0: artistes complets qui collaborent régulièrement avec Fabienne Thibault, Pierre Billon, Gérard Lenormand ou Didier Barbelivien et qui partagent sa vie entre le soleil d'Ardèche, Marseille, sa ville natale et Paris. Guerre, premier extrait de l'album Auteur de France de Sierra Marios. Un coup de cœur ici de Romardèche.
1: Mort à la guerre.
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4: Un enfant a-t-il le droit de ne pas être d'accord avec ses parents ?
5: Oui, et d'ailleurs, ils n'acceptent pas ça. On fait des choses qu'on n'a pas le droit et eux, ils le font devant nous. Nous, on doit se coucher tôt et eux, ils doivent se coucher tard.
6: Moi, je dis, oui, on a le droit de pas être d'accord parce que c'est pas tout le temps eux qui décident, parce qu'on a le droit de prendre un petit peu la vie. Par exemple, si nous, on mange un truc qu'on n'aime pas et eux, ils mangent un truc qu'on aime bien,
7: ouais. C'est un peu injuste. Hein.
8: En fait, quand, par exemple, nos parents, ils sont pas d'accord avec quelque chose, et que, en fait, nous, on a raison. Ils acceptent pas qu'on a raison. C'est les plus grands et ils veulent toujours avoir raison.
9: Et surtout, parlons de trucs familial, le plus embêtant avec les parents, c'est que quand t'es l'aîné et que t'as toujours une petite dispute avec ta sœur, ils vont croire au plus petit. Pourquoi ? Je ne sais pas. Mais alors ça, c'est un truc qui me saoule vachement, en vrai.
10: C'est totalement vrai. Alors, la dernière fois, mon petit frère, il a mis ma chambre en bazar, alors j'avais tout rangé, mais j'ai pris.
4: C'est toi qui as été disputée ?
10: Oui.
4: Et tu as réussi à expliquer à tes parents ou pas ?
10: Oui, au bout d'un moment, ils ont réussi à me croire. Donc ça va, c'est mon petit frère qui a été puni, pas moi, heureusement, mais c'est de l'injustice.
11: Pour moi, on obéit tout le temps à ses parents, même si c'est un truc grave et tout, j'obéis.
4: Mais quand vous n'êtes pas d'accord avec vos parents, est-ce que vous échangez ? Est-ce que vous arrivez à discuter ?
12: Oui, mais en fait, ils font ça pour notre bien, c'est pas parce qu'ils veulent pas.
4: C'est toujours pour votre bien ?
10: Non, c'est pas vrai.
8: Quand, par exemple, je suis pas d'accord avec ma mère, et elle me laisse m'expliquer, mais à la fin, elle dit toujours son dernier mot, du coup, c'est moi qui ai tort et c'est elle qui a raison, alors que c'est moi qui ai raison.
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13: Adieu Baleine et adieu à toutes. Franz, une question.
14: Ah.
13: Kusiba, bapla la chantate.
14: Bapla.
13: Ouais, bon. Si je vous pose cette question, c'est parce que le pitchou de mes voisins bat atalatal. Ah. Anna atalatal, c'est aller kousi kousa. Donc il pourra aller mieux bas atalatal. A quoi fait maille d'une journée que le pitchou de l'Ebézi qui topasse des toussis. Ça fait plusieurs jours que le pitchou de mes voisins n'arrête pas des toussis. Alors, votre avis, qu'est-ce que ça signifie le verbe toussis en occitan ?
14: Ce serait pas tousser ?
13: Eh oui, bravo. En effet, en pays toussain, c'est dit toussis, autre prononciation, mais tussi, c'est de brembal au verbe tufega, sans oublier le verbe tufega pour dire également tousser. Alors, le pauvre drôle, vous pouvez dire que toussis qui conne. Alors, le pauvre drôle, c'est-à-dire le pauvre garçon, je peux vous dire qu'il tousse quelque chose. Et quand quelqu'un tousse bruyamment, on dit en Gascogne toulousaine que toussis comme une tibao.
14: Qu'il tousse comme un cheval.
13: Mais oui, ah c'est bon, quand une personne pousse très très fort. C'est pas dit les tamés qui toussent comme un tambour. Ouais, comme un tambour, là aussi, c'est assez imagé. Oui. Ou encore qui toussent comme une asclaire. Une asclaire, que j'accou, eh bien, c'est quelqu'un qui fend le bois et qui tousse fort, Macarel, et qui frappe fort comme un forcené. La toux se traduit en occitan par la tousse, le toussimen, le toussite, et dans certains endroits de la Gascogne, la toussiquaire. Alors, concernant le pitchou du voisin, nous n'y a mal que nous n'ajons remède. Il n'est pas de mal sans remède. Une bonne sirop et c'est la garite. Un bon sirop et il sera guéri.
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15: On sait qu'on est Lorrain parce que...
16: Parce qu'on klaxonne en partant de quelque part.
15: Ah oui.
1: Vous faites ça?
15: Ça m'arrive, mais j'ai toujours des scrupules à le faire parce que j'ai peur d'embêter les voisins. Salut, papapap!
1: Vous êtes pile dans le thème.
15: Ouais.
1: Un auditeur fidèle m'indiquait récemment dans un mail qu'il s'étonnait de ce travers très lorrain de klaxonner lorsqu'on quitte des amis ou de la famille.
15: Ça, c'est dans toute la France, non?
1: Bah, je pense. C'est ce que je lui ai répondu, mais je lui ai dit que je m'attarderais sur le sujet tout de même.
15: Très bien.
1: Vous savez, on tourne au coin de la rue, on appuie sur la corne. Mimi! Fais tut-tut, disent les enfants.
15: Tut-tut.
1: Je ne sais pas si cette manie est expressément lorraine. Vous l'avez dit, moi au départ, je croyais que c'était une tradition belge.
15: Pourquoi ?
1: Qu'il klaxonnait pour être sûr qu'il parte vraiment, sinon il reste sur le palier. Mais, quoique, il y a tellement de grisailles et de brouillard chez nous que peut-être qu'en Lorraine, on joue de la corne juste pour être certain qu'on est bien vivant.
15: Mais,
1: ah oui, dis donc, je suis encore là. Encore klaxonner en arrivant, ça se comprend.
15: Oui,
1: par exemple, dans une ferme où il n'y a pas de sonnette, ni d'interphone, ou dans le cas d'une visite à des amis naturistes. T'as pas envie de voir à poil, ou qui ont des pratiques un peu cheloues. Tu sais, tu préviens que t'arrives. Mais en partant, tout joyeux soit ton signal, tout prolongement du bon repas partagé soit-il, tout écho de l'amitié qui te lie à tes hôtes soit-il, tout point d'exclamation à une soirée excellente, à 2h du matin, là où il ravit tes copains, il fait chier tous les autres voisins. Tu risques fort de déclencher une kyrielle de réactions irritées. Une de mes voisines, pleine de bon sens, me disait l'autre fois, le klaxon devrait faire autant de bruit dehors que dedans, ça limiterait son usage. C'est pas bête ?
15: C'est vrai.
1: Rappelons ce matin que l'usage de l'avertisseur est encadré par la loi.
15: Oui.
1: Je cite,
15: oh là là.
1: En France, dans une agglomération, il est prohibé lorsqu'il fait jour, sauf en cas de danger immédiat. À la campagne, on peut l'utiliser pour prévenir d'autres usagers, par exemple sur une route particulièrement étroite. Mais de nuit, le klaxon est interdit partout, sauf en cas d'absolue nécessité. Bon, on pourrait rétorquer que l'absolue nécessité de dire merci et qu'il y ait une bonne ambiance fait loi, mais non. L'utilisation du klaxon hors de ces circonstances est passible d'une amende forfaitaire de 68 euros. Avouez que ça fait cher le tut-tut.
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1: Bonjour, je m'appelle Esteban Raymond, ma passion est d'organiser les fêtes votives.
2: Je voudrais un jaune et des glaçons dans un verre à ballon.
1: Ah, étrange, quand on vient du Sud, c'est pas étrange. C'est la tradition, c'est la beauté du Sud. Ça me représente du plaisir parce qu'on organise quelque chose qui donne de l'envie aux gens, qui donne le sourire aux gens. Ça permet de se retrouver, c'est ce qui est beau.
3: Vous avez toujours vécu avec ça dans votre village, les villages ?
1: Ça fait 22 ans que je vis ici, depuis le 15 octobre 2003 où je suis né, et je vis depuis avec les fêtes votives.
3: Donc Saint-Hilaire-d'Ozillon, les fêtes votives, elles sont incroyables ici ?
1: Ah, ici, Monsieur Duport-Gironnet est un très très bon président. Moi, je suis président dans le village voisin, à Castillon-du-Gard. Bon, ben, ça fait depuis mon plus jeune âge où je fais la fête. Donc maintenant, faire monter la fête, monter les projets de la fête votive toute l'année, moi, c'est un honneur. On organise toujours des surprises. Chaque année, on change. Chaque année, on peut rajouter une manade. On peut changer les DJ. On peut changer les animations qu'il y a dans la fête. On peut changer même ce qu'on fait au cours de l'année parce qu'il n'y a pas que les taureaux. Il y a les lotos, il y a les soirées. C'est le loto, je crois que c'est même plus compliqué à organiser que la fête votive.
3: Pourquoi ça vous passionne tant d'organiser tout ça?
1: Donner autant de sourires aux gens. Faire vivre nos traditions, c'est magnifique. Moi, j'aimerais que si plus tard j'ai des enfants, ils puissent vivre la même enfance que j'ai eue avec les fêtes votives. C'est magnifique. Avec tous ces problèmes d'assurance, de maladie actuellement, c'est très compliqué, mais on va arriver à se relever.
3: La fête votive démarre. Vous en profitez quand même un peu ou...
1: On en profite, mais on travaille beaucoup. On travaille beaucoup. Mais grâce à tous les membres qu'on a, on peut arriver à tourner un peu. Des fois, il y en a un qui va faire la fête pendant que les autres servent et on essaye de tourner. Puis à des moments, on a les parents qui passent derrière le comptoir et nous, les enfants, on retourne faire la fête.
3: Votre fête votive, elle est parfaite. Elle serait composée de quoi ?
1: De bonheur, de joie et de beaux taureaux. Le plaisir de voir les gens heureux, le plaisir que nous, on soit heureux. Même en servant, en s'occupant de la fête, il faut qu'on soit heureux. Il faut qu'on fasse la plus belle fête pour que les gens soient les plus heureux.
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4: Bonjour à toutes et tous, bienvenue dans Affaires classées, le podcast. Nous sommes en 1875, au cœur de la Bigorre, dans le petit village de Montousset, pas loin de Bagnères. Un fermier du village est assassiné avec sa fille. La veille, trois inconnus leur avaient rendu visite. Question, qui sont ces étranges visiteurs ? La suite, dans un instant.
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4: Nous sommes en l'an 1877. Les gazettes judiciaires de l'époque regorgent de faits divers, de vols, de meurtres. Pour quelques sous, certains n'hésitent guère à frapper, à tuer. Souvent, hélas, ces drames sordides impliquent des ressortissants espagnols sans ressources. Des sans domicile fixe, errant de ville en ville, profitant de la quiétude des campagnes pour commettre leurs méfaits. En cette fin de 19e siècle, la France accueille nombre d'immigrés fuyant leur patrie après l'invasion de Napoléon. Comme en atteste le procès qui va suivre. Ce matin du 12 mars, une imposante foule de curieux s'est amassée des deux côtés de la petite rue qui conduit de la prison au palais de justice de Tarbes. Tous guettent le passage, dans un instant, du convoi à cheval qui transportera les accusés du crime de Montousset. Voilà plusieurs jours que la presse régionale annonce ce qui sera le procès criminel de l'année dans le coin. Il est 11h. Le président de la cour d'assises, Monsieur Léniel, vêtu de son imposante robe rouge et noire, ordonne aux gardes qu'on introduise les accusés, deux hommes et une femme, dans le box. Ils sont jeunes, une trentaine d'années, de taille moyenne. Les deux hommes sont originaires de la province voisine de l'Aragon, tandis que leur voisine de galère est certes née à Tarbes, mais de parents espagnols. L'affaire a débuté 2 ans plus tôt. Dans la soirée du 25 novembre 1875, le trio arrive d'Auch en diligence à la gare de Lannemezan. Ils vont marcher à pied toute la nuit en direction du petit village de Montousset dans le canton de Bagnères-de-Bigorre qu'ils atteignent enfin au matin suivant.
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4: Leur traversée ne passe pas inaperçue. Des paysans, déjà au champ, scrutent ces inconnus. Qui sait s'ils ne sont pas là pour voler ? Un petit garçon les voit, aiguisant leur couteau au bord d'un sentier. C'est à lui que le trio réclame son chemin. La ferme des Campistrous, tu sais où c'est ? Arrivé à destination, il toque à la porte et tombe sur Philippe, le chef de famille. C'est Louise, sa fille, que la dame du trio demande à voir. Elle dit être une ancienne amie. Direction un champ proche où Louise est à pied d'œuvre. Quand elle aperçoit sa visiteuse, elle se jette dans ses bras, l'embrasse avec effusion et propose au trio de passer la nuit à la maison. Dimanche 27 novembre, Rosalie, une voisine des Campistrous, s'étonne de voir les volets fermés. Elle frappe à la porte. Personne. Louise. Silence. Un sombre pressentiment envahit Rosalie qui part alerter monsieur le maire, lequel se transporte sur place, accompagné de quelques hommes. Un épouvantable spectacle les attend. Philippe, le chef de famille, gît inanimé dans son lit. Une mare de sang s'écoule à travers le matelas. Un double bâillon noué derrière la tête et fortement serré a été posé sur sa bouche pour l'étouffer ou l'empêcher de crier. Des plaies béantes sur sa poitrine, son cou, sa tête lui ont été infligées par une arme blanche. Et Louise, elle, c'est dans l'écurie que son cadavre mutilé sera découvert, lardé de coups de couteau. Pour les gendarmes de Bagnères, il n'y a pas à chercher bien loin. Le vol est le mobile de ce double meurtre. Les meubles ont été fouillés, le linge des armoires jeté au sol. Un objet va pourtant retenir leur attention.
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4: C'est un cache-nez noir et blanc. Rosalie, la voisine, est formelle. Il appartient à l'un des deux hommes arrivés la veille. Elle a croisé le trio quand il se dirigeait vers la ferme en début de soirée. Et bizarrement, tout ce beau monde a disparu. Nul ne sait à ce stade qui sont les deux hommes à l'accent espagnol qui accompagnaient la visiteuse qui se disait amie de Louise Campistrous. Elle, en revanche, est très vite identifiée. Elle se nomme Marie Viaud. Née à Tarbes, elle s'adonne depuis longtemps à la prostitution dans les rues du chef-lieu de la Bigorre. Selon les policiers, Marie s'est mise en ménage avec un certain Francis Badel, un homme fort dangereux, condamné par trois fois et fraîchement sorti de prison après avoir failli assassiner un compatriote. Sa spécialité, c'est le vol d'argent et malheur à la victime qui lui résiste. Un voleur patenté, capable de tuer sa proie, voilà qui dessine le portrait idéal du suspect numéro 1 dans l'enquête ouverte sur le crime survenu le 26 novembre à la ferme de Montousset. Reste une question. Comment Marie Viaud a-t-elle fait connaissance avec Louise ? La réponse ne tarde pas. Quelques mois avant son assassinat, la jeune paysanne avait fait un petit séjour derrière les barreaux à la prison de Tarbes à cause d'un menu larcin. Et c'est là que Louise et Marie s'étaient liées d'amitié, à tel point que Louise lui fit promettre qu'il faudrait passer la visiter une fois dehors à la ferme familiale. Immature, Louise avait glissé une imprudente confidence. Philippe, son père, avait longtemps vécu aux Amériques. Il en était revenu riche, très riche, et pour preuve, il cachait sous son matelas des lingots d'or et 30 000 francs en espèces.
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4: Une confidence qui ne tomba pas dans l'oreille d'une sourde. Marie en parla aussitôt à son amant, lui aussi en prison. C'est pour s'emparer de ce joli magot que Marie Viaud conçut le projet de rendre visite à son ex-voisine de cellule, aidé des deux hommes que les policiers

0: tousser avant de tuer le père et sa fille. Selon ses deux compères, c'est Marie Viaud qui a décidé d'achever le vieil homme.
1: Il faut en finir, et vite, sinon les gendarmes vont arriver.
0: Joignant le geste à la parole, elle s'empare d'un couteau de cuisine posé sur la table et elle le tend à son compagnon.
1: Vas-y, achève-le.
0: Détail sordide, une fois les deux meurtres commis, la jeune femme s'est mise à danser, ivre de joie, à l'idée du magot qu'elle imaginait découvrir dans les armoires de la ferme. Mais sa joie sera de courte durée. Malgré une fouille approfondie, les trois compères ne trouvent pas une seule trace du butin dont Louise avait parlé à sa copine de cellule en prison. Ni lingots d'or, ni billets, ni pièces de monnaie. Le butin se résumera à quelques vêtements. Deux robes, un parapluie, des boucles d'oreilles, des chemises, des draps et une montre.
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0: Un butin bien dérisoire face à la guillotine que les trois assassins encourent à présent. Inculpés du crime de vol suivi de meurtre, commis avec préméditation, ils retournent à la prison de Tarbes, et pour longtemps, la même où naquit leur sanglant projet criminel. Le procès aux assises s'ouvre au printemps 1877. La presse locale et nationale est là. L'affaire passionne l'opinion publique car, aux yeux de tous, les frères Badel ne sont que des exécutants. Le cerveau du drame, l'instigatrice, c'est Marie, la diabolique. Dans l'inconscient populaire, la femme donne la vie, pas la mort. Et comme chaque fois lorsqu'une femme est accusée d'un crime horrible, la foule accourt. Face aux magistrats et aux jurés, les frères Badel semblent résignés, convaincus que leur sort est déjà scellé et qu'ils finiront coupés en deux par la lame du bourreau. Mais Marie, jeune et belle, joue la comédie jusqu'au bout. En pleine audience, elle tombe à terre, en proie à des attaques nerveuses. Simule-t-elle la folie pour échapper à la peine capitale? Un médecin court, il lui fait respirer des sels. Marie se calme, repose sa tête sur l'épaule d'un gendarme et l'audience reprend. Au nom de la société, l'avocat général, M. Dumoulin, requiert la peine de mort contre les trois accusés. Unis dans le crime, unis dans le châtiment. Une heure suffira à la cour pour rendre son verdict. Peine de mort pour Marie Viaud, peine de mort pour Francis Badel et prison à vie pour le jeune frère Valentin. C'est le 12 mai suivant que Francis sera guillotiné. Marie aura plus de chance. Elle est graciée par le chef de l'État. Devenue une détenue modèle, elle sera libérée 25 ans plus tard, en 1902.
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0: D'or et de sang, c'était ce nouvel épisode du podcast. Je vous propose de nous retrouver dans un prochain rendez-vous avec cette fois-ci un petit voyage dans le temps en juillet 1992. Un curé d'origine basque est découvert dans les toilettes d'une aire d'autoroute en Charente-Maritime. Que s'est-il passé? Réponse dans un prochain numéro. À bientôt.
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4: Bonjour Johan.
5: Salut Manu, bienvenue au garage à Issoudun.
4: Devant un instrument de musique, il y en a quelques-uns ici.
5: Tu connais aussi mon deuxième métier, enfin qui est mon premier métier, on va dire, c'est la musique évidemment.
4: Chanteur-guitariste du groupe Blancas, on le rappelle, Johan Ledoux.
5: Avec mon frère Guillaume, qu'on a fondé il y a plus de 30 ans maintenant, ça ne nous rajeunit pas. Mais on est là, on prépare un nouvel album au fait. Donc forcément, moi dans ma collection d'objets un peu insolites, il y a des instruments de musique anciens. Et là tu es devant un ancien violoncelle de Thibouville, qui était une maison de fabrication qui a fait énormément d'instruments d'études, mais aussi d'instruments de très belle qualité. Ce violoncelle, on va dire qu'il est début du siècle. Il n'est pas en très bon état, donc je t'avoue que je le mets ici pour la déco. Mais

0: Mais c'est toujours très beau. Et puis le format du violoncelle est déjà un format imposant pour un instrument à cordes.
1: Il y a une élégance.
0: Il y a une élégance, on imagine très bien une ou un violoncelliste sur son tabouret avec son archet sortir du bac comme ça. Enfin, voilà, moi je suis fan absolu du violoncelle et du son du violoncelle.
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0: Donc ça, c'est une pièce de déco qui peut être vendue, hein, on va dire autour de 300-400 euros. Parce qu'un violoncelle ancien, en bel état, de cette marque-là, ça peut se vendre assez cher aujourd'hui.
1: Là, on pourrait jouer avec un violoncelle de ce type-là ?
0: On pourrait jouer, tout à fait, bien sûr. Ce sont des violoncelles qui sont encore utilisés. C'est un très beau violoncelle d'étude.
1: Ça mérite une grosse restauration.
0: Ça mérite une très grosse restauration chez un luthier. J'ai bien peur que la facture soit un peu onéreuse. Donc, je pense qu'il faut le destiner à la déco ou alors à un bricoleur, vraiment. Voilà.
1: Je le valide parce qu'il est très élégant, ce violoncelle. J'entends déjà un certain son. Ouais. Merci beaucoup, Joël.
0: Merci, Manu. À très vite.
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1: Ouais, ça c'est un truc que je fais souvent. Alors c'est marrant parce que je le fais un tout petit peu moins parce que je vieillis. C'est des bateaux très violents, les bateaux de course. C'est les IMOCA, les bateaux du Vendée Globe. C'est des bateaux qui tapent vraiment très très très très fort. Je me suis cassé le dos une fois. J'ai cassé mes caméras plein de fois. Je suis reparti l'année dernière sur Tara, sur la goélette Tara. Donc là c'est plus cool, c'est plus smooth.
2: C'était improbable aussi de croiser tous les gens que t'as pu croiser avec Tara.
1: Ouais, je fais pas une liste, mais oui, ça va de Thomas Pesquet. Je sais même plus, je pourrais pas te dire, mais le dernier film sur lequel j'ai bossé, il sort bientôt d'ailleurs. Il s'appelle Mata. C'est avec Mélanie Laurent.
2: Et tu faisais quoi sur ce film?
1: Là, c'était de la photographie de plateau. Photographie de plateau et making of. Ça, c'est un truc que j'aime beaucoup parce que un tournage, c'est compliqué, c'est éprouvant, c'est 6 semaines de travail intense. Et quand on est à ce poste, en fait, on est mobile, on fait ce qu'on veut, on se balade et ça rejoint mon amour du documentaire.
2: On va revenir sur le fait de naviguer parce que tu as participé à différentes courses. Tu as navigué avec des grands skippers, des marins pêcheurs, des sauveteurs de la SNSM. Comment on filme en mer?
1: Sur les bateaux de pêche et sur des gros bateaux, c'est très facile. Et sur les IMOCA ou les ultimes, c'est la guerre. C'est vraiment, on est à genoux, on est malade, on se cogne partout. Et là, j'avais fait la face nette avec Jérémy Bayou et Franck Camas sur un IMOCA. On utilise 1% des rushs parce que le reste, ça bouge et c'est pas cadré, quoi.
2: Le gars qui est dans le chaos total, quoi.
1: Ouais, puis les bateaux sont fermés, ils vont vite, ils sautent, ils volent, enfin tout ce qu'on veut. Et par contre, il y a un truc qui est très très chouette et très formateur là-dedans, c'est que quand on revient à terre, et ben, tout paraît facile. On appuie sur un bouton, ça fait un café, on a des toilettes normales et quand on cadre, ben, c'est cadré. Donc c'est une très très bonne école, c'est une sorte de mini-service militaire express.
2: Comment est-ce que tu pourrais la décrire, justement, la mer, toi? Ça t'a appris des choses sur elle, de la filmer?
1: Et ben, en fait, c'est même pas que ça m'a appris des choses, c'est que moi je suis né à Cherbourg, j'ai grandi à l'école de voile de Cherbourg, j'ai fait l'optimiste du 420 en compétition. J'ai même été champion de basse Normandie en 93 d'optimiste. J'ai toujours fait du bateau. Quand je suis allé habiter à Paris, quand j'étais prof, j'ai acheté une péniche parce qu'il me fallait de l'eau autour de moi. J'ai tout fait pour revenir à Cherbourg et ça, c'est un attachement qui est vraiment profond. Et moi, le Cotentin, on parle de presqu'île, mais je le vois comme une île en fait. Et j'ai toujours été passionné par les îles. J'avais un bateau dans le port que j'ai vendu il y a pas longtemps parce que j'avais plus le temps d'en faire et que je naviguais beaucoup trop sur les autres bateaux. Quand je rentrais, j'avais pas envie de faire du bateau. C'est toujours un truc d'aller vers Origny, Guernesey, Serque. Il y a un petit côté passionnant, là, comme les Robinson ou la série Lost, ou ce genre de choses. Et donc, moi, le Cotentin, je le vois vraiment comme une île, pas comme une presqu'île, un lieu de retraite. C'est pour ça que j'ai jamais fait le choix d'habiter à Paris. Ce serait plus facile, hein, pour plein de choses. Mais je préfère vivre ici et prendre le train pour aller travailler que l'inverse, que travailler à Paris et prendre le train pour aller me reposer au bord de la mer. En fait, quand on a grandi ici, on est né ici, c'est pas quelque chose qui fait partie du décor, c'est le décor.
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3: Saviez-vous qu'en France, une grande partie des voitures de police que vous voyez dans les séries n'ont jamais arrêté personne? Non, non, elles viennent parfois d'un hangar très discret en Alsace. Oui, oui, ici, entre deux zones industrielles, on fabrique l'illusion du cinéma avec plus de 90 000 objets différents. Aujourd'hui, je teste pour vous Ciné-Régie à Geispolsheim. Nous sommes dans une zone d'activité en périphérie de la ville. Assez classique, hein. Sauf que sur le parking, on peut apercevoir plusieurs voitures de police qui attendent tranquillement. Intriguant, hein. Et là-bas, j'y retrouve Mickaël. C'est le directeur fondateur de Ciné-Régie. C'est une compagnie d'ici, hein, qui propose à la location des uniformes, des costumes, des véhicules, des armes et même de la décoration pour le cinéma et la télévision. Mickaël m'accueille avec un super sourire et une phrase plutôt rassurante. Tu verras ici, tout est faux, mais tout doit paraître vrai. Et il n'a pas tort, hein. En poussant la porte de l'immense hangar, je comprends que je viens d'entrer dans un monde littéralement parallèle où se mêlent des uniformes à perte de vue. Police nationale, gendarmerie, pompiers, militaires. Chaque uniforme correspond à une époque précise. Une couture, un écusson, une nuance de bleu. Tout compte parce qu'un détail faux peut ruiner littéralement la crédibilité d'une scène. Alors comme le veut la chronique, j'ai évidemment tenté d'en porter un. Mais je découvre immédiatement un problème. Oui, marcher avec assurance quand on porte un uniforme officiel, ça ne s'improvise pas. Non, je ressemblais davantage à un agent de sécurité un peu paumé plutôt qu'au commissaire Moulin, si vous voyez ce que je veux dire. On poursuit en changement littéralement d'ambiance, hein. Place aux fusils, aux flingues et autres lance-roquettes. Méga impressionnant. Mais Mickaël insiste, hein. Toutes les armes sont neutralisées ou adaptées pour le cinéma. Ah oui, ici on rigole pas avec la sécurité, hein. Elle est maximale pour une illusion absolument totale. Et je vous le confirme, ici, on n'est pas avec des petits jojos en plastoc. Non. Et Mickaël a déjà fourni des tournages de films assez balèzes, hein. Si je vous dis Fury avec Brad Pitt ou encore Sherlock Holmes avec Robert Downey Jr. Et même le film Les Rivières Pourpres.
4: La classe quand même.
3: Cinérégie peut même livrer ses véhicules et ses équipements sur des tournages partout en France et même en Europe. Alors je vous laisse imaginer la scène, hein, lorsqu'il y a un contrôle routier disons banal, la tête de l'agent quand il réalise que le véhicule de police n'est pas un officiel et qu'à l'intérieur on y trouve un bazooka, 10 mitraillettes et 12 fusils à pompe. Et heureusement, hein, avec l'attestation très spéciale que présente Michael, ah bah tout est réglé. Hein. Mais il faut le dire, la scène reste quand même très cocasse. Comme quoi, à Geispolsheim, on peut vivre un polar sans même commettre de délit.
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6: Bonjour Olivier, on parle donc de cuisine aujourd'hui ?
5: Tout à fait, et on fait un viron du côté du nord du département. Bonjour les amis, petit tour du côté du pays rouennais aujourd'hui. Comme on y dit là-bas, la gastronomie c'est très important à Rouen, vous en avez peut-être écouté parler. Sur le plan linguistique, le Y pronom neutre, on y aime bien dans le nord du département. Et je vous rappelle que le verbe entendre n'existe quasiment pas. À Rouen, on écoute. Donc vous avez peut-être écouté parler de l'importance de la gastronomie là-bas. Alors la figure tutélaire, c'est la maison Trois Gros, 3 étoiles au guide Michelin. Le restaurant tenu à partir de 1930 à Rouen par Jean-Baptiste Trois Gros et son épouse Marie, puis par leurs fils Jean et Pierre, et enfin par leur petit-fils Michel, qui s'est installé depuis quelques années à Ouche près de Rouen, et maintenant son fils César. Vous avez remarqué comment je dis Rouen en une syllabe plutôt que Roanne en deux syllabes ? C'est comme ça qu'on y dit dans la région. Donc vous l'avez compris, la gastronomie c'est important, c'est number Rouen. Les gens aiment bien les douceurs aussi. Hein. La région rouennaise, c'est la terre où l'on a fait la vraie papillote, celle qui est faite chez Révillon en Coteau. Ça va être de saison. Et puis, nous avons la praluline, une brioche au beurre et aux pralines roses, créée par Auguste Pralu en 1955. Au fait, la pâtisserie et chocolaterie Pralu, c'est bien d'origine rouennaise, même si on en trouve un peu partout aujourd'hui, et même si les Lyonnais tentent de se l'approprier. Non, les Gones, Pralu, c'est rouennais. Les pralulines, ils en font tellement qu'il faut qu'ils prennent très tôt le matin. Prendre, ça peut vouloir dire embaucher, commencer le travail dans le parler rouennais. Alors, attention quand même avec les papillotes et les pralulines. Hein, si vous avez une chemise blanche, parce que vous pouvez vous faire une catole, c'est-à-dire une tache. Par contre, après avoir mangé, vous aurez la caisse. À d'autres termes, vous serez en forme. Les ch'tis, ils adorent. Oui, à Rouen, on parle volontiers de ch'tis pour désigner les enfants. Ne pas confondre avec le ch'timi du Schnorr. Un événement incontournable de la région rouennaise, c'est Rouen Table Ouverte, RTO pour les intimes, dans lequel gastronomie et spectacle vivant se rencontrent pour le plaisir des papilles, des yeux et des oreilles. Un autre grand rendez-vous, c'est le Salon de la Gastronomie, organisé par le comité des fêtes au Coteau et qui se tient depuis quelques années dans la grande salle du Scarabée à Riorges. On y propose le meilleur de la production d'une centaine d'exposants et leur savoir-faire. Et même si ça pleut, et si la pluie vous y craignez, comme on dit volontiers à Rouen, c'est-à-dire si vous n'aimez pas ça, vous serez bien à l'abri au Scarabée. Au Scarabée, on peut s'étendre, mot du patois rouennais qui veut dire se réchauffer. Voilà, voilà.
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1: L'oreille de Sam Berda fait des merveilles depuis 2016. Il s'occupe de masteriser les albums de vos artistes préférés ou encore de s'occuper du son de leur vinyle. C'est un travail précis et unique en Moselle. Bonjour Sam.
2: Bonjour Jérémy.
1: Vous avez commencé par des études dans des domaines très différents avant de tourner vers la musique. Comment cette transition s'est-elle opérée ?
2: Effectivement, ouais, différentes études, même que je dirais avortées. Puis après, j'ai travaillé pas mal d'années en restauration, en faisant de la musique à côté en fait. Et puis, c'est des concours de circonstances et d'opportunités qui ont fait qu'à un moment, j'ai eu la possibilité de me lancer comme producteur et mixeur en musique électronique en essayant de produire d'autres personnes. Et puis, petit à petit, à transitionner vers le mastering par intérêt et puis par opportunité et par demande aussi des clients simplement.
1: Est-ce qu'on peut expliquer ce qu'est le mastering à nos auditeurs qui sont pas forcément dans le milieu de la musique ?
2: Pour faire simple, c'est la dernière étape entre la production de la musique et sa distribution ou la fabrication des disques si on parle d'un support physique.
1: Vous avez l'occasion de travailler avec des artistes de renommée comme Cœur de Pirate, Gims, Lio, Claudio Capeo. Vous êtes occupé de masteriser le tout premier vinyle qui sert ensuite pour le pressage commercial. Comment ces collaborations ont pu voir le jour ?
2: Pour ces artistes-là, je fais ce qu'on appelle donc le master vinyle. Donc c'est le disque témoin qui est ensuite dupliqué pour le pressage et puis la vente des disques comme on les connaît, qu'on achète chez soi. Moi, j'ai pas contact directement avec ces artistes-là, je travaille beaucoup
1: avec les maisons de disques.
2: Les maisons de disques, ouais.
1: Quelle est votre méthode, Sam Berda, de travail pour faire ressortir l'âme de la musique d'un artiste ?
2: Je pense que ça passe beaucoup par énormément d'écoute de musique déjà, de manière générale, être un peu curieux de choses différentes et il faut savoir mettre ses propres goûts et je dirais même de manière plus générale
1: de côté,
2: son ego de côté et essayer de comprendre les intentions de l'artiste et les sens, puisqu'au final, nous, on est des techniciens, des artisans au service d'artistes et c'est pas du tout l'inverse, quoi.
1: Il y a de plus en plus d'artistes qui font appel à l'intelligence artificielle pour la création de morceaux. Qu'en pensez-vous ? Vous, est-ce que vous trouvez que votre métier est en danger ?
2: Pour la partie purement créative, je reste assez dubitatif pour l'instant avec tout ce que j'ai entendu, mais bon, j'imagine qu'il en faut quand même pour tout le monde. Pour ce qui est de mon métier, je me sens pas du tout en danger pour l'instant. C'est-à-dire que ce sera peut-être des outils pour
1: perfectionner,
2: humain, pour gagner du temps sur certaines tâches répétitives. Mais tant que les outils IA sont dépourvus de sensibilité, bah justement, aller comprendre l'essence d'un morceau et mettre en avant des fois ses imperfections parce que c'est ça qui fait que c'est joli, on n'y sera pas, quoi.
1: On souhaite longue vie à The Wall, hein, votre studio de mastering, et puis bonne route pour la suite, Sam Berda.
2: C'est gentil, merci beaucoup.
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5: Arnaud Fromage est avec nous chaque matin, c'est l'heure de la nécessaire minute comptoise. Mon cher Arnaud, bonjour.
6: Bonjour.
5: Du côté des radars, il y a des petites surprises, on donne vraiment des drôles de noms aux choses, parfois, chez nous en Franche-Comté.
6: Oui, et en voici un nouvel exemple. Alors, petite mise en situation, vous êtes en voiture, vous venez de Belfort et vous roulez en direction de la chapelle sous Rougemont. Bref, vous êtes sur la départementale 83, vous passez de nez avant d'arriver à Rope. Là, vous passez devant la mairie, sur l'avenue Charles de Gaulle, il y a Céline Coiffure, mais vous continuez. La petite patte d'oie à la Vermenoncourt, vous restez sur la route principale et vous avancez encore un petit peu. Il y a les jolies maisons typiques là sur le côté et c'est là, dans le virage, qu'il faut freiner tout simplement parce qu'il y a un radar.
5: Bon, pas mal la petite balade là autour de Belfort, je vois pas vraiment où vous voulez en venir, Arnaud.
6: Eh bien, exactement à cet endroit précis, là, sous le radar, en face de la boîte aux lettres. Parce que ce n'est pas n'importe quel radar. C'est celui qui est surnommé le radar Johnny Hallyday. Mais alors, pourquoi allez-vous me demander maintenant que j'ai réussi à capter votre attention ?
5: Eh ben oui, pourquoi le radar de Johnny Hallyday, Arnaud ? Oui.
6: Pour comprendre, il faut remonter à février 1970. L'idole des jeunes a donné la veille un concert à Strasbourg et doit se rendre à Besançon. 3000 personnes l'y attendent et il est 18h passé. dans la DS Palace Citroën, qui roule à fond parce que, bah, années 70. Il y a donc Johnny Hallyday et Sylvie Vartan, mais aussi Mickey Jones, le guitariste de Johnny, Jean Ponce, son manager, et Sacha Rulle, son secrétaire. On est en février, il fait nuit, il fait froid, il y a du verglas et ça roule vite. Bref, Johnny perd le contrôle de sa voiture. Il glisse et se retrouve dans le fossé. Alors il parvient à reprendre le contrôle de son véhicule, parce que, ne l'oublions pas, Johnny Hallyday est un pilote, mais malheureusement, il y a un bloc de béton qui bloque le fossé et la voiture finit par s'y écraser. À bord, Johnny et son guitariste n'ont rien, mais son secrétaire et son manager sont blessés. Sylvie Vartan, elle, a carrément traversé le pare-brise, elle a le visage en sang. En 1970, la ceinture de sécurité est censée être obligatoire, mais dans les faits, personne ne la met vraiment. Les voisins viennent au secours des blessés, alors au départ, ils avouent ne pas vraiment avoir reconnu Johnny et Sylvie Vartan parce qu'ils sont sous le choc, et les blessés sont conduits à l'hôpital de Belfort. Johnny s'empare du téléphone d'un riverain pour annoncer qu'il n'y aura pas de concert à Besançon ce soir-là. Sylvie Vartan, elle, s'exile quelques mois à New York dans une clinique de chirurgie esthétique où elle subira des dizaines d'opérations de reconstruction pour effacer les traces de l'accident. Alors voilà pour la petite histoire. Et c'est donc dans ce même virage, toujours à la sortie d'Europe et toujours aussi dangereux, qu'a été installé en 2019 un radar, le radar Johnny Hallyday, pour nous rappeler que, star ou pas, il ne faudrait pas oublier de...

0: Le radar de Johnny Hallyday, voilà, on sait désormais où il est grâce à vous, Arnaud Fromage, pour la nécessaire minute comptoise. Vous menez les enquêtes dans tous les sens et vous nous faites revivre avec un superbe podcast La vie incroyable de Paul-Émile Victor, un jurassien qui, pour sa première expérience et sa première expédition, est parti au Groenland. On a entendu le premier épisode jeudi, à partir de 10h. Et le numéro 2 est déjà disponible en ce moment sur l'application ICI ICI. Vous allez véritablement découvrir ce qu'a enduré l'équipe autour de Paul-Émile Victor, une équipée qui a été véritablement sans danger, mais ô combien importante pour l'avancée de la science. Un podcast passionnant avec vous, mon cher Arnaud Fromage. Je vous dis à demain.
1: À demain.
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1: Bonjour, je m'appelle Julien Patrick Escos, mais on me surnomme Papy Cocos. C'est un surnom qu'on m'a donné quand j'étais plus jeune, à l'époque j'avais 14 ans, et c'est une amie d'école qui m'avait donné ce surnom. Et j'ai mon fils qui s'appelle Cocos.
2: Cet homme d'une soixantaine d'années est un médocain, amoureux de sa terre, de son phare. Il se souvient d'un monument laissé à l'abandon durant son enfance, la base du bâtiment, envahie par les ronces et les herbes. Aujourd'hui, le phare de Richard est restauré, il se visite, l'enfant du pays est même devenu le gardien du phare. Cocos, qui d'ailleurs a plus un look de corsaire que de gardien.
1: Oui, oui, tout à fait. Parce que bon, quand les enfants viennent, ils me voient avec mon bandana, je suis le pirate.
2: Alors justement, comme les gosses, comme les gamins, comme les drôles, ici, nous allons visiter ce phare.
1: Oui, mais bon, il est pas grand.
2: Il est pas grand, bon, on le voit.
1: Oui, mais bon, j'avais ma collègue Aurélie qui a travaillé moi cet été, comme elle disait, c'était son petit phare.
2: Quelles sont ses dimensions exactement?
1: 16 mètres de haut.
2: Et quelle est son histoire? Pourquoi a-t-il été construit ici, juste en bordure de l'estuaire de la Gironde?
1: Et apparemment, autrefois, il y avait un arbre qui est tombé. Les pêcheurs avant se fier à l'arbre. Et après, ils n'avaient plus aucun repère. Ils ont fabriqué ce phare à la suite.
2: Tout est lié à un arbre, c'est fou, quoi.
1: Voilà, au départ, c'est un arbre.
2: On va rentrer, vous avez un trousseau de clés qui vous sert à quoi? À ouvrir le phare, tout simplement?
1: À ouvrir le phare. Kaline!
2: Et Kaline, c'est votre chienne, donc?
1: Oui, oui, c'est ma chienne. Ça fait 3 ans, comme un mois, qu'elle vit ici.
2: Ah ouais, dans le phare, alors, du coup?
1: Ben, elle vit dans l'appartement à côté, oui, avec moi.
2: Elle garde bien le phare ou pas?
1: C'est plutôt la gamelle.
2: Où va-t-on, là?
1: Je vais vous faire visiter mon chez-moi, là où j'habite, là où je vis tous les jours, enfin, où je dors le soir. C'est là où je passe mes journées.
2: Un bâtiment qui est collé au phare. Ah oui, il y a la cuisine en face.
1: Et à côté, j'ai mon salon. J'ai même la télé, j'ai tout ce qu'il faut.
3: À 7 ans.
1: Je vais sur ICI, parce que bon, les autres chaînes ne me plaisent pas trop.
2: La 3?
1: Voilà, c'est ça.
2: Comment vit-on à l'intérieur d'un phare?
1: Non, après c'est une habitude. On m'appelle l'ermite un peu. J'aime bien la tranquillité, donc bon, l'hiver, moi, ça me dérange pas.
2: Aline. Nous quittons le local personnel du gardien. Il nous emmène à présent visiter le musée et le phare en lui-même.
1: Aline.
2: Changement d'ambiance, autant à l'extérieur, il fait très beau, autant quand on rentre à l'intérieur, ça résonne avec, pour commencer, la première pièce qui est un musée.
1: On a des pièces, que des photos, que des personnes du coin nous ont données. Enfin, on donnait à l'époque à l'association.
2: Ce phare avec la pièce d'à côté, votre local, c'est chez vous, c'est votre maison.
1: Mais c'est chez moi, et puis moi, je l'ai toujours connu. Donc après.
2: Quel est l'endroit que vous préférez?
1: Moi, le carré.
2: À proximité du phare.
1: À proximité du phare, oui.
2: Et c'est pas le phare en lui-même?
1: Si, j'aime bien le phare, mais bon, je monte pas en haut, j'y monterai pas tous les jours.
2: On peut y aller, là?
1: Bien sûr, vous pouvez monter, oui.
2: Donc forcément, il y a un escalier en colimaçon. Il y a combien de marches au total?
1: 63.
2: Vous savez qu'il y a une légende qui dit qu'il y a plus de marches à l'aller qu'au retour.
1: Oui.
2: Et vous savez pourquoi? C'est parce que c'est plus facile à descendre qu'à monter.
1: Il y en a qui descendent et il y en a qui arrivent à nous trouver 72 marches.
2: On a presque le tournis, hein?
1: Oui.
2: Cocos, gardien du phare de Jodignac et Loirac, va reprendre les visites à partir du mois de mars prochain. En attendant, il se contente de profiter d'un cadre exceptionnel.

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2: C'est l'heure de Décibel, toute l'actualité musicale avec ce soir. Vous n'êtes pas prêts. Ah, les ados des années 80-90 et les aficionados du gaming rétro auront reconnu la musique d'un classique du jeu vidéo, Super Mario. Et oui, comme au cinéma et les bandes originales de films, les musiques de jeux vidéo ont leur histoire, leur mode, leur star, leur budget, leur studio dédié. Un univers musical à part entière que vous allez pouvoir découvrir grâce à la grande expo Video Games and Music à la Philharmonie de Paris jusqu'à la fin de l'année. Le co-commissaire de cette expo, Jean Z, est ce soir notre invité.
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2: Salut à toutes, salut à tous et bienvenue dans Décibel. Merci de nous avoir choisis pour passer votre mercredi soir. Qu'est-ce qui vous attend, les amis? L'anniversaire du jour extrêmement réjouissant, c'est celui de Stevie Wonder. On l'écoutera donc à la fin de l'émission. La découverte, alors que j'aurais dû vous passer la semaine dernière. Et puis on avait été bavard avec l'invité et puis on n'avait pas eu le temps. Donc c'est ce soir que je vous fais découvrir Metro Verlaine, un duo rock que vous allez adorer, qui en plus chante en français, à découvrir donc tout à l'heure. On ira faire un petit tour aussi à Vienne avec Sissi Impératrice alias Laurent Petit-Guillaume, notre envoyé spécial à l'Eurovision. Ça y est, il est arrivé, il a déjà plein de potins, des coulisses, il a croisé la délégation française, il va vous tenir au courant de ce qui se passe à l'Eurovision. Ce sera dans la deuxième partie de l'émission. Et là, courons à la Philharmonie de Paris, redécouvrir, ou même découvrir pour celles et ceux qui ne s'y étaient jamais intéressés, ces fameuses musiques de jeux vidéo. Jean Z, bonsoir.
5: Bonsoir.
2: Bienvenue dans Décibel. Je vais être tout de suite très transparente avec les auditrices et les auditeurs. On a fait de la radio ensemble au siècle dernier. Ce qui veut dire qu'à tout moment, je ne pourrai plus vous voyez. Et des vieux réflexes, voilà, des vieux réflexes vont revenir. Et peut-être je vais dire, oh, ça fait trop plaisir de te voir, Jean Z. On a fait de la radio ensemble sur Le Move. Vous avez aussi été chroniqueur sur France Info. Donc voilà, beaucoup de radio. Mais vraiment, votre truc depuis ces dernières années, c'est les jeux vidéo. Vous avez déjà été commissaire d'expo autour du jeu vidéo en 2017 à Paris, en 2019 à Saint-Etienne, en 2022 à Montpellier. Et vous avez écrit 6 bouquins sur le sujet, notamment art et jeux vidéo en 2018. Et puis il était une fois le jeu vidéo aux éditions Les Arènes en 2024. L'expo donc qui s'appelle Video Games and Music, jeux vidéo et musique en bon français. Ça a commencé le 2 avril, c'est jusqu'au 1er novembre. Donc ça laisse à nos amis tout le temps de s'organiser pour passer par Paris pour voir cette expo. C'est la plus grande qui ait jamais été faite. Ça n'a jamais existé avant.
5: Sur la musique, non. La musique, je pense que c'est même la première. Vraiment d'importance. En tout cas, on a 2 ans et demi de travail. Puis c'est la Philharmonie de Paris. Alors, quand la Philharmonie, alors pour celles et ceux qui ne connaissent pas, c'est un très très beau bâtiment. Voilà, une superbe architecture. Où ils font plein d'ateliers pour les enfants. Il y a une énorme salle de concert classique qui est absolument magnifique. Ouais. Et un lieu qui fait musée. Donc ils font plein de choses. Et donc ça met un coup de tampon, en fait.
2: Oui.
5: En gros, ça dit, bon ben voilà, la musique de jeu.
2: C'est de la vraie musique.
5: Ça, nous aussi, on l'aime bien. Et c'est bien, et c'est cool, voilà. Donc,
2: mais oui, mais alors c'est vrai, c'est important de le dire. Il y a eu une grande expo sur le reggae, une autre sur David Bowie, sur John Lennon, sur le metal, sur le hip-hop. Là, ce sont les musiques de jeux vidéo. Donc oui, c'est de la musique, et c'est bien de commencer par ça, parce qu'en fait, c'est vrai que nous, si on a nos souvenirs de Street Fighter à la borne d'arcade en 1987. Attends, ça y est, j'ai choisi mon perso. C'est un bonheur, mais est-ce que c'est de la musique, ça, déjà, Jean Z?
5: Oui, c'était de la musique parce que sur Street Fighter, donc la borne, il faut savoir qu'il y avait des limitations techniques absolument incroyables, donc il faisait bien ce qu'il pouvait. Souvent, d'ailleurs, les compositeurs étaient des ingénieurs, enfin, en gros, des codeurs, parce que pour
2: imprimer... Ah, c'était les informaticiens qui faisaient la musique?
5: Pour mettre de la musique là-dedans, il fallait vraiment, vraiment... Aujourd'hui, c'est plus vraiment le cas. Enfin, il y a une partie logicielle qui est plus cool. Bah voilà, la vie avec des logiciels, c'est devenu plus sympa aujourd'hui qu'hier. Ça, voilà, je vous apprends rien. Et bah à l'époque, c'était pareil. Mais souvent, il y avait très, très peu. Voilà. Ils avaient un millième de smartphone, quoi. Voilà. Et fait de la musique. Alors que tous les autres développeurs voulaient mettre de l'image. Donc, ils bourraient toute la machine d'image. Et puis, tiens, voilà, il te reste le petit coin en carré derrière pour faire la musique. Donc oui, c'est de la musique. À tel point que d'ailleurs, il y a certains, comme Yuzo Koshiro, qui est devenu, qui est un compositeur japonais, qui a fait des musiques de Street of Rage 2, et qui est devenu une icône dans l'électronique. être française, par exemple, parce ouais. qu'il a fait des concerts, et de la musique, sa musique est incroyable. Ce qu'il est arrivé à faire, voilà, sur des toutes petites consoles, toutes petites machines, c'est absolument incroyable. Et aujourd'hui, c'est reconnu parce qu'on, voilà, on s'aperçoit que, voilà, il y avait une difficulté à faire de la musique et que cette musique, elle est restée imprimée en nous. Mais c'est ce que vous disiez. C'est-à-dire que comment se fait-il que cette musique-là, soit resté en nos mémoires, ouais. et même pour celles et ceux qui n'y jouent pas, parce que c'est ça qui est le plus incroyable.
2: C'est ça, voilà. Et c'est la force, vraiment.
5: C'est la force de cette musique, et c'est la force de cette musique de ce temps-là, voilà, parce qu'elle a changé, ouais. mais de cette époque-là.
2: Alors, on apprend sur la première console, en 1972, il n'y avait pas de son, non. par exemple. C'est dire à quel point ce que dit Jean Z est vrai, c'est qu'au départ, c'était vraiment pas une priorité. Ouais,
5: c'est exactement, mais c'est resté une non-priorité depuis, enfin, pendant longtemps, enfin, pendant des décennies. C'est-à-dire qu'au début, bah, il n'y avait pas de son, voilà, elle s'appelle la Magnavox Odyssey, elle sort aux États-Unis, puis elle connaît un certain succès, mais il n'y a pas de son. Voilà, il n'y a pas de son, il n'y a pas la place, c'est tout. De toute façon, il n'y a même pas de processeur, enfin, il n'y a pas de digne de ce nom, il n'y a quasiment rien. Voilà, pour mettre de la couleur, on met des calques sur le téléviseur, hein, c'est réel. Donc voilà, enfin, voilà, on est vraiment au minima. Enfin, c'est une période du muet que, voilà, on est en 72, donc on va pas connaître une période muette comme l'a connu le cinéma.
2: Voilà. Oui, ça va être beaucoup moins.
5: Voilà, ça va être quelques mois, et puis il va y avoir Air Pong, et puis il y a du son, et puis voilà, c'est fini. Déjà, on a un peu de sound design, même si c'est un peu crispant.
2: Oui, le son de Pong, voilà. Je ne l'ai pas mis d'ailleurs ce soir, je me suis dit le pays va assez mal, je ne vais pas vous mettre Pong. Voilà. Mais oui.
5: Relevons la France. Mais voilà. Donc, mais le son, oui, et d'ailleurs, quand le grand patron est allé voir Alan Corn, c'est l'ingénieur qui a fait Pong, il a dit ouais, je veux un son comme un Flushing Meadow, comme un Roland Garros. Voilà,
2: ce que,
5: voilà, c'est ça. Voilà ce qu'on pouvait faire à l'époque, et encore en trifouillant, parce que c'était un électronicien de génie, en trifouillant dans la machine pour essayer de trouver des fréquences sonores capables de produire le son Pong.
2: Après, il y a eu donc les fameuses bornes d'arcade, on en a parlé, avec Street Fighter entre autres, où là, il y avait quand même un certain type de musique. Et puis, on a eu aussi dans nos consoles à la maison, les premiers jeux, je pense à la NES, où on pouvait jouer à Super Mario, et où là, en fait, la musique changeait selon l'ambiance. Il y avait Mario tout content. Il se balade, des champignons, des étoiles, et puis après il arrive dans le château qui fait peur. Autre grand moment de la musique à l'époque, au début, Tetris, on pouvait choisir la musique A. Il donnait envie de buter un chat, du coup on passait à la musique B. C'était pire en fait.
5: Ouais, je pense qu'on revenait à la A très vite. Hein.
2: Et on revenait à la A très vite. Donc en fait, entre le moment au début des années 70 où il n'y a pas de son, et ensuite quand on arrive dans les années 80, fin des années 80, on peut commencer à faire des choix, finalement ça a évolué très très vite. Et c'est devenu un peu comme une musique de film, ça accompagne ce qui se passe à l'écran. C'est-à-dire que non seulement il y a du son, non seulement il y a de la musique, mais la musique s'adapte aussi à ce que fait le joueur.
5: Exactement, c'est ce qui différencie finalement la musique de cinéma, qu'on connaît toutes et tous, et la musique de jeu, c'est-à-dire que la musique est adaptative. L'exemple de Super Mario est frappant parce que dans Super Mario, le Koji Kondo, qui est le compositeur, il utilise un truc qui est utilisé chez Disney, c'est-à-dire que Disney remplaçait le bruitage par des sons musicaux. Voilà, le son devenait une espèce de, voilà, on pouvait mettre une harpe, un coup de violon, etc. Donc voilà, le son devenait de la musique, le bruitage devenait de la musique. Et chez Super Mario, vous avez exactement la même chose. Et du coup, quand on joue à Super Mario, on intervient dans la musique. Les bruits interviennent et se mêlent à la musique de manière gracieuse et on ne le voit pas. En fait, donc on a tout un espace comme ça dans l'exposition où on explique voilà la musique de Super Mario, comment finalement elle s'adapte, comment finalement le joueuse et joueur deviennent un peu aussi compositeurs de la musique quelque part. Voilà, vous n'aurez pas la même expérience que votre voisin. Voilà. Expérience musicale, non seulement expérience de jeu, mais aussi expérience musicale.
2: Alors Jean Z, vous êtes co-commissaire de cette expo. Je l'ai dit avec Fanny Rebillard qui est musicologue et archiviste numérique, tous les deux. Donc, vous avez bossé 2 ans et demi, vous m'avez dit. En vrai, la masse de thèmes à aborder était énorme. Il a fallu faire des choix. Donc voilà, Super Mario évidemment est là, Final Fantasy aussi. Enfin, il y a évidemment des incontournables, mais ça a été compliqué de faire ce tri.
5: Oui. Oui,
2: comment vous avez fait?
5: Parce que quand on vous dit vous avez 50 ans d'histoire à résumer, 50 ans d'histoire de ce que vous voulez, vous vous dites ah oui, en 800 mètres carrés, c'est pourtant assez grand,
2: mais surtout
5: en fait ça devient tout, surtout à Paris et au prix des loyers, d'un coup ça devient tout petit en fait, ça devient tout petit parce qu'on se dit mais qu'est-ce qu'on va raconter, par quel fil on prend, etc. Donc on voulait raconter quand même une histoire au début, donc on s'en tient vraiment au début de l'exposition, on se dit on reste dans les années 70 puis 80 90, et à ce moment-là, mais comme dans l'histoire de la musique de de jeux vidéo, tout explose. Voilà, en fait, la scénographie devient un univers de jeux vidéo, c'est-à-dire qu'on appelle ça dans le jeu vidéo un monde ouvert. Alors, c'est quoi un monde ouvert? Ben, en gros, il y a une porte qui s'ouvre au début du jeu, il y a un grand panorama, et puis on vous dit, ben, vous pouvez aller à droite, à gauche, tout droit, ben, faites bien ce que vous voulez. Alors, vous êtes là, bon, ben, mince, ben, qu'est-ce qui se passe si je vais à droite, à gauche, etc. Ben, là, c'est la même chose, et on va découvrir des thématiques différentes des années 90, 2000, 2010. On rencontre l'électro, notamment, avec des musiques de Prodigy, notamment, ou des Chemical Brothers, mais des choses beaucoup plus calmes, comme la musique traditionnelle qu'on a écoutée avec une Game Boy géante.
2: Oui, la Game Boy géante, elle est
5: géante. Et on fait jouer Tetris. Voilà. Et du coup, en copiant finalement le monde des jeux, on a réussi à trouver une scéno, un parcours, une visite qui soit un peu comme celle des ce qui se passe dans les jeux vidéo. Et du coup, je pense que les visiteurs qui ne connaissent pas vont être un peu perdus, mais vont se dire, bon, ok, je joue le jeu.
2: Oui, voilà,
5: l'exploration est récompensée dans cette exposition. Ouais. Donc on va trouver une salle sur Sonic, Super Sonic, bah ok, on va y jouer. Ah ok, on va trouver une salle sur l'électro, elle est vachement bien, etc. Donc voilà, et d'ailleurs il y a plein de Easter eggs, il y a des bonus cachés aussi dans l'exposition.
2: Comme dans les jeux.
5: Comme
2: il y a
5: dans
2: des
5: les
2: passages
5: jeux.
2: Secrets.
5: Exactement. Et donc ça a été 2 ans où il a fallu ça pour que la Philharmonie, parce que c'est un travail collectif. Voilà, c'est un vrai travail collectif. Il y a Fanny, il y a moi, mais enfin moi, il y a tous les autres et toutes les autres. Et du coup c'est un peu une rencontre. En fait c'est marrant parce que c'est une rencontre. Un peu des non-joueurs et des joueurs. Voilà. Nous, on est plutôt joueurs avec Fanny, donc on joue beaucoup. Et puis eux, ils sont plutôt non-joueurs, mais très curieux. Et donc, du coup, il a fallu aussi dialoguer, leur faire comprendre, etc. Donc, c'est pour ça qu'on a voulu une expo pour tout le monde. C'est pour pas exclure quand même toute cette partie de gens qui n'y connaissent rien ou qui ont lâché. Hein, parce que
2: oui,
5: c'est aussi beaucoup
2: on peut
5: ça.
2: Lâcher à la fin du collège.
5: C'est
2: certains.
5: Ça, exactement, exactement.
2: Ça a commencé le 2 avril et c'est jusqu'au 1er novembre. Video Games and Music à la Philharmonie de Paris. Vous allez y croiser alors un grand moment, un grand pivot, j'ai l'impression, de la musique de jeux vidéo. Mais Jean Z, ne vous en faites pas, compter sur lui, va me dire si je dis une bêtise. Grand Theft Auto, GTA, il me semble que c'est un pivot parce que là, un peu comme dans les bandes originales de films de Tarantino, Grand Theft Auto propose, donc on joue à conduire une bagnole, mais alors vraiment comme un cochon, on conduit très mal, on veut tuer des gens, et on a un autoradio, et on a 9 radios au choix.
5: Ça c'est vrai.
2: Ah ça c'est quand même une dinguerie,
5: oui,
2: ça c'est un vrai pivot.
5: Qui s'est inspiré d'un jeu qu'on n'a pas pu présenter non plus, ça s'appelle Outrun de Sega. Outrun, c'est un jeu de console, hein, de salle d'arcade, où on conduisait une bagnole, c'était le rêve américain, hein, donc c'était un conducteur, il a une blonde assez côté, et voilà, on est à fond la caisse sur la highway, ok, super, et les musiques sont incroyables, et il y a 6 morceaux dans l'autoradio.
2: D'accord.
5: Du coup, Grand Theft Auto a récupéré cette idée, mais on a fait... Enfin, je veux dire, on a fait le pendant moderne de ce qui se passe quand on fait de la musique de jeu et qu'on va mettre de la musique enregistrée dans les Avengers, voilà, dans un Walkman des Avengers, on va mettre un certain son. Ben là aussi, on va prendre des sons, mais un peu comme Blur et le son de tout de Blur qui est absolument incroyable, s'est fait connaître, a été popularisé en partie grâce à FIFA, grâce à l'écran titre de
2: un
5: FIFA.
2: Jeu de foot, ouais.
5: C'est un jeu de foot, c'est une simulation de foot, sauf que tout le monde, tous ceux, qui ont joué à ces FIFA des années 90-2000. Se rappelle de Blur, de Song 2 via ça. Et donc, il y a beaucoup de morceaux de hip-hop, de rock aussi, hein, d'ailleurs, de country, parce qu'ils mêlent plein de choses.
2: Ah, dans GTA, il y a tout.
5: Voilà, exactement. Ouais. Qui se sont imprimés dans les mémoires des joueuses et des joueurs grâce à GTA.
2: Ce qui fait qu'en 2001, dans GTA 3, vous pouviez jouer en écoutant Toto Africa. Alors, je vous propose de rentrer dans le jeu vidéo, un peu comme dans l'expo Video Games and Music. Jean Z est notre invité. On va continuer à parler de ces musiques de jeux vidéo et de ce qui se fait maintenant. C'est de la vraie musique classique.

0: Grand Theft Auto, GTA 3, voilà, si vous voulez. C'est sur la radio classique des années 80. Vous écoutez Décibel et on parle avec Jean Z, qui est le co-commissaire de cette grande exposition de la Philharmonie de Paris, pardon, Video Games and Music, jeux vidéo et musique. Je vous soupçonne d'avoir mis le nom de l'expo en anglais parce que vous supportez pas les gens qui écrivent jeux vidéo et qui mettent un S à vidéo.
1: Ça, c'est vrai.
0: Je sais que c'est vos pires ennemis.
1: C'est vrai, hein, qu'au pluriel, ouais, le vidéo ne prend pas de S, mais effectivement, il y a la, la Vox Populi qui, voilà, qui j'essaie de combattre quelque chose qui est imbattable, c'est la Vox Populi.
0: J'aime bien, voilà, j'aime bien, c'est ce petit côté, on se bat contre les moulins avant, mais ça fait du
1: voilà,
0: bien.
1: C'est ça.
0: Donc, les jeux X vidéo, pas de S. Voilà. Merci les enfants. En vrai, pourquoi c'est en anglais le titre?
1: Parce qu'on dit VGM en anglais. Voilà, la vidéo, parce que, voilà, au bout d'un moment, la musique de jeux vidéo, ça devient long à dire.
0: C'est un peu long, j'avoue.
1: Voilà, c'est un peu relou. Et donc, du coup, pour les anglais, bon, ben, les acronymes, ils aiment bien aussi les acronymes, comme les français, mais voilà. Celui-là, on l'a pas, celui-là, mais eux, ils l'ont, c'est VGM.
0: VGM.
1: Et donc, VGM est devenu Video Game and Music, et je trouve que ça colle très bien à l'exposition. C'est-à-dire que, voilà, on explore les rapports de la musique et des jeux vidéo. Voilà. C'est pas une histoire de la musique des jeux vidéo avec une histoire extrêmement poussée et, du coup, technologique, parce qu'on aurait été obligé de passer par beaucoup de techno,
0: beaucoup
1: de machines, beaucoup de logiciels pour expliquer comment on intègre, finalement, de la musique dans les jeux. Et on est plus dans les rapports, finalement, qu'entretient la musique avec ces jeux au fil du temps. Voilà. Et là, ça nous allait bien. C'était beaucoup plus popu, beaucoup plus pop.
0: Ah ouais. Alors, ce qu'on vient d'entendre, là, c'est donc une chanson qui était déjà un tube, Toto Africa, et qui s'est mis dans un jeu vidéo. Il y a aussi des compositeurs qui sont devenus, vous l'avez dit tout à l'heure, même des grands compositeurs reconnus et à qui on demande de composer les thèmes des jeux vidéo, comme on pourrait composer le score d'un film à Hollywood. Il y a, par exemple, dans Final Fantasy VI, la musique de Nobuo Uematsu.

0: Dans un autre style, Gustavo Santaolalla, qui avait été le compositeur de la musique de Brokeback Mountain, on lui doit la musique de The Last of Us. Alors comment on passe de tout tout tout tout tout tout à ça, qui est de la belle et grande musique? Vous avez donné un élément de réponse tout à l'heure, c'est l'évolution de la technologie qui fait qu'on...
1: Ah, c'est sûr.
0: Voilà, on a plus de mémoire, plus de place pour les jeux, ça c'est évident. Mais il n'y a pas que ça aussi, il y a quand même un côté psychologique. Intellectuellement, les gens qui vendent du jeu vidéo, qui fabriquent du jeu vidéo, maintenant se disent, il nous faut une musique.
1: Oui, exactement. Il y a eu un changement, c'est-à-dire que cette musique est devenue, à partir des années 90 déjà, hein, Nintendo, Sega, ils disent, on va quand même, dans le marketing, on va quand même dire qu'il y a du Dolby, de la stéréo. Enfin voilà, même si ça ne prend pas beaucoup de place dans la machine en réalité,
0: ouais.
1: Mais on va quand même le dire et on va quand même essayer de montrer que le son c'est marrant parce que Nintendo a une image aujourd'hui très polie, enfin en tout cas très familiale,
0: oui.
1: Et à l'époque, dans les années 90-2000, il y avait des pubs ultra grunge, très rock, très rugueuse, et ouais. Du coup on se dit ah, tiens, comment la com a changé, mais Sega, tout le monde se rappelle, enfin beaucoup en tout cas, les plus anciens se rappellent de ce punk, voilà, qui prenait des roustes aux jeux vidéo et on disait Sega c'est plus fort que toi, voilà,
0: bah, oui, c'est
1: et,
0: vrai.
1: Et avec un

0: mobile en impliquant, on va dire, le joueur. Ça a mis un peu de temps aussi, hein, pour que impliquer, pour que cette interactivité se fasse jour. Mais voilà, effectivement, le CD a beaucoup poussé, le logiciel également. Et effectivement, on arrive aujourd'hui à des qualités qui sont incroyables. Enfin, je veux dire, voilà, on a des orchestres symphoniques. Olivier de Rivière, qui est un compositeur français, qui a fait la musique de Remember Me, c'était il y a une dizaine d'années. Donc, ça se passe dans un Paris futuriste. Le jeu est absolument magnifique. Ça revisite vraiment la capitale. Et on est dans le futur. Enfin, voilà, au cinéma, on a quasiment jamais vu ça. Et il a fait enregistrer par l'un des plus grands orchestres anglais toute une musique symphonique pour la rescratcher, retravailler, rééchantillonner. On fait pas ça au cinéma, parce que ça a déjà tellement coûté cher.
1: Oui, c'est l'orchestre, on n'y touche plus après.
0: Mais là, il y a une espèce d'impolitesse dans le jeu vidéo. Mais non, mais si, vous allez voir, on fait en futur, etc. Et c'est la musique est absolument touchante aussi, hein, mais aussi incroyable par ce côté un peu osé, quoi. Ce côté, ben voilà, c'est du jeu vidéo, on a le droit, quoi.
1: J'adore. Et donc, en parallèle de cette expo, la Philharmonie organise alors des conférences, mais aussi des concerts, donc, puisque aujourd'hui, partout dans le monde, il y a des gens qui vont dans les théâtres, dans les cinémas aussi, ça se passe pas mal, et dans les salles de concerts, pour entendre des concerts de musique de jeux vidéo. Donc, il y a par exemple un concert Assassin's Creed The Piano Collection. Ça sera le 23 juin, toujours autour d'Assassin's Creed. Là, il y a carrément un concert avec les images, avec l'orchestre symphonique. Il y a l'Orchestre National d'Île-de-France aussi qui va jouer Final Fantasy. Ça va être bien, ça va être le 25 juin, voilà, à la grande salle de la Philharmonie. Et voilà, donc tout au long de cette expo, il y aura aussi en parallèle des concerts. Alors,
0: ouais, c'est presque le regret, ça, de se dire que voilà, bah, la Philharmonie de Paris, elle n'est qu'à Paris. Voilà, on aimerait une Philharmonie de Reims,
1: mais ça dure longtemps. Toulouse, alors on se dit, on a toujours un moyen de passer par Paris d'ici novembre.
0: C'est tout le parce qu'on reçoit plein de commentaires. Ah, ça a l'air génial. Si je pouvais être à Paris, etc. Mais effectivement, c'est long. Là, la Philharmonie a bien pensé en se disant, bon, on va rallonger, on va faire attention au créneau pour que tout le monde puisse jouer, parce qu'il y a une trentaine de postes jouables. Mais du coup, si c'est blindé, effectivement, les gosses peuvent pas jouer, vous non plus, parce que vous avez quand même envie de vous faire une petite salle d'arcade. Là, c'est plutôt bien pensé, je trouve qu'ils font bien les choses, c'est-à-dire qu'il y a des créneaux, et du coup, quand il y a du monde, il n'y a pas non plus trop de monde. Mais voilà, mais c'est un peu le regret de se dire, la Philharmonie de Paris, il en faudrait plein. Voilà,
1: il en faudrait partout en France.
0: Exactement.
1: En attendant, essayez de programmer lors d'un passage à Paris la visite de cette expo. Et alors, si vous pouvez faire ça le samedi 27 juin, il va y avoir un grand moment. C'est la Just Dance Experience. Donc, c'est un spectacle participatif et en famille à partir de 6 ans autour du jeu Just Dance. Alors, vous allez nous en dire deux mots, Jean Z, parce que Just Dance, il a vraiment sa place dans l'expo. Mais avant, je vous propose d'écouter une des chansons en français de Just Dance. Alors, il n'y en avait pas des masses. J'ai trouvé le bal masqué Oé Oé de la compagnie créole.
0: Et pourquoi pas, Amélie?
1: J'ai trouvé Papa Outé de Stromae.
0: Oui, tout à fait.
1: Et j'ai trouvé Plastic Bertrand.
0: Très bien.
1: Ça plane pour moi. Répétez vos chorés.

0: vous pouvez le chanter très fort et très faux dans votre douche. Mais avouez que aller à l'expo sur les musiques de jeux vidéo et taper votre meilleur choré sur Ça plane pour moi,
1: épuisante,
0: de Plastic
1: hein,
0: Bertrand, ah bah ça va très très vite. Hein.
1: Ah, c'est ça, voilà, ça, faut sautiller, ouais.
0: Donc Just Dance, c'est un des jeux mis en avant et ça fait partie des espaces jouables de l'expo de la Philharmonie de Paris. Il y a 29 jeux en tout, hein, auxquels on peut jouer. Mais celui-là, il est vraiment important.
2: Il a sa petite salle, il est important parce que les jeux musicaux existaient. C'est très populaire. Mais ce qu'a réussi Ubisoft, parce que c'est un éditeur français, hein, qui
0: c'est français, Just Dance.
2: Just Dance, c'est français. C'est fait à Montreuil.
0: C'est voilà, pour ça
2: en région parisienne.
0: Le bal masqué, ohé, ohé. Bravo les gars, dédicace.
2: Après, ils sont très, très éclectiques et ils écoutent effectivement plein de choses. Et c'est marrant parce que ce qu'ils ont réussi à faire, c'est-à-dire que dans les jeux de danse, il y a un petit côté simulation. Alors, comment, il faut jauger le niveau. Est-ce que c'est un peu haut? On va demander de la simulation à danser vraiment bien et à suivre vraiment les chorés. Bon, ça, c'est dans Dance Dance Revolution où avec les pieds, il va falloir suivre toute une série de gestes absolument précis. Alors que Just Dance, pas du tout.
0: Oui. Hein,
2: Just Dance, c'est très permissif. C'est-à-dire que tout le monde peut danser et même de son canapé, normalement, si on est assez malin, on peut quand même réussir à avoir quelques points.
0: Sans se lever,
2: exactement.
0: Oh là là.
2: Mais nous on a fait un truc encore plus fort, mais c'est Ubisoft qui l'a proposé. Je trouve que c'est une idée géniale. C'est-à-dire qu'il y a plus du tout de manette, il y a plus rien. Voilà, on arrive dans la salle, on choisit son morceau et puis on commence à danser.
0: Et face à l'écran,
2: il y a pas de points, il y a pas de correct, perfect, etc. On y va, on danse. D'ailleurs, j'ai vu des jeunes filles notamment danser et changer totalement la choré. Il y avait une choré sur l'écran, un grand écran, et elle faisait une autre choré qui était vachement bien. Et voilà, donc il peut se passer ça pendant l'exposition. Oui. Et ça, c'est drôle parce que d'un coup, le jeu vidéo devient un peu autre chose. C'est-à-dire que nous, ce qu'on voulait aussi montrer, c'est que cette musique de jeu, elle est très physique finalement.
0: Ouais.
2: Au-delà même des jeux musicaux, il y a quelque chose d'une physicalité, il y a quelque chose du corps. Et c'est peut-être pour ça aussi qu'on les retient aussi bien, c'est que quelque chose se joue au niveau physique. Et on voulait ces parties dansantes parce qu'en plus, ça sent incroyable. Voilà, quand on fait une expo et qu'on peut danser, c'est quand même super. Voilà, c'est rare.
0: C'est pas tous les
2: jours.
0: C'est
2: pas chez Matisse que ça arriverait, mais même si on adore Matisse, hein, c'est pas ça le problème. Hein, mais voilà, chez Matisse, il y a moins Just Dance. Mais là, vous pouvez la voir. C'est quand même sympa.
0: Video Games and Music à la Philharmonie de Paris, c'est jusqu'au 1er novembre. À tout de suite.
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0: On n'a pas parlé d'argent, donnons les tarifs de cette expo. Non, c'est bien parce que c'est pas cher. Je vais dire du bien. Tarif réduit, 6, 9, 11 euros. Tarif plein, 15 euros. Tout va bien pour aller passer un long et bon moment où on va jouer, chanter et même danser.
2: Donc, et même danser. Oui,
0: voilà. Video Games and Music.
2: Et si à ce que je vois, les gens restent plutôt 2-3 heures parce qu'on a une grande expo. On a aussi une grande projection, un grand écran pour les gens qui ne veulent vraiment pas jouer, qui sont allergiques, mais qui passent un excellent moment et les gens restent. Voilà. Enfin, vraiment, c'est un lieu où les gens restent, donc c'est très agréable.
0: Est-ce que, quand vous avez préparé cette exposition, Jean Z, avec Fanny Rebillard, est-ce que vous avez pensé aux gens pour qui la musique de jeux vidéo, c'est ça ?

0: Woman, baby. Voilà. Est-ce que si on n'y connaît vraiment rien ou si on a de très très vieux souvenirs des années 80, est-ce que on se sent perdu? Est-ce que c'est devenu une musique savante, la musique de jeux vidéo, ou bien est-ce que c'est quand même toujours quelque chose qui doit être immédiat?
1: Alors, c'est immédiat et nous on a voulu le faire jouer comme ça, c'est-à-dire que quand on va dans la salle d'arcade, bah c'est une salle d'arcade et on explique un peu avec les cartels, un peu avec un peu de texte ce qui s'y passe, mais après c'est beaucoup aussi beaucoup de sensations et les gens vont jouer, vont écouter, vont dire bah tiens les prémices des premières musiques, voilà, on a aussi fait confiance au jeu pour dire ce qu'il avait à dire sur le jeu et on va dire que ça c'est le mode facile. Il y a un petit peu le mode intermédiaire, les gens vont commencer à fouiner, tiens pourquoi il y a Wipeout 2097, pourquoi Prodigy et Chemical Brothers, ils ont participé à un tel jeu avec PlayStation au milieu des années 90. Tiens, voilà, là c'est le milieu intermédiaire. Puis il y a le milieu, on va dire expert. Le mode expert. Ouais. Donc on a toute une partie sur la plongée dans le code. Bah c'est ça. On va faire une plongée dans le code.
0: Avec comment coder
1: Comment on peut coder? Comment on peut essayer, commencer à comprendre? D'ailleurs, il y a un vieil ordinateur qui s'appelle le Commodore 64 qui rappellera des souvenirs à certaines et certains. Et on peut composer de la musique dessus. Voilà, on propose de composer de la musique, mais assez facilement. Assez facilement. Donc voilà, il y en a un peu pour tous les goûts, mais franchement, ça a été vraiment voulu pour que les non-joueurs et les joueurs dialoguent. Ça, c'est vraiment très important. Et que si on y va en famille, il y a quelqu'un qui n'y connaît rien ou quelqu'un qui s'y connaît, mais en salle d'arcade, mais l'autre qui s'y connaît plutôt en PlayStation 4, bah, puisse dialoguer ensemble. Et ça, c'est plutôt vraiment important. Et je pense que c'est ce qui se passe. On a notre jeu vidéo et on a voulu aussi que tout le monde dialogue et que tout le monde se parle.
0: Ah, ça, c'est une très, très belle chose. Video Games and Music. Juste par curiosité, une musique de jeu vidéo, alors on l'a compris, il y a 50 ans, aux prémices, c'était vraiment, fallait que ça coûte que dalle, et c'est le gars qui faisait les graphismes qui composait une musique vite fait dans son salon avant d'aller au bureau. Aujourd'hui, une musique de jeu vidéo, c'est comme celle qui est orchestrale qu'on a entendue tout à l'heure, celle de Final Fantasy, celle de The Last of Us, c'est combien de pourcentage du budget d'un jeu vidéo à la louche, hein?
1: À la louche, je pense que ça doit toujours pas être extrêmement
0: énorme.
1: Extrêmement haut de fait. Pourquoi? Parce que ce qui coûte cher en fait dans un jeu vidéo, je vais vous dire, c'est les mouvements. Voilà, quand vous voyez un jeu qui ressemble à du cinéma, c'est-à-dire tous les PNJ, tous les personnages sont ultra fluides, c'est que ça coule, c'est incroyable.
0: Et là les sous
1: ils sont là, parce que là il faut un max d'animateurs, de gens qui font que vos personnages ils sont super. Ça n'empêche que les gens qui mettent de l'argent, vous allez l'entendre sur la musique, généralement vous l'entendez. Voilà, Just Dance par exemple, sauf que derrière il y a quand même des gens qui font des chorés, qui les imaginent, qui se costument au sein d'Ubisoft, voilà, qui vont enregistrer tout ça, mais voilà, ça représente toujours pas quelque chose d'important, mais de plus important en tout cas qu'à l'époque des années 90, ça c'est sûr.
0: Et ça fait vraiment partie de la pop culture, notre culture commune, ces musiques de jeux vidéo. Merci beaucoup.
1: Merci.
0: Jean Z. Pour se dire au revoir, je vous propose une petite partie de Guitar Hero en 2005.
1: Pas de problème. C'était pas le meilleur. Hein.
0: Avec Franz Ferdinand. Ah oui, il y a du rock aussi dans les jeux vidéo. Take me out. Merci Jean.
1: Merci.

0: Spéciale dédicace à celles et ceux qui ont marqué plein de points à Guitar Hero grâce à cette chanson de Franz Ferdinand, Take Me Out. Franz Ferdinand en tournée française des festivals d'été. Ça commence à la Cartonnerie de Reims le 19 juin. Festival Beauregard à Hérouville-Saint-Clair le samedi 4 juillet. Puis Carcassonne le 27 juillet. Et ensuite Saint-Cloud, Festival Rock en Seine le vendredi 28 août. Semaine de l'Eurovision, notre envoyé spécial sur place, Laurent Petit-Guillaume, est en direct. Il est bien arrivé à Vienne. Ça va, Lolo ?
1: Oui, salut Émilie, bonsoir à tous. Effectivement, je suis bien à Vienne, entouré de tous mes collègues de tous les pays qui participent à l'Eurovision. Comme chaque année, on est tous réunis ici devant un écran qui nous présente tout ce qui va se passer. Et demain soir, on ira voir dans la salle la demi-finale. Je vous en dirai plus, donc vendredi.
0: Ouais. Alors Laurent, on a vu qu'à Vienne, le ciel est bleu, la mascotte est affreuse. Oui. Et toi,
1: c'est vrai.
0: Elle est affreuse. J'ai vu une story, il faut suivre absolument oui, Laurent Petit-Guillaume sur Instagram. Il vous poste tout en story, cette mascotte est absolument terrifiante, mais c'est pas grave, ce qui nous importe, donc oui, c'est les demi-finales et une petite déception, Lolo, oui. Alors
1: oh, je suis très déçu, je vous avais parlé du Portugal,
0: oui.
1: Ils ont été éliminés complètement lors de la première demi-finale, et il y a eu une autre annulation, c'est la chanteuse de San Remo qui s'appelle Zenith, et elle était en duo avec Boy George, il était là, Boy George,
0: oh.
1: Et bien il est rentré chez lui. Voilà, ils participeront pas à la finale. Puis alors, je voudrais quand même rassurer tout le monde, parce que c'est vrai qu'on regarde sur Internet les pronostics et les bookmakers, je dois le dire, parfois se trompent. Bon, ils s'étaient pas trompés en 2021 quand ils avaient mis les Italiens de Maneskin en première partie, enfin en numéro 1, et
0: oui.
1: Barbara en numéro 2, Barbara Pravi. Mais l'an dernier, ils se sont trompés. Tout le monde croyait que c'était le groupe suédois qui allait gagner, et finalement, c'est l'Autrichien. Donc, si vous êtes un fan de l'Eurovision et que vous regardez les paris, les bookmakers en ce moment, ne vous inquiétez pas, tout peut changer, et notamment pour notre petite Monroe, qui a fait belle impression lors des répétitions cet après-midi, qui participera demain à la demi-finale, que vous pourrez regarder sur France 4 à partir de 21h ou sur le site de France Télévisions. Vous verrez sa prestation pour la première fois demain soir à la télé.
0: Ah, voilà. Trop bien. Et là, les journalistes l'ont vu, hein, puisque donc les répétitions du jour étaient ouvertes à la presse.
1: Ouais,
0: revenons à la compétition.
1: Mais il faut voir ce que ça donne en télé. Hein.
0: Oui, oui,
1: bon,
0: bien sûr.
1: Allez, je vais te faire plaisir.
0: La Moldavie, c'est ça ?
1: Oh, je l'adore.
0: Qu'est-ce qui se passe ?
1: Un petit gars, il s'appelle Satoshi. Il est très marrant. Et c'est une vraie déclaration d'amour à l'Europe et à son tout petit pays dont l'indépendance est menacée. Bon, c'est un mélange de plein de choses. Il y a de la tradition, il y a du rap. Il a fait sensation lors de la demi-finale. Et voilà ce que ça donne. Ça s'appelle Viva Moldova.
2: Viva Moldova, aloha, adio, vida loca, soloca, Europa, Palma de Mallorca.
1: Palma de Mallorca.
0: C'est pas mal du tout, Satoshi.
1: Mais il est sympa. Ah non, franchement, il est sympa. Tu verras, il y a une belle chorégraphie autour de lui. C'est plutôt rigolo. Ça peut le faire. En tout cas, il y a de l'ambiance et il a fait sensation lors de la demi-finale. Alors, il y en a une autre dans la série des refrains vraiment entêtants, voire énervants, mais donc efficaces.
0: Ouais.
1: J'ai choisi de vous parler de la Bulgarie qui fait son grand retour, représentée par une chanteuse qui est star dans son pays. Elle a gagné X Factor. Elle fait partie du jury de The Voice en Bulgarie. Elle s'appelle Dara, c'est très énervant, mais serait très efficace. Baranga, baranga, baranga, baranga. Tu vas voir, c'est génial, c'est génial. Ça fait danser.

0: J'adore. Attends, c'est pas du tout agaçant. Je trouve ça très bien. Ça me relaxe. Non, si, bien sûr, non, c'est terrible. Mais oui, en tout cas, ça peut bien rentrer dans la tête. Et encore une fois, tout dépend. Et c'est vrai, Laurent le disait, mais il faut vraiment le préciser. La chanson est bonne ou pas bonne, mais c'est la prestation aussi. Qu'est-ce que ça rend à la télé? Oui. Eh oui, évidemment.
1: Exactement. Parce que nous, dans la salle, on voit tous les trucages. On voit tous les gens qui courent autour, qui accrochent une robe quelque part pour pas qu'elle s'envole, etc., etc. Il faut voir absolument ce qui se passe à l'écran, et c'est comme cela que les jurys pourront juger. Allez, un petit peu de rock, parce que la Roumanie est de retour pour des raisons techniques. Elle était absente, la Roumanie. Alors bon, je suis désolé pour la prononciation, elle s'appelle Alexandra Icapitanișcu. C'est du rock fort. Bon, la chanson s'appelle Shock Me en français.
0: Étrangle-moi.
1: Alors, on lui a demandé de changer certaines parties en termes de paroles, parce que c'était plutôt tendancieux, plutôt.
0: C'est dommage.
1: C'était un petit peu comme une normalisation d'une pratique un peu dangereuse, si tu vois ce que je veux dire. Voilà. Bon. Alors, elle a déclaré que sa chanson était au contraire très positive. Elle parle d'amour de soi, que la notion d'étouffement se rapporte plutôt à des doutes, des remises en question personnelles. Bon, enfin, c'est du rock. Pour une fois qu'il y a un peu de rock à l'Eurovision, écoutez plutôt.

0: a une petite voix, la Lady Gaga. En tout cas, elle plaisante pas quand elle chante. Hein. Ah ouais.
1: Et pas que la voix, elle dégage également sur scène. Rendez-vous demain soir également, elle participera à la demi-finale. Et puis on va se quitter quand même avec une conclusion. Ce soir, on y croit, on aime toujours et encore plus Monroe. Grâce à ce qu'on a vu cet après-midi, les répétitions, grâce à ce que vous allez voir demain soir lors de la demi-finale.
0: Dis-nous, est-ce que la robe est belle? Est-ce que la robe est belle? Ouais, on y croit.
1: Alors, elle est entourée de danseurs et de danseuses. La robe est blanche, je ne vous en dirai pas plus.
0: Okay.
1: Et c'est tout un cheminement qui est très inspiré d'œuvres. Enfin, il faut décrypter, hein, d'œuvres connues, de peintures connues, d'œuvres connues.
0: Ah,
1: il y a un mélange de tout. Oui, ça a la pêche. C'est vraiment quelque chose qui nous emporte jusqu'à la fin. On verra ça demain, Monroe. On regarde et on écoute plutôt.
0: Merci beaucoup, Laurent Petit-Guillaume, en direct de Vienne. À demain, l'Eurovision, grande finale.

0: Elle est franco-américaine, pardon. Elle a 17 ans. Elle s'appelle Monroe, chanteuse lyrique qui représente la France cette année à l'Eurovision. Laurent Petit-Guillaume qui a vu les répètes cet après-midi et qui dit que pour nous, c'est drôlement bien parti.
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0: Le Cheap Show d'Anaïs, le premier album d'Anaïs, donc, fête ses 20 ans. Pour l'occasion, Anaïs sortira vendredi prochain une nouvelle version d'une chanson que vous connaissez bien. Normalement, vous la connaissez même par cœur depuis 20 ans que ça dure. Mon cœur, mon amour. En attendant la nouvelle version, on écoute le classique. On souhaite un bon anniversaire au Cheap Show d'Anaïs. On attend avec impatience les concerts.
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0: 20 ans pour le Cheap Show d'Anaïs. Et comme les albums qui sortaient au début des années 2000, ils sortaient pas en vinyle, et bien pour ces 20 ans, il sort pour la première fois en vinyle. Vous pouvez déjà effectuer une petite précommande. Et la nouvelle version de Mon Cœur, Mon Amour, version 2026, ça sera pour le 22 mai.
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0: Métro Verlaine, c'est un groupe que j'adore. Ils viennent de sortir un quatrième et nouvel album. Comment vous dire, c'est un duo, c'est rock, c'est culotté, c'est lettré, intelligent. Les paroles peuvent pas être connes puisqu'elles sont en français. Voilà, c'est ça, parce que parfois on se cache un peu derrière l'anglais en se disant c'est beau, ils vont rien comprendre. Là non, ça n'est pas le cas. Sur scène, ils sont absolument merveilleux. Il y a une vraie alchimie entre eux. J'ai beaucoup aimé cette chanson Rodéo. Je me suis dit qu'elle allait aussi vous plaire, vous parler. Et puis parce qu'on a besoin d'écouter du rock, ça fait du bien. Vous avez entendu tout à l'heure Laurent Petit-Guillaume. Même à l'Eurovision, les gens réclament du rock. Alors en voilà du bon. Made in France, Métro Verlaine.

0: Comme quoi, monter un groupe après avoir eu un coup de foudre, c'est parfois une très très bonne idée. Ça a été le cas de Métro Verlaine. Lui, c'est Axel. Elle, c'est Raphaël. Leur quatrième album va arriver tout bientôt. Il y a déjà donc cette chanson que vous venez d'entendre, Rodéo, qui est disponible. Et puis une autre aussi qui s'appelle À l'envers. Ils fêteront la sortie de leur quatrième album à Paris, au Point Éphémère, le 14 novembre prochain. Mais croyez-moi, ils n'oublieront pas de tourner absolument partout en France. Et ils sont excellent en live, Métro Verlaine. Ils viennent d'Évreux. Vous allez me dire, est-ce que ça a un rapport avec le fait d'être excellent? Eh bien oui, Made in Normandie, ça fait des années que c'est une recette qui fonctionne dans le rock'n'roll, croyez-moi.
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0: C'est l'anniversaire de Stevie Wonder. Et franchement, on est à deux doigts de faire un jour férié, tellement on a de la chance, toutes et tous, autant que nous sommes, de vivre à la même époque que ce génie. C'est-à-dire que les gens, dans 300 ans, ils diront « Oh là là, Stevie Wonder !» Comme nous, on fait genre « Oh là là, Mozart !» quoi. Stevie Wonder, les gars, légende vivante, 25 Grammy Awards, 100 millions d'albums vendus. Il a aujourd'hui 76 ans. Et on fait ça en musique, évidemment, Sir Duke, chanson dans laquelle Stevie a le bon goût de rendre hommage à ses héros musicaux, Duke Ellington en tête, mais pas que. Vous écoutez ici, bon anniversaire, Stevie!

0: Joyeux anniversaire à Stevie Wonder et à cette chanson qui a pile 50 ans. Allez, merci d'avoir écouté Décibel. Merci à l'équipe. Il y avait ce soir Iris Guitoni, Justin Panigiani, Elodie Biancamaria, Laura Carvalho et Franck Moilier. À demain, la team.
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0: Bonjour à toutes et à tous, j'espère que vous allez bien. Jusqu'à 13h, ce sont les meilleurs moments de taquet pour vous changer les idées. Bon courage si vous êtes sur la route, bison futé, voire rouge sur tout le pays et même noir sur une partie du quart sud-est dans le sens des départs. Alors dans quelques instants, Valérie Damido et Eric Bastien s'amuseront avec les candidats au programme Dalida, une quiche Lorraine en crochet, des centaines de verres à champagne qui tombent et une candidate enfermée dans un cimetière. Et oui, il s'en passe des choses sur votre radio ici.
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0: Et la musique, c'est maintenant sur votre radio ici avec un succès du groupe Gold qui d'ailleurs donnera son nom à l'album où il est présent, Calicoba.

0: Gold avec Kalikova sur votre radio ici. Alors il est l'heure de manger, ça tombe bien car François d'ici Bourgogne se débrouille plutôt bien en cuisine. Sa spécialité, le gratin dauphinois. Et il a une petite astuce qu'il vous partage juste après Émilie d'ici Sud-Lorraine qui confectionne des choses un peu particulières en crochet. Ce qui a amusé Valérie Damudo et Eric Bastien sur votre radio ici.
1: Alors, Émilie, elle est un peu comme moi. Elle fait pas trop de sport, t'aimes bien le vélo électrique, c'est ça?
2: Oui, c'est ça, électrique, c'est très bien.
1: Voilà, et puis les apéros avec les copines, hein?
2: Oui, essentiellement, c'est du sport aussi. Hein.
1: Je suis assez d'accord.
3: Bah, le lever de verre, hein, c'est muscle.
1: Bah, c'est très très dur. Les apéros avec les copines, tu donnes une énergie, c'est incroyable.
2: Alors, rigole, on parle, ça fait du sport.
1: Mais je suis d'accord. Rigoler, ça fait du sport. Alors, ça me plaît énormément. Voilà, ça, c'est mon petit moment à moi. Et d'ailleurs, hors antenne, je te demanderai d'en faire un pour moi. Parce que figurez-vous qu'Émilie s'est mise au crochet. Elle s'est mise au crochet et à la couture. Donc ça, elle fait pas n'importe quoi. Alors, elle fait des quiches Lorraine en crochet. Ça, c'est comique.
3: Mais c'est quoi?
2: C'est magnifique.
1: Bah, tu vois ce que c'est le crochet quand tu fais, c'est le crochet? C'est...
3: En cuisine? Non mais attends, franchement je vois pas ce que c'est. Non mais là je le fais pas exprès.
1: Mais le crochet
2: du tricot.
1: Du tricot.
3: Mais pourquoi vous parlez de cuisine alors?
1: Parce qu'elle fait des quiches Lorraine en crochet.
3: D'accord, ok. Elle fait des pulls de quiches Lorraine.
1: Mais pas des pulls, des petits. Elle fait au crochet une mini quiche Lorraine.
3: Ok. Mais qui est le capitaine dans tout ça?
1: Allez, ok. Alors elle ne fait pas que des quiches Lorraine. Elle fait un truc que je veux avoir. Elle fait des vulves en crochet.
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1: Et c'est l'occasion d'écouter Colette Renard, et c'est un plaisir.
4: 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Je me fais picorer le bonbon.
1: Tu connais. Eh ben, elle fait des foufounes en crochet. Eh ben, moi, j'en veux une. Mais oui, je veux une foufoune en crochet. C'est extraordinaire.
2: Mais elles sont très, très belles.
1: Alors, tu vas envoyer tout de suite une photo au professeur Brown. Je veux voir ça. Je veux en commander une.
3: Vous savez, les gens qui arrivent pour la première fois et qui entendent je veux une foufoune en crochet.
1: Ouais.
3: C'est particulier, hein, l'émission.
1: Bon, déjà, t'as pas compris ce que c'était la quiche Lorraine en crochet.
3: Ça,
1: excuse-moi. Bon. Alors, tu ne fais pas de jardinage parce que t'es allergique à l'herbe. C'est magnifique, ça.
2: Oui. C'est bien une terrasse en béton. C'est très bien.
1: Ah ouais, d'accord. Bah non, fais-nous une terrasse en crochet. Allez, hop là. Bien, tu vas marquer.
2: J'ai des pots, j'ai des plantes, hein, mais.
1: Ah oui, bon.
2: Pas d'herbe.
1: Ah, tu peux mettre des petites plaques de bois. Enfin, tu vois, t'es pas obligé de mettre du béton. Enfin, bref, chacun fait ce qu'il veut. Alors, mon chat, deuxième question à un point. C'est une question vraie ou faute? Il y a une petite extrait. La BO du fabuleux destin d'Amélie Poulain. Quelle musique extraordinaire, quel film magnifique. Alors, je pose une question. Jean-Pierre Jeunet a écrit le film Le fabuleux destin d'Amélie Poulain suite à sa rencontre avec Audrey Tautou. Est-ce que c'est vrai? Est-ce que c'est faux? Top chrono, 5 secondes. Vite.
2: Oui.
1: Eh ben non, figure-toi que pas du tout, parce que Vanessa Paradis et Émilie Dequesne étaient pressenties pour jouer Amélie Poulain.
3: Ah oui.
1: Audrey Tautou, c'était pas le premier choix, mais Jeunet a adoré quand elle a fait le casting, donc il l'a engagée. Je vous rappelle que le film a remporté 4 Césars et a été nommé 5 fois aux Oscars. Mm-hmm. Magnifique, pas de point, mais t'as un point, t'es quand même en tête.
3: Pas de point, François, alors que Émilie Milouze rime avec Louze, nous, on va tout de suite...
1: Tu vas te calmer parce qu'elle a un point. François qui rime avec...
3: Bon, François, notre comédien qui habite à Dijon, qui est marié et qui cuisine. Il est temps quand même à 12h19 qu'on se fasse plaisir. Ça, c'est une petite séance qu'on aime bien avec Valérie. Alors toi, tu cuisines pour les enfants qui te réclament quoi d'ailleurs essentiellement?
5: Ils réclament des pizzas pas mal ou des nems aussi, des bobounes aussi, ils réclament ce genre de choses.
3: Et tu cuisines du coup asiatique toi-même?
5: Oui, un peu.
3: Ah ouais.
5: Je cuisine un peu asiatique. La dernière fois, on a pris à la bibliothèque un livre sur comment faire des sushis. Donc, on s'est fait une soirée maki sushi.
1: C'est bien ça.
5: Et voilà.
3: Et il paraît que tu t'es perfectionné en pliage de samoussa aussi. J'adore les samoussas.
5: Exactement. Oh. J'avais fait, il y a fort longtemps, une petite soirée cuisine avec mon fils. Et nous avions appris dans cet atelier à faire des pliages de nems et des pliages de
3: samoussa. Non, mais attendez, c'est pas tout, Valérie. Ah oui, non, François est le roi du gratin dauphinois. Si vous aimez. Mais... Tu fais quoi? Qu'est-ce que tu mets? Pourquoi il est meilleur qu'ailleurs, ton gratin?
5: Il est meilleur parce qu'on le mange 3 jours après.
3: C'est une vraie astuce, ça?
5: Ah ouais. C'est une astuce, ouais, il est meilleur le lendemain, le surlendemain. Alors il est meilleur aussi parce qu'il y a plein de crème et de l'ail qui est écrasé, ouais, puis dans la crème.
3: Oh là là. Et puis, pour finir, pour vous achever un peu, Valérie, il est capable de concevoir un royal, c'est-à-dire un gâteau avec différentes couches. Il sait faire les éclairs et il sait faire lui-même les choux.
5: Oui.
0: J'ai faim, j'ai faim, j'ai faim, j'ai faim.
3: Ah, tu nous as donné envie, là, écoute.

0: Et c'est d'ici Don't Go Breaking My Heart. Valérie Damido et Eric Bastien sont à présent avec Patrice, d'ici Héros, qui est un grand fan de Dalida et qui a eu la chance d'échanger avec elle. Et puis Bruna, d'ici Nord, musicienne qui joue d'un instrument que perso, je ne connaissais pas. C'est l'euphonium. Vous savez, vous, ce qu'est un euphonium ?
1: Alors Patrice...
2: Il paye l'addition, midi.
1: Et voilà, Patrice, tu es donc à Montady dans l'Hérault, tu es marié à Marc. Tu t'amuses bien, tu chantes, tu cuisines, tu chines pour te trouver des vêtements parce que tu es très steampunk. Tu adores les vieilles broches, les colliers. Et tu es comme moi, tu aimes cette chanteuse.

0: été.
1: Oh, je te vois, Valérie, dans les noirs.
2: Tu es fan de Dalida.
3: Oui.
2: Alors, dis donc, il paraît que Dalida t'a signé ton livre d'or.
3: Oui, c'est cela même. Un mois avant son suicide, j'ai eu la chance de la rencontrer. Donc, j'ai amené mon livre d'or et je lui ai demandé de me signer. Voilà.
2: Oh là là.
0: C'est gentil. Sympa.
3: Ah, super. Dalida était super.
2: Ouais. Bah ouais, super. Tu le vois que c'est une gentille. Il paraît que tu as une lettre d'elle aussi.
3: Oui, parce que j'avais son adresse personnelle, donc je lui écrivais et j'avais des courriers de Dalida.
2: Mais la gentillesse quand même, c'est bien.
3: Elle prenait son temps pour répondre, mais elle a toujours répondu.
2: Alors, là c'est le moment de marquer 3 points, mon chat, avec la question à choix multiples. Je vais te poser une question, je vais te faire des propositions, et à mon top chrono, tu auras 10 secondes pour me donner ta proposition. Tiens, je te mets chez là. Pour certains, d'ailleurs, c'est les vacances en ce moment.
0: Oui.
2: Mais justement, en quelle année les zones de vacances scolaires, hein, la zone A, la zone B, la zone C, en quelle année ces zones ont-elles été créées ? 1964, 1978, 1986 ou l'année de naissance d'Éric Bastien, 1932 ?
0: Bien sûr.
2: Allez, top chrono 10 secondes.
3: Alors, je vais dire... c'est quoi, en 86?
2: 64, 78, 86.
0: Ou 32.
3: Enfin, je vais dire au pif 78.
2: Et non, c'est 64. Pour étaler les départs en vacances, si vous voulez éviter les embouteillages. Alors bon, 60 ans plus...
3: C'est vieux que ça. J'étais pas né en 64, j'étais en 65.
2: Comme moi, je sais.
0: On était pas loin. Hein.
2: Et oui, mais là, bon bah voilà, c'était 64. Pas de points pour toi, mon chat.
0: Bruna, t'étais née toi en 64 ou pas du tout?
4: Pas encore,
0: toi, t'es bien plus... T'es après, toi, t'es 70, toi, non? T'es dans les années 70?
4: Ouais, c'est ça, ouais, 73.
0: C'est ça. Exactement. Ah, elle est passionnée de musique aussi. On n'en a pas parlé, t'es toi-même musicienne. Et alors, tu joues, je vais te laisser nous présenter un instrument particulier que moi, je ne connais pas. Dis-nous ce que c'est.
4: Alors, j'ai pratiqué la clarinette pendant presque 30 ans.
0: Ouais.
4: Et puis, un jour, j'ai dit, bah tiens, j'adorais en fait tout ce qui était cuivre. Donc, j'ai dit, bah tiens, je vais essayer. Parce que mon mari est musicien aussi, hein, bien sûr. Et donc, je me suis mise, donc c'est maintenant un an et demi, que je joue en fait de l'euphonium.
0: Alors, l'euphonium, pour ceux qui ne connaissent pas, voilà, c'est ça. Voilà.
4: Ça.
2: Ah ouais?
4: C'est un tuba en fait.
0: C'est plus petit qu'un tuba.
2: Ah.
4: C'est plus petit qu'un tuba.
0: Ouais, donc c'est moins lourd du coup.
4: Ça a 3 pistons, voire 4 ou 5. Et voilà.
0: Ça pèse combien? Parce que ce tuba, généralement, c'est un peu. C'est lourd. Hein.
4: Oui, c'est vrai. Il faut avoir quelques biscottos quand même.
0: Merci de nous avoir fait découvrir, pour certains, peut-être comme moi d'ailleurs.
2: Comme
0: je
2: moi
0: ne sais
2: aussi.
0: Pas. Et Valérie. Donc l'euphonium. Allez, nous avons joué pour 3 points. Tu aimes le basketball?
4: Évidemment.
0: Tu préfères le foot peut-être?
4: Ah, pas du tout.
0: Ah bah ça tombe bien. C'est le foot. Ah, j'adore cette musique. Ah là là, l'entrée de Valérie à la radio.
4: Ah, si c'était ma belle-mère près de moi, elle aurait pu m'aider parce que ma belle-mère est fan de foot.
2: Aïe aïe aïe.
0: Allez, voici les questions et la belle-mère te le souffle à distance, pense à elle.
4: Bah, je peux pas aller en bas, moi je suis en haut. C'est pas
0: bah dis-lui qu'elle monte. C'est maintenant. Quel joueur détient le record de buts en équipe de France de football? Voici les propositions. Kylian Mbappé, Thierry Henry, Olivier Giroud ou Patrick, mon voisin qui raconte à tout le monde que si c'était pas fait les ligaments croisés, évidemment ça serait le meilleur du monde. Tu parles mon Patrick. 10 secondes. Mbappé, Thierry Henry, Olivier Giroud ou Patoche?
4: Moi je dirais
0: Allez. Henry.
4: Ouais.
0: Celui qui détient le record de buts en équipe de France de foot, c'est Olivier Giroud. 57 buts.
4: Alors
0: Olivier
4: là,
0: Giroud.
4: La belle-mère qui va m'en vouloir.
0: T'es pas loin parce que Thierry Henry c'est 51. Et Olivier Giroud 57 et Mbappé 48 buts.
2: Ah. Eh ben
4: t'es vraiment pas loin. Hein.
0: Bah non.
2: Non, t'es pas loin, mais t'es pas dedans. Ah, t'étais à ça du bol de sangria.
4: C'est ça.
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3: Bienvenue à ceux qui nous rejoignent, j'espère que vous allez bien. Les meilleurs moments d'Otake avec Valérie Damido et Eric Bastien, sans oublier nos candidats, évidemment, c'est jusqu'à 13h. Nous les retrouvons tous juste après Amy Winehouse, Back to Black sur votre radio, ici.

0: 20 ans déjà pour cette chanson d'Amy Winehouse, Back to Black. Merci d'écouter ici. Nous sommes maintenant avec Jean d'ici Gascogne qui raconte à Valérie Damido et Eric Bastien une histoire de guérison miraculeuse, et Sarah d'ici Loire-Océan qui a tendance à tout casser, même quand elle danse.
1: Jean, tu as 4 points, tu es en tête, c'est magnifique. Alors, nous allons raconter de petites anecdotes. Tu as eu affaire à une voiture de modèle CX miraculeuse. Eh oui.
2: Ah ouais.
1: Oui, parce que quand il passait beaucoup de temps avec son papa quand il jouait au rugby, notre Jean. Et puis, ton papa a dû partir travailler pendant 3 mois à l'étranger. Et à un moment donné, tu t'es fait mal, tu t'es fait une entorse. Hein?
2: Exactement, oui.
1: Et qu'est-ce qui s'est passé?
2: Alors, c'est très marrant parce qu'il y a mes frères et sœurs qui écoutent et ils vont beaucoup rigoler parce qu'ils me chambrent encore avec. Mm. En fait, je pense qu'à l'époque, pour garder un petit peu d'attention de ma mère, on était 4 frères et sœurs, j'ai un peu poussé la douleur de l'entorse dans le temps, alors qu'en fait j'avais plus vraiment mal.
1: Oui, tu avais envie de te faire un peu chouchouter, voilà.
2: Exactement. Et en fait, on allait chez ma grand-mère pour des vacances, et chez ma grand-mère, il y a plein d'activités. Il y a un baby-foot, on joue au foot avec les cousins, on est assez nombreux, donc c'était toujours des super parties. Enfin, il y avait plein de choses à faire. Et en fait, j'ai tilté sur la route et j'ai dit, non mais attends, mais si j'ai mal au poignet, on va me dire que j'ai le droit de rien faire, ça va pas le faire du tout. Et donc, je me suis réveillé dans la voiture, là, j'étais au fond et j'ai dit, j'ai plus mal.
1: Ah, la CX miraculeuse, t'avais guéri pendant le voyage.
2: Exactement, donc c'est resté aussi depuis, on me chambre bien avec, ouais.
1: Bien, exactement. Alors tu es en tête avec 4 points, peut-être que tu vas en marquer 5 de plus. Avec une question cash, je te mets un petit extrait de sketch.
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1: C'est les Thierry Le Luron qui imite le pape, on va parler de pape. Alors Jean, entre 1309 et 1377, dans quelle ville les papes ont-ils vécu en exil loin de Rome? Entre 1309 et 1377, dans quelle ville les papes ont-ils vécu en exil loin de Rome? Top chrono, 10 secondes.
2: Il me semble qu'il y a une ville en France qui s'appelle la Cité des Papes, et c'est Avignon.
1: Eh bien, c'est une... bonne réponse, bravo. Ils ont quitté Rome parce que la ville était dangereuse. Sous l'influence du roi de France, ils s'installeront à Avignon. C'était plus sûr et c'est le début de la fameuse papauté d'Avignon qui durera près de 70 ans. Bravo, tu es à 9.
4: Et on salue les équipes d'ici Vaucluse. Alors, toi, t'es pas du tout avec ici Vaucluse, ici Loire-Océan. Sarah qui a 3 points. C'est un petit peu la ramasse, Sarah, quand même, hein. Là, il y a 5 points qui arrivent. Hein. On y
1: un
4: croit.
1: Petit peu à la ramasse. Moi, j'aime bien, t'es gentil avec tes candidats.
4: C'est un langage familier, tu as compris. Alors, qu'est-ce qu'elle est maladroite, dis donc, notre Sarah. Qu'est-ce qui se passe quand tu vides le lave-vaisselle?
5: Quand je vide le lave-vaisselle?
4: Il paraît que tu casses tout.
5: Ah oui, bah oui, mais il n'y a pas que quand je vais de la vaisselle.
1: Ah oui,
5: il n'y
4: a pas que quand je fais plein de choses. Tu bouscules tout dans la maison, il paraît que tu fais tout tomber, mais en tout tomber.
5: Oui, c'est ça, c'est régulier chez moi.
4: Ouais. Alors, le problème, c'est que t'aimes bien danser, t'es une fille, les femmes adorent danser, et dansent très bien. Et alors, une fois en soirée, tiens, on écoutait le Luron qui faisait tutti quanti, tutti machin, on aurait pu faire tutti to be free aussi. Hein. Le problème, c'est que quand elle veut danser sur du to be free, qu'est-ce qu'elle nous fait, Sarah? Elle saute, elle tourne, bah, qu'est-ce qui...
5: Bah, elle fait la choré, et puis, elle se tord la cheville.
4: Oui. Ah. Deux mois d'arrêt.
1: Fallait monter dans la CX miraculeuse, hein.
4: Ben oui, en même temps, 2 mois d'arrêt, tout be free, c'était raccord, hein, voilà. Allez.
1: Hein?
4: Non, rien, deux comme deux, tout be free, les 2 mois d'arrêt. Hein?
1: Mais tu sais que tout be free, deux mois d'arrêt, d'accord. Mais
4: tout be free, tout, le chiffre 2, tout be free.
1: Non? Ah ouais, oh là là. Ouais.
4: Être libre, il y avait, ça voulait dire être libre, to be free, to be was been.
1: Oh là là là là. Allez, pose ta question.
4: Je sais même pas ce que j'ai dit, je comprends même pas. Heureusement que j'ai des auteurs, parce que je comprends rien à ce que je dis.
1: Allez.
4: On y va? Ah, ben on y va.
1: Là, c'est la question cash.
4: Écoutez, moi, je vous suis. C'est la Watt. C'est la Watt, mais version maths.
6: Toutes les matières. C'est les maths qu'elle préfère.
4: C'est les maths. T'étais bonne en maths ou pas, Sarah, quand t'étais à l'école?
5: Ça allait, après ça dépend quoi.
4: Ouais, bah on va voir. Combien de mètres carrés font 10 hectares? Top chrono, 10 secondes.
5: C'est 10 000, je crois, je sais pas.
4: 10 000. Combien de mètres carrés font 10 hectares? 10 000. Un hectare, c'est une surface de 100 mètres par 100 mètres. Ça fait donc 10 000 mètres carrés. C'était pas mal, mais 10 000 mètres carrés que l'on multiplie par 10, ça fait donc 100 000 mètres carrés. Donc c'est l'équivalent de 14 terrains de foot.
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0: Il faudrait que pleuve l'amour, un titre qui annonce la sortie du prochain album de Pascal Obispo dans une dizaine de jours, ici en duo avec Francis Cabrel. Avez-vous tendance à être maladroit ou malchanceux? C'est le cas de Quentin d'ici Béarn et de Sandrine d'ici Saint-Étienne-Loire qui, j'avoue, sont pas mal dans le genre, ce qui a bien fait rire Valérie Damido et Eric Bastien sur votre radio ici.
1: Alors, nous avons toujours un petit Pierre Richard, un petit gaffeur à qui il arrive toujours des trucs rigolos. Eh bien, aujourd'hui, c'est toi. Quentin, il paraît qu'il travaillait quand il était en apprentissage pour un traiteur. Il fallait qu'il vide le camion rempli du matériel du repas. Et il paraît que tu as fait tomber les caisses de verre à champagne. Et combien t'en as cassé?
2: Bon, il y a à peu près 300.
1: Ah bah c'est sympa, il devait être content, ton patron.
2: À la louche.
1: Oh la vache, oh mon dieu. Alors toujours...
2: Pour me dédouaner, c'était pas tout seul, j'étais avec mon cousin. Hein.
1: Ouais bah tu fais bien de parler de lui parce que avec ton cousin, tu vidais des cartons, toujours des cartons. Et une fois les cartons vidés, tu donnais des coups de couteau dans les cartons pour les découper, les plier, les mettre à jeter. Et un jour, c'est qui a pris les coups de couteau?
2: C'est le cousin.
1: Et voilà. Et voilà. Et oui, il a pris quand même 3-4 coups de couteau. Hein, combien de points de suture?
2: Non, un, et il a eu 3 ou 4 points.
1: Il t'en veut pas?
2: Oh, pas du tout. Hein. Il est parti en rigolant, donc ça allait.
3: Hein. Oh là là.
1: Ah oui, d'accord. Ok, donc t'es content. Ok. Bien, alors maintenant, mon chat, c'est le moment de marquer 3 points. Ok?
2: Allez,
1: Je rappelle que Sandrine a 3 points. Alors, c'est une question à choix multiples. Je te pose la question, je te propose des réponses. À mon top chrono, tu as 10 secondes pour me donner ta réponse. Alors, Quentin, quel célèbre chanteur français est né un 23 octobre 1953 ? Jean-Jacques Goldman, Francis Cabrel, Julien Clerc, Éric Bastien. Voilà. Allez, top chrono, 10 secondes.
2: Goldman.
3: Oh non.
1: Et non, c'est lui.
4: Petite Marie, je parle de toi parce que...
1: C'est Francis Cabrel qui est né le 23 octobre 53 à Astaffort. Voilà, bon bah pas de points, toujours pas.
3: Moi j'adore Valérie, elle est pleine de points ici. Ouais non mais Quentin là, t'es en train de nous la déprimer hein. Là je veux dire
1: J'ai envie de chialer.
3: Bah voilà, il pleut, c'est la tornade hein.
1: J'ai un candidat qui ne marque pas. Quentin, réveille-toi, tu peux pas rester à zéro comme ça.
3: Écoutez Valérie, on va arrêter de chanter. On va essayer de jouer avec Sandrine.
1: Ah oui, t'habites, t'es en Belge là.
3: Je vous fais un Cabrel belge. Effectivement, je vais te rendre compte, c'est lamentable.
1: Allez
3: Sandrine oui. Toi aussi, t'es ma petite chef du jour. Alors, on est dans du lourd, là. Attention, hein, tenez-vous bien, là, avec notre Sandine, ici, Saint-Étienne-Loire, à Rouen. Est-ce qu'elle n'a pas fait celle-là? Elle s'est fait enfermer dans un cimetière. Oui, elle va porter des fleurs sur la tombe de la grand-mère. Bon, voilà, et au moment de sortir, la porte est fermée. Comment t'as fait? Qu'est-ce qui s'est passé?
5: Bah, déjà, j'étais super surprise, quoi, parce que la tombe de mamie, elle est juste à côté de la porte, qu'on m'ait pas vue. Et je vais vers la porte, j'essaye d'ouvrir, fermée, mais c'est pas possible. Je regarde la hauteur, je dis bah jamais j'arriverai à grimper.
3: Ouais.
5: Et puis bah, je me suis mis à courir, j'ai vu une dame qui avait un trousseau de clé. Je lui dis madame, vous m'avez enfermée.
3: Elle
5: m'a dit oh bah mince, alors je vous ai pas vue.
3: T'es sûr que c'était une dame réelle avec le trousseau de clé dans un cimetière?
5: Oui, je te jure, elle m'a ouvert et tout, j'étais super contente. Donc autrement j'allais appeler les pompiers, ouais. Qu'est-ce que tu veux que je fasse?
3: Évidemment. Alors attends, cet été t'es parti en vacances en Bretagne, tu nous as dit que t'aimais la Bretagne. Ah bah oui.
5: J'adore.
3: Oui, ah bah t'adores, t'es passé aux toilettes.
5: Exactement.
3: Les toilettes Sanisette, elle ferme la porte, encore une histoire de porte. Ferme la lumière, mais la lumière marche pas. Qu'est-ce qui se passe?
5: Je me suis retrouvée dans le noir et tous les jets ont été sur moi, jusqu'à mes petites cuisses. Je me suis retrouvée dans une douche auto-nettoyante.
3: Ah, mais l'horreur.
1: Oh, quelle horreur!
3: Bon, eh ben écoute, bravo. Hein. Quelle vie tu as! Jouons à présent pour tenter de marquer 3 points de plus, parce que rappelons que tu as, toi, déjà des points. À la Toussaint, voilà un petit extrait d'ambiance.
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3: Et ça s'appelle la balade dans le cimetière. Je l'invente pas, c'est justement ce qu'a vécu notre amie Sandrine, c'est du Brassens. À la Toussaint, quel est le kilométrage moyen aller-retour parcouru par les Français pour aller visiter un cimetière? Tout est raccord entre toi et la question. 80 kilomètres, 130 kilomètres, 250 km ou juste assez pour vider un réservoir et un porte-monnaie. 10 secondes.
5: En voiture, c'est ça, hein,
3: oui, exactement. Oui, oui, oui.
5: Je vais dire 250 km.
3: Ouais, parce que 80, déjà avec 80 km à pied, t'imagines. Non, c'est juste 130 km selon l'étude du Crédoc, qui est le kilométrage moyen, les retours pour aller visiter un cimetière. Voilà, je suis désolé, c'est pas suffisant, Sandrine. Bon, t'as déjà 3 points, mais là, il n'y en aura pas de plus.
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0: Patricia Cage dans la playlist d'ici, Mademoiselle chante le blues.
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2: Ah là là, ici, nous sommes avec Quentin qui n'a pas de points. Sandrine.
3: Qui en a 8.
2: Qui en a 8. Alors, Quentin.
4: Oui.
2: Malgré cet air sérieux et peu loquace.
3: Ah, c'est un gros déconneur
2: se
3: en temps normal.
2: Cache un gros déconneur qui adore aller au bal masqué. Et oui, parce que tu aimes te déguiser, hein, c'est ça?
4: Ouais, ça. Sur les forêts, ça arrive que j'attrape ce qui passe, ce qui me passe sous la main et je l'enfile, quoi.
2: D'accord. Dans un autre contexte, cette phrase n'a pas du tout la même signification.
3: Et surtout pour ceux qui arrivent à cette heure-ci.
2: Voilà. Surtout pour qui arrivent à cette heure-ci. On parle de vêtements.
4: Oui.
2: Ouais, bah oui, bien sûr, faut le préciser. Donc, il paraît que tu mets des perruques, des pyjamas en pilou, les sous-vêtements de ta femme, enfin, tout ce qui te passe sous
4: ouais,
2: la main.
4: Ça fait. Arrive.
3: Effectivement, c'est bizarre comme discussion.
2: Eh bien là. Alors, pour t'encourager à tenter de marquer peut-être un point, on ne sait pas, on va te mettre un morceau, tu adores le rap. Eh ben moi aussi, ça tombe bien, on va te mettre un 50 Cent.

0: Écoutez que du rap, c'est ma vie le rap. Donc. Alors j'apprends que tu as vu le film Banlieue 13 150 fois.
1: Pas 150, mais je l'ai vu à l'appel, je le connais.
0: Oh, ah oui, Banlieue 13. Mais pourquoi Banlieue 13? Parce que bon, ouais. C'est sympathique, mais deux fois, c'est suffit, non?
1: Ouais, ça suffit, mais je sais pas, j'ai eu ma période où, étant jeune, où je regardais plusieurs fois la même chose, et c'était celui-là que j'adorais à l'époque.
0: Ok. Alors, peux-tu demander à la personne qui est à côté de toi de bien vouloir fermer sa bouche physiquement? Alors, parce que je t'entends en écho avec lui.
2: Comment il s'appelle?
0: Comment s'appelle-t-il?
1: C'est Thomas.
0: Alors, ferme ta bouche physiquement, mon petit bonhomme, parce que je t'entends et c'est... Oula, pop, hop. Allez, c'est l'heure du bingo. Tu vas gagner, peut-être, ou pas. Allez, on y va. À mon top chrono, tu auras 10 secondes pour me citer un maximum d'animatrices télé. Top chrono, animatrice télé.
1: Valérie Damido. Après, là, ouf. Merde. Mercotte.
0: Bon, ouais. Je vais te prendre Mercotte parce que tu me fais de la peine. Anne-Sophie Lapix, Estelle Denis, Léa Salamé, Sophie Davant, ouais. Karine Le Marchand, Faustine Bollard, Sublet, Quétier, Benaïm, Thomas, Boccolini. Je suis fatiguée. Bon, t'as dit Damido et Mercotte. Ouais. J'allais te dire les deux gueufs de la télé, c'est magnifique. Bah, t'en as deux, c'est super.
2: Alors, c'est vrai, ça fait.
1: C'est vrai que je ne vois pas trop la télé, là, du coup.
2: Il n'y a pas que la télé, hein.
1: On a loupé
2: beaucoup de choses quand même aujourd'hui.
0: Allez,
2: Sandrine,
0: on y va.
2: Ça fait quoi de se dire
1: que... ouais.
2: Attends, Sandrine, ça fait quoi de se dire qu'on a gagné? Qu'on a gagné.
0: Mais attends, t'en sais rien.
3: Je suis contente, hein, mais je n'ai.
2: Non, alors attends. Il faut jamais dire Fontaine, je ne boirai pas de Fontaine.
3: En fait, le printemps, voilà, il était peut-être pas dans le.
2: Exactement.
3: Au boulot, ça doit pas être facile. Parce que
0: alors, c'est pas ce proverbe qu'il faut dire.
2: C'est
0: il ne faut pas vendre la peau de l'ours avant de l'avoir tué. Parce que Fontaine.
2: Oui, mais comme on aime les animaux, on tue pas les ours. C'est pour ça que je donne pas.
0: Non, Sand, on ne tue pas les animaux. Il faut être complètement débile.
2: Mais Fontaine, vous n'avez pas aimé.
0: Tuer des animaux, hein?
2: Fontaine, vous n'avez pas aimé.
0: Mais c'est parce que ça ne veut rien dire. C'est pas la même signification.
2: Alors demandez à Laurent Fontaine si ça veut rien dire. Il vous le dira. Il vous ouvrira le rideau et il vous dira la vérité. Bon.
0: J'ai envie de crever.
2: Rappelons les règles de ce jeu. Il y a 8-0 oui. sur le papier. On vient de faire un bingo, il a marqué 2 points. Si tu marques 3 points, t'encaisses 10 points de plus, t'as tout gagné. Mais si tu fais moins de 2,
0: bah
2: c'est lui qui encaisse les 10 points et il te la met à l'envers, du coup.
0: Ouais.
2: T'as compris la petite pression que je te mets quand même, hein?
0: Allez.
3: Bah oui, je le sais.
2: Allez, on y va.
0: Tu vas lui mettre un petit coup de Mylène Farmer pour l'encourager.
2: Mais écoutez, demander si gentiment que je vais le faire tout de suite.
0: Il y a un moment donné, c'était pas Mylène Farmer. Hein. Je sais pas ce que vous m'avez fait là.
2: C'est son cousin qui fait sa première partie.
0: Ouais.
2: Elle adore Mylène Farmer. C'est vrai, Sandrine, t'adores.
3: Ah oui. Oui, j'adore.
2: Pourvu qu'elle soit douce et pourvu que tu marques des points, allons-y. 10 secondes à présent pour me citer un maximum d'animateurs, les hommes, donc animateurs télé. 10 secondes, on y va. Top.
3: Michel Couper, Cyril Perrault, Nagui, Jean-Pierre Coucou, Arthur, Jean-Luc Reichmann, Olivier Nin, Vincent Lagaffe, Alexandre Devoix.
2: Allez,
0: ça fait 9, bravo!
2: Bravo, bien sûr que c'est gagné. Bravo,
0: Sandrine. C'est gagné!

0: Conte. C'est parfait pour terminer ces meilleurs moments d'Otaquet. Suite demain, toujours avec Valérie Damido et Eric Bastien, il sera question de gratin dans le four, de Tour de France et de mariage au caleçon, entre autres. À demain.
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0: Earth, Wind and Fire et leur titre September, parfait pour bien démarrer la journée.
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0: Bonjour, très heureux de vous retrouver à l'heure du petit-déj. On se retrouve, on vous accompagne avec l'info, la musique et la bonne humeur de l'équipe. Emeline, Emma, Saveria, Mélodie, Aude Razo. Bonjour Aude.
3: Bonjour Yann Guérin, bonjour à tous. Est-ce qu'on se ferait pas un petit cinoche?
0: Oh, avec grand plaisir. C'est mercredi en plus.
3: Oui, c'est mercredi, jour de sortie. Et alors, qu'est-ce qui sort? Une petite créature avec des grandes oreilles, toutes vertes.
0: Ah.
3: Je vais pas vous dire ce que c'est, on va en parler.
0: Ah, c'est intriguant. Bon, on en parle dans un instant. 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
0: Mercredi 20 mai, excellent réveil, soyez les bienvenus, il est 5h. À la une, on a suivi à Nantes le premier jour d'audience du procès Jonathan Coulon.
3: Terrible affaire, Jonathan Coulon, c'est ce garçon de 10 ans retrouvé mort dans un étang de Guérande il y a 22 ans, porté et disparu lors d'une classe verte. Dans le box des accusés, Martin Ney, un Allemand déjà condamné en Allemagne pour le meurtre de 3 garçons. Mais dans cette affaire, Céline Loiseau, pas d'ADN, pas d'aveu et un homme qui nie les accusations.
4: Sur les visages des parents de Jonathan, la fatigue des années à attendre a laissé des traces. Ils ne veulent pas parler pour l'instant. Ils sont assis au premier rang, à quelques mètres d'eux, dans son box vitré, Martin Ney. L'accusé a un physique imposant, il est très grand. Âgé de 55 ans, ses cheveux se sont éclaircis par endroits. Il s'exprime dans sa langue maternelle, l'allemand. Après avoir nié toute implication dans l'affaire Jonathan, il parle volontiers de sa vie. Maître Cathy Richard défend la grand-mère paternelle de Jonathan.
5: On a découvert aujourd'hui un Martin Ney qui est en forme, qui, comme on s'y attendait, ne perd jamais son sang-froid, qui a réfléchi à toutes ses réponses. On voit déjà l'individu qui se laisse pas amener là où il ne veut pas aller. Et puis, également, on constate que, de toute façon, il est très manipulateur. Il a manipulé son curriculum vitae.
4: Il avoue être attiré par de très jeunes garçons depuis qu'il est adolescent. Il explique avoir eu 2 relations qui ont compté dans sa vie. Il était jeune adulte. Les garçons, eux, avaient 9 et 12 ans. Je ne parlais à personne de ma sexualité, de ma pédophilie, précise-t-il. Côté professionnel, il fait le choix de travailler dans des centres fréquentés par des jeunes.
3: Martin Ney qui encourt la réclusion criminelle à perpétuité dans cette affaire. Son avocate ne souhaite pas s'exprimer au micro. Le procès à Nantes doit se terminer le 4 juin. 3 concerts de Patrick Bruel sont annulés au Québec. Ils étaient programmés pour début décembre. L'agence chargée de l'organisation met en avant l'impossibilité d'assurer la promotion. Patrick Bruel est visé désormais par 9 plaintes pour viol et agression sexuelle alors qu'il doit entamer une tournée le mois prochain en France et à l'étranger. À 1 an de l'élection présidentielle, Édouard Philippe est visé par une enquête soupçonnée de détournement de fonds publics, de favoritisme et de prise illégale d'intérêts pour une convention qu'il avait signée en 2020 en tant que président de la communauté urbaine du Havre. Il assure qu'il répondra de façon très sereine, je cite, à toutes les questions que lui posera la justice.
0: Direction maintenant Saint-Étienne, où le tribunal reconnaît un préjudice animalier.
3: Affaire emblématique, un chat et un lapin obtiennent chacun 400 euros de dédommagement. Abandonnés dans un appartement, leur propriétaire condamné, Mathilde Montagnon.
6: Ils sont restés plus d'un mois dans un appartement insalubre du Forêt, sans nourriture, sans eau et sans soins. C'est la SPA de Lyon et du Sud-Est qui a recueilli Athéna, la petite chatte d'un an, et Maddy, une lapine naine, toutes deux en très mauvais état. La propriétaire des animaux a été condamnée la semaine dernière par le tribunal de police de Saint-Étienne à verser 300 euros d'amende pour privation de nourriture et 150 euros parce que le chat n'était pas pucé. Mais surtout, le tribunal a estimé un préjudice animalier de 400 euros par bête. C'est la prise en compte de l'état psychologique causé par l'abandon, se félicite la SPA, et c'est donc une première à Saint-Étienne qui s'ajoute à d'autres décisions de justice du même ordre depuis 2024, à Béziers et à Lille, des jurisprudences qui seront utiles dans d'autres affaires pour faire reconnaître le préjudice animalier, se félicite l'association.
3: Et depuis, bonne nouvelle, les 2 animaux, le chat et le lapin, ont été adoptés. Ces 400 euros chacun ont été versés à la SPA. Une pensée ce matin pour les candidats au bac professionnel. Top départ aujourd'hui pour les épreuves écrites. Ce sera le 15 juin pour le bac général et technologique. Ça laisse encore un peu de temps. Attention, il y aura plus d'exigences pour les copies rendues cette année. C'est en tout cas ce que promet le ministre de l'Éducation, Édouard Geoffrey. Noémie Bonin.
2: Une exigence de qualité rédactionnelle déjà. Une attention particulière sera donnée à l'orthographe et à la grammaire. Des barèmes seront fixés pour chaque matière, y compris dans les épreuves scientifiques. Alors impossible de dire aujourd'hui combien de points seront précisément consacrés à l'écriture, mais ça comptera dans les copies. Il faut que le bac atteste d'un certain niveau de langue, selon Édouard Geoffrey. Le ministre a par ailleurs annoncé un renforcement de la lutte contre la fraude, en hausse de 30% l'an dernier, même si ça reste extrêmement minoritaire, avec 1200 cas recensés sur 1 200 000 candidats, terminale et première confondue. Dans plus de la moitié des cas, la triche était liée à l'utilisation de smartphones, de tablettes, de montres connectées. C'est pour ça que des détecteurs de ce type d'appareils seront installés aléatoirement dans des centres d'examen un peu partout en France.
3: Noémie Bonin, merci. Allez, j'ai une petite devinette pour vous, Johan. Allons-y. Quelle est la sortie du jour au cinéma? Vous dites rien. Vous dites rien. Je donne un indice pour tout le monde.
0: C'est l'univers de Star Wars.
3: C'est l'univers Star Wars, The Mandalorian and Grogu. Film avec Pedro Pascal, très attendu, surtout avec bébé Yoda, le petit machin vert avec des grandes oreilles. Sacré casting hein, quand même, avec Sigourney Weaver et même Martin Scorsese, s'il vous plaît.
0: C'est la classe. Il est mentionné comme ça, le petit machin vert,
3: petit ou machin pas vert, c'est son nom officiel, j'ai décidé comme ça. Allez, un peu de pluie au nord et du soleil pour le sud.
0: Ouais, dans la Normandie, à l'Alsace, de faibles pluies circulent ce matin. Les nuages sont nombreux du sud-ouest au centre-est et vers la Bretagne. Quelques bandes brouillard sont aussi possibles. Du golfe du Lion à la Provence, le soleil, lui, s'impose toute la journée, hormis un faible risque d'averse sur le relief des Pyrénées et des Alpes l'après-midi. Le temps est donc sec sur la moitié sud avec un ciel alterne entre éclaircies et nuages. Plus au nord, donc soleil qui est moins présent et quelques ondées encore possibles cet après-midi près des frontières. Le vent, lui, est sensible sur les côtes de la Manche jusqu'à 60 km/h. Les températures, vous allez le ressentir en sortant de chez vous. La douceur revient de bon matin à Grenoble et Châteauroux. On a relevé en ce moment 12 degrés à Paris, Lille, Strasbourg, Metz, Rennes et Rouen 13. On a 14 à Toulouse, Bordeaux, Nantes et Ajaccio, 16 à Marseille. Pour les maximales, ça affiche entre 17 et 22 sur un tiers nord, de 20 à 26 degrés en allant vers le sud.
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0: 5h06 pour qu'une journée démarre de la meilleure des façons. Qu'est-ce qu'il faut ? Eh bien, choisir votre radio ici qui vous envoie directement un baiser au réveil et avec Alain Souchon.

0: La petite douceur du matin est signée Alain Souchon et Le Baiser, 5h10.
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0: Allez, je vous emmène en rando ce matin.
3: Oh là là, mais je suis fatiguée.
0: Bah, imaginez, vous êtes coincé au fond d'un ravin taïwanais, sans chaussures, sans nourriture.
3: Ça risque pas de m'arriver.
0: Sans téléphone depuis une semaine. C'est l'incroyable mésaventure d'un randonneur australien de 50 ans, porté disparu dans les montagnes escarpées de l'est de l'île. Pendant des jours, les secours ont dû lutter contre une météo exécrable, pas d'hélicoptère possible, tout se fait au drone et donc à pied. Finalement, l'homme a été repéré dans une grotte grâce à la technologie des drones, mais aussi à son sens du spectacle qui lui a permis de survivre. En fait, alors que les sauveteurs l'appelaient dans le brouillard, une mélodie s'est élevée des parois rocheuses. Le randonneur en fait a sorti son saxophone de son sac à dos.
3: Il avait un sax.
0: Ouais, un instrument utilisé comme un sifflet de détresse géant pour guider les équipes vers lui. Il a été retrouvé sain et sauf, ça c'est l'essentiel. Reste à savoir maintenant pourquoi, en partant en rando, il a pris un saxophone avec lui.
3: Mais pourquoi pas?
0: Eh ben ça, j'ai pas la réponse en tout cas ce matin. C'est vrai qu'on n'y pense pas forcément, mais on y songera la prochaine fois quand on partira en balade. 5h12 dans l'actualité ce mercredi.
3: C'est la journée des abeilles. La récolte du miel bat son plein et elle s'annonce plutôt pas mal. Je vous le dis, on va voir ça dans quelques minutes.
0: Ça, je valide, on adore. Pour la musique, rien de mieux que John Lennon. On l'écoute dans 5 minutes, mais avant, par ici les économies.
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0: Bonjour Valère Coréard.
5: Bonjour Johan, bonjour Aude.
3: Bonjour.
0: À chaque jour avec vous, un bon plan pour notre pouvoir d'achat. Aujourd'hui, vous vouliez nous donner quelques pistes de compléments de revenus pour cet été.
5: On n'y pense pas forcément, mais avec l'arrivée des beaux jours, il y a quelques bons plans pour aller chercher des revenus d'appoint sans trop forcer, et je vais vous donner quelques exemples. À commencer par la voiture et la maison. Si vous partez en vacances cet été, vous allez laisser votre logement vide, a priori quelques jours ou quelques semaines. Cela peut vous donner l'occasion de tester la location de logement entre particuliers ou l'échange de maison. Alors c'est vrai, ça demande un peu de préparation, je ne vais pas vous cacher que c'est quand même du boulot, mais vous pouvez derrière aller chercher un revenu non négligeable en location ou alors des points pour partir ensuite en vacances gratuitement avec l'échange de maison. Autre piste, la location de voiture à des particuliers. L'été, on n'a pas forcément besoin de sa voiture de la même façon. La louer peut être intéressante. Dans les deux cas, en tout cas, un conseil, passez bien par des plateformes spécialisées.
3: Valère, on est aussi dans la période des ménages de printemps.
5: Clairement, et quand vous dites ça, je pense de suite au vide-grenier. C'est la pleine saison en ce moment. Selon où vous habitez, vous allez payer entre 15 et 60 euros votre emplacement. Ça peut vite être rentable. Par contre, attention, on a dit vide-grenier, donc privilégiez des objets en état d'utilisation. Présentez bien les choses, ne partez pas trop bas non plus niveau prix, parce que vous connaissez la règle du jeu sur ce type d'événement. Négocier fait partie de l'expérience. Et puis, vous verrez, les enfants adorent jouer au marchand pour de vrai. C'est vraiment très sympa à faire en famille. Mais voilà, vous avez quelques pistes pour cet été. Louer le logement, un véhicule, participer à un vide-grenier à la clé, des rencontres et des petits revenus. Vous en avez d'autres? Pensez à m'écrire par ici les économies @radiofrance.com.
0: Un grand merci Valère Coréard. On vous met toutes les bonnes adresses évidemment dans par ici les économies sur la page ici.fr. Il y a aussi l'application ici.
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0: 5h15, Aude, c'est aujourd'hui la journée mondiale des abeilles.
3: Les abeilles, les abeilles. Clin d'œil à notre chère Bourville, oui. Journée mondiale des abeilles, effectivement. Et dans pas mal d'endroits, Johan, c'est aussi le début de la récolte du miel. On est en Lozère ce matin, la saison a commencé plus tôt et elle s'annonce plutôt bonne. Saïd Makhloufi nous emmène dans une miellerie de Chastel-Nouvelle.
8: Des dizaines de ruches gorgées de miel.
9: Ça, c'est la deuxième récolte pour moi de l'année.
8: David Blanc sort un à un les cadres.
9: Une fois qu'on a enlevé l'opercule des cadres, eh bien, on les passe dans cette machine qui est un extracteur.
8: La force centrifuge fait le travail.
9: On voit bien qu'avec la force centrifuge, le miel est projeté sur les parois de l'extracteur, on le voit vite.
8: Quelques minutes plus tard.
9: Voilà, ça c'est le miel d'acacia, donc on vient d'extraire.
8: Le miel coule généreusement.
10: C'est du miel à la balou, là. Hein, c'est vraiment... Il en faut vraiment peu pour être heureux.
8: Et David Blanc a de quoi être heureux avec ce très bon début de saison.
9: Tout s'est enchaîné assez rapidement, vu qu'il a fait super beau quand même au mois d'avril. Les colonies se sont développées rapidement et les floraisons sont arrivées très vite.
8: De la douceur, de l'eau, combinaison parfaite.
9: Ah, c'est tout ce qu'il nous faut. Il faut beaucoup d'eau de toute façon, sinon il n'y a pas de nectar dans les fleurs. Donc de l'eau et des fleurs, ben, c'est bon que ça continue comme ça.
8: Ouais. Et tout le département est concerné, assure celui qui est aussi le président du syndicat apicole de la Lozère.
9: Ouais, les quelques apiculteurs que j'ai eus, oui, sont quand même contents et satisfaits de ce début de saison aussi. Ouais.
8: La saison démarre fort.
9: C'est bien pour la suite.
8: Une suite qui reste encore à écrire, mais qui s'annonce
9: plutôt bien.
8: Prometteuse.
9: Voilà.
3: Une bonne récolte, c'est tout ce qu'on souhaite. L'an dernier, près de 25 000 tonnes de miel ont été récoltées en France. Ça avait été une bonne année aussi. Plus de 40 000 tonnes de miel sont consommées en France chaque année. Ça paraît beaucoup dit comme ça. Mais en Allemagne, par exemple, on en consomme deux fois plus.
0: Aude, une étude est sortie. 8 Français sur 10 ne savent pas identifier la provenance du miel qu'ils achètent.
3: Oui, parce que le miel qu'on mange n'est pas forcément 100% français. D'ici quelques jours, à partir du 14 juin, tous les pots de mélange de miel devront détailler sur l'étiquette chaque pays de récolte. C'est une directive européenne, on l'appelle la directive petit déjeuner. Sur 320 échantillons de miel importés, près de la moitié sont suspectés de déroger aux règles européennes, avec notamment des ajouts de sirop de sucre. C'est le cas notamment des miels originaires de Chine, de Turquie et du Royaume-Uni.
0: Bah franchement, une petite tartine ce matin avec du miel, mais du miel.

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1: La Lune et Christophe Maé, titre dédié à sa maman. 5h28, un peu d'histoire avant l'actu. Stéphane Bern, ce matin, on voyage au temps où une victoire ressemble à s'y méprendre à une défaite.
2: Sur certains champs de bataille, il existe des victoires dont on sort plus affaibli que vainqueur. En l'an 279 avant Jésus-Christ, en Italie du Sud, près d'Asculum, en pleine expansion de la République romaine, un souverain grec a l'ambition de réussir l'impossible. Pyrrhus Ier, roi des Pires, veut stopper la conquête romaine. Et le tout, qui plus est, sans potion magique.
3: Tu vas encore me dire que je suis tombé dans la marmite quand j'étais petit.
2: Les troupes s'affrontent sur le champ de bataille. Avec 40 000 soldats de chaque côté, le combat est rude. En seulement 2 jours, les pertes se comptent déjà en milliers de morts de part et d'autre. C'est un peu Verdun au pays de Verdi. Les manœuvres audacieuses du roi des Pires, appuyées par ses impressionnants éléphants de guerre, sorte d'équivalent antique du char d'assaut, lui permettent finalement de prendre l'avantage. Si bien que les Romains se replient sur leur camp, les hommes de Pyrrhus sont victorieux, mais à quel prix ? Ses troupes sont décimées, ses officiers les plus expérimentés sont tombés. Il y a fort à parier que sur le moment, les malheureux rescapés ont dû voir le roi des Pires comme l'un des pires rois. Les Romains ont eux aussi perdu beaucoup d'hommes, mais ils peuvent recruter de nouveaux soldats en Italie. Là où Pyrrhus compte ses morts, Rome compte ses réserves. Si nous devons remporter une autre victoire sur les Romains, nous sommes perdus, s'exclame le roi Pyrrhus. Tout est dit dans cette lucidité amère. Les siècles passent, Rome finit par triompher et imposer son empire, mais le nom de Pyrrhus va aussi traverser des siècles dans la langue. Maintenant, vous saurez qu'une victoire à la Pyrrhus, c'est par exemple gagner un procès, mais en ayant payé beaucoup plus de frais d'avocat qu'on a touché d'indemnité.
1: Merci Stéphane Bern pour ce voyage dans le temps. 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Nous sommes le mercredi 20 mai. Bon début de journée, il est 5h30. Toute l'actualité en France et dans le monde, c'est le 90 secondes avec vous, Drazo.
4: Trois concerts de Patrick Bruel sont annulés au Québec. Décision de l'organisateur en raison, dit-il, du contexte actuel. Le chanteur devait se produire à Québec début décembre. Patrick Bruel est visé désormais par au moins 9 plaintes pour viol et agression sexuelle. Édouard Philippe assure qu'il répondra de façon très

0: Sereine à la justice, le candidat à la présidentielle visé par une enquête pour détournement de fonds publics, favoritisme et prise illégale d'intérêt pour une convention qu'il avait signée en 2020 en tant que président de la communauté urbaine du Havre. Le SNES-FSU, syndicat enseignant, dénonce de la poudre aux yeux après le durcissement confirmé des consignes sur l'orthographe au baccalauréat. Toute copie qui n'a pas un niveau suffisant ne peut pas avoir la moyenne, dit le ministre de l'Éducation. Le SNES-FSU demande lui plus de moyens pour aider les élèves à progresser en orthographe et en grammaire. Dans l'affaire des laits infantiles, un rapport parlementaire pointe du doigt les lacunes de l'État et des industriels. Il reproche à Nestlé d'avoir tardé à informer les autorités françaises d'une possible contamination dangereuse pour les bébés et reproche aux autorités sanitaires d'avoir tardé à réagir. Non, le télétravail ne rend pas les salariés moins efficaces, c'est même l'inverse. Étude de l'INSEE, les entreprises qui ont maintenu un télétravail partiel après la crise Covid ont gagné en productivité, un gain qui s'estompe en revanche quand le télétravail est plus massif dans l'entreprise. Et si la deux chevaux mythique renaissait de ses cendres, Stellantis travaille bien à une deux-deux électrique, possible future citadine phare du groupe.
1: L'info du jour, on est allé voir les spectateurs qui continuent d'aller voir Patrick Bruel.
0: Alors que trois concerts du chanteur, je vous le disais, sont annulés à Québec, il est sur scène en ce moment chaque soir au théâtre à Paris. Justine Clos s'y est rendue, Patrick Bruel fait salle comble devant un public indifférent aux accusations qui pèsent contre lui.
2: Pas question pour Brigitte, venue de Normandie, de boycotter l'artiste, même si elle s'interroge sur sa relation avec Flavie Flamand.
3: Bon, ça, effectivement, 16 ans, 32 ans, ça donne réfléchir. Mais Flavie Flamand, personne n'était au courant, elle n'avait jamais rien dit à personne, elle a invité Patrick Bruel sur les plateaux télévisés, elle n'était pas forcée, elle n'était pas obligée. Donc, c'est peut-être vrai, mais pourquoi est-ce qu'elle a attendu aussi longtemps pour porter plainte?
2: Dans la file d'attente, c'est aussi la question que se pose Julie, billet à la main. Elle est sceptique sur toutes ces accusations portée contre Patrick Bruel.
4: Il vient d'avoir 68 ans, il est connu depuis qu'il a 19 ans, et que ça ne ressorte que maintenant et tout d'un coup, je trouve que c'est un tsunami curieux que... Alors sinon, il a un super bon service de communication et de presse pour qu'il n'y ait jamais rien eu qui ait fuité, quoi.
2: D'autres comme Guy rappellent que l'artiste n'a pas été condamné et que ce n'est pas au public ni aux internautes de le juger.
5: Ah non, mais les réseaux sociaux, c'est pas la justice. Il y a une justice, elle doit rendre, elle doit dire s'il est coupable ou pas. S'il a fait quelque chose de mal ou pas, voilà, c'est aussi simple que ça. On n'a pas à juger, il y a la présomption d'innocence, on n'a pas à juger à la place de la justice.
2: La présomption d'innocence, c'est ce que martèlent presque tous les spectateurs interrogés.
0: Un public divisé, on entendait hier sur notre antenne des fans qui revendent leur place de concert ou qui réfléchissent à ne pas y aller, la politique de la chaise vide. Patrick Bruel qui doit partir en tournée le 16 juin en France, en Suisse, en Belgique, au Canada. L'organisateur qui a annulé ses trois concerts au Québec met en avant l'impossibilité de faire la promotion du spectacle étant donné les 9 plaintes pour viol et agression sexuelle.
1: La pétition qui demande l'annulation des concerts de Patrick Bruel compte aujourd'hui plus de 22 000 signatures. 5h34, la météo. De la Normandie à l'Alsace, de faibles pluies circulent ce matin. Les nuages sont nombreux du sud-ouest au centre-est et vers la Bretagne, avec quelques bandes de brouillard aussi possibles. Du golfe du Lion à la Provence, le soleil s'impose toute la journée, hormis un faible risque d'averse sur le relief des Pyrénées et des Alpes cet après-midi. Le temps est plutôt sec sur la moitié sud, avec un ciel alternant entre éclaircies et nuages. Plus au nord pour cet après-midi, le soleil sera moins présent, avec quelques ondées encore possibles près des frontières et un vent assez sensible sur les côtes de la Manche jusqu'à 75 km/h. Côté Mercure, ce matin, à Grenoble, 12 degrés. À Paris, Lille, Strasbourg, Rennes et Rouen, 13. Nous avons à Toulouse, Bordeaux, Nantes et Ajaccio, 14. 16 à Marseille. Vos messages aussi sur la page Facebook ici, dans le Puy-de-Dôme. Didier a relevé 8 degrés. Marie-Pierre, qui est en Corrèze, 9 degrés 2. 12, ça c'est dans le Nord, nous dit Janine. Même température relevée dans le Loiret, 12 degrés 2 précisément, nous dit Thierry. 13 à Amnéville, dans le Grand Est. On salue Fabrice. Même température en Alsace. Merci Doris. Et puis, dans le sud-est, 16 degrés 6 au Lavandou avec cette info dédiée. Pour les maximales, on attend entre 17 et 22 degrés sur un tiers nord cet après-midi, entre 20 et 26 en allant vers le sud.
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1: 5h35, excellent mercredi, c'est le retour des températures de saison et on va très vite connaître d'ailleurs un début d'été dans les heures à venir. Le soleil revient, la bonne humeur est là et côté musique, c'est Alain Chamfort pour vous accompagner avec Manureva. Vous faites bien de choisir ici des 5h.

0: Alain Chamfort et Manu Reva à 5h40. Bon début de journée.
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0: Les arnaques se multiplient, vous êtes méfiants, mais parfois ça ne suffit pas. On est là pour vous rendre service dans votre rendez-vous, c'est pas vrai. Et Aude, ce matin, vous êtes plutôt d'humeur musicale.
3: Vous reconnaissez, mon cher Johan, le roi de la pop.
0: Oh oui.
3: Eh bien, certains pensent aussi l'avoir reconnu sur une vidéo qui tourne massivement en ce moment sur les réseaux sociaux. Michael Jackson filmé dans un bus au Brésil.
0: D'accord.
3: Est-il vivant? Vrai ou pas vrai? Gros suspense. On va voir ça dans quelques minutes.
0: J'adore ça. On va y revenir dans un instant. Mais avant, elle est bien avec nous depuis le Luc en Provence et dans le Var. C'est Sonia. Bonjour Sonia.
4: Bonjour à tous les deux.
3: Bonjour.
0: Ravie de vous accueillir ce matin. On vous sent bien énergique de bon matin à 5h41, Sonia.
4: Oui, complètement. Je commence à 5h du matin et c'est vrai que je suis du matin, donc j'ai beaucoup d'énergie le matin.
0: Ça fait hyper plaisir comme ça de vous entendre avec ce sourire. Qu'est-ce que vous faites dans la vie, Sonia?
4: Je suis infirmière.
0: D'accord. Donc là, vous faites une tournée, c'est ça, la rencontre des patients?
4: Exactement.
0: D'accord.
4: Je commence à 5h et je finis à peu près vers les midi et 30, 13h, ça dépend des jours.
0: Ouais, franchement, vous avez bien du courage. On salue votre travail, on salue toutes les infirmières également, parce que c'est un travail ô combien important. Sonia, je découvre aussi que vous avez des passions. Alors, il y a la course à pied, les randos et aussi le paddle. Alors, paddle, c'est plutôt vous, le sport de raquette, ou c'est plutôt le sport aquatique?
4: C'est le sport de raquette, tout
0: à
4: fait,
0: oui. D'accord. Ouais, ça, c'est chouette. Il y a des petits coins, d'ailleurs, parce que vous aimez la rando, il y a des petits coins que vous nous conseillez de découvrir près de chez vous, Sonia.
4: Complètement. Moi, je vous conseille la rando qui part de Gonfaron et qui va jusqu'à Notre-Dame-des-Anges. Il y a un point de vue magnifique sur les îles de Porquerolles, et la chapelle est juste extraordinaire avec un prêtre très, très gentil.
0: Ah, franchement, non, mais rien que la vue sur le Var comme ça, sur la mer Méditerranée, moi, ça me donne très envie. Je prends un billet et on arrive tout à l'heure. Après votre tournée, on sera là vers 12h30 chez vous. Ça vous va, Sonia?
4: Je vous attends.
0: Eh ben, on fait ça. Formidable.
3: Pour le sandwich.
4: Bonne journée.
0: Sonia, nous, ce matin, on vous offre le jeu de cartes par ici, les économies de Valère Coréard, pour vous amuser en famille avec vos deux garçons qui sont à la maison. On vous souhaite une très, très bonne journée, Sonia. On vous embrasse bien fort.
4: Merci beaucoup et merci pour votre bonne humeur à vous aussi.
0: Mais ça fait plaisir, merci à vous, à très vite.
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0: C'est pas vrai, le rendez-vous anti-arnaque. Aude, c'est une vidéo qui nous intéresse. Ce matin, elle nous montre un Michael Jackson toujours vivant. Qu'est-ce que c'est que cette histoire?
3: Mais oui, parlons-en, parce que ces images sont reprises partout. 10 millions de vues, rien que sur l'une des vidéos j'ai vu passer, c'est absolument énorme. Que voit-on? Michael Jackson, donc, ou en tout cas quelqu'un qui lui ressemble, mais alors énormément, cheveux gris, le visage vieilli, lunettes sur le nez, il est assis dans un bus, les internautes nous disent que la scène est filmée au Brésil, on voit l'homme s'agacer, il détourne la tête, il repousse de la main le téléphone qui est en train de le filmer. Ressemblance troublante, disent les internautes, coïncidence, demandent-ils, ils font remarquer que le roi de la pop aurait aujourd'hui 67 ans et que, le visage peut tout à fait correspondre.
0: Ouais, sauf que Michael Jackson est bien mort, alors d'où vient cette vidéo?
3: J'ai cherché Johan et j'ai trouvé la première fois qu'elle est apparue, c'était la semaine dernière sur Instagram, sur un compte qui se décrit lui-même comme un portail de l'intelligence artificielle. Mmh. Voilà, on a la réponse, c'est un compte qui publie en fait des images truquées. D'ailleurs, si je les fais un peu défiler, j'en vois une par exemple avec deux chats habillés en humains, lunettes de soleil sur le museau et qui se promènent là tranquillement en discutant dans la rue. Donc non, désolé, ce n'est pas Michael Jackson que vous voyez dans ce bus. Les rumeurs sur Michael a simulé sa mort, Or, il est toujours vivant, c'est un grand classique d'Internet. Et ce n'est pas un hasard que ça ressurgisse maintenant, puisque le biopic sur le roi de la pop cartonne en ce moment au cinéma. Les réseaux sociaux ont bien compris qu'il y avait du buzz à faire et donc de l'argent. N'oubliez pas qu'une vidéo virale rapporte des revenus publicitaires.
0: Donc, il n'est pas sur une île avec Elvis Presley.
3: Pas du tout, ni Marilyn Monroe.
0: Merci beaucoup pour cette précision. Ce matin, c'est pas vrai, la chronique qui vous rend service, elle est à retrouver sur ici.fr. 5h45, la musique, elle se prolonge, en tout cas avec Louisa et Soleil Bleu sur votre radio ici. Bon réveil.

0: Soleil Bleu et Louisa. Tiens, il y a un petit nouveau dans les kiosques. Ce matin, on vous présente le magazine Saison qui parle d'écologie sans être donneur de leçons. Magazine lancé par le magazine Le Point, justement. On vous le présente dans moins de 2 minutes. Ne bougez pas. Très bon début de journée, c'est l'équipe d'ici matin qui nous rejoint en studio à 5h48, tour d'horizon de l'actualité près de chez vous. Bonjour.
1: Oui, bonjour, et faites de la place, on peut pas tous rentrer aussi, Yoann Guérin.
2: Bon. Et vous, parlez pour vous.
1: Ouais, c'est vrai. C'est que j'ai...
2: Moi, je suis toute fine.
1: J'ai une densité d'occupation plus importante que le reste de l'équipe, il faut le dire. Bonjour, Sozic Pelé.
2: Bonjour tout le monde.
1: Frédéric réalise cette émission avec Lisa et Arthur répond à vos appels au 04 76 46 45 45. L'info locale, bien sûr, nous allons en parler jusqu'à 9h. La lumière, entre guillemets, de retour à Échirol.
2: Oui, entre guillemets. La lumière de retour à tous les étages.
1: Ça, c'est pour nous.
2: Oui, c'est une décision... Pardon, je vais reprendre mon sérieux. C'est une décision qui avait beaucoup fait grincer des dents... les habitants d'Échirol. À l'époque, la mairie avait décidé en 2022 d'éteindre l'éclairage public la nuit de 1h à 5h du matin, alors pour faire des économies d'énergie mais aussi financières, sauf que ça peut poser des questions d'insécurité notamment, et la ville s'engage donc à faire machine arrière, à rallumer l'éclairage public partout dans la ville une fois que tous les lampadaires seront passés au LED, donc dans quelques années, on va y revenir ce matin. Et puis on va parler d'un arrêté anti-expulsion pris par la ville de Grenoble, cette fois qui risque d'être retoqué par la justice. On en parle avec notre invité, un membre de l'association DAL 38 avec nous à 7h45.
1: Et puis pour ce qui est de la météo aujourd'hui, eh bien ça y est, cet avant-goût d'été ça démarre, et pendant au moins une bonne semaine, voire même plus, on fait le point là-dessus sur la page Facebook et avec vous à partir de 9h, de 6h c'est mieux, à tout à l'heure. Oula.
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0: 5h49, la une de la presse.
4: Allez, un petit nouveau, Saison, une autre façon d'habiter le monde. C'est le nouveau magazine lancé par Le Point et on vous le présente ce matin.
0: Oui, avec la directrice de la rédaction du Point. Bonjour Valérie Thoragnan.
5: Bonjour.
0: Merci d'être avec nous ce matin. Dans votre magazine, il y a une volonté de nous faire réfléchir, de penser nos actes différemment. Quelle a été l'idée directrice qui vous a poussé vers ce magazine Saison?
5: Effectivement, comme vous le dites, c'est d'ailleurs ce qu'on a écrit sur la couverture, la première couverture de ce numéro de Saison, c'est réfléchir autour d'une autre façon d'habiter le monde. En fait, nous sommes tous, quelles que soient nos générations aujourd'hui, motivés, conscients que notre planète va mal, qu'il faut changer nos habitudes, qu'il faut repenser notre façon de consommer, par exemple. Mais en même temps, on veut surtout pas être pris dans un système idéologique trop politique, trop politisé, qui nous culpabilise parce que on serait jamais les citoyens qu'il faut et qu'on ferait jamais les choses comme il faut. Donc l'idée, c'était de proposer un art de vivre éco-positif, de façon extrêmement à la fois bienveillante, positive, pleine d'exemples, d'initiatives, de personnalités qui font bouger les choses. Et on s'est dit que la meilleure manière d'impulser ça et de rendre compte de cette vision très positive en fait de notre avenir, parce qu'on va régler ça tous ensemble et pas en s'affrontant, c'était de l'illustrer à travers les saisons, parce que les saisons nous ramènent à ce que nous avons tous en commun, même si les saisons elles changent d'un coin de la planète à l'autre, mais c'est aussi le cycle du temps long, c'est nous avons les pieds sur terre, nous regardons en l'air, c'est le ciel, et c'est à chaque fois une démarche un peu exigeante qu'on a de s'accorder nous-mêmes avec des problématiques liées à une saison, mais aussi des images, mais aussi des inspirations. Et on parle de cuisine, et on parle évidemment de portraits, mais on peut aussi parler de philosophie, mais aussi on peut parler de plein d'aspects de la vie quotidienne et des aspects plus profonds de réflexion qui tournent autour des saisons.
0: Oui, parce qu'il y a de nombreuses plumes et personnalités en fait qui vous accompagnent.
5: Absolument. Par exemple, on a Gaspard Koenig. Gaspard Koenig, on le connaît bien parce qu'il est à la fois c'est un écrivain qui est complètement animé par cette passion de l'écologie, de la diversité, de la biodiversité. En même temps, il a une vision du monde très particulière. Il est capable de parler aussi bien de l'eau, hein, c'est ce qu'il fait dans son dernier livre, à quoi des vers de terre, et puis aussi est-ce qu'il faut tondre ou pas tondre, ça peut. Mmh. C'est quelqu'un qui réfléchit à ces questions depuis énormément d'années et qui est voilà un contributeur stimulant. Et beaucoup de personnalités aussi qui telles par exemple Philippe Aguillon dans ce premier numéro à qui on a posé les questions de notre interview récurrente, c'est-à-dire l'interview empreinte carbone. Mais vous faites quoi dans la vie quotidienne pour essayer d'être moins mauvais pour la planète? C'est fait avec bienveillance, c'est fait avec humour, c'est fait avec distance. Mais voilà, c'est toutes ces personnalités se prêtent aussi au jeu de raconter c'est quoi la vie quand on essaye d'être d'avoir une vision positive et de changer sa façon aussi, son quotidien et sa façon de consommer.
0: Mais vous parliez de Philippe Aguillon qui a été prix Nobel, hein, dernier prix Nobel d'économie. Merci beaucoup Valérie Thoragnan. Longue vie à ce nouveau venu, donc Saison Magazine qui était la une des kiosques. À très bientôt. 5h53, Aude, est-ce que vous êtes bonne en quiz de culture générale?
4: Alors je suis très mauvaise en quiz de manière générale.
0: Vous êtes mauvaise perdante aussi. Voilà, c'est ça qu'il fallait dire. En tout cas, c'est une vraie tendance qui se développe. On en parle avec Muriel Jordan, mais avant, c'est status quo.

0: Status quo in the A minor, 5h56. Chaque jour, l'œil curieux de Muriel Jourdan s'arrête sur une tendance et nous aide à mieux comprendre le monde qui nous entoure. Ce matin, Muriel, on s'intéresse au quiz de culture générale.
1: Très populaire sur les réseaux sociaux, notamment grâce à Émilien. Né à Nantes, il vit à Toulouse, il n'a que 23 ans et cumule 647 participations consécutives aux jeux télévisés les 12 coups de midi. Émilien détient le record du plus grand gagnant de l'histoire des jeux télévisés en France, en termes de gains comme de longévité. Plus de 21 mois à l'antenne et il a remporté 2,6 millions d'euros de gains. Il a mémorisé des mots-clés, il s'est entraîné longuement, bah oui, parce que pour rester invaincu pendant 647 émissions, faut bosser. La culture générale, c'est son sport. Il s'est entraîné comme un athlète. Il a musclé son cerveau et il a fait des adeptes. Émilien anime des sessions de culture générale sur la plateforme Twitch, où plus de 200 000 abonnés le suivent. Il fait aussi des vidéos sur TikTok.
2: Arkane, c'est la bonne réponse. Bien sûr, tout à fait. Tu récupères les 4 premiers points. T'es le premier à débloquer ton compteur. J'ai une playlist de blind test, histoire d'essayer de m'améliorer dessus et de reconnaître des musiques, bien sûr.
3: Mon site de quiz sur lequel j'enverrai tous les jours, à midi, 2 questionnaires de 10 questions dans 10 thématiques différentes.
1: Bref, le mec nous donne envie d'arrêter de scroller et de réviser, de stabiloter nos fiches Bristol, comme à l'ancienne. Et ça fait du bien sur les réseaux sociaux où l'on performe beaucoup dans le m'as-tu vu, le faire savoir, plutôt que dans le savoir-faire.
4: Muriel, il y a un vrai engouement généralisé pour les quiz de culture générale?
1: Oui, notamment sur Discord, une appli pour communiquer, un peu comme WhatsApp, mais qui sert beaucoup aujourd'hui à faire des quiz de culture générale via des groupes. Il y a aussi la plateforme Quizipedia, créée par des passionnés de quiz, d'anciens champions aussi, comme si tous ces gens sur Internet avaient créé un immense cahier de jeux collaboratifs. Des plateformes pour jouer, il y en a plein. Et il y a aussi celle du fameux Émilien, qui a créé sa propre plateforme de quiz, la table des savoirs.fr, déjà testée par plus de 50 000 personnes. Bref, les quiz, c'est tendance. Et si vous vous entraînez, n'oubliez pas de bien noter dans vos fiches de révision où se situe la mer Noire.
5: Quelle mer fermée de l'Asie occidentale est bordée par la Jordanie et par Israël?
6: C'est la mer Noire.
5: Non, quelle mer faisant partie de l'océan Arctique borde la Sibérie?
6: C'est la mer Noire. La mer.
5: Quelle mer située entre l'Arabie et l'Afrique est reliée à la Méditerranée par le canal de Suez?
6: C'est la mer Noire.
5: Non, là, elle est rouge. Là. Au bord de quelle mer est située la station balnéaire de Yalta?
6: C'est la mer Noire.
5: Oui.
1: Ah, ce souvenir culte de questions pour un champion, on ne risque plus d'oublier la réponse.
0: Ça c'est clair, c'est un super souvenir, on adore cette référence. Merci beaucoup Muriel Jourdan. Tiens, Aude, petit quiz ce matin à la volée pour vous. Mais oui, mais je suis sûr vous en sortir très bien. Qui arrive entre 6h et 9h sur la radio ici chaque matin?
4: Ah je sais, c'est l'équipe d'ici matin.
0: Ah, franchement, vous voyez, vous assurez.
4: C'est facile.
0: Bonne réponse et bon mercredi.
7: C'était pour la blague, si on est là, on est là.
8: Mauvaise réponse.
7: Mauvaise réponse, vous avez perdu Audrazo, vous ne reviendrez pas en deuxième semaine. Non, déjà vous revenir tout à l'heure, parce qu'on fera l'info avec vous. Et puis oui, on est là avec vous jusqu'à 9h. Il est 6h et toute l'équipe d'ici matin est présente. Frédéric et Lisa réalisent cette émission. Arthur répond à vos appels. Bonjour, Soizic Pelé.
9: Bonjour tout le monde.
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7: Et oui, je le répète, il est 6h et vous écoutez la première radio sur l'info locale en Isère. C'est le journal présenté par Soizic Pelé. Soizic, une réouverture si possible le mois prochain.
9: La direction du CHU promet des mesures pour relancer les urgences pédiatriques de l'hôpital de Voiron la nuit. Après la mobilisation hier des soignants, puisque les urgences sont pour le moment fermées de 18h à 8h du matin depuis le début du mois, faute de suffisamment de médecins. Mais le CHU en cherche. Jean-Marc Bailleto est le directeur délégué au pôle pédiatrie du CHU de Grenoble.
11: Il nous manque aujourd'hui 4 ou 5 personnes pour arriver à vraiment rouvrir les urgences. On a déjà 2 ou 3 touches qui sont très solides, il nous en manque encore 2 ou 3.
12: Mais le temps de régler tout ça, ce ne sera pas demain.
11: Ça pourrait être avant la fin, ça pourrait être avant le début de l'été, mais pour l'instant, notre objectif, c'est une réouverture, si c'est possible, en juin.
12: Alors, vu de l'extérieur, on se dit, pourquoi pas aller chercher 2-3 étudiants par là, un peu de personnel à Grenoble pour combler Voiron, c'est pas comme ça que ça se passe exactement?
11: Il n'y a déjà pas tant d'effectifs que ça de personnel à Grenoble, donc il y a des effectifs d'internes corrects, mais sans plus. Donc on n'a pas forcément la possibilité de déplacer les internes comme ça. Et on a trouvé aujourd'hui des solutions, déjà avec le pool d'internes existant, pour assurer les week-ends, ce qui était pour nous le plus important par rapport à la nuit, où il y a plus de fréquentation en journée dans ce service que la nuit.
9: Le CHU de Grenoble qui organise par ailleurs une journée de dépistage aujourd'hui pour l'hypertension artérielle. Ce sera à partir de 9h jusqu'à 15h au CHU donc, mais aussi dans le centre-ville de Grenoble, place Félix Poula cet après-midi et à la halle des Eaux Claires de 10h à 14h.
7: Dans la Bièvre à Saint-Étienne-de-Saint-Jouard, c'est un dentiste qui vient de s'installer.
9: Et ça faisait 10 ans qu'il n'y en avait pas eu. Alors ce dentiste n'est là que de façon temporaire. C'est en fait un cabinet itinérant qui se déplace place de ville en ville dans les déserts médicaux. Mais ça permet quand même aux habitants d'avoir au moins une consultation sans faire des dizaines de kilomètres, comme Mélina, l'une des patientes.
8: Ça faisait 2 ans que c'était très compliqué de trouver un dentiste. Donc quand il y a eu ça à Saint-Étienne-de-Saint-Jouard, on a sauté sur l'occasion avec ma famille, vu qu'on n'avait plus de dentiste pour la famille. Moi, par exemple, vu que j'avais pas eu de soucis dentaires pendant ces 3 ans, heureusement, bah, j'ai juste attendu de faire mon contrôle en fait maintenant. Et par contre, pour ma famille, vu qu'ils ont eu 2-3 petits soucis de douleur, ils sont allés jusqu'à Lyon pour avoir un dentiste. Donc très compliqué. Faire 1h30 de route pour aller à Lyon ou 1 heure de route pour aller à Grenoble pour aller au dentiste, franchement, compliqué avec le prix de l'essence, tout. De toute façon, moi je sais que j'habite à la côte. Bah là, on est en 10 minutes, c'est trop pratique. Franchement, j'espère qu'il y en aura un à terme définitif sur Saint-Étienne-de-Saint-Jouard au moins.
9: Et ce cabinet dentaire s'appelle Green Cab. Il est installé dans le centre-ville de Saint-Étienne-de-Saint-Jouard pour plusieurs mois. Les rendez-vous se font en ligne ou par téléphone. Une nouvelle mobilisation de parents d'élèves à Grenoble aujourd'hui contre les fermetures de classes annoncées pour la rentrée. 16 classes menacées au total. Des actions sont prévues ce matin dans différentes écoles. Le blocage de l'école Ampère, par exemple, à partir de 8h30, des banderoles affichées au groupe scolaire Simone Lagrange et des rassemblements dans les écoles de la Houille Blanche et Jean Racine. La ville de Grenoble qui pourrait voir son arrêté anti-expulsion encore retoqué par la justice à la demande de la préfecture de l'Isère. Cet arrêté pris par la mairie interdit la mise à la rue sans solution de relogement. Il a déjà été suspendu en 2021, mais repris un an plus tard. On verra ce qu'il en est dans quelques jours, voire quelques semaines avec la nouvelle décision du tribunal administratif. Et on en parlera avec notre invité tout à l'heure, un membre de l'association Droit au logement en Isère, avec nous en direct à 7h45.
7: Des peines de 2 ans de prison ferme à 6 mois avec sursis pour des braqueurs isérois.
9: Jugé hier par le tribunal de Bourgoin-Jallieu pour le braquage du magasin Darty d'Aprieux il y a 2 ans et demi. Un braquage très violent pendant lequel le patron, une salariée et une cliente ont été frappés. Mais parmi les 3 jeunes à la barrière, un seul a reconnu les faits, Antoine Ballandra.
13: Oui, le plus jeune d'entre eux, un homme aux longs cheveux bouclés, mince et en jogging gris vert, reconnaît notamment avoir giflé un stagiaire qui se trouvait là. Il y avait des consignes, il fallait faire peur, dit-il. Il raconte avoir été recruté sur les réseaux sociaux en échange de la promesse de 10 000 euros. Mais il assure aussi depuis avoir compris ses erreurs. Un comportement bien différent des 2 autres hommes qui, eux, nient tout jusqu'à l'improbable. « Je suis sidéré d'être dans cette affaire, je ne connais même pas cette zone », lâche l'un d'eux. « Votre portable, visiblement, si », tacle la présidente, qui rappelle que le bornage de son téléphone suit exactement le parcours des malfaiteurs et que son ADN a été retrouvé dans la voiture. Dommage que ces hommes n'aient pas l'élégance de reconnaître l'évidence, déplore le procureur. C'est aussi ce que pense Olivier Buria, le directeur du magasin Darty, l'une des victimes.
14: Mis à part un des accusés qui ne nie rien et le déni des 2 autres inculpés est un peu, pour nous, lourd à apporter. Des excuses auraient été les bienvenues. Elles sont arrivées tardivement au cours de l'audience, et donc oui, c'est surtout ça qui est un peu regrettable et qui marque encore un peu plus les esprits. Ouais.
13: Et pourtant, des excuses sincères auraient été un acte nécessaire, appuie l'une des avocates des parties civiles, qui souligne la volonté, dit-elle, de terrifier des honnêtes gens.
9: Antoine Ballandra, de notre bureau de Bourgoin-Jallieu. À Échirolle, bientôt la fin du noir complet la nuit, la mairie s'engage à rallumer l'éclairage public dans toute la ville une fois que tous les lampadaires seront passés au LED, parce que l'extinction des feux, qui a été décidée il y a quelques années de 1h à 5h du matin pour faire des économies, ne fait pas du tout l'unanimité chez les habitants. Daniel Bessiron est l'adjoint à l'environnement à Échirolle.
15: Nous avons pris l'engagement de revoir cette question-là dès lors que l'ensemble de l'éclairage public sera passé en LED. Passer en LED, ça change bien sûr la consommation énergétique, hein, puisque les LED sont nettement plus économes que les ampoules au sodium. En 2024, on était à peu près à 40% d'équipement et on avait une économie de 55% en passant en LED. Donc c'est à peu près ça la réalité. Aujourd'hui, on doit friser les 60% au niveau de l'équipement. Donc je vous laisse faire le calcul, les choses vont du bon côté.
9: Et il faut attendre encore 1 à 2 ans pour que la ville soit totalement équipée de LED et donc que l'éclairage soit rétabli entre 1h et 5h du matin.
7: Et puis en rugby, il n'y a jamais eu autant de monde dans les stades.
9: La Pro D2 bat un nouveau record d'affluence pour la saison qui vient de se terminer avec plus d'1,5 million de spectateurs au total dans les stades. La météo pour aujourd'hui, Mathieu.
7: Eh bien, ça y est, le beau temps s'installe. Un ciel bien dégagé au réveil. 12 à Grenoble, 12 à Vienne, 12 à Bourgoin-Jallieu. Pour vous qui êtes à Saint-Clair-du-Rhône, Agnès nous a dit qu'il faisait 11 degrés avec un ciel encore couvert. Et c'est encore nuageux à Courtenay, nous dit Isabelle, avec 14 degrés quand même déjà. Mais ça va vite se dégager. Le soleil domine toute la journée. C'est parti pour un avant-goût d'été pendant au moins une semaine. Et je dis au moins parce qu'on n'a juste pas les prévisions après. Mais il n'y a pas de raison que ça change avec ces conditions anticycloniques qui s'installent solidement. 22 à 25 degrés en pleine, 18 à 19 degrés à 1000 mètres et 10 degrés à 2000 mètres. Je me permets de vous prévenir, ça va chauffer, pas dans le mauvais sens, dans le sens le plus littéral du terme, puisqu'on arrivera facilement à 30 degrés d'ici vendredi, ce qui est bien au-dessus des normales de saison. Il n'y a pas vraiment de transition, hein. On passe du froid au chaud, mais comme ça vous êtes prévenus. Pour ce qui est de la circulation et du trafic ferroviaire, j'ai pas d'alerte à vous signaler pour l'instant. Tout se passe bien et on espère que ça va continuer comme ça. Bon mercredi.
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7: Vos chansons préférées avant de retrouver l'éphéméride du jour, voici France Gall, Ella Ella.

0: 6h12, merci d'être avec nous pour démarrer ce mercredi avec Ici Isère.
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0: Toujours un programme bien chargé dans le bon sens du terme, une balade à la salle en Beaumont à 6h20 avec Mon Quartier, Mon Village et avec Nathalie Malocher en l'occurrence qui sera notre guide pour nous permettre de rencontrer Sandrine qui est la gérante du MA. Vous allez voir, c'est un commerce où on retrouve beaucoup de choses. Je ne peux pas vous faire toute la liste parce qu'on n'a pas le temps. Mais c'est vachement bien et vous verrez ça tout à l'heure à 6h20. Mais on a le temps de faire l'éphéméride en ce 20 mai. On va décortiquer tout ça, donc c'est parti.
3: Et une date à noter pour, si vous êtes comme moi, amateur de sensations fortes.
0: Ah ça, on va parler d'une de vos disciplines favorites, le ski de pentraide.
3: Ah ben j'adore.
0: Le ski de pentraide, pour vous décrire ce que c'est, vous voyez une piste noire.
3: Oui.
0: Vous voyez la chanson de Johnny, noir c'est noir. Bon ben voilà, plus noir qu'une piste noire, c'est pas de piste, et c'est le ski de pentraide. Et donc le 20 mai 2009, Hervé Desgonons, oui on est d'accord, mais enfin, c'est, il descend en ski la face nord de l'Aile Froide, c'est un ensemble de sommets du massif des Écrins. Sommet réputé extrêmement difficile en alpinisme et tout autant en ski. Pour faire simple, eux, ils voient de la neige, nous on voit des cailloux et ils descendent sur ça. Et bien ce sommet, il est en plus au cœur du récit autobiographique qu'en a fait Jean-Marc Rochette, dessinateur de bande dessinée, dont l'album Aile Froide, Altitude 3954, paru en 2018, raconte tout ça. On passe à la chanson avec un beau casting pour ce 20 mai, 80 ans pour la chanteuse Cher. Lui, il est né le 20 mai 1944, c'est une des voix les plus mythiques de la chanson, avec ce ton grave, ce timbre si éraillé, c'est Joe Cocker. Beaucoup de grands classiques ce matin dans l'éphéméride. Un grand classique de la douleur, c'est le mal de dos. Pour vous donner quelques conseils pour vous en sortir quand ça vous arrive régulièrement, le docteur Kirzek sera avec nous dans une minute.
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0: Chaque jour ici Isère prend soin de vous. Matin rime avec médecin et avec vous, docteur Kirzek. Aujourd'hui, nous parlons d'un mal courant, le mal de dos. Certains signes doivent inquiéter plus que d'autres. Bonjour.
6: Bonjour à toutes et à tous. Le mal de dos concerne un Français sur quatre selon le dernier baromètre de la douleur. On est tous confrontés ou on va tous l'être. Lumbago, sciatique, tour de rein, on a tous notre petite histoire. Mais attention, parfois derrière une simple douleur, il peut y avoir une urgence. Alors, on se rassure tout de suite, dans 9 cas sur 10, une lombalgie aiguë qu'on appelle le tour de rein, c'est bénin. Ça passe en quelques jours, avec du repos, un peu de chaleur, un peu de marche et des antidouleurs. Mais dans une minorité de cas, la douleur du dos est le signal d'alerte d'une pathologie plus grave, parfois même vitale. Alors nous, les urgentistes ou les collègues rhumatologues, on a ce qu'on appelle des signaux d'alerte ou d'alarme, des petits drapeaux rouges comme ça, et il y en a 5. Premièrement, si vous avez mal au dos et de la fièvre inexpliquée, plus de 38, eh bien ça peut être la suspicion d'une infection d'un disque intervertébral ou d'un abcès. Deuxième signal d'alerte, les troubles neurologiques, une faiblesse d'une jambe, des fourmillements, une anesthésie au niveau de la région anale par exemple, ou de l'aine, eh bien ça évoque là aussi une compression neurologique et c'est une urgence. Troisièmement, si vous avez une incontinence urinaire ou fécale ou au contraire une rétention, vous n'arrivez plus, vous avez envie de faire pipi mais vous n'y arrivez pas, là aussi c'est un signe d'alerte. Quatrième signe, le début brutal après un traumatisme. Vous avez fait une chute de votre hauteur, vous avez eu un accident de voiture ou un choc important, surtout si vous êtes âgé ou sous anticoagulant. Là, il faut consulter. Et le dernier signe, c'est des douleurs qui réveillent la nuit. Une lombalgie commune, ça s'améliore quand on s'allonge. Et en fait, si même la nuit, ça vous réveille avec une douleur qui est lancinante, là, il faut consulter.
0: Mais docteur, en dehors de ces situations graves, qu'est-ce qu'on peut faire au quotidien pour éviter la panique inutile ?
6: C'est très simple, mal de dos sans aucun de ces signaux d'alarme, c'est-à-dire pas de fièvre, pas de perte de force dans les jambes, pas de trouble urinaire, pas de traumatisme, pas de réveil la nuit, ça peut être géré à la maison. On s'allonge, mais attention, pas plus de 24 à 48 heures, parce que le repos strict au lit, c'est mauvais. Le meilleur médicament, c'est le mouvement. Donc ne restez pas immobile, bougez, c'est guérir plus vite. Et petite astuce, vous avez disponible gratuitement sur tous vos téléphones, Apple ou Android, vous avez une appli qui s'appelle Active Dos, A-C-T-I-V. @dos. C'est un véritable coach gratuit à votre service et c'est l'assurance maladie qui le met en ligne. D'ici là, portez-vous bien.
0: Merci beaucoup docteur pour tous ces conseils quotidiens avec le docteur Kirzek que vous retrouvez sur ici.fr. Vous n'hésitez pas à aller consulter ça également sur l'application ici. Nous partons découvrir la salle en Beaumont dans 3 minutes maintenant, juste après REM Shiny Happy People.

0: Tiny Happy People, on espère que c'est une chanson qui vous parle ce matin et que vous en faites partie de ces gens très contents et ces gens solaires que nous raconte cette chanson. 6h20, on va justement prendre le soleil en allant à la salle en Beaumont dans le cadre de Mon Quartier, Mon Village. Mon Quartier, Mon Village, c'est le concours qui vous permet de choisir quelle commune sera élue plus belle commune de l'Isère. Saison 6 et à la salle en Beaumont avec Nathalie Malochet, nous partons découvrir un commerce essentiel, le MA. Restaurant, bar, dépôt de pain, point poste, petite épicerie, c'est bien plus qu'un commerce, c'est un lieu de rencontre et de vie quotidienne. Sandrine Ray, vous êtes la gérante. Alors pourquoi l'avoir repris en 2023 ?
1: On avait une maison située au Bourlant et c'est une reconversion professionnelle parce qu'on voulait partir d'ici, trouver dans la Drôme Ardèche. Et puis on a vu cette annonce, du coup on a postulé et on a été choisi.
2: Donc vous êtes originaire de Matézine. Donc vous avez quitté un petit moment la Matézine pendant une dizaine d'années pour aller vivre du côté de Saint-Marcellin. Vous êtes revenu ici. Vous avez retrouvé tous vos repères.
1: Oui, bon, c'était facile. Mes parents en plus sont d'ici, ils vivent encore ici. Donc on venait souvent avec les enfants en vacances. Les repères, voilà, c'est la montagne.
2: C'est l'Aubiou qui est là, juste
1: le Châtel, Chauvet en face de nous.
2: L'importance d'avoir ce genre de commerce dans une commune, parce que vous êtes plus qu'un bar-restaurant en fin de compte.
1: Oui, plutôt bar-restaurant, c'est surtout un accueil pour les gens du village. On travaille beaucoup aussi avec les touristes.
2: Oui, parce que vous avez quelques chambres, je crois que vous avez deux chambres.
1: On en a trois actuellement, mais j'en loue surtout du côté nord où les gens... sont contents, il n'y a pas la circulation.
2: Et oui, parce que là, on est vraiment en bord de national.
1: Sur la RN85 et ça roule beaucoup.
2: Qu'est-ce qui vous plaît ici dans votre quotidien ? Le contact humain ?
1: Oui, c'est surtout l'accueil, le contact humain en fait, de pouvoir parler à des gens qui viennent d'ailleurs. C'est super chouette quoi.
2: Ouais, vous faites aussi un petit peu office de tourisme. On vous demande les chemins de rando, les belles balades à faire.
1: Les balades à faire, garagiste l'hiver pour mettre les chaînes.
2: Problème de batterie.
1: Voilà, un peu tout. Mon mari fait souvent le garagiste en fait. Donc c'est vrai qu'on oriente beaucoup les gens pour les balades, les randonnées, le canal du Beaumont, par où partir. Donc voilà.
2: Vous l'aimez votre village ?
1: Oui, bien sûr. C'est un beau village. En fait, la salle en Beaumont est vraiment...
2: C'est très étendu en fin de compte. Il y a pas mal de hameaux.
1: Moi, j'habite là depuis 5-8 ans. Et en fait, en ayant ce commerce, j'ai découvert qu'il y avait plein de hameaux de la salle en Beaumont, en fait, que c'était pas que une route, c'est étendu.
2: Ouais, c'est ce qu'il faut dire à tout le monde, effectivement, ne pas hésiter à explorer, à prendre les petits chemins à gauche, à droite, et à découvrir, en fin de compte, ce village qui vaut vraiment le détour.
1: C'est ça.
0: Et pour voter pour la salle en Beaumont et faire de ce lieu le village où il y a de belles initiatives, là où il fait bon vivre, eh bien, le plus beau village de l'Isère, vous allez directement sur ici.fr, en page Isère, dans le dossier Mon Quartier, Mon Village. Votre horoscope avant 6h30 et Benabar également. Parmi vos chansons préférées, on vous a sélectionné Quoi qu'on dise.
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3: Il est 6h27, nous sommes le mercredi 20 mai. Bonjour Catherine Viguier.
4: Bonjour.
3: C'est l'horoscope avec une belle journée prévue.
4: Avec le succès au pied des natifs du cancer par exemple.
5: Bélier, il se passe de bonnes choses au sujet de la famille et de votre lieu de vie.
6: Taureau, oubliez les périodes délicates et à présent appréciez la vie pour sa douceur.
7: Gémeaux, c'est au sujet de vos biens, de votre argent que la chance se présente.
8: Cancer, vous faites partie des plus favorisés du zodiaque, c'est à vous de jouer.
9: Lion, en votre faveur, une vie intérieure plus belle, plus en accord avec la personne que vous êtes.
10: Vierge, positif, vous pouvez espérer, miser sur vos amis et sur une personne influente.
11: Balance, si vous recherchez un job, vous aurez des propositions avec une rémunération à votre avantage.
12: Scorpion, vous êtes ravi, vous partez à l'aventure de nouvelles contrées, comme de votre âme et de nouveaux gens.
13: Sagittaire, vous tombez sur des personnes qui sortent des sentiers battus, mais est-ce un hasard ?
14: Capricorne, cette période est importante. Avec l'autre, vous allez nouer un lien précieux, à moins que vous ne décidiez de partir.
15: Verseau, il y a le foyer, les sentiments pour un être cher, et il y a votre santé, sur laquelle vous devez veiller.
16: Poisson, bien sûr, il y a des obstacles, mais sincèrement, vous avez tellement d'atouts pour vaincre.
17: Et pour nous tous, un sourire peut être le début de tout.
3: Bah, ça, ce serait plutôt bien. De toute façon, un sourire, ça amène toujours plein de belles choses. Donc, on peut effectivement suivre ce conseil de Catherine Viguier. Donc, une belle journée et une belle journée en termes de météo. Je vous l'ai déjà annoncé, mais je vous le rappelle, c'est du soleil pour nous accompagner avec de la chaleur qui arrive. Bref, cet avant-goût d'été accompagné par un bon réveil avec toute l'équipe d'ici matin. Et ça, bah, c'est jusqu'à 9h.
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3: Vous écoutez ICI Isère, vous regardez ICI Alpes, voilà, pendant toute cette matinée. On va soigner votre réveil avec Frédéric et Lisa qui réalisent cette émission. Arthur qui répond à vos appels au 04 76 46 45 45. Et pour faire le point sur l'actu locale, comme tous les matins, Sozic Pelé, bonjour.
18: Bonjour tout le monde.
3: Pour parler, alors on parlait de lumière du soleil, mais de lumière tout court la nuit, c'est ce qui va être notre sujet dans quelques instants.
18: Oui, parce que la ville des Chirolles s'engage à rallumer l'éclairage public toute la nuit, dans tous les quartier de 1h à 5h du matin. C'est éteint pour l'instant dans ces horaires-là. La décision d'éteindre les lampadaires a été prise il y a quelques années. C'était pour des questions financières, des questions d'économie d'énergie. Mais les habitants ont tellement râlé que la mairie est prête à faire marche arrière.
3: Ce sera à découvrir dans l'info d'ici dans quelques instants, juste après l'actu nationale et internationale à 6h30. Le 90 secondes au Drazo.
19: Trois concerts de Patrick Bruel sont annulés au Québec. Le chanteur devait se produire en décembre, mais l'organisateur met en avant, je cite, le contexte actuel. Patrick Bruel est visé désormais par au moins 9 plaintes pour viol et agression sexuelle. Édouard Philippe assure qu'il répondra de façon très sereine à la justice. Le candidat à la présidentielle visé par une enquête pour détournement de fonds publics, favoritisme et prise illégale d'intérêt pour une convention qu'il avait signée en 2020 en tant que président de la communauté urbaine du Havre. Le tribunal de Saint-Étienne reconnaît un préjudice animalier. Un chat et un lapin abandonnés dans un appartement sans nourriture et sans soins. Leur propriétaire condamné à une amende et les deux animaux reçoivent, eux, 400 euros de dédommagement chacun versé à la SPA. Elle se félicite de cette décision. L'accès à l'emploi progresse pour les personnes en situation de handicap, mais il reste du chemin à faire avec un taux de chômage à 12%. C'est le bilan de la GFIP, Association pour l'insertion professionnelle. Elle regrette que beaucoup hésitent à demander le statut de travailleur handicapé par peur du regard des autres. Une pensée ce matin pour les candidats au bac professionnel. Les épreuves écrites commencent aujourd'hui. C'est le test de langue pour les autres, bac général et bac technologique. Ce sera le 15 juin avec la philo. Sortez les sabres laser, la saga Star Wars revient dans les salles obscures avec la sortie de The Mandalorian and Grogu. Sacré casting avec Pedro Pascal, Sigourney Weaver, Martin Scorsese et Bébé Yoda bien sûr.
3: Bien sûr, merci au Drazo. 6h31, c'est l'info d'ici. Sozic Pelé, la fin du noir complet dans les rues des Chirolles.
18: Ouais, la ville s'engage à rallumer l'éclairage public dans toute la ville. Pour le moment, c'est éteint, hein, de 1h à 5h du matin. Décision prise en 2022 pour faire des économies d'énergie et financières. Sauf que l'extinction des feux est loin de faire l'unanimité chez les habitants. Alors ce retour...

0: En arrière, eh bien c'est un soulagement. Nicolas Pichon, le Venbruck.
1: L'extinction des feux à 1h du matin, Didier, sa canne à la main, est contre. Pour lui, c'est même dangereux.
2: Moi qui ai un problème d'invalidité au niveau des faiblesses des jambes, marcher dans le noir et on ne voit pas le sol, c'est plutôt dangereux. Donc voilà, donc je pense que ce n'est pas la meilleure idée qu'on ait pu avoir.
1: Julia, elle, a dû modifier ses habitudes de sortie.
3: On essaye de rentrer avant minuit. Tout est éteint, enfin, même quand on rentre de soirée, tout ça, enfin, il fait nuit noire. On voit pas quelqu'un, s'il y a quelqu'un au bout de la rue, on voit rien du tout. On est sur une grosse insécurité.
1: Moins de monde dans les rues le soir, ça fait moins de clients dans les commerces et les restaurants, comme à Chicken Food. Le gérant a donc décidé de fermer plus tôt.
4: Quand c'est allumé, il y en a le mouvement. Par exemple, il y a Dijon, le mouvement avec le cinéma, avec la place. Après, quand c'est éteint, alors ça éteint tout. Ça fait perdre de chiffre d'affaires. On dirait qu'on est dans un village, je sais pas, c'est un centre-ville.
1: À l'automne 2022, la mesure s'imposait face à la flambée des coûts de l'électricité. Et pour préserver la biodiversité, explique Daniel Bessiron, adjoint à l'environnement de la ville d'Échirolles.
5: On s'aperçoit qu'aujourd'hui, l'excès d'éclairage nuit au rythme végétal ou animal. Donc la ville d'Échirolles est très pourvue d'un point de vue faune-flore. Nous avons plusieurs espèces de chauves-souris. Il ne s'agit pas de perturber non plus cet équilibre.
1: Malgré cela, la mairie a décidé de rallumer la lumière, mais en changeant les ampoules.
5: Avec les LED, ce qui sera possible de faire, c'est d'avoir une régulation de l'intensité lumineuse. On pourrait descendre très facilement à 30% d'éclairement. Si on baisse progressivement l'intensité lumineuse, il y a un confort visuel et du coup un sentiment de sécurité qui s'instaure.
1: Actuellement, la commune est couverte aux deux tiers de LED. La mairie rétablira l'éclairage de 1h à 5h du matin, une fois seulement que toutes les rues seront équipées, c'est-à-dire dans 1 à 2 ans.
0: À la une aussi ce matin, un braquage très violent jugé hier par le tribunal de Bourgoin-Jallieu. Le braquage d'un magasin d'Arty pendant lequel le patron a été frappé et menacé. Il témoigne dans le prochain journal. Et puis un arrêté anti-expulsion pris par la ville de Grenoble peut être rejeté par la justice. On vous explique tout dans une demi-heure. Pour l'instant, on fait le point sur la météo avec vous, Mathieu.
6: Et avec normalement de très bonnes nouvelles. Hein. Si vous aimez le soleil, mais qui n'aime pas le soleil? Enfin, si vous préférez la pluie, j'ai pas des bonnes nouvelles. Mais 12 à Grenoble, 12 à Vienne, 12 à Bourgoin-Jallieu.
0: Obligé d'aimer le soleil.
6: Non, c'est vrai, je veux dire. Mais le beau temps, ça met en forme.
0: Oui, tout à fait.
6: Vous avez le droit de pas être d'accord. Je suis dans le débat, dans la discussion. Je vais poser la même question à Jean-Paul qui nous appelle d'Iso. Bonjour Jean-Paul.
7: Bonjour toute l'équipe et tous les auditeurs et auditrices.
6: Vous aimez le soleil, vous, Jean-Paul?
7: Pas encore.
6: Ah bah voilà.
0: Vous voyez, bof.
7: On va la voir parce que le ciel s'est bien dégagé.
6: Ok.
7: Il a encore quelques petits nuages. Puis on a 10,2 degrés avec 99% d'humidité. Pas de vent par contre, mais on a eu un peu de pluie. On a quand même eu un petit peu de pluie entre hier au soir et dans la nuit là. 3,6 mm.
6: Hein. Oh, ça va. C'était la fin de la perturbation, Jean-Paul. C'est pour ça.
7: Oui. Le baromètre est bien remonté. On est quasiment sur le beau temps. Hein. On est à 1023 mm. Donc c'est bien pour le beau temps.
6: Eh bien, parfait. Effectivement, on va sur une semaine avec un beau soleil, des températures assez élevées. Hein. On atteindra les 30 degrés vendredi, là, 22 à 25 en pleine cet après-midi. Ben, merci Jean-Paul d'être passé.
7: Rien, et puis bonne journée pour tous les auditeurs.
6: Eh ben merci beaucoup Jean-Paul, bonne journée à vous également. Vous qui prenez la voiture ce matin, pas d'alerte à vous signaler, c'est une circulation très fluide. Bon, à cette heure-ci, c'est jamais très très chargé. Et pour les trains, pareil, pas d'alerte non plus. Donc vous pouvez bien sûr nous tenir au courant, vous êtes un peu nos vigies hein, sur tout cela. Passez par Facebook, par le 04 76 46 45 45 en nous appelant ou le même numéro pour nous envoyer des messages sur WhatsApp.
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6: Avec que des classiques pour vous accompagner le matin. Ça fait du bien, ça met de bonne humeur et on se sent comme accompagné par des choses qu'on connaît. Voici Alain Bachung, Vertige de l'amour.

0: Alain Bachung, Vertige de l'amour, 6h39, c'est ici Isère.
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0: Si vous ne savez pas quoi faire dans les prochains jours et puis que vous avez besoin de conseils, être guidé dans plein de domaines, on a un rendez-vous parfait sur ça. Pour ça, c'est à 6h50. Ce sont les 3 plus de Nathalie Malocher entre rencontre ciné, balado marché. Vous pourrez même faire les deux. Ça va vous permettre de remplir votre agenda. Ce sera super. Et on peut rajouter à toutes ces balades un petit tour en montagne. Et ça, on va le faire avec notre spécialiste dans la montagne pas à pas, comme tous les matins ou quasiment. C'est Pauline Boulay. Bonjour Pauline.
3: Bonjour.
0: Et là, il est question de découverte. Vous nous proposez une très belle balade.
3: Et oui, le printemps, c'est la saison idéale pour aller observer des cascades.
0: C'est vrai.
3: Si l'été, on aime bien aller près des cascades pour se rafraîchir, au printemps, c'est une autre ambiance. Elles sont gonflées par l'eau de fonte des neiges et beaucoup plus impressionnantes.
0: On évite quand même de la baignade. Bon, il fait un peu plus frais en même temps.
3: Oui, mais là, franchement, elles sont glaciales, donc ça ne donne pas très envie. mais aujourd'hui, je vous propose d'aller vous promener donc, à la découverte de plusieurs cascades. Ça se passe au-dessus du Touvet, dans la vallée du Grésivaudan. Et on va monter côté Chartreux. La première cascade que je vous propose d'aller découvrir, c'est la cascade de la Gouille Michel. C'est une randonnée qui peut se faire...
0: Non rigolo déjà, pour commencer.
3: C'est vrai. Alors, la Gouille, en plus, c'est un nom qu'on croise souvent en montagne,
0: okay.
3: Justement, pour désigner des endroits où il y a de l'eau, comme ça.
0: Parfait.
3: Alors, cette balade, elle peut se faire sur une demi-journée, hein, compter 2 heures de marche à peu près pour parcourir les 270 mètres de dénivelé.
0: Donc, assez abordable quand même.
3: Tout à fait abordable. Le départ se fait de Saint-Vincent-de-Mercuz. Vous garez la voiture au niveau de la piscine et c'est parti pour une jolie petite boucle. Il faut d'abord traverser le village par le chemin de la vieille église, puis ensuite tout simplement les panneaux qui indiquent à droite le torrent d'Alois. On va remonter ce torrent sur la gauche et le sentier, évident, bien indiqué, mène gentiment jusqu'à cette cascade de la Gouille. Vous pouvez faire demi-tour et rentrer par le même chemin, mais c'est plus intéressant de retourner un petit peu sur vos pas jusqu'à l'ancienne place Charbonnière. Puis, vous suivez les panneaux qui indiquent Saint-Vincent-Montalieu. Vous allez rejoindre une route qu'il faut suivre en descendant une centaine de mètres avant d'attraper un petit sentier à droite. On continue de descendre en suivant le balisage jaune. Il serpente dans le village et ramène à la rue de Montalieu, puis au parking.
0: Bon là, c'est sympa, mais vous avez parlé de deux cascades. Elles sont où?
3: Alors, si vous avez...
0: En plein milieu du parking, j'en ai pas vu.
3: Exactement. Donc là, il y en avait une. Mais si vous avez le pied sûr, si vous n'êtes pas avec des jeunes enfants, autant la cascade de la Gouille, il faut y aller, oui, avec des jeunes enfants, mais là on évite. Et surtout, si vous ne souffrez pas du vertige, il est possible de prolonger cette rando pour aller découvrir une autre cascade qui est un peu au-dessus. Alors je vous rassure, ça reste un itinéraire facile, mais je préfère prendre quelques précautions car le terrain est souvent glissant. Donc allez-y seulement par grand beau temps, avec de bonnes chaussures. Et évidemment, si à un moment donné vous trouvez que c'est un petit peu trop scabreux pour vous, n'hésitez pas à faire demi-tour.
0: On prend pas de risque.
3: Tout à fait. On va ajouter environ 100 mètres de dénivelé à la balade initiale. Donc, ça nous fait 350 mètres au total et 4 kilomètres.
0: C'est déjà un peu plus.
3: Et préparez-vous parce que les couleurs et la beauté de cette cascade, c'est époustouflant. Depuis la cascade de la Gouille, il suffit de continuer sur le sentier qui serpente pour rejoindre la grande cascade. C'est indiqué sur les panneaux. Le sentier est raide, donc allez-y doucement et prudemment, mais vous allez découvrir un sublime bassin d'eau vert émeraude et cette cascade donc qui coule le long de rochers en strates. C'est magnifique. L'été, ça donne envie de s'y baigner, même s'il vaut mieux éviter, parce qu'on est souvent plein de crème solaire et de plein de produits.
0: Oui.
3: Et puis, une fois qu'on a passé ce bassin, bah, pour redescendre, on va là aussi faire une boucle en poursuivant sur le sentier d'Alois. Pour ça, il faut passer par une petite vire qui contourne la grande cascade par derrière. À l'intersection, qui a un panneau voie romaine, vous suivez la direction retour Saint-Vincent-de-Mercuz.
0: Ça, c'est logique.
3: Voilà. Et ensuite, vous restez bien sur le sentier qui rejoint Montalieu. Il n'y aura plus qu'à traverser le village et rentrer au parking.
0: Et ça nous fait une bonne balade, double balade. Hein,
3: ce double balade.
0: Pour tous les niveaux.
3: Pour les plus gourmands.
0: Que nous avons partagé aujourd'hui. Merci beaucoup, Pauline Boulay. Et on profitera encore de vos conseils demain dans la montagne de pas à pas. À demain.
3: À demain.
0: Et d'autres conseils, cette fois, pour s'occuper de nos animaux. C'est avec le docteur Pierre Fabin. On va comparer ce que vous mangez, la qualité de ce que vous mangez, que la qualité de ce que mangent vos animaux, notamment votre chien qui des fois mange mieux que vous. C'est ce que va nous expliquer le docteur Pierre Fabin, notre vétérinaire, dans une minute.
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0: 6h45, nous accueillons notre vétérinaire, Dr Pierre Fabin, bonjour.
4: Bonjour Mathieu.
0: Ouvrez vos placards de cuisine, d'un côté votre paquet de coquillettes et un pot de sauce tomate, de l'autre des croquettes ultra premium au sanglier sauvage, sans céréales, infusées aux myrtilles et aux graines de chia à 80€ le sac. Docteur, vous voulez nous expliquer cette folie culinaire et surtout, vous voulez nous expliquer comment décrypter le marketing de la gamelle?
4: Alors c'est un phénomène de société fascinant et très touchant, je dois le dire. Il prouve que le chien est devenu un membre à part entière de la famille. Mais attention, l'industrie de la pet food a parfaitement compris comment jouer avec nos émotions et notre culpabilité de maître. Aujourd'hui, on ne vend plus de la nourriture pour chien, on vend un concept pour le maître. C'est ce qu'on appelle l'anthropomorphisme nutritionnel. On projette nos propres envies de manger sain, de détox ou de sans gluten sur notre animal. Résultat, on se ruine pour lui offrir des recettes qui ont l'air incroyablement alléchante sur le paquet.
0: C'est tellement vrai, on achète avec nos yeux et notre propre estomac, mais quand on lui sert sa fameuse recette saumon d'Écosse et baie de goji, est-ce qu'il apprécie vraiment cette complexité gastronomique ?
4: Et absolument pas. Un humain possède environ 9000 papilles gustatives. Un chien en a à peine 1700. Il ne fait pas la différence entre une viande maturée et un bout de gras trouvé sous la table. Le chien est un animal presque purement olfactif. Ce qui le rend fou de joie, c'est l'odeur très forte des graisses et des protéines animales. Pas du tout la subtilité culinaire d'une myrtille ou d'une herbe aromatique. D'ailleurs, soyons très honnêtes, si vous lui laissez le choix entre sa croquette à 80€ et une poubelle de cuisine qui sent bien fort, il plongera dans la poubelle sans aucune hésitation. Ces ingrédients exotiques et très chers servent avant tout à justifier un packaging luxueux qui rassure le maître.
0: Donc, on se fait un peu avoir par le marketing pour se donner bonne conscience. Comment est-ce qu'on trouve le juste milieu pour qu'il soit en pleine forme sans pour autant se ruiner à chaque fin de mois ?
4: Alors le secret absolu, c'est de lire l'étiquette au dos du paquet et d'ignorer la magnifique photo sur le devant. Un chien n'a pas besoin de luxe, il a un besoin d'équilibre scientifique. Il lui faut des protéines animales de bonne qualité, des acides gras essentiels et des minéraux et des vitamines. Vous trouverez d'excellentes croquettes de gamme physiologique ou vétérinaire, Royal Canin, Hills ou Proplan par exemple, extrêmement digestes avec des dizaines d'années de recherche pour un dosage parfait, pour 20 ou 30 euros de moins que ces gammes ultra-marketing.
0: Merci beaucoup, docteur Pierre Fabin, voilà, pour que vous ne tombiez pas dans ce piège marketing. Votre chien ou votre chat même mange bien. Vous retrouvez tous les conseils du docteur Pierre Fabin sur l'application ici et sur ici.fr. On continuera de faire le plein de conseils pour aller au marché, pour découvrir aussi de belles activités. C'est l'agenda des services de Nathalie Malocher, les 3+, juste après 3 cafés gourmands. Voilà leur titre qui revient à nos souvenirs. 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

0: Trois cafés gourmands à nos souvenirs. Une chanson qui revient avec le beau temps. Bah oui, c'est comme ça que ça fonctionne. 6h51. Elle revient tous les matins, quel que soit le temps, pour vous donner des conseils, savoir quoi faire, comment s'en sortir face à plein de situations. C'est Nathalie Malocher dans les 3 plus. Trois infos pratiques, locales, utiles et sympas. Et vous aviez envie de démarrer par une injonction, Nathalie?
1: Il est temps d'aller chercher les bons produits du marché. Celui de Saint-Siméon de Bressieux, par exemple, ce marché hebdomadaire, vous accueille tous les mercredis de 8h à midi pour partir à la rencontre des bons producteurs locaux et favoriser le circuit court, bien sûr, idéal pour faire de bons petits plats pour ce midi. Direction à présent la capitale des Alpes. À Grenoble, une soirée ciné-débat est organisée ce mercredi 20 mai sur le thème du handicap. Entreprises, cadres et partenaires seront présents pour inclure le handicap dans le monde professionnel avec la projection du documentaire Regards croisés en présence du réalisateur et de l'acteur principal. Table ronde et cocktail partagé également prévus au programme. Les inscriptions se font en ligne pour cette soirée ciné-débat à Grenoble ce soir de 18h. À 22h au campus de l'alternance. Enfin, eh ben, c'est toujours ce mercredi, vous pouvez assister à des ateliers solidarité avec votre enfant dans l'aide aux devoirs. Des ateliers encadrés avec des animateurs et des encadrants. Le lieu, c'est la maison des habitants d'Ebens. Les arrivées et les départs sont libres entre 9h30 et 11h30. Bonne journée.
0: Merci Nathalie, bonne journée à vous également, une journée que vous passez en écoutant ici, en tout cas vous la démarrez comme ça, et vous pourrez rire grâce aux extraits de sketch sélectionnés par Fred Ballard. Ce sera juste après le duo Bill Medley, Jennifer Warnes, voici The Time of My Life.

0: Bill Medley, Jennifer Warnes, Time of My Life, 6h57. Dans quelques instants, on va parler de nos tailles, tour de taille, grande taille. Bref, ça a inspiré les extraits de sketch qu'a sélectionné Fred Ballard et on va en rire tous ensemble dans l'humour en tube avant de retrouver le journal de 7h.
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0: Il est 6h58. Au moment où on passe tous en mode printemps-été au niveau vestimentaire, le problème des tailles se pose. 42 ou 38, telle est la question. Mais dans l'humour en tube, Fred Ballard a remarqué que pour les tailles enfants, c'était encore pire.
8: Annick, Tom a 12 ans, tu lui mets du combien ? Du 17 ?
9: Voilà, comme quoi il n'y a pas que la taille qui compte, hein. Surtout à 12 ans, quand t'as pas l'âge de ta taille, ni la taille de ton âge, et que tes parents essayent de te trouver des vêtements adaptés.
8: Quand je vais avec mon grand garçon qui a 8 ans, par exemple, bonjour monsieur, voilà, mon garçon a 8 ans, je cherche des habits. Très bien, on va aller lui chercher du 10 ans. Vous avez pas du 8 ans ? Oui, on a du 8 ans, monsieur, bien sûr, pour les 6 ans. Il n'y a pas un mec qui s'est dit, tiens, je vais faire des fringues de 8 ans pour les gamins qui ont 8 ans. Vêtements, hein.
9: Oui, et puis si on pouvait demander aux gamins de 8 ans de ne pas dépasser la taille qu'ils sont censés avoir à 8 ans, ça arrangerait tout le monde, hein. Et on ne parle pas des gamins de 8 ans trop petits, le mot petit étant à prendre avec des petites pincettes.
10: Des fois, on dit pas une heure, hein, on dit une petite heure. Alors là, pourquoi ? Qu'est-ce qu'elle a de plus petite que l'heure normale ? Parce que l'heure, c'est l'heure. C'est quoi, oh ? Elle est en maternelle, l'heure ? Elle débute dans l'heure ? Il y en a même qui disent une bonne heure. Alors là, c'est une heure avec des grosses aiguilles.
9: Bon, ben on va présenter Adèle Fugazi à Franck Dubosc. Hein. Il va avoir plein de petits trucs à se dire et des grosses vannes à nous sortir pour faire marrer petits et grands de 8 à 107 ans.
0: Exactement, oui, avec Adèle Fugazi, ça marche toujours du feu de Dieu.
11: Oui, toujours un peu absurde, mais toujours
0: absurde,
11: drôle.
0: Exactement. Merci beaucoup Fred Ballard. On peut retrouver tous ces extraits de sketch sur ici.fr.
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0: Il est 7h et vous écoutez la première radio sur l'info locale en Isère. Le journal est présenté par Soizic Pelé. Soizic, l'arrêté anti-expulsion de la ville de Grenoble de nouveau menacé.
11: Il pourrait être retoqué et donc annulé par le tribunal administratif qui va rendre sa décision dans les jours, voire les semaines qui arrivent. Le tribunal saisi par la préfecture de l'Isère. Et ça n'est pas la première fois, Laurent Gallien.
12: En 2019 déjà, la mairie, alors dirigée par Éric Piolle, avait pris un arrêté stipulant qu'aucune expulsion ne devait plus avoir lieu sans autre solution concrète de logement ou à minima d'hébergement. Un arrêté suspendu dès le mois suivant, puis cassé par le tribunal administratif en janvier 2021, mais repris en octobre 2022. Ce que la préfecture, l'État, reproche à la mairie, c'est tout simplement de prendre une décision qui ne lui appartient pas. Néanmoins, le second arrêté n'a pas été attaqué jusqu'à récemment, la préfecture demandant désormais au tribunal d'annuler le refus implicite du maire de Grenoble portant abrogation de l'arrêté. Autrement dit, ça lui a été demandé gentiment, mais il ne l'a pas fait. Un arrêté sur lequel Laurence Ruffin n'a pas du tout l'intention de revenir non plus, même si les associations comme le DAL 38 accusent la mairie de ne jamais avoir cherché à réellement le faire appliquer en 4 ans. Une mairie qui met en avant de son côté les 340 places d'hébergement d'urgence qu'elle propose et finances, alors que cette compétence est celle de l'État.
11: Et un membre de l'association DAL 38 sera justement notre invité tout à l'heure dans trois quarts d'heure pour en parler en direct à partir de 7h45. Des blocages, des banderoles et des rassemblements devant des écoles grenobloises ce matin. Un collectif de parents d'élèves se mobilise contre la fermeture annoncée de 16 classes à la rentrée prochaine. Une conférence de presse est prévue en fin de matinée à 11h30 devant l'une l'une des écoles touchées, l'école des Genêts, dans le quartier de la Villeneuve.
0: Un braquage très violent devant le tribunal de Bourgoin a lieu hier.
11: Trois hommes ont été condamnés à des peines de prison allant de 2 ans ferme à 6 mois avec sursis, accusés du braquage donc d'un magasin d'Arty à Aprieux il y a 2 ans et demi. 20 000 euros de préjudice, mais surtout des violences sur une cliente, sur une salariée et sur le patron, Olivier Buria, encore traumatisé aujourd'hui.
13: Oui, les souvenirs restent là, puisque de toute façon, dans nos campagnes, hein, à Prieux, pour le répéter, on n'est pas du tout habitué à une telle violence. Heureusement, il n'y a pas eu de blessés graves ou plus, et heureusement, mais la violence qui a été totalement gratuite et inutile, elle marque les esprits, d'autant plus, on nous a menacé d'égorger, moi-même de me fumer, sous prétexte qu'ils avaient une arme à feu, ce qui était totalement faux. Mais du coup, il y a des mots qui volent comme ça, et puis d'entendre forcément ma collaboratrice crier avec des violences assénées au visage et tirées par les cheveux. Mon propre fils qui prend un coup derrière la tête et qui du coup à peine 14 ans prend la fuite aussi, enfin tout ça est très choquant. Ouais.
11: Et trois hommes ont donc été condamnés hier pour ce braquage. L'homme qui a frappé un employé dans le magasin a écopé de la peine la plus lourde, 2 ans de prison ferme et 1 an avec sursis. Les urgences pédiatriques de l'hôpital de Voiron pourraient rouvrir dès le mois prochain. En tout cas, la direction du CHU s'engage à trouver des solutions pour engager du monde et donc faire fonctionner ces urgences de nouveau 24 heures sur 24. Depuis le début du mois, vous le savez, on en a parlé hier sur l'antenne d'ici Isère, ces urgences pour les enfants sont fermées de 18h à 8h du matin, faute de suffisamment de médecins.
0: Dans la Bièvre, cette fois, c'est le retour d'un dentiste.
11: Ouais, ça faisait 10 ans qu'il n'y en avait pas eu à Saint-Étienne-de-Saint-Jouard, mais depuis le début de la semaine, un cabinet itinérant s'est installé dans le centre-ville. Il s'appelle Green Cab et il fait en fait le tour des déserts médicaux. D'ailleurs, Saint-Étienne-de-Saint-Jouard n'a pas été choisi au hasard. Le docteur Éric Lenfant est le président de l'Union régionale des professionnels de santé, des chirurgiens dentistes qui gèrent donc ce cabinet.
14: Quand on choisit une ville, en fait, c'est pas au hasard. Il y a plusieurs critères. Il faut déjà un bassin de soins existant, un bassin de vie existant. Et là, à Saint-Étienne-de-Saint-Jouard, en fait, il y avait pas mal de choses qui étaient déjà existantes, mais ça fait 10 ans qu'il n'y a plus de chirurgien dentiste, alors qu'on a une population de 3 000 à 4 000 habitants sur place avec des retombées de population absolument énormes. Donc là, c'est vraiment un besoin sanitaire pour Saint-Étienne-de-Saint-Jouard. Pour la population, c'est toujours un bénéfice, ça, d'avoir des praticiens intéressés, professionnels, expert et surtout humain et qui cherche réellement à apporter le soin à la population là où il n'y est plus. Quoi.
11: Et le cabinet devrait rester plusieurs mois à Saint-Étienne-de-Saint-Jouard dans le centre-ville. Vous pouvez prendre rendez-vous soit en ligne, soit par téléphone. Les lampadaires vont être rallumés dans les rues d'Échirolles. La ville s'y engage une fois que tous les quartiers seront passés au LED. D'ici 1 à 2 ans, l'extinction des feux avait été décidée il y a quelques années par la mairie pour faire des économies, mais ça ne plaît pas vraiment aux habitants pour des questions de sécurité.
0: 7h05, les Grenoblois réagissent à la fin de Télé Grenoble.
11: La chaîne de télé locale qui existe depuis maintenant 20 ans et qui est menacée, placée en redressement judiciaire pour des difficultés financières. Le tribunal de commerce donnera sa réponse dans ce dossier à la mi-juillet, mais la disparition de cette chaîne ferait un vide pour certains d'entre vous.
15: Oui, ça m'arrive, rarement, mais oui, ça m'arrive. Ouais. On aime bien avoir des infos sur les choses locales ou ce qui se passe au niveau culturel, donc c'est un peu dommage. Ouais. Je comprends qu'il faille faire des coupes budgétaires sur certaines choses, mais c'est peut-être pas la bonne chose.
16: Je regarde des émissions. L'actualité de Grenoble, de là où j'habite.
17: Et de voir qu'une télé comme ça peut disparaître.
16: Ah oui, ça, c'est vraiment malheureux, vraiment.
18: Très peu, parce que c'est des programmes qui sont un peu moins d'actualité, en tout cas ceux sur lesquels je tombe. On regarde un peu plus ici. Pour avoir l'actualité locale.
17: Donc une télé centrée sur Grenoble, ça vous
16: intéresse moins.
18: J'aime bien savoir ce qui se passe dans l'Isère, voire un peu plus, mais dans la région même carrément. En même temps, il faut qu'il y ait un panel différent, que les autres Grenoblois et Isérois doivent avoir un choix. Voilà.
11: Et je vous le disais, la réponse de la justice est attendue au milieu de l'été pour la chaîne de télé Télé Grenoble. Et puis en rugby, la Pro D2 attire de plus en plus de monde, 1,5 million dans les stades sur la dernière. dernière saison régulière. C'est un nouveau record pour la troisième année consécutive. Et puis un anniversaire aussi en rugby, mais cette fois en national. Le CSBJ, le club de Bourgoin-Jallieu, fête ses 120 ans cette année et vous invite pour l'occasion au cinéma avec un film qui s'appelle En ciel et grenat. La séance de ce soir, malheureusement, au Kinépolis de Bourgoin-Jallieu, affiche déjà complet. Mais il y en aura d'autres. La météo pour aujourd'hui, de toute façon, c'est pas un temps à aller au ciné.
0: Pas trop, après ça ne vous empêche pas d'y aller, effectivement, mais c'est vrai que là, on se dit qu'on
11: c'est
0: a envie.
11: C'est pour rassurer ceux qui n'avaient pas de
0: mais
11: place.
0: Mais oui, voilà, tout le monde sera content avec ça. Merci, Soizic Pelé.
11: Je vous en prie.
0: 12 à Grenoble, 12 à Vienne, 12 à Bourgoin-Jallieu. Un ciel bien dégagé assez rapidement, même si vous nous signalez que parfois il est un peu nuageux, comme René à l'Alpe du Grand Serre qui nous dit 6 degrés, mais à Jarry, le ciel est clair, nous dit Michel, et à Chaise-Neuf, juste en dessous de Bourgoin-Jallieu, ciel dégagé également, nous dit Marcel, avec 12 degrés dans les deux cas. Très rapidement, on profite de ce beau soleil qui s'installe pour un long moment. On est au moins parti sur une semaine de beau temps, de temps estival. Peut-être plus, hein, c'est juste qu'on n'a pas encore les prévisions à plus loin. 22 à 25 degrés en pleine cet après-midi, 18 à 19 degrés à 1000 mètres et 10 degrés à 2000 mètres. Voilà pour les températures attendues. Si vous prenez la voiture aujourd'hui et que vous êtes en ce moment sur les routes, bien vous n'avez pas grand-chose, enfin vous n'avez pas à vous en faire. Faut quand même faire attention à ce qui se passe, mais il n'y a pas d'endroit où ça bloque, donc tant mieux. Et pareil pour la circulation en train, pas de soucis ce matin, on croise les doigts pour que ça continue. Et vous nous appelez si jamais ça devait changer, 04 76 46 45 45, c'est le même numéro aussi pour passer par le WhatsApp.
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0: Puisqu'on doit rester dans le soleil, on va le faire même musicalement. Avant de continuer de faire le point sur tout ce qui se passe en Isère, voici Paris Latino et Bandolero.

0: Martino, Bandolero, vous écoutez ici Isère, il est 7h12.
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0: Plein de choses à apprendre, hein, jusqu'à 7h30, du jeu, des questions et cette petite info en passant, vous savez que c'est la journée mondiale de la métrologie aujourd'hui.
3: D'accord.
0: Est-ce que vous savez ce que c'est que la métrologie? Moi je ne savais pas avant de découvrir ça. Et bien en fait, c'est la journée mondiale de la mesure en mètres. Voilà, oui.
3: Génial.
0: Voilà, exactement, qui a été mis en place pour que toute la planète...
3: Bonne journée à tous.
0: Exactement, à tous ceux qui ont des maîtres chez eux, mais mondialement, sauf partout où ça parle anglais, quasiment.
3: Hein, ah oui.
0: Ils ont les pouces, les yards et tout ça. Donc, on va garder le maître pour nous, ce sera beaucoup plus simple. Et vous pourrez souhaiter, si vous avez un peu de bricolage chez vous, prenez votre maître et vous dites « Bonne journée mondiale ». Voilà, ça peut paraître étrange, mais vous avez la possibilité de le faire. On va être un peu plus sérieux dans quelques instants pour parler de l'actu. Et pour parler, non pas des maîtres, mais des professeurs et des élèves avec David Ossilou, un âge minimum pour passer le bac. C'est ce qui a inspiré l'édito du jour à David.
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0: 7h15, l'édito du jour sur l'actualité, bien sûr. C'est mon œil avec vous, David Ossilou.
3: Et David, le ministre de l'Éducation nationale souhaite un âge minimum désormais pour passer le bac.
7: Oui, parce que l'an dernier, un record a été battu. À 9 ans, une jeune fille avait décroché l'examen en choisissant des spécialités scientifiques. Hein. Édouard Geoffrey se dit que 9 ans, c'est quand même un peu jeune. Et il ajoute, l'épanouissement d'un enfant passe par autre chose que la préparation d'un examen national. Bien sûr, on a autre chose à faire que de passer ses journées à réviser le bac. S'inscrire sur TikTok, regarder des tutos et surtout, quand il y a Roland Garros à la télé, regarder tous les matchs. Ça reste la pire des tentations à 9 comme à 18 ans. Et donc, au moment où tous les experts disent que le niveau scolaire des jeunes Français baisse, le ministre va demander à son équipe de réfléchir à un âge plancher pour être candidat au baccalauréat. C'est donc ça la dernière idée de réforme qui concernera combien de jeunes? L'an dernier, sur plus de 700 000 candidats, seuls 594 bacheliers avaient 16 ans ou moins de 16 ans. Et un seul moins de 10 ans. Est-ce qu'on a vraiment besoin d'une nouvelle règle pour si peu de cas? Cette jeune enfant est forcément brillante. En 2024, à 8 ans, elle avait déjà planché sur l'épreuve anticipée de français, avec parmi les sujets des poèmes d'Arthur Rimbaud, ceux qu'il a écrits quand il avait 16 ans. Et c'est à cet âge-là qu'il dit qu'on n'est pas sérieux quand on a 17 ans. Pas sérieux peut-être, mais parfois surdoué. Ça peut arriver. Vous savez à quel âge Mozart a composé sa première symphonie? À 8 ans. Un peu tôt pour le bac.
0: Nous verrons ce qu'il en sera dans le futur. Merci David Ossilou.
3: Moment qu'on n'est pas obligé de le repasser.
0: Non, voilà, c'est ça.
3: C'est bon.
0: C'était déjà assez compliqué la première fois. Merci beaucoup David Ossilou. Dans quelques instants, de l'économie et une très belle maison. Un très beau produit à découvrir juste après Chicago.

0: Now, il est 7h19 et vous restez avec nous pour bien démarrer ce mercredi avec toute l'équipe d'ici Isère.
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0: Et pour ce faire, parlons économie, l'économie en Isère et les belles initiatives, c'est ici en Isère, ça marche. Bonjour Célia Bunier-Roman.
3: Bonjour Mathieu.
0: Il est question de, j'ai l'air prêt à porter, on est sur de la chaussure aujourd'hui.
3: De la chaussure, oui, tout à fait.
0: Ça se porte aussi.
3: On va parler de Maison Evie, qui est née en 2020 de la rencontre de ses deux fondateurs, Solène et Dimitri. Ensemble, ils décident de fabriquer des sneakers, donc des baskets, en cuir, faites à la main, conçu chez nous en Auvergne-Rhône-Alpes, mais avec soin, précision et une ambition qui fait quand même plaisir à entendre. Ce qu'ils veulent en fait, c'est créer une chaussure de luxe, un produit haut de gamme avec de très très belles matières.
0: Et un vrai savoir-faire artisanal.
3: Oui, tout à fait. Alors, leur voyage commence dans cette ville synonyme d'excellence de la chaussure, hein, Romans-sur-Isère.
0: Ah oui, bien sûr.
3: Et oui, pendant des décennies, Romans était la capitale française du cuir et du soulier. Des centaines d'artisans et des ateliers qui tournaient, un savoir-faire reconnu dans le monde entier. Et puis, la mondialisation, les usines ferment et les gestes se perdent. Mais Solène et Dimitri, en fait, n'ont pas débarqué à Romans en touriste. Parce qu'avant même de lancer leur marque, ils ont passé des mois à se former au métier, auprès d'un maître artisan. Il voulait en fait comprendre concrètement comment on fabrique une sneaker avant de demander aux artisans de le faire pour eux.
0: C'est pas plus mal.
3: Ce qui est plutôt sage, oui, tout à fait. Ils installent ensuite leur atelier de création à Bourgoin-Jallieu, puisque c'est là-bas qu'ils sont nés, donc ils reviennent sur leur terre natale. Et là, ils dessinent, ils ajustent et ils cherchent le meilleur pour leur modèle de chaussures. Ils inventent des modèles intemporels, loin des tendances, qui vont durer très très longtemps. Et pour cause, hein, leurs chaussures, elles sont sur un positionnement, ce qu'ils appellent de luxe accessible. C'est-à-dire des sneakers fabriqués à la main en France.
0: Donc forcément, ça va augmenter les coûts. Oui.
3: Ben, tout à fait. Donc, selon les modèles et les matières, on est entre 500 et 700 euros.
0: Mais j'imagine que c'est solide.
3: Ah bah oui, c'est quelque chose qui a du sens et qui en plus va vraiment durer dans le temps. En fabriquant dans notre région, ils choisissent de préserver en plus ce savoir-faire français, de garder une proximité avec les ateliers, de maîtriser la qualité, les conditions de fabrication, donc ça c'est pas rien. Et évidemment, bah oui, les coûts sont plus élevés, mais ça donne du sens au produit et à l'histoire. Aujourd'hui, les clients sont principalement en France, avec un intérêt croissant à l'international, hein, en Europe ou au Moyen-Orient, et ce sont des gens qui recherchent une sneakers élégantes, discrètes, premium. Ils vendent aussi en boutique de luxe et sur leur site internet.
0: Oui, on voit que c'est pas flashy, c'est quelque chose qui se marie bien, qui est efficace.
3: Et tout à fait, absolument. Au final, donc, ils réussissent à faire exister leurs chaussures sans faire de bruit pour exister. Ce sont de très beaux modèles, durables, made in chez nous, avec une belle histoire, sincère et audacieuse. Donc, si vous voulez les voir, les toucher ou les essayer, direction Romans-sur-Isère, à la Cité de la Chaussure, il y a une boutique atelier qui vous attend là-bas.
0: Eh bien, nous essaierons alors pour découvrir tout cela et pourquoi pas trouver la chaussure de vos rêves.
3: À pied ?
0: Bah, exactement, oui, et aussi, c'est plus ça l'expression, vous avez raison. Merci Célia Bunier-Roman pour cette belle histoire. À venir d'autres histoires demain. À demain.
3: À demain.
0: Et tiens, puisqu'on parle de belles histoires, vous allez pouvoir en consommer en allant au cinéma avec toute une programmation dans les cinémas Pathé Échirol ou Pathé Chavant. Donc, à Grenoble, pour aller voir Star Wars, le film The Mandalorian and Grogu, ou alors tout simplement La Vénus électrique, L'Abandon pour le plaisir, il y a tout plein de films pour vous, grâce à deux places de cinéma, dans lesquelles vous retrouvez aussi les versions 4DX et IMAX. Vous allez voir ce que vous voulez, mais si vous voulez aller dans ces séances augmentées, vous pourrez également vous nous appeler, on se retrouve dans quelques instants pour jouer avec le jeu à l'envers, 04 76 46 45 45. Voilà Clara Luciani et La Grenade, il est 7h23.

0: Grenade, Clara Luciani. Deux places de cinéma pour aller soit au Pâté Chirol ou au Pâté Chavant. C'est à gagner pour Evelyne dans quelques instants. Vous pourrez jouer aussi de chez vous. On va s'amuser avec le jeu à l'envers avant de retrouver l'info d'ici à 7h30.
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2: Il est 7h28. Des places de cinéma, soit pour aller au Pâté Chavant ou au Pâté Chirol et profiter de toute la programmation, eh bien, on va vous les offrir en jouant au jeu à l'envers. Evelyne nous appelle de Grenoble. Bonjour Evelyne.
3: Bonjour.
2: Evelyne, vous allez partir voir vos enfants, c'est ça?
3: Exactement, je prépare la valise pour partir demain, je vais à Paris.
2: Parfait. Des grands-enfants, j'imagine?
3: Oui, oui, des adultes. Hein.
2: Ah,
3: oui,
2: très ouais. Bien. Bon, après, ça pourrait être des petits, mais très, très autonomes.
3: Voilà, c'est vrai. Ils l'ont été aussi, ils sont montés à Paris jeunes, donc oui, ils ont eu déjà cette expérience.
2: Eh bien, avant de partir, on joue et on espère vous offrir ces places, mais il n'y a pas de raison. Le principe est le suivant, Evelyne. Pour remporter vos places de cinéma, on va jouer au jeu à l'envers. Je vais vous poser des questions. Il faut me donner des mauvaises réponses. Plus c'est rigolo, plus c'est tordu, mieux c'est. Allez-y, faites-vous plaisir, amusons-nous. Dès qu'il y en a trois, c'est gagné. Vous êtes prête?
3: C'est parti.
2: Allez, on joue avec le ciné, justement. Dans quel genre du cinéma le Festival de l'Alpe d'Huez est-il spécialisé?
3: D'horreur.
2: C'est une bonne réponse, une mauvaise en tout cas. Dans quel film de science-fiction suit-on des extraterrestres géants et tout bleus?
3: Ah bah, le Père Noël.
2: Ah bah, exactement. Complétez ce titre de film. Autant en emporte le...
3: Autant on emporte la tempête.
2: Ah bah voilà, c'est poétique, c'est très bien et c'est gagné, bravo.
3: Merci beaucoup, c'est très gentil.
2: Bah avec plaisir, il paraît que vous voulez aller voir Le Diable s'habille en Prada 2, peut-être, ou L'Abandon.
3: J'adore. Je le regarde régulièrement et je veux aller le voir, bien sûr.
2: Ah, très bien. Bon, bah écoutez, vous ferez votre choix. En tout cas, on vous passe Arthur et vous donne ses places. Vous irez voir la séance de votre choix, version 4DX et IMAX. Aussi, quelle est votre radio locale en Isère, Evelyne?
3: Ici, Isère.
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2: À la fois, on parle comme ça quand on sort du dentiste. Et peut-être que les habitants de la Bièvre parleront comme ça.
4: Quand on ne va pas chez le dentiste.
2: Aussi, d'ailleurs.
4: Justement. Et la Bièvre a un dentiste depuis le début.
2: Exactement, c'était
4: la
2: là où on voulait en venir.
4: C'est ça le sujet. Ça faisait 10 ans qu'il n'y en avait plus. Et un cabinet vient de s'installer.
2: Et ce sera juste après l'actualité nationale et internationale à 7h30, le 90 secondes au Drazo.
5: Trois concerts de Patrick Bruel sont annulés au Québec. Décision de l'organisateur, alors que le chanteur est visé désormais par au moins 9 plaintes pour viol et agression sexuelle. La pétition qui demande l'annulation de ces concerts dépasse les 24 000 signatures. Édouard Philippe assure qu'il répondra de façon très sereine à la justice. Le candidat à la présidentielle, visé par une enquête pour détournement de fonds publics, favoritisme et prise illégale d'intérêts pour une convention qu'il avait signée en 2020 en tant que président de la communauté urbaine du Havre. Dans l'affaire des laits infantiles, un rapport parlementaire pointe du doigt les lacunes des industriels et de l'État. Il reproche à Nestlé d'avoir tardé à informer les autorités françaises d'une possible contamination dangereuse pour les bébés et reproche aux autorités sanitaires d'avoir tardé à réagir. Des premières mesures de précaution sont prises à Mayotte en raison de l'épidémie d'Ebola qui se propage dangereusement en République démocratique du Congo. Sébastien Lecornu, le Premier ministre, assure que le risque d'importation du virus en France est très faible à ce stade. Non, le télétravail ne rend pas les salariés moins efficaces, c'est même l'inverse. Étude de l'INSEE, les entreprises qui ont maintenu un télétravail partiel après la crise Covid ont gagné en productivité, un gain qui s'estompe en revanche quand le télétravail est plus massif dans l'entreprise. Et si la deux chevaux renaissait de ses cendres, Stellantis travaille bien à une deux électrique, la deux chevaux électrique, possible future citadine phare du groupe.
2: Merci beaucoup Audrazo. 7h31, voici l'info d'ici, Soizic. Un dentiste enfin pour les habitants de la Bièvre.
4: Et plus précisément à Saint-Étienne de Saint-Jouard qui n'en avait pas depuis maintenant 10 ans. Un cabinet itinérant vient de s'installer dans le centre-ville pour pallier ce manque. Ça veut dire que pendant plusieurs mois, plus besoin d'aller à Lyon ou à Grenoble pour se faire soigner. Lou et Cal.
6: Bonjour, c'est ici qu'on rentre ou pas?
7: C'est dans un ancien conteneur maritime qu'Anne-Laure a rendez-vous avec ses deux fils pour une consultation dentaire.
6: Ça fait plus d'un an et demi que je cherche. Et puis moi, c'est pareil, même pour adultes, ça fait plus de 2 ans que je cherche un dentiste, il n'y a pas moyen. Les délais sont extrêmement longs pour avoir un rendez-vous et ils ne prennent pas de nouveaux patients. Donc c'est extrêmement dur aujourd'hui de trouver des rendez-vous, surtout pour les enfants.
7: Alors, l'ouverture du cabinet Green Cab à 10 minutes de chez elle, c'est tout ce qu'elle attendait.
6: J'ai appelé l'après-midi même quand ils ont annoncé qu'ils ouvraient et j'ai eu un rendez-vous tout de suite. Donc, exceptionnel, quoi. Très très contente.
8: On va commencer avec qui? C'est qui un peu courageux?
7: Le petit Valentin passe en premier. Dans cette grosse boîte de 17 mètres carrés, tout ce qu'il y a de plus normal pour un cabinet, un gros fauteuil dentaire vert, un kit d'ustensiles.

0: pilules pour la bouche, un ordinateur avec des radios qui s'affichent.
1: C'est la première fois que tu viens chez le dentiste.
0: Édouard Amirjanian, c'est le docteur. Ça fait 10 ans qu'il n'y avait plus de dentiste ici.
2: 9, 10, 11, 12, 13.
0: Il enchaîne 14, les rendez-vous.
2: À peu près 16 personnes par jour, au moins.
0: Travailler dans une zone où il n'y avait plus de dentiste, c'est un projet qui lui tient à cœur.
2: Nous avons cette possibilité d'offrir un soin de qualité et surtout humain à notre patient qui se trouve dans le territoire.
0: Sabrina, son assistante dentaire, est elle aussi ravie de travailler ici.
3: Ah oui, ça me plaît. Aider les personnes, ça me plaît. En plus, je suis citoyenne de la ville, donc pouvoir contribuer à l'hygiène bucco-dentaire des citoyens de la ville où j'habite, c'est génial.
4: Merci, vous aussi, au revoir.
0: C'est au tour de Mélina de sortir de son rendez-vous. Elle est presque contente d'être allée chez le dentiste.
5: Ah bah franchement, on a l'impression d'être au dentiste. De toute façon, ils sont super gentils en plus. Ils nous expliquent tout ce qu'ils font et tout, génial.
0: Ce qu'elle espère maintenant, c'est qu'un dentiste s'installera pour de bon à Saint-Étienne-de-Saint-Jouard.
5: Oui, ça serait bien pour tout le monde, hein. Franchement, pour ceux qui habitent même à 10 minutes. Moi, je sais que j'habite à la côte. Bah là, on est en 10 minutes, c'est trop pratique. Franchement, j'espère qu'il y en aura un à terme définitif sur Saint-Étienne-de-Saint-Jouard au moins.
0: Et car le but de Green Cab, c'est aussi ça, pousser des dentistes à rester, et ça marche en Ardèche et dans le Cantal. Des dentistes ont finalement ouvert leur cabinet après le passage de Green Cab.
6: Le reportage de Lou et Cal pour ici Isère, et donc pour ce cabinet, vous pouvez prendre rendez-vous en ligne ou par téléphone. À la une aussi ce matin, la réponse du CHU de Grenoble après la mobilisation des soignants de l'hôpital de Voiron. La réouverture des urgences pédiatriques pourrait se faire avant l'été, et puis bientôt des lampadaires rallumés la nuit à Échirolle. La mairie s'engage à rallumer l'éclairage public partout de 1h à 5h du matin, une fois que tous les quartiers seront passés au LED. Et c'est un soulagement pour les habitants, vous allez l'entendre dans le prochain journal. La météo pour aujourd'hui, c'est un petit soulagement aussi.
7: Oui, Mathieu. Ça y est, parce que la transition était un peu longue, même si ça commençait à être pas mal hier. On se disait, bon, la pluie, c'est sympa, mais...
6: Oui, mais on n'avait pas vraiment de mois de mai, là.
7: Et, tout à fait. Et on va avoir une moitié de mois de mai ensoleillé, parce que là, ça part sur au moins une bonne semaine de soleil. Ciel bien dégagé ce matin, 12 degrés à Grenoble, à Vienne et à Bourgoin-Jallieu, ça va vite monter, vous allez voir. Ciel dégagé à Pontcharra, nous dit Jean-François, avec 14 degrés. Ciel clair à Jarry avec 12 degrés, nous dit Michel. Vous passez aussi sur notre page Facebook, vous n'hésitez pas. Des températures qui vont atteindre 22 à 25 degrés en pleine cet après-midi, 18 à 19 degrés à 1000 mètres et 10 degrés à 2000 mètres. Et ça va continuer comme ça au moins une bonne semaine, avec des températures qui atteindront facilement les 30 degrés d'ici vendredi, ce qui veut dire qu'on dépassera les normales de saison, hein, vraiment pas de transition entre le moment où on avait froid et le moment où on aura trop chaud. On est toujours là à se plaindre, mais vous nous connaissez, on est comme
6: jamais
7: ça.
6: Jamais content.
7: Mais non. Pas de soucis sur la route, donc pas de motif pour se plaindre. Tout comme pour ce qui est des trains pour ce matin, tout va pour le mieux. Vous nous appelez si jamais il y a un problème au 04 76 46 45 45. C'est le même numéro d'ailleurs pour passer par WhatsApp, où vous pouvez aussi nous laisser des messages.
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7: Des fleurs, ça fait toujours plaisir. Alexandre Wibar va vous en donner plein à l'occasion de la visite du Centre Horticole de Grenoble, juste après Jean-Jacques Goldman et Michael Jones. Je te donne.

0: Jean-Jacques Goldman, Michael Jones, Je te donne. Nous, on vous l'a donné ce titre. Et toutes vos chansons préférées d'ailleurs, hein, à redécouvrir ou à réécouter tranquillement en vous réveillant. Il y aura notamment un autre artiste pas mal, Michael Jackson, Remember the Time. Ce sera avant 8h.
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0: On a tous nos petites marottes le matin. Pour vous, ça peut être le café, le thé. Moi, c'est embêter un peu Soizic Pelet quand j'arrive au travail et lui faire des blagues. C'est vrai, c'est vrai. Et qu'elle me dise, j'ai du travail. Je fais, ah oui.
3: Ouais,
0: je...
3: Laissez-moi tranquille, monsieur.
0: Du quoi? Je comprends pas ce mot. Vraiment, c'est bizarre. Et Stéphane Bern, l'une de ses marottes, c'est de prendre des expressions, alors parfois qu'on utilise moins, et de vous les expliquer. Une victoire à la Pyrrhus. Ça vient d'où? Alors c'est quand on gagne, mais en perdant énormément, et on ressort gagnant, mais en ayant par exemple beaucoup perdu de soldats pendant une bataille.
3: Ah oui, d'accord.
0: Eh bien, il nous expliquera d'où vient cette expression juste avant 8h dans Voyage dans le temps. Lui nous explique comment ça fonctionne dans les coulisses. Chaque jour, c'est l'envers du décor. C'est avec Alexandre Wibar. Et là, la thématique, elle est liée aux végétaux, des arbres, des arbustes, des fleurs, de la pelouse. Les espaces verts de nos villes et de nos villages sont à l'honneur cette semaine puisque nous visitons le centre horticole de Grenoble à Saint-Martin-d'Hère qui nous accueille. Ainsi, tout son produit, les fleurs et les arbustes qui sont plantés dans nos parcs et jardins. Et c'est là aussi qu'est entretenu le matériel de jardinage mécanique. C'est le sujet du jour. Alexandre est avec Christophe Bleuze, mécanicien, qui nous présente une curieuse machine avec une trompe.
4: Alors ça, c'est un broyeur à branches. C'est-à-dire quand il coupe des branches dans les jardins, il faut les réduire en copeaux, parce que sinon ça prend beaucoup trop de volume. Donc ils les réduisent en copeaux, ça fait beaucoup moins de volume et du coup après ils laissent les copeaux au pied des arbres, au pied des arbustes, dans les jardins. Voilà un peu ce que c'est comme appareil.
5: C'est les gros morceaux de paillage
4: qu'on voit des fois dans les autour des massifs. Hein.
5: Donc là c'est vos deux pièces, vous nous faites visiter.
4: Ouais. Alors là c'est le premier atelier, c'est deux ateliers mais ça fait partie de la même chose. Donc il y a un premier atelier avec un pont élévateur. Un pont élévateur, là, en l'occurrence, il y a une mini-pelle qui est en réparation.
5: Qu'est-ce qu'elle a comme maladie, celle-là?
4: Celle-là, c'est une révision, tout simple.
5: Et il y a une deuxième pièce aussi où c'est.
4: Et là, c'est une deuxième pièce, alors c'est pareil, c'est la même chose, hein, c'est une extension, on va dire. Donc il y a un autre pont élévateur, comme on est trois mécaniciens, donc pour avoir à peu près un pont chacun. Donc c'est un deuxième pont qui n'est pas tout à fait pareil, mais c'est pour lever les tondeuses, les petits tracteurs.
5: Je vois des débroussailleuses par terre, il y a une tondeuse, une tronçonneuse là-bas. Vous réparez le matériel utilisé par les services des espaces verts de la ville. Il y a combien de machines comme ça?
4: On va dire en gros, tout confondu, on va dire à peu près 800 machines.
5: C'est un peu saisonnier aussi, notamment printemps-automne?
4: Ouais, c'est un peu saisonnier, c'est-à-dire que l'automne, on va faire beaucoup de souffleurs.
5: Pour les feuilles.
4: Pour les feuilles, voilà. L'hiver, on fait plutôt les grosses révisions des tondeuses qui ne tondent pas. Et l'été, là, maintenant, c'est beaucoup les tondeuses, les débroussailleuses, parce que l'herbe commence à pousser.
5: On va la voir, cette tronçonneuse. C'est, vous avez bossé dessus, vous, aujourd'hui?
4: Voilà, oui, il y avait une panne. Et alors là, c'est le service élagage, on va dire, qui nous a emmené ça, parce qu'il y avait une panne.
5: Qu'est-ce qu'elle a, celle-là?
4: Donc, celle-là, la chaîne, elle tourne en permanence, même au ralenti. J'ai diagnostiqué la panne, c'est l'embrayage, donc on va changer la pièce. Et puis voilà, alors c'est pas des fois des grosses réparations, mais ça dépend.
5: On peut l'entendre ronronner?
4: On peut la faire tourner, oui, bien sûr.
5: C'est pas de la petite tronçonneuse électrique qu'on a à la maison?
4: Ça, c'est pas de la petite tronçonneuse, ça fait déjà partie des grosses machines. Donc ça, c'est plutôt pour de l'abattage. Donc là, c'est comme c'est les élagueurs, donc ils ont besoin d'abattre des gros arbres. Après, c'est pas ce qu'on fait le plus, parce qu'il n'y en a pas beaucoup. On fait plus des petites machines.
0: L'atelier mécanique du centre horticole de Grenoble, qui s'occupe aussi d'une partie du matériel du service des sports, chargé de l'entretien des pelouses, des terrains de football et de rugby. Vous avez vu un vrai savoir-faire qu'on va continuer de découvrir tout au long de cette semaine avec Alexandre Wibar dans l'envers du décor, que vous pouvez retrouver d'ailleurs aussi sur ici.fr en page Isère. Il est 7h44, dans quelques instants, nous recevons notre invité pour revenir sur l'arrêté anti-expulsion de la ville de Grenoble menacée.
3: Oui, ça fait partie des sujets qu'on va aborder avec notre invité, effectivement, membre de l'association Droit au logement 38, Raphaël Bette, qui est avec nous dans un instant.
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0: On part sur l'autoroute aujourd'hui, entre Grenoble et Chambéry. Alors, je vous rassure, hein, ce qui nous intéresse, c'est juste avant Pontcharrat.
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0: 7h45, l'invité d'ici matin. L'arrêté anti-expulsion de la ville de Grenoble est de nouveau devant la justice, examiné depuis hier par le tribunal administratif, sur demande de la préfecture de l'Isère qui veut l'annuler. Et ça fait partie des sujets que nous allons aborder avec votre invité ce matin, Soizic Pelé, un membre de l'association Droit au Logement en Isère.
3: Bonjour Raphaël Bette.
8: Bonjour.
3: Merci d'être avec nous ce matin. Cet arrêté anti-expulsion qui est de nouveau contesté en justice, qui pourrait être annulé, c'est un mauvais signe ?
8: Bah, c'est un mauvais signe et puis c'est surtout une honte en réalité quand on voit que le nombre d'expulsions locatives il a doublé ces dernières années, qu'aujourd'hui on est à 60 000 personnes qui ont été expulsées en 2025, hein, selon la chambre des huissiers. 60 000 personnes, c'est quand même la taille d'une ville comme Chambéry qui ont été mises à la porte suite à des difficultés à payer leur loyer de manière très régulière. Et aujourd'hui de voir que la préfecture de l'Isère s'attaque à un arrêté qui était en réalité pas appliqué malheureusement par la ville de Grenoble, pas mis en application et qui a du coup permis à de nombreuses reprises des expulsions locatives. Et ben en fait nous on trouve ça vraiment honteux que la préfecture prenne le parti plutôt des propriétaires qui possèdent un grand nombre de logements, prennent le parti des banques et des compagnies d'assurance qui possèdent les logements au détriment des locataires qui eux font face à une crise du logement qui est extrêmement documentée, où font face à des difficultés pour payer leur loyer, qui font face à des difficultés de la vie, comme des licenciements, comme des arrêts maladie. Et au lieu de les protéger, eh ben, on va plutôt aller contre les mesures protectrices, et ça, c'est honteux.
3: Et là, vous dites quand même plusieurs choses, Raphaël Bette. D'abord, que la préfecture de l'Isère s'attaque à cet arrêté. Elle explique que ça n'est pas la compétence de la ville de Grenoble de prendre ce type d'arrêté, mais vous dites aussi que cet arrêté anti-expulsion, en fait, il n'était pas vraiment appliqué. Quelle est la solution pour vous pour empêcher réellement les expulsions aujourd'hui ?
8: Bon, la solution, c'est des décisions politiques. Ça peut passer par des arrêtés anti-expulsion.
3: Et donc, comme celui pris par la ville de Grenoble ?
8: Tout à fait, mais il faut qu'il soit mis en œuvre. Dans le sens où, aujourd'hui, pour donner un exemple très concret, Grenoble Habitat, qui est le bailleur municipal, donc la ville de Grenoble est actionnaire majoritaire de cette SEM, a poursuivi les expulsions manu militari, c'est-à-dire sans solution de relogement, malgré cet arrêté. Donc, il faut des décisions, et il faut que ces décisions-là elles soient mises en œuvre. Et il faut passer donc de la théorie à la pratique, et réellement faire en sorte que, en cas d'expulsion, s'il est vraiment impossible de maintenir le locataire dans les lieux, eh ben qu'il puisse avoir à tout prix une solution d'hébergement et qu'il ne se retrouve pas avec ses valises et ses enfants sur le trottoir en train de se demander de où est-ce qu'il va dormir le soir même.
0: Notre invité ce matin, c'est Raphaël Bette pour représenter l'association Droit au Logement en Isère et revenir donc sur l'arrêté anti-expulsion de la ville de Grenoble menacée et tout ce que ça peut amener comme conséquence.
3: Et est-ce que ces expulsions ont augmenté là ces derniers mois ? On sait que la trêve hivernale a pris fin il y a maintenant un mois et demi à peu près, c'est toujours au début du mois d'avril. Quelle est la situation aujourd'hui à Grenoble ?
8: La situation, elle est malheureusement comme un peu partout sur le territoire national, c'est-à-dire que chaque année bat un nouveau record, un nouveau sinistre record d'expulsion. Et pour l'année dernière, c'était plus 25%. Donc pour l'année 2026, on s'attend à peu près, vu ce que nous on constate dans les permanences, avec de plus en plus de personnes, de locataires qui viennent nous voir en nous disant « nous, on ne peut plus payer nos loyers parce qu'en fait, nos salaires ne suivent pas par rapport au
3: parce
8: prix des loyers ».
3: Parce que les loyers augmentent aussi ?
8: Les loyers augmentent chaque année et les salaires n'augmentent pas au même niveau que les loyers et encore moins au niveau que les charges, et notamment les charges d'énergie. Et aujourd'hui, les locataires, ils font face à des factures qui sont contraintes, qu'ils sont obligés de payer. S'ils ne payent pas, eh ben, ils sont mis à la porte. Et c'est des mesures qui sont de plus en plus exécutées. Et on prend de moins en moins soin de la réalité des foyers. Par exemple, aujourd'hui, quand il y a des enfants, on expulse. Quand il y a des personnes handicapées, on expulse. Quand il y a des personnes âgées, on expulse. Et c'est ça qui est vraiment dramatique.
3: On évoquait 2000 enfants à peu près à la rue à Grenoble. Est-ce que ce chiffre est toujours le même ?
8: Oui, c'est toujours le même et il va sans doute continuer d'augmenter. C'est une réalité aussi qui a été mise en lumière par le mouvement des occupations d'écoles, qui est un mouvement admirable et à la fois dramatique, parce que ce sont des parents d'élèves et des enseignants qui ont été obligés d'ouvrir leurs écoles face à la réalité de leurs élèves qui dorment, enfin qui dormaient en classe en fait, donc ils ne pouvaient pas suivre l'école en réalité. Et donc aujourd'hui, oui, ce phénomène-là, il est mis en lumière.
3: À la réponse politique, finalement.
8: Ah bah, qui ne devrait pas pallier, mais en effet, hein, face à, on va dire, à l'irresponsabilité et à l'abandon, à leur destin de ces personnes, oui, heureusement qu'il y a aujourd'hui des personnes qui pratiquent encore, entre guillemets, des actions un peu directes et qui agissent, parce que on peut pas dire que pour l'instant, nos responsables politiques, de tous bords qu'ils soient à la hauteur de la crise. Ouais.
3: Merci beaucoup, Raphaël Bette, d'avoir été ce matin avec nous pour évoquer ce sujet. Je rappelle que vous êtes membre de l'association Droit au Logement en Isère qui accompagne les familles et les personnes qui sont expulsées. Merci beaucoup et bonne journée à vous.
8: Merci, au revoir.
0: Il est 7h50, les sorties à ne pas rater en Isère et notamment beaucoup de rire dans l'agenda des sorties de Christophe Chardon. C'est juste après Michael Jackson, Remember the Time.

0: Michael Jackson, Remember the Time. D'ailleurs, j'en profite pour vous signaler qu'à 8h15 dans C'est pas vrai, Aude Razo vous parlera d'une info, une fake news sur Michael Jackson. Certains pensent l'avoir vu en vrai.
1: Oui, vivant.
0: Bon, tout ça n'est pas vrai, mais elle nous expliquera justement les tenants et les aboutissants de tout ça. C'est pas vrai, je vous le rappelle, c'est notre rendez-vous anti-arnaque et anti-fake news.
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0: Mais avant cela, ça c'est que du vrai, c'est vérifié, c'est l'agenda des sorties de Christophe Chardon. Et en plus, Christophe, aujourd'hui, il y a du sourire au programme.
3: Envie de vous divertir et surtout envie de rire, la compagnie Le Bateau de Papier organise pour la 7e année consécutive le festival Les Folles Journées du Clown. Ça se passe du côté d'Alvar-les-Bains et ce sera du 28 au 31 mai. Vous trouverez beaucoup de talent, beaucoup d'émotions, beaucoup de rire aussi lors de ces 4 soirées. Cyril Griot, l'organisateur du festival, au sujet de la soirée d'ouverture. Elle aura lieu le jeudi 28 mai.
4: Alors, c'est le clown Frigo qui nous vient de Lyon, qui est un clown très connu maintenant.
3: Oui.
4: C'est super, c'est l'Opus 2, c'est son deuxième spectacle. Le clown Frigo, c'est à 18h30 sur la place de la Résistance à Alvar-les-Bains. Et c'est un clown à la fois drôle et pourquoi pas parfois provocateur.
3: Donc vous avez du clown traditionnaliste et contemporain également. Vous avez ce doux mélange pour le festival.
4: Voilà, l'idée c'est de vraiment présenter la grande diversité du clown aujourd'hui. Il y en a beaucoup, il y a beaucoup de clowns très différents. On cherche surtout pas à les opposer, mais au contraire à montrer que dans tous les domaines, il y a des clowns fabuleux, enfin qui sont super, et voilà, les faire jouer, les faire vivre et les montrer au public.
3: Les Folles Journées du Clown à Alvar-les-Bains, si vous avez le temps, passez-y, cela dure 4 jours du 28 au 31 mai. Et c'est un très très bon moment à vivre, bien sûr, en famille. Je vous en parle chaque année parce que c'est gratuit et que c'est de qualité. C'est la 13e édition du Festival du Tonton. On est à Wathier-Saint-Aublat. Vendredi 5 juin, samedi 6 juin, il y aura de la musique du monde, du reggae, de la folk, que vous aurez du rhythm and blues ou encore de l'afro-américain. Debout sur le zinc et The Butt Shakers sont les groupes phares de l'édition. Rendez-vous est à Wathier-Saint-Aublat pour cette 13e édition du Festival du Tonton.
0: Voilà, rire et chansons, musique, bref, il y a tout ce qu'il faut pour passer un excellent moment. On va profiter des anecdotes historiques de Stéphane Bern dans quelques instants. La victoire à la Pyrrhus, l'explication de l'expression et surtout d'où elle vient. C'est avec lui juste avant le journal de 8h.
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0: 7h57 chaque jour avec Ici Isère, un peu d'histoire avant l'actu avec vous Stéphane Bern et Voyage dans le temps, bonjour.
7: Bonjour Mathieu, bonjour l'Isère.
0: Ce matin nous voyageons au temps où une victoire ressemble à s'y méprendre à une défaite.
7: Sur certains champs de bataille, il existe des victoires dont on sort plus affaibli que vainqueur. En l'an 279 avant Jésus-Christ, en Italie du Sud, près d'Asculum, en pleine expansion de la République romaine, un souverain grec a l'ambition de réussir l'impossible. Pyrrhus Ier, roi des Pires, veut stopper la conquête romaine. Et le tout, qui plus est, sans potion magique.
8: Tu vas encore me dire que je suis tombé dans la marmite quand j'étais petit.
7: Les troupes s'affrontent sur le champ de bataille. Avec 40 000 soldats de chaque côté, le combat est rude. En seulement 2 jours, les pertes se comptent déjà en milliers de morts de part et d'autre. C'est un peu Verdun au pays de Verdi. Les manœuvres audacieuses du roi des Pires, appuyées par ces impressionnants éléphants de guerre, sorte d'équivalent antique du char d'assaut, lui permettent finalement de prendre l'avantage. Si bien que les Romains se replient sur leur camp, les hommes de Pyrrhus sont victorieux, mais à quel prix ? Ses troupes sont décimées, ses officiers les plus expérimentés sont tombés. Il y a fort à parier que sur le moment, les malheureux rescapés ont dû voir le roi des Pires comme l'un des pires rois. Les Romains ont eux aussi perdu beaucoup d'hommes, mais ils peuvent recruter de nouveaux soldats en Italie. Là où Pyrrhus compte ses morts, Rome compte ses réserves. Si nous devons remporter une autre victoire sur les Romains, nous sommes perdus. s'exclame le roi Pyrrhus. Tout est dit dans cette lucidité amère. Les siècles passent, Rome finit par triompher et imposer son empire, mais le nom de Pyrrhus va aussi traverser les siècles dans la langue. Maintenant, vous saurez qu'une victoire à la Pyrrhus, c'est par exemple gagner un procès, mais en ayant payé beaucoup plus de frais d'avocat qu'on a touché d'indemnité.
0: Mais voilà, une définition et peut-être une découverte ce matin. Merci beaucoup Stéphane Bern pour toutes ces explications.
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0: Il est 8h et vous écoutez la première radio sur l'info locale en Isère. Bon mercredi. Elle est présentée par Soizic Pelet. Soizic, les urgences pédiatriques de Voiron vont-elles pouvoir rouvrir 24 heures sur 24 dès le mois prochain?
1: En tout cas, la direction du CHU promet des mesures pour relancer ces urgences de l'hôpital de Voiron la nuit, après la mobilisation hier des soignants. Des urgences, pour le moment, on le rappelle, fermées de 18h à 8h du matin depuis le début du mois, faute de suffisamment de médecins. Mais le CHU en cherche. Jean-Marc Bayetto est le directeur délégué au pôle pédiatrie du CHU de Grenoble.
9: Il nous manque aujourd'hui 4 ou 5 personnes pour arriver à vraiment rouvrir les urgences. On a déjà 2 ou 3 touches qui sont très solides, il nous en manque encore 2 ou 3.
10: Mais le temps de régler tout ça, ce ne sera pas demain.
9: Ça pourrait être avant le début de l'été, mais pour l'instant, notre objectif, c'est une réouverture, si c'est possible, en juin. Et on a trouvé aujourd'hui des solutions, déjà avec le pool d'internes existants, pour assurer les week-ends, ce qui était pour nous le plus important par rapport à la nuit où il y a plus de fréquentation en journée dans ce service que la nuit.
1: Et vous l'avez entendu, réouverture possible donc d'ici le mois de juin, avant un retour à la normale à l'automne pour ces urgences pédiatriques. Le CHU de Grenoble qui organise par ailleurs une journée de dépistage aujourd'hui pour l'hypertension artérielle à partir de 9h et jusqu'à 15h au CHU donc, mais aussi dans le centre-ville de Grenoble, place Félix Poulas. Ce sera cet après-midi. Et puis à la Halle des Eaux-Claires de 10h à 14h.
0: Dans la Bièvre, à Saint-Étienne-de-Saint-Jouard, c'est un dentiste qui vient de s'installer.
1: Et ça faisait 10 ans qu'il n'y en avait pas eu. Alors ce dentiste n'est là que de façon temporaire. C'est en fait un cabinet itinérant qui se déplace de ville en ville dans les déserts médicaux. Mais ça permet quand même aux habitants d'avoir au moins une consultation sans faire des dizaines de kilomètres. Comme Mélina, l'une des premières patientes.
11: Ça faisait 2 ans que c'était très compliqué de trouver un dentiste. Donc quand il y a eu ça à Saint-Étienne-de-Saint-Jouard, on a sauté sur l'occasion avec ma famille, vu qu'on n'avait plus de dentiste pour la famille. Moi, par exemple, vu que j'avais pas eu de soucis dentaires pendant ces 3 ans, heureusement, j'ai juste attendu de faire mon contrôle en fait maintenant. Et par contre, pour ma famille, vu qu'ils ont eu 2-3 petits soucis de douleur, ils sont allés jusqu'à Lyon pour avoir un dentiste. Donc très compliqué. Faire 1h30 de route pour aller à Lyon ou 1 heure de route pour aller à Grenoble pour aller au dentiste, franchement, compliqué avec le prix de l'essence, tout. De toute façon, moi, je sais que j'habite à la côte. Là, on est en 10 minutes, c'est trop pratique. Franchement, j'espère qu'il y en aura un à terme définitif sur Saint-Étienne-de-Saint-Jouard au moins.
1: Et ce cabinet s'appelle Green Cab. Il est installé dans le centre-ville donc de Saint-Étienne-de-Saint-Jouard pour plusieurs mois. Vous pouvez prendre rendez-vous soit en ligne, soit par téléphone. Une nouvelle mobilisation des parents d'élèves à Grenoble aujourd'hui contre les fermetures de classes qui sont annoncées pour la rentrée. 16 classes menacées au total. Des actions sont donc prévues ce matin dans différentes écoles. Le blocage, par exemple, de l'école Ampère à partir de 8h30 dans une demi-heure, des banderoles affichées aussi au groupe scolaire Simone Lagrange et des rassemblements dans les écoles de la Houille Blanche et Jean Racine. La ville de Grenoble qui pourrait voir son arrêté anti-expulsion encore retoqué par la justice à la demande de la préfecture de l'Isère. Cet arrêté pris par la mairie interdit la mise à la rue sans solution de relogement. Il a déjà été suspendu en 2021, mais repris un an plus tard. On verra ce qu'il en est donc dans quelques jours, voire quelques semaines, avec la décision qui va tomber du tribunal administratif.
0: 8h04, des peines de 2 ans de prison ferme et à 6 mois avec sursis pour des braqueurs isérois.
1: Qui ont été jugés hier par le tribunal de Bourgoin-Jallieu pour le braquage du magasin Darty d'Aprieux il y a 2 ans et demi. Un braquage très violent pendant lequel le patron, une salariée et une cliente ont été frappés et menacés. Mais parmi les 3 jeunes qui étaient à la barrière, un seul a reconnu les faits, Antoine Ballandra.
12: Oui, le plus jeune d'entre eux, un homme aux longs cheveux bouclés, mince et en jogging gris vert, reconnaît notamment avoir giflé un stagiaire qui se trouvait là. Il y avait des consignes, il fallait faire peur, dit-il. Il raconte avoir été recruté sur les réseaux sociaux en échange de la promesse de 10 000 euros. Mais il assure aussi depuis avoir compris ses erreurs. Un comportement bien différent des deux autres hommes qui, eux, nient tout jusqu'à l'improbable. « Je suis sidéré d'être dans cette affaire, je ne connais même pas cette zone », lâche l'un d'eux. « Votre portable, visiblement, si », tacle la présidente, qui rappelle que le bornage de son téléphone suit exactement le parcours des malfaiteurs et que son ADN a été retrouvé dans la voiture. Dommage que ces hommes n'aient pas l'élégance de reconnaître l'évidence, déplore le procureur. C'est aussi ce que pense Olivier Buria, le directeur du magasin Darty, l'une des victimes.
13: Mis à part un des accusés qui ne nie rien, et le déni des deux autres inculpés est un peu, pour nous, lourd à apporter. Des excuses auraient été les bienvenues. Elles sont arrivées tardivement au cours de l'audience. Et donc, oui, c'est surtout ça qui est un peu regrettable et qui marque encore un peu plus les esprits. Ouais.
12: Et pourtant, des excuses sincères auraient été un acte nécessaire, appuie l'une des avocates des parties civiles, qui souligne la volonté, dit-elle, de terrifier des honnêtes gens.
1: Antoine Ballandra de notre bureau Bourgoin-Jallieu. À Échirol, bientôt la fin du noir complet dans les rues la nuit. La mairie s'engage à rallumer l'éclairage public dans toute la ville une fois que les lampadaires seront passés au LED, parce que l'extinction des feux qui a été décidée il y a quelques années de 1h à 5h du matin pour faire des économies ne fait pas du tout l'unanimité chez les habitants.
14: Je prends le cas de mon épouse qui commence très tôt le matin. Aller chercher sa voiture au fond, dans le noir, surtout ici, avec toute la sécurité qu'on connaît, c'est pas ce qu'il y a de mieux.
15: On essaye de rentrer avant minuit. Tout est éteint, enfin, même quand on rentre de soirée, tout ça, enfin, il fait nuit noire. On voit pas quelqu'un, s'il y a quelqu'un au bout de la rue, on voit rien du tout. On est sur une grosse insécurité.
16: S'il fait tout noir comme ça, je ne laisserai pas ma fille sortir. Elles sont encore petites, mais un jour, on va dire, elles vont grandir. Ils ont besoin de sortir avec leurs copines et tout, copains. Mais s'il fait tout noir, en tant que maman, je ne serai pas sereine.
17: On ne voit rien. Des fois, on allume la flash de téléphone pour sortir. On dirait qu'on est dans un village, c'est un centre-ville.
18: Ça craint un peu quand même. La nuit, tous les chats sont gris.
1: Donc les habitants seront plutôt soulagés, vous l'entendez, de retrouver l'éclairage public la nuit de 1h à 5h du matin. Ça devrait être effectif d'ici un ou deux ans à Échirol.
0: Et puis en rugby, il n'y a jamais eu autant de monde dans les stades.
1: Oui, la Pro D2 bat un nouveau record d'affluence pour la saison qui vient de se terminer avec plus d'1,5 million de spectateurs dans les stades. Puis du côté de la Nationale, on a un anniversaire à fêter cette année, les 120 ans du CSBJ, le club de Bourgoin-Jallieu. Un film vient d'ailleurs de sortir pour retracer l'histoire du club. Il s'appelle Ciel et Grenat, avec des séances au Kinépolis de Bourgoin-Jallieu. La météo pour aujourd'hui, Mathieu.
0: 12 à Grenoble, 12 à Vienne, 12 à Bourgoin-Jallieu. Le temps que ça monte tranquillement avec le soleil qui brille bien fort. Ciel dégagé, si vous êtes à Pontcharrat, à Jarry, à l'Alpe du Grand Cerf, c'était encore un peu nuageux, nous disait René, mais ça commence à s'améliorer avec une moyenne voilà, de 12 à 14 degrés ce matin. Pour cette journée, le programme est assez clair. Le soleil domine toute la journée, un avant-goût d'été pendant au moins une semaine. Ça peut même durer encore après. C'est juste qu'on n'a pas encore les prévisions plus loin. Et donc ces conditions anticycloniques qui vont nous permettre d'avoir 22 à 25 degrés en pleine, voire même 26 cet après-midi, 18 à 19 degrés à 1000 mètres et 10 degrés à 2000 mètres, des températures qui dépasseront les 30 degrés en fin de semaine. Bref, l'été s'installe sans transition, mais c'est pas grave, il est là, donc profitons-en. Avec en ce moment sur la route, une circulation fluide partout, que vous soyez à Grenoble, à Vienne ou dans le Nord Isère. À noter peut-être un peu de trafic sur la 480 entre Clay et le Rondeau, mais c'est le seul endroit où c'est un peu chargé. Pour le reste, ça va très bien. Tout comme pour la circulation en train, pas de soucis à vous signaler ce matin.
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0: Pour continuer avec les bonnes nouvelles, eh bien votre réveil et votre début de journée seront accompagnés de vos chansons préférées, comme Félix Gray. Voici La Gitane.

0: Félix Gray, la Gitane, il est 8h12.
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0: Avant 8h30, vous allez faire le plein de sorties. Alors des sorties pour savoir où aller, découvrir également. Ce sera avec Mon Quartier, Mon Village. Le concours pour élire la plus belle commune de l'Isère nous emmène à la salle en Bonmont pour découvrir le Mât. Restaurant, bar, dépôt de pain, point poste, petite épicerie. Il fait plein de trucs cet endroit et vous allez les découvrir avec Sandrine la gérante et avec Nathalie Malocher. Et puis on tord le cou aux arnaques, aux fake news.
3: Oui.
0: Grâce aux gros muscles d'Audrazo qui les tord comme ça, crac.
3: Il s'attaque à Michael Jackson en plus ce matin.
0: Alors, oui, mais pas directement Michael Jackson, le pauvre, mais par contre, voilà, une fausse info sur lui, comme quoi il serait toujours vivant. Bref, on découvre ça dans C'est pas vrai dans quelques instants avec Audrazo.
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0: Il est 8h13.
3: Ça ne fonctionne plus.
0: Nous avons un petit souci technique. Alors, nous allons voir si nous allons pouvoir accueillir Audrazo ou pas. En tout cas, pour vous parler de C'est pas vrai.
3: Oui, c'est le rendez-vous anti-arnaque et anti-fake news, en tout cas ce matin, avec Audrazo.
0: Et avec cette vidéo qui nous intéresse ce matin, qui nous montre un Michael Jackson toujours vivant. Et qu'est-ce que c'est que cette histoire, Audrazo?
4: Oui, parlons-en parce que ces images sont reprises partout, 10 millions de vues, rien que sur l'une des vidéos que j'ai vu passer, c'est énorme. Alors que voit-on ? Michael Jackson, ou en tout cas quelqu'un qui lui ressemble, mais alors énormément, cheveux gris, le visage vieilli, lunettes sur le nez, il est assis dans un bus, les internautes nous disent que la scène est filmée au Brésil, et on voit l'homme s'agacer, il détourne la tête, il repousse de la main le téléphone qui est en train de le filmer. Ressemblance troublante, disent les internautes. Coïncidence, demande-t-il. Il faut remarquer que le roi de la pop aurait aujourd'hui 67 ans et que oui, le visage peut tout à fait correspondre.
0: Sauf que Michael Jackson, il est bien mort. Alors d'où vient cette vidéo, Aude ?
4: J'ai cherché et j'ai trouvé. La première fois qu'elle est apparue, c'était la semaine dernière sur Instagram, sur un compte qui se décrit lui-même comme un portail de l'intelligence artificielle. Voilà, on a la réponse. C'est un compte, en fait, qui publie des images truquées. D'ailleurs, si je les fais un peu défiler, j'en vois une, par exemple, avec deux chats habillés en humains, lunettes de soleil sur le museau et qui se promènent, là, comme ça, en discutant dans la rue. Donc, non, désolé, ce n'est pas Michael Jackson que vous voyez dans ce bus. Les rumeurs sur Michael a simulé sa mort, il est toujours vivant, c'est un grand classique d'internet et ce n'est pas un hasard que ça ressurgisse maintenant puisque le biopic sur le roi de la pop cartonne en ce moment au cinéma. Les réseaux sociaux ont bien compris qu'il y avait du buzz à faire et donc de l'argent. N'oubliez pas qu'une vidéo virale, ça rapporte des revenus publicitaires.
0: Oui, donc ne tombez pas dans tous les panneaux, mais pour vous éviter cela, Audrazo est présente tous les matins dans C'est pas vrai. On vous retrouve d'ailleurs tout à l'heure aussi à 8h30. Cette fois, c'est pour l'actu nationale et internationale, la vraie, bien sûr. Voici Stevie Wonder avec Pastime Paradise et juste après, un petit paradis, la salle en Beaumont à découvrir dans Mon Quartier, Mon Village.

0: Wonder, Pastime Paradise, 8h18, excellent début de journée, excellent mercredi, nous sommes le 20 mai, et c'est ici Isère, pour partir à la découverte de vos... Ah, bon, écoutez, on a... Alors, je vous explique. Nous avons quelques soucis techniques. Alors, ce n'est pas du tout Fred qui a dit cette émission qui a des soucis, mais on a des sons qui partent pas. Alors, voilà, il y aura peut-être quelques petites surprises dans les minutes qui suivent. Vous verrez.
1: Je dis c'est comme... la matinale remixée.
0: Exactement. Voilà, je fais les bruitages moi-même. À la salle en Beaumont, donc on y va dans mon quartier, mon village, pour ce concours que l'on organise pour élire la plus belle commune de l'Isère. On va découvrir le MA, qui est restaurant, bar, dépôt de pain, point poste, petite épicerie. C'est bien plus qu'un commerce, c'est un lieu de rencontre et de vie quotidienne. Nathalie Malochet est avec Sandrine Ray, la gérante. Alors pourquoi est-ce qu'elle l'a repris en 2023? On attend de voir.
2: On avait une...
0: Attendez, on va voir. On va essayer de revenir sur Sandrine. Des fois, si on le lance trois fois, est-ce que Fred... Allez, on tente ensemble, hein. Vous êtes avec nous. Alors, on repart, c'est parti. On découvre.
2: On avait une maison située au Bourlanc et c'est une reconversion professionnelle parce qu'on voulait partir d'ici, trouver dans la Drôme Ardèche. Et puis, on a vu cette annonce. Du coup, on a postulé et on a été choisi.
3: Donc vous êtes originaire de Matésine. Donc vous avez quitté un petit moment la Matésine pendant une dizaine d'années pour aller vivre du côté de Saint-Marcellin. Vous êtes revenu ici. Vous avez trouvé, retrouvé plutôt tous vos repères.
2: Oui, bon, c'était facile. Hein. Mes parents en plus sont d'ici, ils vivent encore ici. Donc on venait souvent avec les enfants en vacances. Les repères, voilà, c'est la montagne.
3: C'est l'Aubiou qui est là, juste
2: le Châtel, Chauvet en face de nous.
3: L'importance d'avoir ce genre de commerce dans une commune, parce que vous êtes plus qu'un bar-restaurant, en fin de compte.
2: Oui, plutôt bar-restaurant, c'est surtout un accueil pour les gens du village. On travaille beaucoup aussi avec les touristes.
3: Oui, parce que vous avez quelques chambres, je crois que vous avez
2: oui,
3: deux chambres.
2: On en a trois actuellement, mais j'en loue surtout du côté nord, où les gens... sont contents, il n'y a pas la circulation.
3: Et oui, parce que alors là, on est vraiment en bord de national.
2: Sur la RN85 et ça roule beaucoup.
3: Qu'est-ce qui vous plaît ici dans votre quotidien? Le contact humain?
2: Oui, c'est surtout l'accueil, le contact humain en fait, de pouvoir parler à des gens qui viennent d'ailleurs. C'est super chouette quoi.
3: Ouais, vous faites aussi un petit peu office de tourisme. On vous demande les chemins de rando, les belles balades à faire.
2: Les balades à faire, garagiste l'hiver pour mettre les chaînes.
3: Problème de batterie.
2: Voilà, un peu tout. Mon mari fait souvent le garagiste en fait. Donc c'est vrai qu'on oriente beaucoup les gens pour les balades, les randonnées, le canal du Beaumont, par où partir. Donc voilà.
3: Vous l'aimez votre village?
2: Oui, bien sûr. C'est un beau village. En fait, la salle en Beaumont est vraiment...
3: C'est très étendu en fait. Voilà, il y a pas mal de hameaux.
2: Moi j'habite là depuis 5-8 ans. Et en fait, en ayant ce commerce, j'ai découvert qu'il y avait plein de hameaux de la salle en Beaumont, en fait, que c'était pas que une route, c'est étendu.
3: Ouais, c'est ce qu'il faut dire à tout le monde, effectivement, ne pas hésiter à explorer, à prendre les petits chemins à gauche, à droite, et à découvrir, en fin de compte, ce village qui vaut vraiment le détour.
2: C'est ça.
0: Et pour voter pour la salle en Beaumont et faire de ce lieu le village où il y a de belles initiatives, où il fait bon vivre et le plus beau village de l'Isère, vous allez sur ici.fr en page Isère, le dossier Mon quartier, mon village. Vous avez envie d'aller découvrir le spectacle du rêve à la réalité de Sarah Schwab, qui est imitatrice, en l'occurrence. Elle passe à l'Auditorium de Grenoble, mercredi 27 mai à 20h. Eh bien, vous n'avez pas besoin d'aller plus loin. Il vous suffit de jouer avec nous. Je vais vous poser une question. Et si vous avez la bonne réponse, eh bien, vous remportez deux places pour aller voir du rêve à la réalité avec des imitations d'Anastasia, de Vanessa Paradis, de Lady Gaga ou encore de Véronique Sanson. Et justement, écoutez cet extrait. Et dites-moi donc, qui est cette chanteuse qui imite Sarah Schwab sur scène? Trois propositions. Est-ce que c'est Anastasia, Céline Dion ou Soizic Pelé? 04 76 46 45 45. L'une est vraie, complètement vraie. Appelez-nous pour nous donner la bonne réponse. Et on se retrouve juste après Guillaume Grand, toi et moi, 04 76 46 45 45. Anastasia, Céline Dion ou Soizic Pelé?
4: C'est parce que vous m'avez jamais entendu chanter.
0: Moi, j'ai entendu. Voilà. Mais j'ai mis ça dans les propositions. Donc à vous de voir ce que vous nous donnez comme bonne réponse. En plus, ce spectacle est absolument superbe. On vous attend.
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0: Guillaume Grand, toi et moi. Nous serons avec Didier dans quelques instants pour lui permettre de remporter deux places pour aller voir Sarah Schwab, imitatrice, sur scène. Et ce sera juste avant l'info d'ici à 8h30.
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0: chanteuse, on la réécoute. La question que je vais poser à Didier Aviv qui est avec nous. Bonjour Didier.
1: Bonjour.
0: C'est qui est cette chanteuse que va imiter Sarah Schwab sur scène? Est-ce que c'est Anastasia, Céline Dion ou Soizic Pelé?
1: C'est Céline Dion, bien
0: mais
1: sûr.
0: Mais oui, bonne réponse.
2: Ouais, ça m'étonne.
0: Mais où est l'imitation de Soizic Pelé? Je ne l'ai pas dans la liste. Je suis sûr qu'elle le prépare. Ne vous inquiétez pas, Soizic.
2: Ce sera un poil plus grave.
0: C'est vrai. Mais aussi puissant. Ah, on peut le dire. Ouais. Didier, c'est gagné. Félicitations.
1: Merci.
0: Il paraît que vous vouliez emmener votre épouse. Comment elle s'appelle?
1: Muriel.
0: Didier et Muriel pour aller voir Sarah Schwab. Vous l'aviez déjà vue? Vous l'avez découvert là? Ou vous la connaissiez un peu avant quand même?
1: Non, j'en ai entendu parler, j'ai de temps en temps écouté, mais je n'ai pas eu l'occasion d'aller la voir encore.
0: Eh bien, on va cocher cette case avec ces deux places que l'on vous offre avec grand plaisir, Didier. Merci de nous avoir appelés pour jouer ce matin. On va vous repasser Arthur qui vous explique comment récupérer les places pour emmener Muriel pour passer une bonne soirée. Et on termine, Didier, avec cette question. Quelle est votre radio locale en Isère?
1: C'est ici Isère, bien sûr.
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0: L'info d'ici dans quelques instants, Soizic Pelé et la lumière à Échirolles la nuit.
2: Oui, qui sera de retour dans quelques mois, au maximum 2 ans. La ville s'engage à rallumer l'éclairage public de 1h à 5h du matin.
0: Les explications, c'est juste après l'actualité nationale et internationale. C'est le 90 secondes à 8h30, Aude Razo.
4: 3 concerts de Patrick Bruel sont annulés au Québec. Le chanteur devait se produire en décembre, mais l'organisateur met en avant, je cite, le contexte actuel. Patrick Bruel visé désormais par au moins 9 plaintes pour viol et agression sexuelle. Édouard Philippe assure qu'il répondra de façon très sereine à la justice. Le candidat à la présidentielle visé par une enquête pour détournement de fonds publics, favoritisme et prise illégale d'intérêt pour une convention qu'il avait signée en 2020 en tant que président de la communauté urbaine du Havre. Le tribunal de Saint-Étienne reconnaît un préjudice animalier. Un chat et un lapin abandonnés dans un appartement sans nourriture et sans soins. Leur propriétaire condamné à une amende et les deux animaux reçoivent, eux, 400 euros de dédommagement chacun versé à la SPA. Elle se félicite de cette décision. L'accès à l'emploi progresse pour les personnes en situation de handicap, mais il reste du chemin à faire avec un taux de chômage à 12%. C'est le bilan de l'AGFIP, Association pour l'insertion professionnelle. Elle regrette que beaucoup hésitent à demander le statut de travailleur handicapé par peur du regard des autres. Le SNES-FSU, syndicat enseignant, dénonce de la poudre aux yeux après le durcissement confirmé des consignes sur l'orthographe au baccalauréat. Toute copie qui n'a pas un niveau suffisant ne peut pas avoir la moyenne, dit le ministre. Une pensée d'ailleurs ce matin pour les candidats au bac professionnel. Les épreuves écrites commencent aujourd'hui, c'est un test de langue.
0: 8h31, merci Aude Razo. C'est l'info d'ici, Soizic Pelé. C'est la fin du noir complet, en tout cas ce sera la fin, dans les rues d'Échirolles.
2: La ville s'engage à rallumer l'éclairage public dans toute la ville. Pour le moment, c'est éteint de 1h à 5h du matin. La décision a été prise il y a quelques années pour faire des économies d'énergie et financière, sauf que cette extinction des feux est loin de faire l'unanimité chez les habitants. Alors ce retour en arrière, c'est un soulagement. Nicolas Pichon-Levenbruck.
5: L'extinction des feux à 1h du matin, Didier, sa canne à la main, est contre. Pour lui, c'est même dangereux.
6: Moi qui ai un problème d'invalidité au niveau des faiblesses des jambes, marcher dans le noir et on voit pas le sol, c'est plutôt dangereux. Donc voilà, donc je pense que c'est pas la meilleure idée qu'on ait pu avoir.
5: Julia, elle, a dû modifier ses habitudes de sortie.
7: On essaye de rentrer avant minuit. Tout est éteint, enfin même quand on rentre de soirée, tout ça, enfin, il fait nuit noire. On voit pas quelqu'un, s'il y a quelqu'un au bout de la rue, on voit rien du tout. On est sur une grosse insécurité.
5: Moins de monde dans les rues le soir, ça fait moins de clients dans les commerces et les restaurants, comme à Chicken Food. Le gérant a donc décidé de fermer plus tôt.
8: Quand c'est allumé, il y en a le mouvement. Par exemple, il y a Dijon, le mouvement avec le cinéma, avec la place. Après, quand c'est éteint, alors ça éteint tout. Ça fait perdre de chiffre d'affaires. On dirait qu'on est dans un village, je sais pas, c'est un centre-ville.
5: À l'automne 2022, la mesure s'imposait face à la flambée des coûts de l'électricité et pour préserver la biodiversité, explique Daniel Bessiron, adjoint à l'environnement de la ville d'Échirolles.
9: On s'aperçoit qu'aujourd'hui, l'excès d'éclairage nuit au rythme végétal ou animal. Donc, la ville d'Échirolles est très pourvue d'un point de vue faune-flore. Nous avons plusieurs espèces de chauves-souris. Il ne s'agit pas de perturber non plus cet équilibre.
5: Malgré cela, la mairie a décidé de rallumer la lumière, mais en changeant les ampoules.

0: Avec les LED, ce qui sera possible de faire, c'est d'avoir une régulation de l'intensité lumineuse. On pourra descendre très facilement à 30% d'éclairement. Si on baisse progressivement l'intensité lumineuse, il y a un confort visuel et du coup un sentiment de sécurité qui s'instaure.
1: Actuellement, la commune est couverte aux deux tiers de LED. La mairie rétablira l'éclairage de 1h à 5h du matin, une fois seulement que toutes les rues seront équipées, c'est-à-dire dans 1 à 2 ans.
2: Le reportage de Nicolas Pichon, Le Venbruck pour Ici Isère. À la une ce matin, un braquage très violent devant le tribunal de Bourgoin-Jallieu hier, le braquage du magasin Darty d'Aprieux, pendant lequel le patron a été frappé et menacé. Il est encore traumatisé. Il témoigne d'ailleurs dans le prochain journal. Et puis un arrêté anti-expulsion pris par la ville de Grenoble peut être rejeté par la justice. On vous explique tout dans une demi-heure. Pour le moment, c'est l'heure de la météo avec vous, Mathieu.
3: Et avec du soleil. Soleil qui est déjà bien présent et qui va continuer de nous accompagner toute la journée, certes, mais même toute la semaine et jusqu'à la semaine prochaine et même encore plus loin. On surveillera ça. En tout cas, Marie nous dit à Embrun, ciel clair avec 8 degrés. Nous avons également Eva qui nous dit 14 degrés ce matin. Le soleil est bien présent. Ça va être une super journée. À Saint-Dizier-du-Moucherotte, 8 avec un grand soleil. C'est Cathy qui nous a donné l'info. Et donc, 12 à Grenoble, 12 à Vienne, 12 à Bourgoin-Jallieu. Ce ciel bien dégagé, elle sera avec nous et domine toute la journée. Les températures qui vont atteindre 22 à 26 degrés cet après-midi en pleine, 18 à 19 degrés à 1000 mètres et 10 degrés à 2000 mètres. Et des températures qui dépasseront les 30 degrés d'ici la fin de la semaine. On garde ce beau soleil pour un bon moment. Vous avez des soucis sur la route, vous nous appelez si jamais c'est le cas. J'ai pas grand chose à vous signaler ce matin, c'est assez calme sur la route, pas d'alerte particulière et de choses qui sortent de l'ordinaire, mais on reste vigilant. Pareil pour le train, tout va bien. Vous nous appelez aussi, vous passez par Facebook et par WhatsApp si besoin. Pour WhatsApp, c'est le 04 76 46 45, c'est le 45 45, c'est le même numéro, vous n'hésitez pas à le composer.
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3: Le clin d'œil de Nelly Gauthier dans quelques instants, l'actualité qui l'a inspiré aujourd'hui. Pss, pss. C'est la journée mondiale des abeilles.
2: Ah, ok.
3: Bon, ça pouvait être n'importe quoi. Je reconnais que l'imitation était un peu large. Voici Daniel Balavoine, c'est ici Isère.

0: Aimer plus fort que d'être aimé, Daniel Balavoine. Il est 8h39 ici Isère pour un bon début de journée.
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0: Ce qu'on aime bien faire le matin, alors de manière un peu différente, mais c'est vous raconter des histoires. Alors parfois ce sont des vraies histoires, forcément dans l'info, mais parfois on en invente aussi pour...
3: Je vous confirme que ce sont des vraies
0: histoires. Exactement, il n'y a rien d'inventé, c'est moi qui m'en occupe des trucs inventés là-dessus. Voilà. Des histoires, il y en aura encore plein grâce au 39e Festival des Arts du Récit qui démarre aujourd'hui jusqu'au 28 mai. Et on vous en parle tout à l'heure dans le Petit Journal des Loisirs avec la directrice de ce festival, Stéphane Jourdain, qui sera avec nous. Je suis pas le seul à inventer plein d'histoires. Nelly Gauthier, elle le fait aussi très régulièrement.
4: Oui, bonjour.
0: Voilà.
4: Bonjour à vous tous.
0: On se base quand même sur des vraies choses.
4: Oui, quand même.
0: Une actualité qui vous inspire, c'est le clin d'œil. Et aujourd'hui, c'est la journée mondiale, je crois, des abeilles.
4: Mondiale des abeilles. Rendez compte.
0: Très important.
4: Il paraît qu'il faut vivre ensemble avec les abeilles.
0: Oui.
4: Pour les populations, pour la planète. Un partenariat vital entre les humains et les abeilles. C'est quand même incroyable.
0: Mais les grands scientifiques disent si les abeilles disparaissent, on disparaît.
4: C'est vrai. Absolument. Donc, à ne pas confondre avec les guêpes.
0: Alors, si vous vous rapprochez...
3: Les guêpes, c'est non, mais les abeilles, c'est oui.
0: Voilà. Alors, les guêpes est utile quand même dans le jardin, mais c'est sûr que si vous approchez pareil, vous n'allez pas avoir les mêmes réactions.
4: Oui, tout à fait. Alors, une petite abeille qu'on connaît bien tous et toutes, c'est celle-ci. Et voilà. Nom de Maya.
0: Ah, c'est trop aigu.
4: Alors, nous avons un spécialiste des abeilles en direct avec nous, c'est Benjamin Dufort. Bonjour, Benjamin.
5: Bonjour.
4: Merci d'être avec nous. La fête des abeilles, c'est un peu votre fête à vous aussi. Alors du coup, Benjamin, puisque vous êtes apiculteur entre Grenoble et Mélan, n'est-ce pas ?
5: C'est bien ça. Voilà, je suis installé dans les locaux du Mine pour ma miellerie. C'est mes ruches sont réparties autour du bassin grenoblois, dont à Mélan.
4: Voilà. Et ça s'appelle Bibène.
5: Oui, le nom de ma structure, c'est Bibène.
4: Ok. Alors, c'est vrai qu'il faut vivre ensemble avec les abeilles, Benjamin ? Vous vivez avec elles depuis combien de temps ?
5: Ah, moi j'ai fait un virage professionnel il y a une dizaine d'années maintenant, et voilà, je travaille tous les jours avec les abeilles, c'est un plaisir.
0: Et il paraît, Benjamin, que les abeilles, en fait, on peut se balader presque sans protection, c'est un apiculteur qui m'avait dit ça, elles sentent la peur, donc si vous n'avez pas peur, elles ne piquent pas quoi.
5: Oui, elles travaillent avec les odeurs, les phéromones, effectivement. Voilà, on n'a pas de danger à être à côté d'une ruche, mais effectivement, si on est stressé, ça peut déclencher des fois des petits mouvements, mais voilà. Globalement, les abeilles sont très sympas.
4: Sont très sympas.
5: C'est agréable de travailler avec elles.
4: C'est super. Benjamin, vous savez pourquoi il y a une journée mondiale des abeilles qui existe depuis un petit moment déjà, hein ? D'ailleurs.
5: Ah, pourquoi maintenant, je ne sais pas trop vous le dire, mais effectivement, ça fait une dizaine d'années que c'est une journée mondiale à l'UNESCO qui a été créée. Et c'est parfait parce que ça nous permet de sensibiliser le public, d'alerter des fois sur des difficultés, et puis donner des messages positifs, faire découvrir notre métier, donc c'est super.
4: C'est quoi les difficultés, Benjamin Dufort ?
5: Bah, les difficultés, on les connaît tous, hein, c'est le changement climatique.
4: Oui.
5: Lorsqu'on a un joli printemps qui est très ensoleillé, lorsqu'on a 2-3 semaines de pluie, ça déagle forcément nos petites colonies d'abeilles. Les pesticides, malheureusement, on a vu qu'il y avait une loi Duplon 1 qui avait été refusée, il y en a une deuxième qui arrive en force, donc c'est toujours assez pénible pour nous, et voilà, donc c'est aussi important de sensibiliser nous là-dessus. Et puis, les disparitions aussi des fleurs et des habitats, après, voilà, on constate tous, donc aider les abeilles, aider l'agriculture, c'est très important.
4: Et pourquoi on entretient ce lien profond, justement, qui est assez constant, entre les abeilles et les humains ?
5: Les abeilles, elles étaient déjà là avant nous.
4: Oui.
5: Donc, on vit avec elles. Et puis après, c'est aussi le plaisir de récolter du miel, de la cire.
4: Bon pour la santé. Bon pour la santé des produits de la ruche.
5: Oui, un sucre naturel et puis pas transformé. Voilà, c'est ça qui est super.
4: Benjamin, on peut trouver vos produits ou comment on fait ? Ah, parce que vous êtes là, on en profite, on vous pose la question.
5: Le coup de pub, moi je suis sur le magasin Macop à Saint-Igné, et puis après je suis sur les marchés, et cet après-midi je serai sur le marché de la place Couille-Maisonne à La Fontaine.
4: Magnifique. Bon.
5: Continuez à papoter d'abeilles, les journées mondiales, n'hésitez pas.
4: Merci pour ce petit clin d'œil, Benjamin Dufort. Voilà, bon, avec bien. Cette... Et vous connaissez Maya l'abeille, vous aussi, bien sûr, Benjamin. Vous l'avez regardé à la télé.
5: Oui.
4: Voilà.
0: Il a nommé toutes ses abeilles.
4: Il a nommé toutes ses abeilles. Elles ont toutes un prénom.
0: Voilà.
4: Dites donc.
0: Bon courage.
4: Merci, Benjamin. Passez une belle journée. Merci à vous. Voilà, profitez des abeilles.
0: Du soleil.
4: Voilà, du soleil.
0: Planter des fleurs, ça leur fait des.
4: Ouais, ça leur fait du bien.
0: De quoi butiner. Merci beaucoup, Nelly Gauthier.
4: Je vous en prie.
0: On vous retrouve tout à l'heure pour jouer.
4: Oui, pour jouer, pour gagner le baptême de l'air.
0: Eh ben, ça prend...
4: En avion, oui, je précise.
0: Voilà. Pas en abeille.
4: Pas ça en abeille.
0: Ça serait un peu trop d'abeilles. On va les laisser tranquilles. Merci beaucoup, Nelly.
4: Merci.
0: À tout à l'heure.
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0: Il est 8h45 et juste après le journal de 9h, vous retrouverez Anthony Terrade. Bienvenue chez vous. Bonjour Anthony.
7: Bonjour Mathieu, bonjour tout le monde.
0: Chaque jour un sujet différent pour revenir sur quelque chose qui nous occupe pas mal aujourd'hui, le sport.
7: Oui exactement, je me suis mis en tenue en plus ce matin. Bah, c'est-à-dire que de 9h à 11h, vous m'avez à la radio et puis après... Petit sprint et
0: direction la salle.
7: Et on va transpirer, exactement. Okay. Non, je vais aller à la Bastille directement.
0: C'est pas mal, hein.
7: Ouais, allez, je vais monter.
0: Si vous voulez faire chauffer les mollets, vous passez par le parc des dauphins.
7: Exactement.
0: Là, et que des marches, c'est horrible, mais ça fait du bien.
7: Oui, parce que parfois, juste une thérapie chez le psy, ça ne suffit pas. Donc, on cherche encore à aller mieux et c'est là que le sport intervient. On est 93% à percevoir les bienfaits pour notre santé physique, 69% à noter des effets positifs sur notre bien-être mental et notamment à la diminution du stress. Donc, pourquoi s'en priver? Vous avez tenté l'expérience du sport pour aller mieux, comment ça s'est passé? Qu'avez-vous ressenti de mieux, justement, ou non, hein, en vous? Peut-être que vous vous êtes dit, le sport, c'est pas fait pour moi. Qu'avez-vous choisi pour aller mieux? Quelle place prend le sport au quotidien? Et quelle est l'activité physique et sportive que vous avez choisie? Je compte sur vous, appelez-nous 04 76 46 45 45.
0: Partagez-nous vos passions, votre rythme, vos petites astuces, on est preneurs. Merci Anthony, à tout à l'heure.
7: À tout à l'heure, 9h.
0: On parle, au-delà de sport, de spectacle. Le Festival des Arts du Récit démarre aujourd'hui. La directrice du festival est avec nous, Stéphane Jourdain, et on la retrouve dans quelques instants, juste après L'île au trésor des Enfoirés à 8h46.

0: L'île au trésor, les enfoirés, composé par Gaëtan Roussel, qui sera donc le jeudi 21 mai, donc demain. Tout simplement, voilà, c'est mieux de le dire comme ça, au summum de Grenoble, à l'auditorium, et les dernières places où vous les aviez gagnées chez nous. Et ça nous a fait bien plaisir.
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0: C'est un rendez-vous incontournable, c'est la 39e édition, le Festival des Arts du Récit. Vous allez embarquer pour 9 jours de road trip pour découvrir justement ce festival et profiter de tous les spectacles qui vous sont proposés. Nous allons en parler avec la directrice du festival, Stéphane Jourdain, qui est avec nous. Bonjour Stéphane.
2: Bonjour.
0: Et justement, d'abord, peut-être représenter le principe de ce festival, parce que les Arts du Récit, ça couvre énormément de types de spectacles.
2: Oui, tout à fait. En fait, l'idée, c'est d'être une grande fête des histoires. Et ce sont des histoires juste de la parole, ou alors de la parole avec de la musique, avec des images, des histoires pour les tout-petits, pour les familles, pour les ados-adultes. Il y en a vraiment pour tous les goûts, pour tous les âges, et dans tous les lieux, puisqu'il y en a aussi bien dans des salles de spectacle que dans des bibliothèques, dans des musées, dans des parcs, dans des cafés. Il y a forcément une date près de chez vous.
0: Et aujourd'hui, c'est la soirée d'inauguration, c'est au Théâtre Prémol, c'est à 19h30, avec des projections, qu'est-ce qu'on va retrouver?
2: Alors, Thelma et Louise Vénou, non, il y aura un tout petit peu de vidéo, mais c'est plutôt un duo de filles qui revisitent leur amitié à la lumière du célèbre film Thelma et Louise. Et en fait, l'idée, c'est d'être une réflexion sur la sororité, sur la liberté, voilà. Et les deux filles ont fait un road trip, elles aussi, mais non pas aux États-Unis, mais entre la Bretagne et le Colorado niçois.
0: Il y aura vraiment beaucoup, beaucoup de spectacles différents. Il y avait quand même une envie de thématiser ce festival, ou justement, à l'inverse, d'aller explorer le plus de directions possibles?
2: Alors nous, notre but, c'est vraiment d'explorer le plus de directions possibles, comme vous le dites, d'avoir toutes les facettes de notre rapport au monde et aux autres. Mais finalement, des thématiques se dégagent, puisque les artistes sont prises avec le monde contemporain et avec les soucis aussi d'aujourd'hui. Et ils vont parler, comme je le disais, de féminité, de sororité, mais aussi de voyage, de langue, d'exil. Et également, il y aura toute une palette de sujets historiques, un petit peu, toujours traités avec de l'humour et beaucoup de chaleur.
0: C'est à découvrir donc pendant toute cette édition du Festival des Arts du Récit, 39e édition jusqu'au 28 mai. Vous avez alors tout simplement toute la programmation sur artsdurecit.com. C'est le plus simple pour retrouver tous les spectacles. Il y en a beaucoup et ce sera l'occasion de profiter effectivement des quelques-uns dont on vous a parlé et de bien d'autres en l'occurrence. Nous étions avec sa directrice Stéphane Jourdain. Merci beaucoup Stéphane d'avoir été avec nous.
2: Merci. Bonne journée.
0: Un plaisir et bon festival, de fait. Dans quelques instants, la santé, c'est le docteur Kirzak qui vient nous parler des douleurs dans le dos, parfois compliquées à gérer. Et il va vous donner quelques conseils, justement, pour ne pas trop vous inquiéter, mais surtout intervenir quand il le faut. C'est juste après Dancing Queen, voici ABBA.

0: Dancing Queen, ici Isère. Il est 8h55, nous accueillons notre spécialiste santé, le docteur Kirzek, pour s'occuper de vous. Aujourd'hui, on parle d'un mal courant, le mal de dos, mais certains signes doivent inquiéter plus que d'autres. Bonjour docteur.
1: Bonjour à toutes et à tous. Le mal de dos concerne un Français sur quatre selon le dernier baromètre de la douleur. On y est tous confrontés ou on va tous l'être. Lumbago, sciatique, tour de rein, on a tous notre petite histoire. Mais attention, parfois derrière une simple douleur, il peut y avoir une urgence. Alors, on se rassure tout de suite, dans 9 cas sur 10, une lombalgie aiguë qu'on appelle le tour de rein, c'est bénin. Ça passe en quelques jours, avec du repos, un peu de chaleur, un peu de marche et des antidouleurs. Mais dans une minorité de cas, la douleur du dos est le signal d'alerte d'une pathologie plus grave, parfois même vitale. Alors nous, les urgentistes ou les collègues rhumatologues, on a ce qu'on appelle des signaux d'alerte ou d'alarme, des petits drapeaux rouges comme ça, et il y en a 5. Premièrement, si vous avez mal au dos et de la fièvre inexpliquée, plus de 38, eh bien ça peut être la suspicion d'une infection d'un disque intervertébral ou d'un abcès. Deuxième signal d'alerte, les troubles neurologiques, une faiblesse d'une jambe, des fourmillements, une anesthésie au niveau de la région anale par exemple ou de l'aine, eh bien ça évoque là aussi une compression neurologique et c'est une urgence. Troisièmement, si vous avez une incontinence urinaire ou fécale ou au contraire une rétention, vous n'arrivez plus, vous avez envie de faire pipi mais vous n'y arrivez pas, là aussi c'est un signe d'alerte. Quatrième signe, le début brutal après un traumatisme. Vous avez fait une chute de votre hauteur, vous avez eu un accident de voiture ou un choc important, surtout si vous êtes âgé ou sous anticoagulant. Là, il faut consulter. Et le dernier signe, c'est des douleurs qui réveillent la nuit. Une lombalgie commune, ça s'améliore quand on s'allonge. Et en fait, si même la nuit, ça vous réveille avec une douleur qui est lancinante, là, il faut consulter.
0: Mais docteur, en dehors de ces situations graves, qu'est-ce qu'on peut faire au quotidien pour éviter la panique inutile ?
1: C'est très simple, mal de dos sans aucun de ces signaux d'alarme, c'est-à-dire pas de fièvre, pas de perte de force dans les jambes, pas de trouble urinaire, pas de traumatisme, pas de réveil la nuit, ça peut être géré à la maison. On s'allonge, mais attention, pas plus de 24 à 48 heures, parce que le repos strict au lit, bah c'est mauvais. Le meilleur médicament, c'est le mouvement. Donc ne restez pas immobile, bougez, c'est guérir plus vite. Et petite astuce, vous avez disponible gratuitement sur tous vos téléphones, Apple ou Android, vous avez une appli qui s'appelle Active Dos, A-C-T-I-V. Apostrophe DOS, c'est un véritable coach gratuit à votre service et c'est l'assurance maladie qui le met en ligne. D'ici là, portez-vous bien.
0: Merci beaucoup docteur, on peut vous retrouver et tous vos conseils sur ici.fr. Dans quelques instants, le journal de 9h et l'arrêté anti-expulsion de la ville de Grenoble.
2: Oui, qui est de nouveau menacé d'annulation par la justice.
0: Ce sera à retrouver dans quelques instants. On vous souhaite une bonne journée, on vous dit à demain à la télé à partir de 6h30, mais on continue de vous accompagner toute la journée à la radio.
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0: 8h58, pour vous souhaiter une belle journée et profiter au maximum, pourquoi ne pas aller faire un peu de sport
2: hein? Oui, pourquoi?
0: Anthony, c'est un peu ça l'idée, hein. Vous allez nous faire une petite séance perso,
6: exactement.
0: Vous êtes notre coach.
6: Je trouve que vous avez un bon souffle, Mathieu, qu'il y ait une expérience derrière
0: Anthony,
6: ce souffle et que j'ai
0: Anthony
6: l'impression
0: qui est dans un autre studio, enfin, juste pour
6: vous faites du sport tous les jours.
0: Donc on fait la liaison, mais pour vous donner le sujet, voilà, parce que si j'arrive à trouver mes mots, c'est quand même vachement mieux. Nous allons parler de sport aujourd'hui et du sport que vous faites au quotidien peut-être.
6: Exactement, vous avez tenté l'expérience du sport pour aller mieux, comment ça s'est passé, qu'avez-vous ressenti de mieux ou non en vous, qu'avez-vous choisi pour aller mieux? Venez nous en parler. Quelle place prend le sport au quotidien? Quelle est l'activité physique et sportive que vous avez choisie? 04 76 46 45 45. Mathieu, vous avez un peu de temps ce matin, je crois, pour aller faire du sport vous aussi.
0: Bon, j'en trouve tous les jours, régulièrement. Voilà. Non, mais c'est... Là, je pense, petit conseil, petite réflexion, c'est juste qu'il ne faut pas se mettre trop de pression. Si vous n'avez pas le temps d'en faire, ça peut arriver. On a tous des vies et des choses comme ça. On fait ce qu'on peut et tant qu'on se sent bien, c'est le principal.
6: Exactement. Et on fait attention à son dos, comme le disait le docteur Kirzek.
0: Alors, ça m'est arrivé. Et faire du sport, effectivement, c'est le remède principal. Mon médecin m'a dit, faut juste se remuscler un peu le dos et ça va aller mieux. Et c'est vrai.
6: C'est exactement ça. Merci beaucoup, Mathieu. Je vous souhaite une très belle journée.
0: À demain.
6: Et à demain.
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6: Vous avez choisi la première radio sur l'info locale en Isère, bienvenue, il est 9h. Bonjour Soizic Pelé.
2: Bonjour à tous. L'arrêté anti-expulsion de la ville de Grenoble, de nouveau menacé. Il pourrait être retoqué et donc annulé par le tribunal administratif qui va rendre sa décision dans les jours qui arrivent. Cet arrêté interdit la mise à la rue sans solution de relogement. Mais la préfecture de l'Isère, qui a saisi donc la justice, estime que ce n'est pas le rôle de la ville de Grenoble. Et ça n'est pas la première fois qu'elle le dit, Laurent Gallien.
7: En 2019 déjà, la mairie, alors dirigée par Éric Piolle, avait pris un arrêté stipulant qu'aucune expulsion ne devait plus avoir lieu sans autre solution concrète de logement ou un minima d'hébergement. Un arrêté suspendu dès le mois suivant, puis cassé par le tribunal administratif en janvier 2021, mais repris en octobre 2022. Ce que la préfecture, l'État, reproche à la mairie, c'est tout simplement de prendre une décision qui ne lui appartient pas. Néanmoins, le second arrêté n'a pas été attaqué jusqu'à récemment, la préfecture demandant désormais au tribunal d'annuler le refus implicite du maire de Grenoble portant abrogation de l'arrêté. Autrement dit, ça lui a été demandé gentiment, mais il ne l'a pas fait. Un arrêté sur lequel Laurence Ruffin n'a pas du tout l'intention de revenir non plus, même si les associations comme le DAL 38 accusent la mairie de ne jamais avoir cherché à réellement le faire appliquer en 4 ans. Une mairie qui met en avant de son côté les 340 places d'hébergement d'urgence qu'elle propose et finances, alors que cette compétence est celle de l'État.
2: Et la décision du tribunal administratif tombera dans les jours, voire les semaines qui arrivent. Des blocages, des banderoles, des rassemblements devant des écoles grenobloises. Ce matin, un collectif de parents d'élèves se mobilise contre la fermeture annoncée de 16 classes à la rentrée prochaine. Une conférence de presse est également prévue à 11h30 tout à l'heure devant l'une des écoles touchées, l'école des Genêts, dans le quartier de la Villeneuve. Un braquage très violent devant le tribunal de Bourgoin-Jallieu hier. 3 hommes condamnés à des peines de prison allant de 2 ans ferme à 6 mois avec sursis, accusés du braquage donc d'un magasin d'artis à Aprieux il y a maintenant 2 ans et demi. 20 000 euros de préjudice, mais surtout des violences sur une cliente, une salariée et le patron Olivier Buria, qui est encore traumatisé aujourd'hui.
8: Oui, les souvenirs restent là, puisque de toute façon, dans nos campagnes, hein, a priori, pour le répéter, on n'est pas du tout habitué à une telle violence. Heureusement, il n'y a pas eu de blessés graves ou plus, et heureusement, mais la violence qui a été totalement gratuite et inutile, elle marque les esprits, d'autant plus, on nous a menacé d'égorger, moi-même de me fumer, sous prétexte qu'ils avaient une arme à feu, ce qui était totalement faux. Mais du coup, il y a des mots qui volent comme ça, et puis d'entendre forcément ma collaboratrice crier avec des violences assénées au visage et tirées par les cheveux, mon propre fils qui prend un coup derrière la tête et qui du coup à peine 14 ans prend la fuite aussi, enfin tout ça est très choquant, ouais.
2: Et l'homme qui a frappé un employé dans le magasin a été condamné hier à la peine la plus lourde, 2 ans de prison ferme et 1 an avec sursis. Les urgences pédiatriques de l'hôpital de Voiron pourraient rouvrir dès le mois prochain. En tout cas, la direction s'engage à trouver des solutions pour engager du monde et donc pouvoir fonctionner de nouveau 24 heures sur 24. Depuis le début du mois, vous le savez, on vous en a parlé hier sur l'antenne d'ici Isère. Ces urgences pour les enfants sont fermées de 18h à 8h du matin, faute de suffisamment de médecins. Les lampadaires vont être rallumés dans les rues des Chirolles. La ville s'y engage, en tout cas, une fois que tous les quartiers seront passés au LED, donc d'ici 1 à 2 ans. L'extinction des feux qui a été décidée il y a quelques années pour faire des économies ne plaît pas aux habitants pour des questions de sécurité. Et puis les Grenoblois réagissent à la fin possible de Télé Grenoble, la chaîne de télé locale qui existe depuis maintenant 20 ans est menacé, placé en redressement judiciaire. Le tribunal de commerce donnera sa réponse mi-juillet sur ce dossier, mais la disparition de cette chaîne ferait un vide pour certains d'entre vous.
9: Oui, ça m'arrive rarement, mais oui, ça okay. m'arrive. Ouais. On aime bien avoir des infos sur les choses locales ou ce qui se passe au niveau culturel, donc c'est un peu dommage. Ouais. Je comprends qu'il faille faire des coupes budgétaires sur certaines choses, mais c'est peut-être pas la bonne chose.
10: Je regarde des émissions. L'actualité de Grenoble, de là où j'habite.
11: Et de voir qu'une télé comme ça peut disparaître.
10: Ah oui, ça, c'est vraiment malheureux. Vraiment.
12: Très peu, parce que c'est des programmes qui sont un peu moins d'actualité, en tout cas ceux sur lesquels je tombe. On regarde un peu plus ici, Isère. faire pour avoir l'actualité locale.
11: Donc une télé centrée sur Grenoble, ça vous
13: intéresse moins.
12: J'aime bien savoir ce qui se passe dans l'Isère, voire un peu plus, hein, mais dans la région même carrément. En même temps, il faut qu'il y ait un panel différent, que les autres Grenoblois et Isérois doivent avoir un choix.
2: Voilà. Télé Grenoble qui va devoir trouver un repreneur. En attendant, on rappelle que la chaîne émet toujours sur le canal 38 de la TNT et sur son site internet. On passe à la météo avec vous, Anthony.
6: Exactement. Enfin, le soleil s'installe dès ce mercredi avec parfois des températures estivales. Il est là tout gentiment déjà ce matin. 26 degrés par moment dans l'après-midi à Grenoble, 24 à 25 dans le Nord-Isère, Vienne-Roussillon et Bourgoin, 22 à 23 pour Morestel, Voiron-Vif et la Côte-Saint-André, 20 degrés plus au sud pour Saint-Marcellin et Pont-en-Royans, jusqu'à 30 degrés attendus en fin de semaine. L'été arrive et s'installe en Isère. C'est Météo France qui nous le dit. Vous suivez l'évolution tout au long de la semaine en écoutant votre radio locale ici Isère. Sur la route, vous restez prudent, on vous accompagne. Il est 9h06, attention à ces ralentissements en cours sur la 480 pour rejoindre la rocade sud de Grenoble. Rocade sud de Grenoble où là aussi c'est au ralenti, tout comme la nationale 481 pour entrer sur Grenoble à l'arrivée de la porte, pour arriver à Porte de France. Voilà ce que l'on peut vous dire. Vous rencontrez d'autres difficultés, vous nous en informez. C'est au 04 76 46 45 45. Merci beaucoup Soizic, rendez-vous dans une heure, il sera 10h pour toute l'info.
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6: Je vous l'ai dit, l'été arrive, ça y est, il s'installe. Voilà l'été, c'est avec les Négresses Vertes ce matin, très belle journée.

0: Même la musique ici évoque votre quotidien. Voilà l'été en Isère avec ce beau soleil qui s'installe et ces températures estivales qui arrivent tout au long de la semaine. On l'a dit, jusqu'à 30 degrés attendus en fin de semaine, déjà jusqu'à 26 degrés à Grenoble cet après-midi.
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0: Cette émission, c'est la vôtre, bienvenue chez vous. Des sujets d'actualité chaque jour, des sujets dans l'air du temps et qui vous intéressent, qui évoquent votre quotidien, évidemment. Vous répondez à des questions, vous témoignez, vous nous racontez votre vécu, des sujets qui, là aussi, vous intéressent. 04 76 46 45 45. Et tiens, parfois... juste une thérapie chez un psy, eh bien ça ne suffit pas. Eh bien, on cherche encore à aller mieux et c'est là que le sport intervient. Vous êtes 93% à percevoir les bienfaits pour votre santé physique, 69% à noter des effets positifs sur votre bien-être mental, notamment à la diminution du stress. Vous l'avez tenté, vous avez tenté l'expérience du sport pour aller mieux. Comment ça s'est passé? Qu'avez-vous ressenti de mieux ou non en vous? Cela peut être une mauvaise expérience pour vous, le sport, et vous avez tout arrêté. Qu'avez-vous choisi pour aller mieux? Quelle discipline sportive, quelle activité physique et sportive vous avez choisi? Quelle place prend le sport au quotidien? Je compte sur vous, allez, appelez-nous 04 76 46 45 45. Bonjour Sophie Escobar.
3: Bonjour Anthony, bonjour à tous.
0: Vous êtes coach sportive à Grenoble. Merci d'être à nos côtés ce matin pour évoquer ce grand sujet. Ça vous concerne au quotidien. Vous, pour le coup, le sport, vous en faites tous les jours avec des personnes que vous accompagnez. J'aimerais qu'on commence avec Julia qui est avec nous au téléphone. Bonjour Julia.
4: Bonjour.
0: Julia de Grenoble, merci. Et vous aviez envie justement de partager, vous, votre passion du sport. Ça représente quoi au quotidien pour vous?
4: Moi, j'arrive à faire environ 2 séances de sport par semaine. Voilà, je suis maman avec 2 enfants toute seule, donc j'arrive pas à faire plus, mais c'est important pour moi parce que ça me change tellement la vie que voilà.
0: Ça vous change la vie? Comment?
4: Ouais. Et bah, en fait, ça me fait du bien au moral déjà. C'est un temps dédié juste pour moi dans mon planning assez effréné. Et surtout, ça me fait du bien physiquement également. Mm-hmm. Parce que ça me permet de mieux dormir, d'être plus apaisée.
0: Voilà. Ça n'était pas le cas avant, sans le sport?
4: Non, pas forcément. Pas forcément, en tout cas c'est ce qui manquait, voilà, quand on court toujours partout entre le travail et les enfants, on a du mal à trouver un peu un équilibre et le sport m'a vraiment permis ça.
0: Donc vous remarquez du changement sur votre corps, dans votre tête, vous êtes une autre femme aujourd'hui, de ce que je comprends.
4: Oui, clairement, oui, clairement, clairement, et puis oui, ça aide... effectivement aussi, enfin, tout est lié et du coup ça permet vraiment de retrouver un équilibre.
0: Le sport, c'est mieux comment? Seul, accompagné, avec des amis?
4: Je pense que ça dépend de chacun. C'est vraiment à chacun de trouver ce qui lui correspond. Moi, je sais que j'aime bien les deux. J'aime bien être toute seule, mais j'aime bien aussi être avec une ou deux amies pour pouvoir aller courir, par exemple, ou ça permet de se motiver quand des fois on n'a pas envie.
0: Mmh. Voilà. Sophie Escobar, vous dites-vous que le sport, c'est un médicament sans ordonnance? C'est curieux comme phrase. Pourquoi vous dites ça?
3: Bah parce que des fois, ça agit sur le diabète, ça agit sur la confiance en soi, ça agit sur le moral, ça agit sur le sommeil. Donc pratiquer au quotidien une activité physique, sans parler spécialement de sport, mais de bouger tous les jours de façon régulière, ça agit sur les hormones, sur beaucoup de choses. Donc,
0: donc fait finalement, pas besoin d'ingérer, d'avaler des personnes... des personnes. Je vais y arriver. D'avaler des médicaments, tout va bien en pratiquant juste le sport.
3: En pratiquant juste, en tout cas, c'est quelque chose, un outil ou une activité en fait qui est préventive en tout cas. Donc c'est allié, en tout cas, c'est la prévention sur le diabète, sur beaucoup de choses. Donc c'est vraiment quelque chose à utiliser au quotidien.
0: Vous restez avec nous, Sophie Escobar, et merci Julia d'avoir été avec nous au téléphone pour partager avec nous votre passion du sport et votre pratique en nous disant que aujourd'hui tout va mieux. 04 76 46 45 45. Venez nous en parler. Vous avez tenté l'expérience du sport pour aller mieux. Comment ça s'est passé? Qu'avez-vous ressenti de mieux ou non en vous? Francis Cabrel et Pascal Obispo nous rejoignent pour chanter Il faudrait que pleuve l'amour.

0: 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Moi, tout va bien. C'était Pascal Obispo, accompagné de Francis Cabrel sur ce titre que vous découvrez en écoutant la radio ici en Isère.
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0: Nous sommes 93% à percevoir les bienfaits pour notre santé physique, les bienfaits du sport, 69% à noter des effets positifs sur notre bien-être mental et notamment l'aide à la diminution du stress. Vous avez tenté l'expérience du sport pour aller mieux. Comment ça s'est passé? Qu'avez-vous ressenti de mieux ou non en vous? Qu'avez-vous choisi pour aller mieux? Ça fait combien de temps que vous pratiquez cette discipline sportive? On en parle avec Sophie Escobar, coach sportive iséroise, et puis avec Xavier qui nous appelle du Pont-Clé. Bonjour Xavier.
3: Bonjour Anthony, bonjour Sophia.
0: On vous écoute.
3: Je tenais à vous parler du sport, parce que bon, étant grenoblois je dirais, on est toujours plus ou moins sportif. On a une belle région où on peut s'exprimer surtout en sport outdoor. Mm-hmm. Et donc bon, j'ai toujours fait un peu du sport en club de foot, un peu de rugby, du basket. Et bon, en poste de fond, je faisais aussi du windsurf. Donc on guettait beaucoup les branches d'arbres qui bougeaient, on guettait le vent. Et donc ensuite, j'étais amené à faire du sport un peu plus régulièrement. Et donc, ce qui est à choper un petit peu, bon, c'est du ski alpin. Et l'hiver, bon, on savait pas trop quoi faire. On était un peu de hors-piste. Et puis, quand c'était des périodes qui étaient dangereuses, avec des avalanches ou du brouillard, on savait pas quoi faire. Donc, on avait opté pour le ski nordique. Et donc, le ski nordique, en fait, bon, pour pratiquer ça que 3-4 mois dans l'année. Et bon, j'ai mordu au ski nordique parce que c'est très difficile.
0: Mmh. Oui, donc vous avez choisi le ski nordique, et en même temps vous nous dites un peu plus tôt que vous êtes grenoblois de souche, pour vous citer, et que finalement quand on est grenoblois, on fait un peu du sport comme ça, sans forcément le vouloir dès le début. Pourquoi vous avez continué? Ça vous procurait quelque chose de bien en vous, dans votre corps, dans votre tête?
3: Ah ben oui, c'est... Mon père m'avait mis à la course à pied dès que j'avais 12 ans. Donc il m'a fait essayer, il m'a fait partager ce qu'il avait ressenti. Et c'est vrai qu'une fois qu'on a fini de courir, on sent bien. On n'arrive pas à expliquer pourquoi. C'est plus des magazines comme Sport et Vie qui ont réussi à banaliser les récits scientifiques. Et donc on s'aperçoit que oui, finalement, on explique pourquoi tout ce qui se met en place dans le corps quand on fait l'effort, à savoir qu'on a des récepteurs de THC dans la tête, c'est pas pour nos aspirations à la défense, c'est que carrément, c'est fait partie de notre évolution. Avant, on était des chasseurs-cueilleurs, il fallait traquer les gibiers sur des kilomètres et des kilomètres. Et en fait, si on n'avait pas eu ces récepteurs-là, on n'aurait pas pu contrer la douleur. Mmh. Et donc, finalement, on arrive à produire notre propre THC en faisant du sport, et on éprouve un bien-être qui est certain. Et on n'avait pas expliqué ça avant.
0: Je vous vois sourire, Sophie Escobar.
3: Mais pourquoi tu cours?
4: En fait, on est né pour marcher, on est né pour bouger. Donc, quand Xavier nous dit oui qu'avant on était chasseur-cueilleur, mais on est fait en fait pour se déplacer. Puis aujourd'hui, on le fait à travers le sport. Et sur la course à pied, c'est un effet très addictif, ou en tout cas, ça va déclencher les hormones, tout ce qui est endorphine, dopamine, tout ça. Donc, du coup, ça devient vraiment addict. Alors, vous faites du ski nordique, et c'est vrai que quand on fait du ski nordique, c'est que la saison d'hiver. Mais je vois qu'à côté de ça, vous faites plein d'autres choses pour garder votre forme et avancer, en fait, en tout cas, et ça demande une application tout au long de l'année pour pouvoir reprendre l'hiver, une bonne saison.
3: Tout à fait. Donc il faut multiplier les supports, parce qu'en général, les médecins, les médecins généralistes ou n'importe quel médecin vous dira qu'il faut varier les plaisirs, on dira. C'est-à-dire que bon, on fait de la course à pied, on fait du vélo, on fait du VTT, on fait de la randonnée, un peu de trail, on sait ça, c'est à la mode en ce moment, le trail. Et puis bon, quand il fait mauvais, on fait un peu de musculation, du yoga aussi, on fait des étirements, on travaille un peu des différentes parties. C'est important d'avoir des muscles, et c'est vrai que bon, le corps dessine. En fait, une fois que le corps est sculpté, le muscle, c'est une fibre intelligente et qui réagit aux sollicitations mécaniques. Donc à chaque fois qu'il y a une sollicitation, les cellules elles disent ah tiens, j'ai telle sollicitation, donc elles s'adaptent. En fait,
0: et on entend que vous vous y intéressez vraiment complètement, fortement. Merci beaucoup Xavier d'avoir été avec nous ce matin.
3: Merci. À vous. Merci. Bonne journée.
0: Très belle journée. Merci. 04 76 46 45 45. Ce ne sont pas les chiffres du loto, c'est bien le numéro que vous composez ce matin pour témoigner, nous raconter ce que ça vous procure, le sport. Vous avez tenté l'expérience pour aller mieux. Comment ça s'est passé? Qu'avez-vous ressenti de mieux ou non en vous? On vous attend, vous écoutez ici Isère en chanson. Lenny Marlin, Sitting Down Here, arrive.
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0: Gaëlle.
1: Bonjour.
2: Bonjour.
0: Gaëlle, vous, c'est quel sport que vous pratiquez aujourd'hui ?
2: Renforcement musculaire et course à pied.
0: Renforcement musculaire. Pourquoi vous avez choisi ce renforcement musculaire, cette course à pied aujourd'hui ? Est-ce qu'il y avait une raison pour aller mieux dans votre corps, dans votre tête ? Ça commence où ?
2: Ça commence déjà dans mon corps.
0: Oui, ça commence dans votre corps, mais je veux dire la décision de faire du sport.
2: Eh bien, on va dire que j'ai pris un peu de poids ces derniers temps. Et donc, histoire de maintenir le poids, voire perdre du poids, dans un premier temps. Et puis, réduire le stress, l'anxiété. Ça m'a beaucoup aidé aussi pour mon sommeil.
0: Mmh.
2: Voilà.
0: Vous en rendez compte à quel point aujourd'hui, parce que c'est bien beau de dire oui, ça arrange mon sommeil, aujourd'hui ça va mieux, mais vous le ressentez, ça vous fait des nuits plus longues, comment ?
2: Oui, des nuits plus longues et moins de coupures dans mon sommeil.
0: Mmh. Donc des journées un peu plus correctes.
2: Voilà, c'est ça.
0: Sophie Escobar, ça, comment vous le travaillez tout ça avec les personnes que vous accompagnez justement pour qu'elles aillent mieux sans trop forcer non plus, parce que l'idée c'est d'aller petit à petit doucement dans la pratique.
3: C'est ça, moi je suis vraiment sur un accompagnement sur le long terme, donc sauf s'il y a des objectifs, donc peut-être que Gaëlle vous avez un objectif aussi, c'est de partir déjà, de remettre le mouvement et de faire un bilan, quelle est l'attente et l'objectif de la personne et d'accompagner en multipliant notamment les activités, parce que peut-être que Gaëlle vous faites de la course à pied, que le renforcement est peut-être venu après en complément par rapport à la course à pied, et c'est toujours un bilan sur... au quotidien, quand on accompagne les gens deux fois par semaine ou trois fois par semaine, de demander comment ça va et d'adapter justement. Toujours de poser des questions sur le sommeil, sur l'alimentation, qu'est-ce qu'on peut modifier aussi par rapport à ça. Il n'y a pas que le sport. Hein, et puis on voit aussi les progrès sur le teint, sur beaucoup de choses, sur la posture. Donc c'est un suivi au quotidien, c'est prendre les attentes et les objectifs de la personne et de travailler ensemble.
0: Qu'en dit votre entourage, Gaëlle ?
2: Alors il me trouve mieux. Même moi, hein, physiquement, ça va mieux. Ça m'a redonné confiance en moi, en fait,
0: ouais,
2: également.
0: Donc, vous allez continuer, vous n'arrêterez pas le sport aujourd'hui.
2: Non.
3: C'est ce que j'allais dire, Gaëlle.
2: C'est addictif, même, maintenant.
3: Vous n'allez plus pouvoir vous en passer, Gaëlle, alors c'est ça, le sport ?
2: Ah non, c'est devenu addictif.
3: Super, ça c'est chouette.
0: Et ça fait plaisir à entendre, j'imagine, pour une coach sportive. Merci beaucoup, Gaëlle, d'avoir été avec nous au téléphone ce matin.
2: Merci beaucoup à vous.
0: Et je vous souhaite une très belle journée. 04 76 46 45 45. Vous avez tenté l'expérience du sport pour aller mieux dans votre corps, dans votre tête. Quel sport précisément, comment ça s'est passé? Qu'avez-vous ressenti de mieux en vous? Qu'avez-vous choisi? Quelle pratique sportive pour aller mieux? On vous attend, vous écoutez ici Isère.
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0: À vos côtés également sur la route, vous restez prudent encore du monde sur les différents axes autoroutiers de l'Isère et notamment sur la 48 pour rejoindre Grenoble, pour arriver ensuite sur la nationale 481 en direction de Porte de France, et puis sur la 480 en direction de la Rocade Sud, et puis dans le sens inverse, Rocade Sud direction la 480, vous rencontrez de très grosses difficultés autres dans le département que vous voyez, que vous avez vu, qui sont anormales, vous composez là aussi. Style 04 76 46 45 45, on en parle ensemble ce matin.
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0: Et on continue notre voyage en chanson avec Étienne Dao, c'est un week-end à Rome.

0: Week-end à Rome, on revient ici à Grenoble, en Isère, c'était Étienne Dao.
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0: Votre expérience avec le sport, vous avez tenté l'expérience du sport pour aller mieux, comment ça s'est passé, qu'avez-vous ressenti de mieux ou non hein, en vous, qu'avez-vous choisi pour aller mieux? Appelez-nous 04 76 46 45 45, on en parle avec vous Sophie Escobar, coach sportive à Grenoble et avec Géraldine de Barretten. Bonjour Géraldine.
3: Bonjour Anthony.
0: Merci d'être avec nous. On vous entend un peu mal. Vous, où êtes-vous?
3: Alors, à Barretten, justement, où nous avons une très mauvaise connexion.
0: Aïe, aïe, aïe. Mais voilà. Vous avez quand même appelé la radio pour témoigner. Géraldine, j'aimerais, moi, avoir votre vision du sport et le rapport que vous avez avec.
3: Alors, moi, bouger, c'est essentiel. C'est pas possible autrement. Et donc, notre activité préférée à nous, puisque nous sommes une grande famille avec beaucoup d'enfants, eh bien, c'est la marche à pied, c'est la randonnée, mais la marche active aussi. Et donc, ça fait du bien à tous les enfants. Et ça leur permet de poser le téléphone et de retrouver de belles couleurs et d'être heureux et joyeux. Ouais. Et nous pratiquons aussi la marche à pied en groupe. Et donc, eh bien, là, c'est motivant. On peut se soutenir. Hein, quand il y en a un qui n'a pas envie, eh ben, il y a l'autre qui lui dit allez, on y va. Et puis, voilà.
0: C'est important pour vous, Géraldine, de transmettre ça à vos enfants, à votre famille.
3: Complètement, oui. Voilà.
0: Ouais.
3: C'est que du bonheur.
0: Sophie Escobar.
4: Oui, moi je voudrais dire aussi bravo Géraldine, parce qu'aujourd'hui on sait que les enfants et les adolescents bougent de moins en moins, justement comme vous dites, qu'ils sont souvent sur leur téléphone, et qu'il faut les inciter de plus en plus à bouger, à être dans la nature et à utiliser tout ce qu'on peut trouver, grimper sur les troncs, quand on fait des randonnées ou quoi, mais c'est vraiment important, donc bravo à vous en tout cas pour ce que vous faites.
0: Bon, quand ils sont sur leur téléphone, ils musclent leurs pouces.
4: Ouais, disons ça. C'est une chose. Voilà. C'est vrai.
3: Et on a un département qui se prête à ça. Le Jura est très beau et avec un terrain très varié. Et voilà. Mmh. Sophie, on vous attend quand vous voulez.
4: Avec grand plaisir.
0: Et aujourd'hui, donc, vous continuez cette pratique du sport et vous ne vous voyez pas arrêter, Géraldine.
3: Ah non. Non, et puis alors maintenant que voilà le soleil, comme disait tout à l'heure les Négresphères dans leur chanson, et bien donc ça va être que du bonheur là, voilà.
0: Bah, ça fait plaisir.
3: Tous les week-ends, c'est dehors et même quand il pleut un petit peu, un cas, ouais, c'est parti.
4: C'est chouette. Voilà. Ça.
0: Merci beaucoup Géraldine d'avoir pris le temps de nous appeler ce matin. Et on continue d'en parler. Merci. Évidemment. Hein, 04 76 46 45 45, il y a de la place pour tout le monde. Vous avez tenté l'expérience du sport, hein, vous aussi, pour aller mieux. Comment ça s'est passé? Qu'avez-vous ressenti de mieux ou non dans votre corps, dans votre tête? On vous attend, vous écoutez ici Isère.
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0: On vous attend pour parler sport ce matin. Est-ce que ça vous procure le bien-être que ça vous procure ou non, hein? Qu'avez-vous choisi comme pratique sportive pour aller mieux? 04 76 46 45 45. Et qui de mieux pour nous faire du sport dans le rythme? The Cure, Boys Don't Cry.

0: The Cure, Boys Don't Cry.
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0: Avec une bonne séance de sport, on va aller faire pleurer les hommes, ne vous inquiétez pas. Vous pratiquez le sport pour aller mieux? Comment ça s'est passé? Qu'avez-vous ressenti de mieux ou non en vous après cette pratique, cette longue pratique sportive? Vous continuez aujourd'hui? Qu'avez-vous choisi? Ben, venez nous en parler au 04 76 46 45 45. On en parle avec vous, hein, Sophie Escobar. Vous êtes coach sportive à Grenoble. Et nous avons avec nous Corinne. Bonjour Corinne.
3: Oui, bonjour.
0: Corinne, vous, c'est quelle pratique sportive au quotidien?
3: Alors, en général, pas grand-chose, sauf quand je prenais des cours de coaching avec Sophie, sinon c'est un peu de marche, mais c'est vraiment pas le temps de faire de moi-même du sport et pas la volonté, on va dire.
0: Pas le temps, pas la volonté, et pourtant vous pratiquez et vous pratiquez la marche. Qu'est-ce qui vous a motivé à pratiquer cette marche?
3: L'envie d'être mieux dans mon corps et d'avoir une activité justement, et aussi pour se libérer l'esprit, je trouve, parce que la pratique sportive aide à se sentir mieux dans ses baskets, dans tout le sens du terme, quoi. Mmh.
0: Mieux dans votre corps, c'est-à-dire qu'est-ce qui n'allait pas, si je peux me permettre de vous demander?
3: L'âge, la transformation physique, l'impression de moins avoir la pêche aussi, quoi.
0: Comment vous le travaillez, ça, Sophie, avec les personnes, justement, de dire non, votre âge n'a rien à voir avec le sport et vous pouvez aller bien, justement? Comment vous...
4: Il y a l'écoute et ce qu'on va donner comme conseil. Il y a le renforcement musculaire. Faut pas oublier, à partir de 40 ans aussi, on a une fonte musculaire. Donc, travailler le renforcement, ce qui peut être de la marche nordique aussi, de la marche active, justement, où les muscles travaillent, le cœur travaille. Donc, justement, on va pallier à ça, à ces manifestations qui sont dues à l'âge. Donc, du coup, on peut le travailler aussi sur des renforcements du dos, du pilates, mais on va adapté à chaque personne et selon les périodes de vie qu'on rencontre aussi, selon une fatigue qu'elle peut être sur des périodes de travail qui peuvent être compliquées. Donc là, on va travailler plus en extérieur ou différentes manières, mais c'est surtout d'être à l'écoute justement de la personne qu'on reçoit en coaching pour adapter au mieux et en tout cas aller vers un mieux-être mental mais physique aussi, et en tout cas pallier à tout ce qui est maladies cardiovasculaires, perte de la fonte musculaire, renforcement du dos. On est beaucoup plus sédentaire, et inciter aussi les gens à bouger plus. On peut être accompagné par du coaching, on peut aller en salle, enfin avec des copains, des copines. Ce qui est important, c'est de casser cette sédentarité et bouger même 3 fois 10 minutes, 15 minutes par jour. Ça, c'est surtout important. C'est aussi donner les conseils, en fait, aux personnes qu'on peut accompagner ou qui nous écoutent aujourd'hui. En tout cas, c'est de bouger, de faire le maximum de ce qu'on peut.
0: Comment s'est passée l'adaptation pour vous, Corinne? Est-ce que ça a été simple de s'y mettre du jour au lendemain à la marche, à la pratique sportive?
3: Alors, il n'y avait pas que la marche avec, il y avait du coaching en fait global, et c'est vrai que ça a été assez naturel, quoi. Enfin, on se sent mieux assez vite, enfin même très vite. Donc, du coup, c'est vrai que c'est, enfin, tout d'un coup, on reprend possession de notre corps, quoi.
0: Pourquoi vous aviez l'impression qu'il ne vous appartenait plus?
3: De le subir, ouais.
0: De le subir, quoi.
4: Vive le mouvement, hein, Corinne?
3: Exactement, exactement. Mais c'est vraiment ça.
4: Bien dans son corps, bien dans sa tête.
3: Mais du coup, voilà, c'était plutôt, une espèce de retrouver une liberté de mouvement aussi, parce que je trouve qu'on se fige après, j'ai un boulot statique, on bouge pas assez. C'est vrai, c'est l'impression que notre corps se fige, quoi.
0: Est-ce que c'est aussi une bonne solution pour s'émanciper de notre entourage, des personnes qui nous entourent? On a peut-être l'impression qu'on dépend trop des autres et on a envie de s'émanciper comme ça. Est-ce que ça a été votre cas?
3: C'est vrai que c'est un moment pour soi, en fait, aussi, quoi. Donc ça, c'est super important et chouette, quoi, comme moment où on se coupe de notre boulot, on se coupe de notre vie familiale, on se coupe. En tout cas, c'est un moment pour soi, quoi. Donc voilà.
0: Merci beaucoup, Corinne, d'avoir pris le temps de nous appeler ce matin. Très belle journée.
4: Merci, Corinne.
3: Je vous en prie, merci.
0: 04 76 46 45 45. Et on continue d'en discuter, de cette pratique sportive, de ce que ça vous apporte, de pourquoi vous avez pris la décision de vous y mettre, justement, au sport, la raison du jour au lendemain. 04 76 46 45 45. Le temps d'écouter Pierre Garnier et de regarder l'horizon.

0: Vainqueur de la Star Academy il y a 3 ans, c'est Pierre Garnier. Ça s'appelle L'Horizon.
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0: Et on continue de parler sport avec notre invitée Sophie Escobar, coach sportive à Grenoble. Sophie, on commence comment? Doucement? On y va intense dès le début? Quels sont vos conseils pour bien débuter une pratique sportive?
3: Bah, tout dépend. Si on est débutant, on va commencer tout doucement.
0: Quand on est débutant.
3: Voilà. Bah, on va déjà commencer par marcher, faire un peu de renforcement, mais tout doucement. En tout cas, il suffit de bouger 30 minutes par jour, tous les jours, en fait. Moi, un point sur lequel j'insiste, c'est de l'activité physique plutôt que le sport. C'est-à-dire qu'il faut bouger tous les jours au moins 30 minutes. Et on peut le faire après chaque repas. C'est important aussi, quand on a mangé à midi, d'aller pour la digestion. Et puis ça agit beaucoup aussi sur le diabète, hein, justement, sur les préventions de certaines maladies. D'aller marcher 3 fois 15 minutes par jour, de bouger quotidiennement.
0: Donc une fois qu'on a mangé le midi, on ne s'allonge pas, on ne s'assoit pas, on va marcher.
3: Exactement. Et même après le dîner, si c'est possible, mais même 10 minutes, ça suffit.
0: Ouais.
3: Et casser la sédentarité, justement, quand on est sur un poste sédentaire ou un travail sédentaire, toutes les heures, bah, par exemple, de faire 20 squats. Alors, je sais que ça peut faire rire, mais en tout cas, c'est renforcer ses cuisses. On va descendre comme si on s'asseyait sur une chaise, mais il n'y a pas de chaise. Alors, attention à ne pas tomber au sol, bien sûr.
0: Ouais.
3: Mais voilà, des choses comme ça, faire un petit peu de renforcement. Du vélo, ça peut être monter les escaliers quand on a un bureau où il y a des escaliers, les prendre. Ça, c'est l'activité physique. Et puis après, le sport, trouver une activité qui nous plaît, en fait, et commencer vraiment doucement, 15-20 minutes par jour. La course à pied, parfois, on s'entête à vouloir courir 20 minutes sans s'arrêter, voire une demi-heure, une minute de marche, une minute de course, une minute de marche, une minute de course. Commencer doucement et quelque chose qui va pouvoir, perdurer, quelque chose d'accessible. Alors, aujourd'hui, on est en Isère, il y a tout ce qu'il faut. Il y a les parcs, il y a les escaliers, il y a la Bastille. Alors, parfois, on a besoin d'être aller dans une salle ou être accompagné, mais profiter de l'extérieur. Là, on commence à rentrer dans l'été, il y a plein de choses simples à faire. Le vélo sur la digue, tout simplement. Le parc Paul Mistral, enfin, il y a vraiment plein de choses. Quoi.
0: Donc, on y va tout doucement, tranquillement. L'idée, ce n'est pas de se détruire dès le début, dès la première séance. Dans notre pratique sportive, on prend les marches, on marche. Voilà, l'idée, c'est assez important. Merci beaucoup, Sophie Escobar, d'avoir été avec nous ce matin. On le rappelle, donc, vous, c'est Sophie Escobar. On peut prendre contact avec vous au 07 86 88 42 88 ou à sophieescobar1@gmail.com. Et de toute façon, vous nous appelez à la radio. On a toutes les coordonnées et on vous les partage tout au long de la journée avec grand plaisir. Très belle journée.
3: Merci à vous, Anthony.
0: Et on reste dans le sport. Vous savez quoi? Avant 10h30, on va parler cyclisme avec Jérôme Héricot qui vient présenter un événement. C'est le GP cycliste Cessiné-Cessin, souvenir Jean-Jacques Héricot. Ce sera le 31 mai prochain championnat en Isère pour les U15 et les U19, pour les filles et pour les garçons. On en parle dans le coin des bénévoles isérois. Et puis toute l'info avec Soizic Pelé, ce sera à vivre à 10h.
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0: On est quelque part avec Maxime le forestier.
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0: Vous avez choisi la première radio sur l'info locale en Isère. Il est 10h. L'info avec vous, Soizic Pelé.
2: Une nouvelle mobilisation de parents d'élèves à Grenoble aujourd'hui contre les fermetures de classes annoncées pour la rentrée prochaine. 16 classes menacées au total. Des actions ont eu lieu ce matin dans différentes écoles et un rassemblement est prévu tout à l'heure à 11h30 devant l'école des Genêts dans le quartier de la Villeneuve. La ville de Grenoble qui pourrait voir son arrêté anti-expulsion encore retoqué par la justice à la demande de la préfecture de l'Isère. Cet arrêté pris par la mairie interdit la mise à la rue sans solution de relogement. Il a déjà été suspendu en 2021, mais repris un an plus tard. On verra ce qu'il en est donc dans quelques semaines avec cette nouvelle décision du tribunal administratif. La direction du CHU de Grenoble qui réagit après la mobilisation hier du personnel de l'hôpital de Voiron, qui réclame la réouverture des urgences pédiatriques la nuit. Ça pourrait être le cas dès le mois prochain, avant un retour à la normale à partir de cet automne. Les urgences pour les enfants qui sont pour le moment fermées de 18h à 8h du matin à Voiron, faute de suffisamment de médecins. Des peines de 2 ans de prison ferme à 6 mois avec sursis pour des braqueurs isérois jugés hier par le tribunal de Bourgoin-Jallieu pour le braquage du magasin Darty d'Aprilieux il y a 2 ans et demi. Un braquage violent pendant lequel le patron, une salariée et une cliente ont été frappés et menacés. Et puis en rugby, il n'y a jamais eu autant de monde dans les stades. Record d'affluence de nouveau battu cette année par la Pro D2 pour la saison qui vient de se terminer, avec plus d'1,5 million de spectateurs pour la saison régulière avant les phases finales. La météo pour aujourd'hui, Anthony.
0: Eh bien, vous savez quoi, le soleil s'installe dès ce mercredi avec parfois des températures estivales. Il est là, ce soleil, tout gentiment, hein, ce matin. 26 degrés par moment dans l'après-midi à Grenoble, 24 à 25 dans le Nord-Isère, Vienne-Roussillon et Bourgoin-Jallieu, 22 à 23 pour Morestel, Voiron-Vif et la Côte-Saint-André, 20 degrés plus au sud pour Saint-Marcellin et Port-au-Royan, et jusqu'à 30 degrés attendus en fin de semaine, l'été qui arrive en Isère. Ce week-end, il fera donc samedi 29, dimanche 30 degrés, même jusqu'à 32 degrés. Mercredi prochain, selon les premières prévisions de Météo France, il va falloir faire attention donc au soleil maintenant. Sur la route, vous restez prudent, vous rencontrez des difficultés, il suffit de nous contacter pour nous en informer au 04 76 46 45 45. Merci beaucoup Soizic, on vous retrouve demain matin.
2: Je vous dis à demain.
0: Et puis prochain point sur l'information, ce sera dans un peu moins d'une heure, il sera 11h.
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0: Richie et Poveri, Sarah Perchetti-Amo sur votre radio ici Isère, bienvenue.

0: Richie et Poveri, Sarah Perchettiamo, ça se passe ici.
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0: Le coin des bénévoles isérois, c'est chaque matin un rendez-vous qui met en avant des associations du département, des bénévoles très engagés, un événement aussi à mettre en avant, une cagnotte. C'est le coin des bénévoles isérois, c'est votre rendez-vous à vous. Vous y participez avec votre association au 04 76 46 45 45 pour s'inscrire. Nous restons dans la pratique sportive ce matin, dans un événement sportif avec vous. Jérôme Errico, bonjour.
3: Bonjour Anthony.
0: Vous êtes président du C2S, le club de cyclisme de Cessiné. C'est ça, et vous venez présenter un événement qui aura lieu très prochainement, le 31 mai, le GP cycliste Cessiné-Cessin Souvenir. Jean-Jacques Errico, qui était votre papa. Qui était votre papa?
3: C'est ça, oui. Mon père était éducateur du club C2S. Il est malheureusement décédé au cours d'un entraînement. Et donc, chaque année, on lui rend hommage par cette course.
0: Mmh. Comment ça va se dérouler? Donc, c'est une journée de fête, ça reste une fête autour du vélo, où tout le monde peut participer, que ce soit sur le bord de la route ou alors sur la selle. À quoi ça va ressembler?
3: Oui, alors, donc, c'est une journée où 6 courses vont se dérouler. Du matin, sur les communes de Cessiné et Cessin. Donc des catégories U7 à junior, U19 Open 2 Access 4, voilà. Et donc il y aura différentes courses notamment cette journée sera support des championnats d'Isère sur route. Mm-hmm. Voilà, donc il y aura des titres décernés. Pour les catégories U15 à U19.
0: J'imagine que vous comptez sur nous pour venir sur place, pour faire du bruit, pour montrer notre soutien. Qu'est-ce que vous attendez de nous?
3: Alors, tout d'abord, le Grand Prix ne pourrait exister sans le soutien des communes.
0: Bien mais sûr, c'est signé, c'est ça.
3: Voilà, du département et de la région. Que je remercie, mais aussi pour les bénévoles. Donc à l'heure actuelle, on a une équipe d'une quarantaine de bénévoles. Et sans eux, le Grand Prix ne pourrait pas exister, puisque c'est avant tout la sécurité pour les coureurs. Donc d'être signaleur sur le bord de la route. Et puis, on attend effectivement beaucoup de monde pour supporter tous nos jeunes.
0: On continue d'en parler d'ici quelques minutes sur notre radio ici Isère. Merci d'être avec nous, Jérôme Errico. Le temps d'écouter Oria, soirée mondaine, la Cannaise Oria. Et des soirées mondaines, il y en a pas mal en ce moment à Cannes avec le festival de cinéma qui se déroule. Bienvenue.

0: Auréa, soirée mondaine.
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0: Et dans le coin des bénévoles isérois, ce matin, nous recevons Jérôme et Erico pour évoquer le GP cycliste Cessiné-Cessin. Ce sera le dimanche 31 mai prochain, donc à Cessiné-Parisé et Cessin pour tout le monde. Voilà, tout le monde peut y participer, que ce soit sur le bord de la route ou alors sur la selle d'un vélo. Jérôme, comment ça va s'organiser? On s'inscrit, on vient récupérer nos dossards, expliquez-nous.
3: Eh bien, les coureurs s'inscrivent par l'intermédiaire de leur club.
0: Donc c'est Interclub, c'est le C2S Assassiné qui organise.
3: Qui organise, oui.
0: Mais vous travaillez avec les autres clubs pour,
3: oui,
0: pour
3: bien sûr.
0: Cet événement.
3: Oui, c'est ouvert à l'ensemble des coureurs licenciés de la FFC. Et donc les coureurs s'inscrivent par l'intermédiaire de leur club. Et le jour J, donc retrait des dossards à partir de 8h.
0: Rue de la Tuilerie, donc Assassiné.
3: Voilà, tout à fait. Pour les catégories U7 à U15. Et ensuite, les dossards à 12h pour les catégories U17 et U19, filles et garçons.
0: C'est un événement donc auquel on peut participer. Toutes les informations sont sur le site internet du club, hein, www.club-c2s.org. Vous attendez quoi? Vous, votre objectif pour cette journée, c'est quoi?
3: L'objectif, bien d'avoir des belles courses, un beau spectacle. Et puis, c'est une journée de fête pour le club, parce que c'est une grosse organisation. Et voilà, ça va être une belle fête populaire.
0: Alors, le rendez-vous s'appelle le coin des bénévoles isérois à la radio, et forcément, on parle des associations, de leurs fêtes, de leurs événements, mais aussi de leurs problématiques. Ce qui revient souvent quand on parle avec vous, associations, c'est réunir des financements, des moyens, trouver des partenaires. Vous, ça a été une grande mission, vous en avez trouvé, et aujourd'hui, vous êtes fiers de pouvoir présenter cet événement grâce, entre autres, à vos partenaires.
3: Bien sûr, oui. Alors, à la fois des partenaires public, comme je l'ai dit, la région, le département, les communes de Cessiné et Cessin. Et puis, on a aussi des partenaires privés qui nous font confiance. Et on a monté un club des partenaires. Et donc, on est toujours en recherche de partenaires privés, puisque pour faire vivre le club, il faut des financements.
0: Ce sera donc le 31 mai prochain, un dimanche à Cessiné et à Cessin, le GP cycliste Cessiné-Cessin, souvenir Jean-Jacques Erico, les championnats Isère route U15 à 19, filles et garçons. On le rappelle, l'ouverture des dossards à 8h rue de la Tuilerie à Cessiné-Parisé. Puis vous souhaitez plus d'informations, et bien il suffit de se rendre sur le site internet www.club-c2s.org. Et puis évidemment, ce n'est que le début de ces événements à vélo, puisqu'on le dit en ce moment, jusqu'au 31 mai aussi, il y a fête à vélo, fête du vélo, oui. Ici en Isère, et puis le Tour de France qui passera 4 jours cet été au mois de juillet. Merci beaucoup Jérôme Erico, et je vous souhaite une très belle journée.
3: Merci à vous.
0: À suivre, on fait des économies, c'est avec Valère Coréard qui, pour nous, a déniché un bon plan. Faire des économies, oui, comment? Eh bien, 3 bons plans même ce matin pour un revenu d'appoint pour l'été. On en parle avant 10h30.
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0: Une belle journée qui commence avec Bonnet M, c'est Ma Baker. 10h21, vous écoutez ici Isère. Chaque matin, on fait des économies et c'est avec Valère Coréard qui s'installe. Bonjour Valère, merci d'être avec nous. Et donc, un bon plan pour notre pouvoir d'achat. Ce matin, vous vouliez nous donner quelques pistes de compléments de revenus pour cet été.
1: On n'y pense pas forcément, mais avec l'arrivée des beaux jours, il y a quelques bons plans pour aller chercher des revenus d'appoint sans trop forcer. Et je vais vous donner quelques exemples. À commencer par la voiture et la maison. Si vous partez en vacances cet été, vous allez laisser votre logement vide, a priori quelques jours ou quelques semaines. Cela peut vous donner l'occasion de tester la location de logement entre particuliers ou l'échange de maison. Alors c'est vrai, ça demande un peu de préparation. Je ne vais pas vous cacher que c'est quand même du boulot, mais vous pouvez derrière aller chercher un revenu non négligeable en location ou alors des points pour partir ensuite en vacances gratuitement avec l'échange de maison. Autre piste, la location de voiture à des particuliers. L'été, on n'a pas forcément besoin de sa voiture de la même façon. La louer peut être intéressante. Dans les deux cas, en tout cas, un conseil, passez bien par des plateformes spécialisées.
0: On est aussi dans la période des ménages de printemps, Valère.
1: Clairement, et quand vous dites ça, je pense de suite au vide-grenier. C'est la pleine saison en ce moment. Selon où vous habitez, vous allez payer entre 15 et 60 euros votre emplacement. Ça peut vite être rentable. Par contre, attention, on a dit vide-grenier, donc privilégiez des objets en état d'utilisation. Présentez bien les choses, ne partez pas trop bas non plus niveau prix, parce que vous connaissez la règle du jeu sur ce type d'événement. Négocier fait partie de l'expérience. Et puis, vous verrez, les enfants adorent jouer aux marchands pour de vrai. C'est vraiment très sympa à faire en famille. Mais voilà, vous avez quelques pistes pour cet été. Louer le logement, un véhicule, participer à un vide-grenier à la clé, des rencontres et des petits revenus. Vous en avez d'autres ? Pensez à m'écrire par ici les économies @radiofrance.com.
0: Exactement, et par ici les économies, c'est le nom de cette rubrique qu'on retrouve facilement avec toutes les économies à effectuer sur notre application ici et ici.fr, notre site internet. Et puis évidemment, voilà, se préparer à l'été, c'est bien, avec le temps qui s'installe, le temps d'été, on vous l'a dit, jusqu'à 30 degrés attendus dans la semaine, 32 degrés la semaine prochaine, 26 degrés déjà cet après-midi, ce sera le cas à Grenoble, donc forcément, quand on a un temps pareil dehors, eh bien, ça nous fait déjà penser l'été et on s'organise déjà beaucoup plus facilement et on anticipe. Vous avez choisi ici Isère pour vous accompagner tout au long de la journée. On vous propose en chanson Chanteur sans frontières, ce collectif qui chante Éthiopie, avant de retrouver Thomas Bortolato qui a des bons plans isérois cette fois-ci et qui arrive donc d'ici 5 minutes.

Julien Clerc ou encore Francis Cabrel dans ce collectif Chanteurs sans frontières. C'était le titre Éthiopie. Vous écoutez ici Isère, à bientôt 10h30.

0: 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Une rencontre organisée par Terre Vivante, l'association tournée autour de l'environnement. 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Comment s'adapter à eux, comment vivre avec eux. C'est demain au Muséum de Grenoble pour la conférence des insectes et des humains.
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3: Merci beaucoup Thomas, très bonne journée, on vous retrouve demain pour de nouveaux bons plans isarois. Mylène Farmer, version XXL, avant de retrouver Pierre Monaton et ses conseils d'experts.

0: XXL, c'est très très grand et c'est avec Mylène Farmer, forcément.
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0: Les conseils de nos experts en ce mercredi avec vous, Pierre Monaton. Bonjour Pierre.
1: Bonjour Anthony, il fait beau ?
0: Bah oui, si on faisait un petit plouf.
2: Bah pourquoi pas ? Mais attention, installer une piscine chez soi, c'est souvent un rêve, mais ce n'est pas aussi simple que de creuser un trou et de remplir d'eau. Il y a plein d'obligations et pour nous en parler, on va retrouver notre spécialiste, c'est Alain Corsetti, expert privé et judiciaire, c'est important. Alors première question, est-ce qu'on peut construire une piscine comme on veut chez soi, Alain ?
3: Alors non, on construit plus comme on veut chez soi, que ce soit un abri ou encore moins une piscine. Voilà, donc on a des règles à respecter et il faut se rapprocher de la mairie. Alors chaque mairie a effectivement des règles définies dans leur PLU en fonction des voisins. Alors c'est souvent répertorié par les zones, vous savez, des zones AB, AC, UC. Et en règle générale, c'est là qu'on a des changements. Donc je dis n'importe quoi, vous connaissez quelqu'un de votre commune qui peut construire à 2 mètres de la limite de propriété, bah peut-être que vous, dans votre cas, en fonction de où vous vous trouvez, ça va être 3 mètres.
1: Donc une piscine enterrée se construit obligatoirement sur une zone constructible.
3: Tout à fait. Dans tous les cas, tout se construit dans une zone constructible du moment qu'on doit demander une déclaration de travaux ou un permis de construire.
1: Alors maintenant Alain, quelles sont les démarches obligatoires selon la taille de la piscine ?
3: Alors effectivement, depuis un certain nombre d'années, on a des piscines de moins de 10 mètres carrés qui sont autorisées sans faire de déclaration de travaux. Au-delà de 10 mètres carrés, on est obligé de faire une déclaration de travaux et au-delà de 100 mètres carrés, là il faut plutôt voir qu'on a un permis de construire. Je reviens sur les 10 mètres carrés. Quand on n'a pas besoin de faire de déclaration de travaux, on est quand même obligé de respecter les règles d'urbanisme. Ça, c'est important.
1: Alors justement, on y vient. Côté fiscalité maintenant, qu'est-ce que ça change pour les propriétaires dont la piscine est supérieure à 10 mètres carrés ?
3: Alors, ça rajoute une ligne sur la taxe foncière pour les piscines qui sont au-dessus de 10 mètres carrés. Le calcul est très compliqué à expliquer à l'antenne. Puisque quand on décortique en général la taxe foncière, c'est pas toujours très simple. Mais en règle générale, si on donne l'exemple d'une piscine de 10 par 5, on va considérer qu'on a 50 mètres carrés de construit. On va rajouter 25 mètres carrés d'habitable. C'est ce qui va vous faire calculer la prime qui va s'augmenter sur votre taxe. Grosso modo, les calculs, on peut les voir comme ça.
1: Voilà Anthony. Bon, bah écoutez, hein, entre urbanisme, démarches administratives, fiscalité, faut pas l'oublier parce que vous allez vite être repéré par les petits drones tout là-haut. Mieux vaut être bien informé avant de se lancer pour éviter les mauvaises surprises.
0: Merci beaucoup Pierre pour vos conseils qu'on retrouve facilement sur l'application ici et ici.fr. À demain.
1: À demain.
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0: Paul et la voix exceptionnelle de Teddy Swims.
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0: Mon quartier, mon village, c'est la saison 6, la toute dernière saison, et vous avez jusqu'au 14 juin pour vous rendre sur notre site internet ici.fr pour voter pour la commune de votre choix, l'une des 18 communes en lice. Cette semaine, à la Salle en Beaumont, 355 habitants, il y a un commerce essentiel, le MAS, restaurant, bar, dépôt de pain, point, poste, petite épicerie. Le MAS, c'est bien plus qu'un commerce, c'est un lieu de rencontre et de vie quotidienne. Sandrine Ray, vous êtes la gérante, pourquoi avoir repris le MAS en 2023?
3: On avait une maison située au Bourlan et c'est une reconversion professionnelle parce qu'on voulait partir d'ici, trouver dans la Drôme Ardèche. Et puis on a vu cette annonce, du coup on a postulé et on a été choisi.
4: Donc vous êtes originaire de Matésine, donc vous avez quitté un petit moment la Matésine pendant une dizaine d'années pour aller vivre du côté de Saint-Marcellin, vous êtes revenu ici, vous avez retrouvé plutôt tous vos repères?
3: Oui, bon, c'était facile, mes parents en plus sont d'ici, ils vivent encore ici, donc on venait souvent avec les enfants en vacances, les repères, voilà, c'est la montagne, Chauvet en face de nous.
4: L'importance d'avoir ce genre de commerce dans une commune, parce que vous êtes plus qu'un bar-restaurant en fin de compte.
3: Oui, plutôt bar-restaurant, c'est surtout un accueil pour les gens du village. On travaille beaucoup aussi avec les touristes.
4: Oui, parce que vous avez quelques chambres, je crois que vous avez deux chambres.
3: On en a trois actuellement, mais j'en loue surtout du côté nord où les gens... sont contents, il n'y a pas la circulation.
4: Et oui, parce que là, on est vraiment en bord de national.
3: Sur la RN85 et ça roule beaucoup.
4: Qu'est-ce qui vous plaît ici dans votre quotidien? Le contact humain?
3: Oui, c'est surtout l'accueil, le contact humain en fait, de pouvoir parler à des gens qui viennent d'ailleurs. C'est super chouette quoi.
4: Ouais, vous faites aussi un petit peu office de tourisme. On vous demande les chemins de rando, les belles balades à faire.
3: Les balades à faire, garagiste l'hiver pour mettre les chaînes.
4: Problème de batterie.
3: Voilà, un peu tout. Mon mari fait souvent le garagiste en fait. Donc c'est vrai qu'on oriente beaucoup les gens pour les balades, les randonnées, le canal du Beaumont, par où partir. Donc voilà.
4: Vous l'aimez votre village?
3: Oui, bien sûr. C'est un beau village. En fait, la Salle en Beaumont est vraiment...
4: C'est très étendu en fait. Il y a pas mal de hameaux.
3: Moi j'habite là depuis 5-8 ans. Et en fait, en ayant ce commerce, j'ai découvert qu'il y avait plein de hameaux de la Salle en Beaumont, en fait, que c'était pas que une route, c'est étendu.
4: Ouais, c'est ce qu'il faut dire à tout le monde, effectivement, ne pas hésiter à explorer, à prendre les petits chemins à gauche, à droite, et à découvrir, en fin de compte, ce village qui vaut vraiment le détour.
3: C'est ça.
0: Et pour voter pour la Salle en Beaumont et faire de ce lieu le village où il y a de belles initiatives, là où il fait bon vivre, allez directement sur ici.fr, en page Isère, le dossier Mon quartier, mon village, l'Alpe du Grand Serre qui est première actuellement. Mais attention, parce que Vinay n'est pas très très loin derrière Venosque. Quelques votes, une cinquantaine de votes, donc tout est encore possible. Vous rendez sur ici.fr pour voter dans la rubrique Mon quartier, mon village. Il y a la Salle en Beaumont aussi, qui n'est pas très très loin de Sainte-Agnès, qui est en Chartreuse, qui est sur le point de passer devant Saint-Quentin sur Isère. Si vous souhaitez que l'une de ces 18 communes, votre commune à vous, soit première, il faut absolument aller voter. On n'est pas très très loin en plus des 10 000 votes, donc allez, on y va. Ici.fr, William Scheller, dans un vieux rock'n'roll.
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0: Dans un vieux rock'n'roll, c'était avec William Scheller.
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0: Et chaque jour, l'œil curieux de Muriel Jourdan s'arrête sur une tendance et nous aide à mieux comprendre le monde qui nous entoure. Ce matin, on s'intéresse au quiz de culture générale, Muriel.
3: Très populaire sur les réseaux sociaux, notamment grâce à Émilien. Né à Nantes, il vit à Toulouse, il n'a que 23 ans et cumule 647 participations consécutives au jeu télévisé Les 12 coups de midi. Émilien détient le record du plus grand gagnant de l'histoire des jeux télévisés en France, en termes de gains comme de longévité. Plus de 21 mois à l'antenne et il a remporté 2,6 millions d'euros de gains. Il a mémorisé des mots-clés, il s'est entraîné longuement. Bah oui, parce que pour rester invaincu pendant 647 émissions, faut bosser. La culture générale, c'est son sport. Il s'est entraîné comme un athlète. Il a musclé son cerveau et il a fait des adeptes. Émilien anime des sessions de culture générale sur la plateforme Twitch, où plus de 200 000 abonnés le suivent. Il fait aussi des vidéos sur TikTok.
4: Arkane, c'est la bonne réponse. Bien sûr, tout à fait. Tu récupères les 4 premiers points. T'es le premier à débloquer ton compteur. J'ai une playlist de blind test, histoire d'essayer de m'améliorer dessus et de reconnaître des musiques, bien sûr.
5: Mon site de quiz sur lequel j'enverrai tous les jours, à midi, 2 questionnaires de 10 questions dans 10 thématiques différentes.
3: Bref, le mec nous donne envie d'arrêter de scroller et de réviser, de stabiloter nos fiches Bristol, comme à l'ancienne. Et ça fait du bien sur les réseaux sociaux où l'on performe beaucoup dans le m'as-tu vu, le faire savoir, plutôt que dans le savoir-faire.
0: Ah, Muriel, vous le dites, il y a même un véritable engouement généralisé pour les quiz de culture générale.
3: Oui, notamment sur Discord, une appli pour communiquer, un peu comme WhatsApp, mais qui sert beaucoup aujourd'hui à faire des quiz de culture générale, via des groupes. Il y a aussi la plateforme Quizipedia, créée par des passionnés de quiz, d'anciens champions aussi, comme si tous ces gens sur Internet avaient créé un immense cahier de jeux collaboratifs. Des plateformes pour jouer, il y en a plein. Et il y a aussi celle du fameux Émilien, qui a créé sa propre plateforme de quiz, la table des savoirs.fr, déjà testée par plus de 50 000 personnes. Bref, les quiz, c'est tendance. Et si vous vous entraînez, n'oubliez pas de bien noter dans vos fiches de révision où se situe la mer Noire.
6: Quelle mer fermée de l'Asie occidentale est bordée par la Jordanie et par Israël?
7: C'est la mer Noire.
6: Non, quelle mer faisant partie de l'océan Arctique borde la Sibérie?
7: C'est la mer Noire. La mer.
6: Quelle mer située entre l'Arabie et l'Afrique est reliée à la Méditerranée par le canal de Suez?
7: C'est la mer Noire.
6: Non, là, elle est rouge. Là. Au bord de quelle mer est située la station balnéaire de Yalta?
7: C'est la mer Noire.
6: Oui.
3: Ce souvenir culte de question pour un champion, on ne risque plus d'oublier la réponse.
0: La question pour un champion à l'époque de Julien Lepers. Merci beaucoup Muriel Jourdan, c'est tendance à retrouver sur l'application ici et ici.fr. Allez, encore un peu de patience avant de retrouver Nelly Gauthier qui joue avec vous de 11h à midi pour vous faire remporter un super cadeau, un vol. Ah oui, voler, c'est le rêve de beaucoup de monde, voler dans les airs, attention. 04 76 46 45 45, ce sera le numéro pour participer.
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0: Mais incroyable, mais quel jeu de guitare, quel gratte-gratte. Rosanna, c'était Toto sur votre radio ici, Zer, gratte-gratte. J'ai l'impression d'avoir 80 ans, quoi. Bon, c'est pas bien grave. Bonjour Nelly Gauthier.
1: Oui, bonjour Anthony, bonjour à tous.
0: À tout âge, on peut jouer avec vous entre 11h et midi pour tenter de remporter un super cadeau. Bah, vous me le tendez, mais je savais que c'était un baptême de l'air en avion depuis l'aérodrome du Versoux. Tirage au sort ce vendredi.
1: Absolument. Moi, j'ai annoncé lundi que c'était un baptême de l'air en bateau.
0: Ah, bah, pourquoi pas.
1: C'est dans le bêtisier. C'est dans le bêtisier. C'est avec l'aéroclub du Dauphiné. Ce sera pour deux ou trois personnes. Vous pourrez inviter vos amis. 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On vous offre aussi la montre ici. On va repartir aujourd'hui avec un personnage que nous allons découvrir. On n'a pas commencé hier. Vous avez trouvé hier ce personnage avec ce premier indice. Écoutez ça.
2: La tête de Louis XVI apparaît comme un visage couché sur la nuque.
1: La tête de Louis XVI.
0: Ne m'embête pas trop parce que tu vas finir comme Louis XVI.
1: Attention. C'est ça. Merci Anthony, vous revenez demain.
0: Demain dès 9h.
1: Allez, merci à vous.
0: Impôts.
1: Bien sûr, bien sûr.
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1: Merci d'être avec nous sur Ici Isère, la première radio locale sur l'info. Les infos avec vous, Emma Julie, bonjour.
4: Bonjour Nelly, bonjour à tous. Les parents de l'école déjeuner à la Villeneuve se mobilisent dans une demi-heure. Quatre autres établissements de Grenoble ont fait l'objet de blocages. Ce matin, les familles dénoncent la fermeture de 16 classes pour la rentrée 2026. À l'école déjeuner, leur prise de parole sera accompagnée de banderoles et de tambours, car ils sont rejoints par la Batoukavi, le groupe de percussion du quartier. Puis une autre mobilisation fait réagir les dirigeants du centre hospitalier de Voiron. Après la manifestation des soignants de l'hôpital hier à Grenoble, la direction promet une réouverture des urgences pédiatriques la nuit au maximum en novembre prochain, peut-être même dès la fin du mois de juin. Elle évoque un manque de médecins pour faire fonctionner correctement le service. Des justifications que vous retrouvez en détail sur notre site ici.fr. Trois hommes condamnés à Bourgoin-Jallieu pour un braquage très violent. Ils ont écopé de peine de prison hier au tribunal correctionnel de 2 ans ferme à 6 mois avec sursis pour avoir braqué un magasin d'artis à Aprieux, c'était il y a 2 ans et demi. En plus du préjudice de 20 000 euros, les malfaiteurs avaient frappé le patron, une cliente et traîné par les cheveux une salariée dans le magasin. Au tribunal administratif de Grenoble, l'arrêté anti-expulsion de la municipalité risque d'être à nouveau retoqué. À la demande de la préfecture de l'Isère, la décision est attendue dans quelques jours à quelques semaines. Cet arrêté interdit en fait la mise à la rue sans solution de relogement. Il a été suspendu une première fois en 2021, mais repris un an plus tard. Les fans du CSBJ ont rendez-vous au cinéma de Bourgoin-Jallieu ce soir, une projection pour fêter les 120 ans du club de rugby bergalien. L'Amicale des Anciens sort un documentaire qui retrace l'histoire du club depuis 60 ans, avec à l'écran des grands noms passés au CSBJ, comme Pierre Martinet et bien sûr Sébastien Chabal. La salle du Kinépolis affiche déjà complet pour cette projection à 19h. On fait un point circulation, Nelly.
1: Alors plutôt la météo.
4: Mais la météo.
1: Oui, la circulation, ça va, tout roule.
4: Tout roule.
1: Mais si vous voulez un point circulation, je vous le fais tout de suite, il n'y a pas de souci.
4: Je n'exige rien.
1: D'accord. Tout se passe bien, côté circulation et côté météo. Écoutez, c'est pas si mal, parce qu'aujourd'hui, ce jeudi, eh bien, c'est un redoux, le soleil, retour d'un temps sec, plus doux avec une hausse de pression atmosphérique. Un après-midi qui s'annonce plutôt doux, avec un petit vent de nord modéré, le soleil qui brille en plaine et dans les vallées, avec des températures de saison. Bien sûr, merci beaucoup la météo. 23 degrés à Bourgoin, 26 degrés à La Tronche et 19 degrés à Méaudre. À 1000 mètres d'altitude, c'est le programme pour aujourd'hui.
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1: Allez, un titre très plébiscité dans les soirées, partout. Et quand on aime chanter ça, on adore chanter ça. Écoutez. Ah, vous avez reconnu, hein. 2004. Ah, déjà 2004.
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0: Eh oui, c'est le chanteur Cyril Camard, autrement dit Camaro, il s'appelle comme ça. Femme Like You, c'était en 2004, gros tube pour lui, on se souvient de ça, il est 11h07.
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0: Et dans ce grand jeu à gagner tout au long de cette semaine, votre baptême de l'air. En avion, depuis l'aérodrome du Versou, un tirage au sort aura lieu ce vendredi, les amis, pour tous les gagnants de la semaine, pour tous ceux qui ont gagné la montre ici, Isère, parce que tous les jours on vous offre la montre, et parfois deux fois, parce que vous êtes fort à ce jeu. Parfois, vous trouvez deux énigmes. Bon, alors, on repart avec une nouvelle énigme aujourd'hui. C'est un personnage que nous essayons de découvrir aujourd'hui. Un personnage qui a un lien direct ou indirect avec l'Isère. Il n'est pas forcément isérois, mais en tout cas, il y a un lien. Voilà, il y a un lien. Par exemple, si je vous dis Joe Dassin, vous me direz, bah non, Joe Dassin, il est pas né en Isère. Ben non, il est né aux États-Unis. Mais Joe Dassin, il a passé son bac, vous voyez, en Isère. Donc, c'est un lien indirect avec l'Isère. Voilà, ça peut être ça, par exemple. Alors voilà, donc on cherche quelqu'un qui a un lien direct ou indirect avec l'Isère. Je vous donne ce premier indice à nouveau qu'on a écouté juste avant les infos, c'est ça, écoutez.
3: La tête de Louis XVI apparaît comme un visage couché sur la nuque.
0: Bon, ça c'est un premier indice. Essayez de trouver, hein, voilà, vous avez ce premier indice qui va vous permettre de trouver peut-être ce personnage. Ça peut matcher du premier coup. Bon, le premier indice, ça suffit pas, vous allez me dire. On va écouter un deuxième indice, vous inquiétez pas. Allez, 04 76 46 45 deux fois. Allez, le deuxième indice, on l'écoute tout de suite. Oui, allez, on l'écoute tout de suite. Allez.

deux indices, on a la tête de Louis XVI et puis on a Noël ensemble. Qu'est-ce qu'on fait avec ces deux indices? Eh ben on réfléchit, voilà, on réfléchit pour trouver ce personnage que nous cherchons et pour partir déjà dans un premier temps avec la montre ici Isère et dans un deuxième temps le baptême de l'air depuis l'aérodrome du Verso. Voici Lionel Richie.

0: Lionel Richie avec All Night Long, magnifique chanson, 11h13 sur Ici Isère, on joue ensemble.
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0: 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Alors, pour rappel, nous cherchons un personnage. Un personnage. Il y a des gens qui nous ont appelés, des auditeurs qui nous ont appelés, qui nous ont proposé une commune. Alors, ça sert à rien que vous passiez pour nous proposer une commune, puisque c'est un personnage que nous cherchons. On a écouté un premier indice à la tête de Louis XVI. Le deuxième indice, on le réécoute ensemble. Allez.

0: Et voilà, donc avec ces deux indices, à vous de jouer. Bonjour, c'est qui ? C'est Stéphanie. Stéphanie, c'est ça. Allô, allô ? Stéphanie ? Où elle est, Stéphanie ? On l'entend pas ? Bon, c'est Stéphanie qui nous appelle de Saint-Égrève. Évidemment, on a petit problème avec le standard téléphonique. Bah, visiblement, on a perdu Stéphanie. Bon, en tout cas, on va peut-être la retrouver dans quelques instants, ou du moins, on l'espère. On est en train de lui passer un petit coup de fil à nouveau, à moins que ce soit notre machine qui fonctionne pas, je ne sais pas. 04 76 46 45, deux fois, vous nous appelez. Ah, je crois qu'on l'a, Stéphanie.
1: Bonjour.
0: Ah, vous étiez où ?
1: J'étais là.
0: Vous étiez là. Bon, je crois que c'était notre machine qui marchait pas. Ça devait être ça. Stéphanie, vous êtes donc de Saint-Égrève.
1: Oui.
0: Vous faites quoi de beau aujourd'hui ?
1: Aujourd'hui, je suis en repos. Je travaille la nuit.
0: Ah, vous travaillez la nuit ? Et vous avez dormi un peu là, quand même, ou pas ?
1: Le mercredi, pas trop. Mais
0: oh là là.
1: On irait mieux ce soir.
0: C'est-à-dire, vous rentrez à quelle heure le matin, alors, quand vous travaillez la nuit ? Vous rentrez vers quelle heure ?
1: Ça dépend. Entre 7h et 9h. Là, je suis arrivée à
0: 9h
1: ce matin.
0: Oh là là ! Ah oui ! Et vous faites quoi ? Vous êtes dans le soin ?
1: Ah,
0: infirmière, voilà. Mmh. Dans un hôpital ?
1: Je suis un peu partout. Je suis en intérim.
0: Ah, très bien. Et donc là, vous allez vous reposer à un moment donné, quand même ? Vous allez dormir un peu ?
1: Oui, oui.
0: Ah bon ? Ah oui, ce soir. Ok, pour repartir la nuit ? Après ?
1: Oui, demain.
0: Ok, on a tout compris, Stéphanie. Alors, vous pensez à quel personnage ?
1: À Emmanuel Moir.
0: Le chanteur Emmanuel Moir ?
1: Oui.
0: Et pourquoi ? Vous pensez que ça peut coller entre Louis XVI ?
1: Parce qu'en fait, il joue dans la comédie musicale
0: ouais.
1: Le Roi Soleil.
0: Le Roi Soleil, oui.
1: Et puis, il fait aussi Les Enfoirés.
0: Les Enfoirés, ouais. Ça pourrait marcher, effectivement. Emmanuel Moir pourrait fonctionner, nous vérifions. Mais non, c'est pas ça, Emmanuel Moir. Ah, je suis désolée, Stéphanie. Bon, vous continuez à chercher ?
1: Oui, bonne journée.
0: Bonne journée, à bientôt. Merci et bon courage pour le travail la nuit.
1: Merci beaucoup.
0: Merci, au revoir. C'est pas évident de travailler la nuit, parce qu'on est un peu décalé avec le monde, hein, quand même. Bon, allez, à vous de jouer. 04 76 46 45 deux fois. On cherche un personnage. Un homme, une femme, je ne sais pas. On cherche ça, et puis surtout, il y a gagné la montre ici Isère dans un premier temps, et puis le baptême de l'air en avion, depuis l'aérodrome du Versoux. Tirage au sort vendredi, attention. Allez, l'indice numéro 3, il est déjà 11h17, il est temps de passer à l'indice numéro 3. Écoutez ça.
2: Je m'appelle Quentin, je suis de Montargis.
3: M'en fous.
2: T'as pas envie de parler, ça arrive quand on est au trou depuis longtemps. Salut, je m'appelle Quentin, je suis de Montargis.
0: J'adore trop. Bon, j'ai mis bout à bout les petits. Je m'appelle Quentin, je suis de Montargis, pour rigoler. Allez, 04 76 46 45 45. Vous nous appelez. C'est un indice supplémentaire qui est de taille, mesdames et messieurs, croyez-moi. On vous attend tout de suite. On écoute M. Pokora avec cette chanson quand même sur Ici Isère. Bonne matinée à vous.

0: C'était Pokora à l'instant. Quand même, sur ICI 0, on se retrouve dans quelques instants avec René et Marie-Françoise. Je pense que c'est ça.
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0: Et c'est un personnage que nous cherchons aujourd'hui avec à gagner, on vous le rappelle, le baptême de l'air en avion depuis l'aérodrome du Verso et la montre ici, Isère. Bonjour René.
6: Bonjour Nadie.
0: Vous êtes du côté de Saint-Jean-en-Valdaine, je crois, vous.
6: Tout à fait.
0: Ah, vous faites quoi de votre mercredi?
6: Eh ben, je fais des enduits à la terre dans la maison.
0: Ah, très bien, voilà. Et vous ne travaillez pas autrement? Vous êtes...
6: Si, mais si. Pas aujourd'hui. Donc,
0: pas aujourd'hui,
6: j'en profite pour vous écouter.
0: Ah, ben c'est bien, c'est sympa ça. René, vous pensez à quel personnage?
6: Je pense à Mathieu Carnot.
0: Mathieu Carnot. Et vous pensez qu'avec Mathieu Carnot, les indices pourraient coller?
6: Bah, il a chanté dans un opéra de Dorothea qui s'appelait 1789.
0: Les Amants de la Bastille.
6: Voilà.
0: Ouais. C'est ça, 1789, Les Amants de la Bastille. À part ça, le reste des indices, on a donc la tête de Louis XVI, okay. On a Noël ensemble et puis on a Je m'appelle Quentin de Montargis.
6: Ah, j'ai pas entendu.
0: Vous n'avez pas entendu le dernier, hein, d'accord. Non. On vérifie, René, si c'est Mathieu Carnot. Non,
6: eh ben, c'est pas ça.
0: C'est pas ça, je suis désolée. Vous rejouez quand vous voulez, d'accord?
6: Merci.
0: Merci, passez une bonne journée, à bientôt.
6: Au revoir.
0: Au revoir. Nous avons Marie-Françoise avec nous maintenant. Bonjour,
7: bonjour
0: Marie. Bonjour Marie-Françoise.
7: Bonjour.
0: Alors, vous faites quoi vous aujourd'hui?
7: Rien, je suis retraitée et je profite du soleil.
0: Ah bah vous avez bien raison.
7: Qui est revenu.
0: Hein,
7: voilà.
0: Qui est revenu. Le soleil qui est revenu avec des températures de saison pour ce joli mois de mai.
7: On va profiter.
0: Ouais. Marie-Françoise, vous pensez à quel... Alors vous êtes... Attendez, j'ai pas dit où vous étiez. Vous êtes à Saint-Paul-les-Mônes, vous
7: savez ? Ouais, c'est ça.
0: Ok. Vous pensez à qui ?
7: Jérémy Hamelin, qui a chanté dans Le Roi Soleil, je crois.
0: Ouais.
7: Et sans doute dans Les Enfoirés, et qui est né à Montargis.
0: Il a fait la cinquième saison de la Star Academy. Et effectivement, voilà. Il est né à Montargis. Oh bah dites donc, hein, quand même. Hein. Donc Jérémy Hamelin, bah ça pourrait vraiment coller. Hein, ça pourrait coller.
7: Oui,
0: bon, allez. Oh là là, mais non, c'est pas lui, chère Marie-Françoise. Parce que alors, Jérémy Hamelin, moi je veux bien, pour Montargis, ça match. Bon, voilà, finaliste de la cinquième saison de la Starac, ok.
7: Et il a pas joué, il a pas chanté dans Le Roi Soleil?
0: Il a joué dans la Comédie Notre-Dame de Paris.
7: Ah, j'ai cru qu'il avait chanté dans Le Roi Soleil.
0: Il incarnait Phébus lors de la tournée anniversaire de la comédie musicale de Notre-Dame de Paris. Mais surtout, il n'a pas vraiment de rapport avec l'Isère, ce garçon.
7: D'accord.
0: C'est surtout ça, je pense. Mais c'est bien enquêté quand même, Marie-Françoise. Vous avez bien travaillé, moi, je trouve. Continuez, puisque vous êtes à la retraite. Vous nous écoutez. Oui. D'autres indices vont arriver et peut-être que vous allez, eh bien, je sais pas, vous rappeler de quelque chose. À bientôt.
7: D'accord.
0: Merci.
7: Au revoir.
0: Tiens, on va réécouter. Je m'appelle Quentin de Montargis. C'est intéressant, ça.
8: Je m'appelle Quentin. Je suis de Montargis.
0: Oui.
8: Je m'appelle Quentin. Je suis de Montargis.
9: M'en fous.
8: T'as pas envie de parler. Ça arrive quand on est au trou depuis longtemps. Salut, je m'appelle Quentin, je suis de Montargis.
0: Ça me fait toujours rire ce film, c'est extrait du film Tais-toi, hein, de Francis Weber. À voir ou à revoir. Bon, alors, ça c'était le troisième indice. On va écouter le quatrième indice maintenant. Là, ça va vous emmener un peu plus proche, bien sûr, de ce personnage que nous cherchons. Écoutez bien la musique, et puis surtout ce que va dire la personne qui nous parle.
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0: Qui c'est qui nous parlait là? Vous avez entendu? Oui, c'est Casimir. Bon, avec l'île aux enfants, on a bien reconnu. Bon, ben avec ça, avec cet indice supplémentaire, moi je pense que vous allez trouver notre personnage. 04 76 46 45 45. On écoute une belle chanson des années 80, Véronique Jeannot et Laurent Voulzy ensemble. Désir, désir. Oh, tout un programme.

0: Véronique Jeannot et avec Laurent Voulzy. Désir à l'instant. Il est 11h30, dans un instant on va retrouver Thomas Bortolato pour les bons plans en Isère. Avant cela, nous allons faire un petit récap de tous les indices que nous avons. Alors, le premier indice pour trouver ce personnage, c'est ça.
1: La tête de Louis XVI apparaît comme un visage couché sur la nuque.
0: Ah voilà, la tête de Louis XVI, tiens. Bon, l'indice numéro 2, le voici. Bah,

0: ensemble.
1: Noël ensemble, voilà, ça c'est important. L'indice numéro 3 encore, tiens.
2: Je m'appelle Quentin, je suis de Montargis.
3: M'en fous.
2: T'as pas envie de parler, ça arrive quand on est au trou depuis longtemps. Salut, je m'appelle Quentin, je suis de Montargis.
1: L'indice numéro 3, c'est celui-ci. Et l'indice numéro 4, on l'a réécouté une seule fois tout à l'heure, il y a quelques minutes. Le voilà à nouveau.
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1: Voilà, vous avez bien reconnu la voix de Casimir dans l'île aux enfants. À vous de jouer, 04 76 46 45 deux fois. Dans un instant, nous aurons Alain qui nous appelle de Grenoble pour faire sa proposition. Il est l'heure de retrouver les bons plans en Isère.
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7: 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À Saint-Martin-d'Hères, tous les jeudis de 15h30 à 17h30, vous avez rendez-vous sur le parking du gymnase Colette Besson. L'épicerie mobile Épisol vient en aide à tous. Un tarif solidaire s'applique de 5€ sur présentation de justificatif. Pour cette épicerie solidaire, tous les jeudis après-midi à Saint-Martin-d'Hères. À Saint-Martin-de-Vinou, tous les jeudis de 14h à 15h30, le CCAS propose des ateliers pour les seniors. Les ateliers Le Corps en Mouvement sont gratuits et c'est au gymnase Pierre Mendès France de Saint-Martin-de-Vinou. Plus d'informations sur le site internet de la commune. Du côté de Cessinet-Parisais, rendez-vous demain pour une séance du Café des Aidants. Un élan solidaire pour avancer ensemble malgré les situations de proches avec un handicap, une maladie ou encore l'âge avancé. C'est organisé par le CCAS de Cessin et l'Arche de Cessinet-Parisais en partenariat avec le département de l'Isère. C'est ce jeudi de 14h30 à 16h à l'espace Gisèle Pérez de Cessinet-Parisais.
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1: Extrait d'un album magnifique en 79, Breakfast in America. Voici Supertramp avec The Logical Song.

0: Super Tramp avec The Logical Song, il est 11h37 et on joue ensemble sur ICI Isère.
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0: On en est déjà au quatrième indice, il y a gagné, je vous le rappelle, la montre ICI Isère dans un premier temps et dans un deuxième temps. L'aérodrome du Versou vous propose un baptême de l'air en avion pour deux ou trois personnes. Un cadeau proposé dans le cadre des journées portes ouvertes de l'aéroclub du Dauphiné les 23 et 24 mai, c'est ce week-end, avec des baptêmes, vols découvertes, les vols d'initiation au pilotage, ça c'est formidable. Alors, c'est Alain qui est avec nous maintenant, bonjour Alain.
3: Bonjour.
0: Vous êtes à Grenoble, c'est ça vous, hein?
3: Oui, Grenoble City.
0: Grenoble City, oui. Ah, ne me parle pas de Grenoble. Oh, tous cher, des prétentieux, ouais. Des sportifs. Bon, Alain.
3: Oui, ben j'en suis un. Bon, ça tombe mal, hein?
0: Pourquoi? Ça tombe mal.
3: Sportif, compétition en ski. Ah,
0: vous êtes un sportif, vous, Alain?
3: Ouais, j'ai fait 6 ans de compète en ski, étant jeune.
0: Oh, mais compète de quoi?
3: Ski alpin.
0: Ah ben bah voilà. Ah ben oui, hein. Mais c'est ça. Mais c'est la ville qui veut ça aussi. Il y a que des, il y a que des sportifs.
3: Ouais. Enfin, comment dire. Moi, je suis un sportif aussi de la parole parce que j'adore les mots.
0: Ouais.
3: J'ai fait un peu de radio sur Radio Méga, mais il y a 30 ans de ça.
0: Ah bon. Vous avez fait de la radio, oui. Alain. Ok.
3: Oui, un pitchoun.
0: Eh ben super ça. Dites donc. Alors, ouais. Vous pensez à quel personnage d'après les indices, ouais, qu'on a donnés?
3: Ouais, alors, oui, c'est vraiment pour moi un personnage. Je pensais à Jean Reno.
0: Jean Reno, oui.
3: Peut-être.
0: Mais alors, Jean Reno, par rapport à Louis XVI.
3: Ouais, bah, il a tourné toujours sur des sagas historiques. Hein,
0: oui, les visiteurs, ouais.
3: Donc, ouais. Il était proche du roi.
0: C'est vrai, c'est vrai.
3: À droite du roi.
0: Ok, on a Noël. Alors, Noël, Noël et Jean Reno, alors.
3: Bon, Noël, moi j'ai mon frère qui s'appelle Noël, bon, ça colle pas comme ça,
0: ça
3: mais...
0: Ça colle pas, non, mais...
3: Je pense qu'il a fait Père Noël, il a dû jouer...
0: Oui,
3: ouais, peut-être. Il a dû jouer un rôle, ouais, de Père Noël, peut-être.
0: Je sais pas, écoutez, on vérifie.
3: Ça lui ressemblerait.
0: On vérifie si c'est Jean Reno.
3: Ah non,
0: oh non, c'est pas ça. Effectivement, bon. il a joué un rôle de Père Noël dans 10%. Vous savez qu'il apparaît dans la série 10%, Jean Reno. Le dernier 10% qu'on a pu regarder saison 4, ouais. Et joue à un moment donné le rôle d'un Père Noël. Ouais.
3: Et vous parlez les couloirs du temps, le dernier.
0: Les couloirs du temps.
3: Pas mal.
0: Ouais.
3: Dans les visiteurs, il était très proche de son. Du gars qui l'a renvoyé dans le temps. Et
0: oui,
3: tout,
0: Christian Clavier. En tout cas, c'est pas lui, Alain. Je suis désolé, ouais, c'est pas Jean Reno.
3: Erreur de timing. Mademoiselle.
0: Mais non, mais mademoiselle, madame. Bon, maintenant, il paraît qu'on dit plus ni madame ni mademoiselle.
3: Bon, je suis pas dans l'air du temps, alors vous voyez, ça colle encore.
0: Bon, c'est pas grave, On fait comme on veut. Vous savez, il y a des dames, il y a de vieilles dames qui se font appeler mademoiselle, hein. C'est pas grave, hein.
3: Bah oui. Vous êtes jolie. Voilà, c'est ça.
0: Bon merci Alain. Allez, à bientôt.
3: Voilà.
0: À bientôt, Alain. À bientôt. Passez une belle journée à Grenoble. Au revoir. Merci. Allez, on continue. C'est pas Jean Reno, alors c'est qui? Mais c'était qui? Adia est avec nous. Bonjour Adia.
4: Bonjour.
0: Adia, vous êtes à Échirolles.
4: Tout à fait.
0: Et ça se passe bien pour vous?
4: Ça se passe bien, ça pourrait se passer mieux. J'ai fait un petit bobo, un petit accident de travail qui m'a fait un beau bobo. Alors voilà.
0: Hein. Ah bah là, il faut se reposer, Adia. Hein.
4: Eh ben oui, on tue le temps comme on peut.
0: Oui, mais bon, il faut se reposer, il faut prendre son temps. Ah, vous savez, la santé, c'est le plus important.
4: Hein. Exactement, à la maison, il y a toujours à faire.
0: Voilà, c'est ça. Et bon, faites-le, mais doucement.
4: Oui,
0: et puis faites-vous aider, demandez à des gens, des amis de venir, la famille si vous en avez, enfin voilà, ok.
4: Alors je suis un petit peu de ce côté-là, ric-rac dans le sens où c'est vrai que j'aime bien faire les choses par moi-même, mais c'est le côté gauche, donc mon côté droit est libre.
0: D'accord. Ok, mais vous y allez doucement alors, c'est bien comme ça.
4: Oui, tout à fait.
0: Adia, vous nous écoutez, vous avez raison, on joue ensemble, et vous pensez à quel personnage alors, vous?
4: Alors, je vous avoue que je n'ai pas tout entendu, tous les indices.
0: On les a redonnés. Hein.
4: Alors franchement, pardonnez-moi, je dis au
0: profit,
4: c'est une réplique qui me revient comme ça, mais avec Dieudonné et Gérard Depardieu, donc je propose Gérard Depardieu.
0: Gérard Depardieu.
4: Oui.
0: Alors c'est Gérard Depardieu qui dit bonjour, je m'appelle Quentin de Montargis. On sait que c'est lui, hein. C'est lui qui joue dans le film Tais-toi. Mais c'est pas, c'est malheureusement, c'est pas Gérard Depardieu que l'on cherche. Parce qu'effectivement, vous avez bien entendu la voix de Gérard Depardieu, ça c'est sûr et certain. Mais on a donné d'autres indices avant et qui nous permettent pas de dire que c'est Gérard Depardieu le personnage que nous cherchons en tout cas.
4: C'est pas grave.
0: Bon, vous rejouez quand vous voulez, Adia, d'accord ?
4: Bien sûr.
0: Allez. Prends rétablissement, j'ai envie de vous dire, et cool, hein ?
4: C'est gentil, merci.
0: À bientôt, merci.
4: Au revoir.
0: Au revoir. Bon, est-ce qu'on va le trouver, ce personnage ? Bon, c'est vrai, c'est pas facile, c'est vrai, c'est vrai. Bon, mais quand même, hein ? Bon. Qu'est-ce qu'on fait maintenant ? On a un autre indice. On a un autre indice, c'est quoi ? Ouais, il paraît qu'il est dans ma voix. Bah oui, il est dans ma voix. Alors, cette personne. Cette personne a été fait chevalier de la Légion d'honneur. Chevalier de la Légion d'honneur. Bon, bah écoutez, je ne sais pas, hein, à vous de jouer, 04 76 46 45 45. Je ne sais pas si ça vous aide beaucoup, mais bon, on a quand même, on le rappelle, je suis Quentin de Montargis, on a Louis XVI, on a Noël, on a Casimir, l'île aux enfants, et puis on a Légion d'honneur. Ça, c'est important aussi. Allez, à vous de jouer, 04 76 46 45 45.
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0: En attendant vos appels pour notre personnage à trouver, on va écouter Johnny, hein, Johnny Hallyday avec le chanteur abandonné sur Ici Isère.

0: Johnny Hallyday avec le chanteur abandonné au 04 76 46 45 2 fois, on joue ensemble.
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0: Et oui, le grand jeu, on en est déjà au cinquième indice. Vous n'avez pas encore trouvé ce personnage, on rappelle ces indices. Le dernier, c'était l'indice de la Légion d'honneur. Il a été fait chevalier de l'ordre royal de la Légion d'honneur. C'est un bel indice. On a également l'indice de Casimir. Ça aussi, c'est pas mal. On a l'indice de Louis XVI. On a l'indice de Noël. Noël ou le jour de Noël. Ouais, ça peut être le 25 décembre aussi. Hein. Et puis, on a l'indice de Quentin. Quentin, je suis de Montargis. Donc, à vous de jouer. Allez, Nathalie est avec nous. Bonjour, Nathalie.
3: Bonjour.
0: Vous êtes à Saint-Maurice-l'Exil.
3: C'est cela, oui.
0: Ouais. Et vous faites quoi de votre temps, vous, Nathalie?
3: Bah, je suis en vacances.
0: Oh, c'est pas mal. Et vous êtes tranquille à la maison pendant les vacances?
3: Oui, voilà.
0: Vous faites rien de spécial?
3: Non, je suis déjà partie la semaine dernière.
0: Ah, donc... vous êtes partie où, sans indiscrétion?
3: Annecy.
0: Oh, très bien, oui.
3: Ouais.
0: C'est joli, hein. On s'en lasse pas, oui. On ne s'en lasse pas. Tout à chaque fois qu'on y va, on est ravis.
3: C'est ça.
0: C'est vrai, puis c'est pas très loin. Oui. Bon, alors Nathalie, vous pensez à quel personnage, vous?
3: Guillaume Canet.
0: Pourquoi Guillaume Canet?
3: Alors, il a fait un passage en Isère pendant les vacances.
0: Oui.
3: Après, il a fait un film, Le Jardin des Enfants.
0: Ah bon, d'accord, ok, ouais.
3: Je sais plus exactement le titre. Après, il a fait les jours de Noël.
0: Mmh.
3: Et bon, puis après, je sais pas.
0: Bah ouais, après, vous savez pas. Bah écoutez, voilà. On vérifie.
3: Oui.
0: Oh là là, mais non, ce n'est pas Guillaume Canet. Je suis désolée. Désolée pour vous. Hein, ce sera pour une prochaine oui. fois. Il y avait des indices qui pouvaient correspondre, mais pas tout. Hein.
3: Ouais.
0: En tout cas, Guillaume Canet qui était là dernièrement au Festival de Cannes. Hein, c'est pas mal. Hein,
3: oui.
0: Il a présenté son prochain film qui va bientôt sortir avec Marion Cotillard. Bon, à bientôt, hein, Nathalie.
3: Bon, ben à bientôt.
0: Merci. Belle journée. Au revoir et bonnes vacances. Aussi, nous partons avec Franck à Noyarais. Bonjour, Franck.
4: Oui, bonjour.
0: Qu'est-ce que vous racontez de beau, Franck, vous, votre côté?
4: Écoutez, vous allez rire, parce que je rentre du tennis, je viens d'écouter, mettre la radio et j'entends quelques indices pour trouver un personnage, donc je ne sais pas de quoi il s'agit exactement au niveau du jeu.
0: Oui,
4: d'accord. Je suis un peu largué, mais les indices m'ont fait penser à quelqu'un, et du coup, je me suis dit, bah allez, téléphone, et puis on verra bien.
0: Eh ben voilà, mais de toute façon, il faut toujours essayer dans la vie, si on n'essaie pas, on ne peut pas gagner, hein, on ne peut pas jouer.
4: Exact.
0: Si on ne joue pas, on ne peut pas gagner. Bon,
4: c'est ça.
0: Alors Franck, vous pensez à qui?
4: Je pensais à Christian Clavier.
0: Ah ben après Depardieu, après Jean Reno et Depardieu, on a Christian Clavier. Et ben voilà, on a le trio.
4: Exactement.
0: Là, c'est bon, là, c'est bien. On peut faire un film avec les trois là. Hein.
4: On peut
0: refaire un film, hein, sans souci. Bon, Christian Clavier, j'imagine que vous avez trouvé par rapport à ces indices que vous avez entendus.
4: Ouais. Bah oui, alors le Père Noël, enfin Noël, je crois, c'est effectivement, il a joué dans le.
0: Dans Père Noël est une ordure, ouais.
4: Exemple,
0: ouais, ouais,
4: hein.
0: c'est vrai.
4: Après, il y avait des éléments un peu féodaux, j'allais dire.
0: Oui, ça pourrait fonctionner. Ça pourrait fonctionner. Bon, la Légion d'honneur, vous pensez qu'il a la Légion d'honneur, Christian Clavier?
4: Il me semble avoir.
0: Peut-être. Oui, c'est possible. On vérifie si c'est ça, allez. Ah là là, non, c'est pas lui.
4: Bon,
0: oh.
4: Je retourne au tennis alors.
0: Allez, retournez au tennis. Vous êtes bien classé au tennis?
4: Non, en fait, je m'occupe du TCV Tennis Coubleville-Voiron.
0: Ah.
4: Ce matin, j'avais des enfants. Il fallait encadrer les enfants des
0: très petits
4: bien. 14 ans. Donc, c'est super. Voilà. Donc, on a un club qui est très dynamique. Et on a, en ce moment, si je peux me permettre, on a une cagnotte Litchi. On veut faire une section tennis santé. Et on veut acheter des fauteuils pour les personnes à mobilité.
0: Bien sûr.
4: Et donc, on n'est pas loin du but. Et s'il y a des auditeurs qui veulent participer, qui tape Litchi fauteuil TCV.
0: Allez.
4: Et ils peuvent participer, ça peut nous aider à concrétiser ce beau projet.
0: C'est sûr, merci Franck, en tout cas c'est bien, c'est sympa de faire tout ça et vous rejouez quand vous voulez pour notre jeu, d'accord, pour repartir avec les cadeaux. À bientôt, merci.
4: C'est gentil, au revoir.
0: Allez, on rejouera demain, mais je vous donne quand même un autre indice, vous avez le temps de plancher pour toute l'après-midi, la soirée et la nuit, si vous ne dormez pas, si vous faites des insomnies. On va écouter une publicité, vous allez vous... remémorer cette publicité, vous allez bien l'écouter. C'est un personnage que nous cherchons, on le rappelle. Il y a la montre ici, Isère, et le baptême de l'air à l'aérodrome du Versoux, avec, bien sûr, toutes ces activités qu'on va vous proposer avec l'aéroclub du Dauphiné. Écoutez cet indice. voilà la pub pour une eau pétillante bien célèbre, bien connue. Allez, on rejouera demain, c'est bien noté. On se retrouve dans un instant avec Graziella Di Michel.
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0: Je garde la montre pour moi, en tout cas pour aujourd'hui. Ça y est, voilà, je la garde. On la rejouera demain, cette montre, avec ce même personnage que nous cherchons depuis le début de cette émission. Souvenez-vous de cette chanteuse qui est née à Lyon, chanteuse française, qui est née en 1956, Graziella Di Michel, qui chantait cette chanson, Le pull au vert blanc. C'était en 1990.

0: C'était Graziella des Michel, souvenez-vous de ce titre-là, le pullover blanc 1990 sur ICI Isère.
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0: Merci d'être avec nous sur ICI Isère et passez une excellente journée. Il est midi. Et les infos avec vous, Emma Jolie, et trois hommes condamnés à Bourgoin-Jallieu pour un braquage d'une rare violence.
2: Ils ont écopé de peine de prison hier au tribunal correctionnel, de 2 ans ferme à 6 mois avec sursis pour avoir braqué un magasin d'artillerie à Prieux. C'était à l'automne 2023. 20 000 euros de préjudice, mais surtout des menaces et des coups sur une cliente, une salariée et le patron, Olivier Buria, qui reste encore très marqué, même 2 ans et demi après les faits.
3: Oui, les souvenirs restent là, puisque de toute façon, dans nos campagnes, hein, à Prieux, pour le répéter, on n'est pas du tout habitué à une telle violence. Heureusement, il n'y a pas eu de blessés graves ou plus, et heureusement, mais la violence qui a été totalement gratuite et inutile, elle marque les esprits, d'autant plus, on nous a menacé d'égorger, moi-même de me fumer, sous prétexte qu'ils avaient une arme à feu, ce qui était totalement faux. Mais du coup, il y a des mots qui volent comme ça, et puis d'entendre forcément ma collaboratrice crier avec des violences assénées au visage et tirées par les cheveux, mon propre fils qui prend un coup derrière la tête et qui du coup à peine 14 ans prend la fuite aussi, enfin tout ça est très choquant, ouais.
2: Le tribunal a condamné l'homme ayant frappé un employé dans le magasin à 2 ans de prison ferme et 1 an avec sursis, 6 mois de prison avec sursis pour l'homme accusé d'avoir conduit la voiture volée, et 2 ans ferme et 1 avec sursis pour l'autre chauffeur. Tout le procès est détaillé sur notre site ici.fr.
0: Les parents d'élèves grenoblois sortent les banderoles et les tambours.
2: Une mobilisation est en cours devant l'école des Genêts, quartier de la Villeneuve, où les familles sont rejointes par la Batoukavi, le groupe de percussion du quartier. Elle dénonce la fermeture de 16 classes à la rentrée prochaine dans la ville. 4 autres établissements ont fait l'objet de blocages ce matin. Face à la pression, les dirigeants du centre hospitalier de Voiron réagissent. Leurs soignants ont manifesté hier à Grenoble contre la fermeture des urgences pédiatriques la nuit. La direction promet donc de les rouvrir en novembre prochain, maximum, peut-être même dès la fin du mois de juin. Elle évoque un manque de médecins pour faire fonctionner correctement le service, notamment pas assez d'internes en médecine. Mais le CHU est à pied d'œuvre pour en trouver, promet Jean-Marc Bayetto, directeur délégué au pôle pédiatrie.
4: Il nous manque aujourd'hui 4 ou 5 personnes pour arriver à vraiment rouvrir les urgences. On a déjà 2 ou 3 touches qui sont très solides, il nous en manque encore 2 ou 3.
5: Mais le temps de régler tout ça, ce sera pas demain.
4: Ça pourrait être avant la fin, ça pourrait être avant le début de l'été, mais pour l'instant, notre objectif, c'est une réouverture, si c'est possible, en juin.
5: Alors, vu de l'extérieur, on se dit, pourquoi pas aller chercher 2-3 étudiants par là, un peu de personnel à Grenoble pour combler Voiron, c'est pas comme ça que ça se passe exactement?
4: Il y a déjà pas tant d'effectifs que ça de personnel à Grenoble, hein, donc il y a des effectifs d'internes corrects, mais sans plus. Donc on n'a pas forcément la possibilité de déplacer les internes comme ça. Et on a trouvé aujourd'hui des solutions, déjà avec le pool d'internes existant, pour assurer les week-ends, ce qui était pour nous le plus important par rapport à la nuit, où il y a plus de fréquentation en journée dans ce service que la nuit.
2: Jean-Marc Bayetto, directeur délégué au pôle pédiatrie du CHU de Grenoble, au micro de notre reporter Laurent Gallien. Dans la Bièvre, en revanche, les habitants retrouvent des soins de proximité. Alors qu'il n'y avait plus de dentiste depuis 10 ans à Saint-Étienne de Saint-Jouard, un cabinet un peu spécial vient de s'installer, le Green Cab, un local de 17 mètres carrés qui se déplace de ville en ville. Alors ce dentiste n'est là que pour quelques mois, il rejoindra ensuite un autre désert médical. De quoi soulager temporairement les habitants. Vous retrouvez d'ailleurs leurs témoignages sur notre site ici.fr.
0: Au tribunal administratif de Grenoble, l'arrêté anti-expulsion de la municipalité risque d'être à nouveau retoqué.
2: À la demande de la préfecture de l'Isère, la décision est attendue dans quelques jours, à quelques semaines. Cet arrêté interdit en fait la mise à la rue sans situation de relogement. Il a été suspendu une première fois en 2021, mais repris 1 an plus tard par la mairie.
0: Les fans du CSBJ ont rendez-vous au cinéma de Bourgoin-Jallieu ce soir.
2: Une projection pour fêter les 120 ans du club de rugby bergalien. L'Amicale des Anciens sort un documentaire qui retrace l'histoire du club depuis 60 ans, avec à l'écran des grands noms passés au CSBJ comme Pierre Martinet et bien sûr Sébastien Chabal. La salle du Kinépolis affiche d'ailleurs déjà complet pour cette projection ce soir à 19h. On fait maintenant le point météo, Nelly.
0: Oui, absolument. Eh bien, écoutez, cet après-midi, soleil et redoux. Un retour d'un temps sec, plus doux, avec une hausse de pression atmosphérique, avec le soleil qui va briller en plaine et dans les vallées. Valeur de saison pour les températures, 23 degrés à Bourgoin, 26 à La Tronche, 19 degrés à Méaudre, à 1000 mètres d'altitude. Donc, un après-midi relativement doux, c'est bien. Et puis pour demain, jeudi, soleil, ciel limpide, avec un après-midi plus chaud encore. Merci d'être avec nous sur Ici Isère. Passez une excellente journée. On se donne rendez-vous dès demain. Et puis c'est Valérie Damidot qui prend la suite avec notre grand jeu. Et Eric Bastien, bon appétit à vous. Et merci d'être avec nous sur Ici Isère. Il est midi 5.
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7: Bonjour la France, j'espère que tu vas bien la France. On est mercredi. Moi je vais bien, j'ai déjà deux candidats sélectionnés pour la finale de vendredi.
8: Oh là
7: comment
8: là,
7: ça se passe Eric Bastien ?
9: Bonjour à tous, vous êtes passés du rose au bleu aujourd'hui.
7: Exactement. Alors, je vous rappelle que toute la semaine, nos candidats vont s'affronter pour gagner.
9: Enfin, vos candidats vont s'affronter, oui. Parce que tu gères rien.
7: Oui, pour voilà. L'instant, mes candidats vont s'affronter. Ouais. Alors le premier prix, il s'agit d'un séjour pour 4 personnes au parc Astérix. Et attention, on rigole pas, parce que c'est cap sur l'Égypte au parc Astérix. Il y a 50 attractions, il y a des spectacles, mais vous allez affronter le remous de la descente du Nil, vous allez prendre de la hauteur avec l'envol d'Ibis, vous allez découvrir cet automatix. Et vous dormirez dans un hôtel, dans une chambre familiale. Les petits déjeuners et les dîners sont inclus. Et puis pour que votre voyage jusqu'en Égypte soit plus simple, 100 € en carte carburant et le parking inclus. Ça, c'est du cadeau. Si on ne gagne pas ça, on gagne quoi, cher ami ?
9: Vous savez, Valérie, au parc Astérix, il y a la parade. Ça, c'est la vraie musique de la parade avec les personnages d'Astérix. Mais êtes-vous au courant que Joe Malongo parade, lui aussi ?
7: Ah mon Dieu !
9: Et la parade de Joe Malongo, tous les jours, 16h et 18h, avec ses 32 dosettes déguisées, oui, costumées, maquillées, 32 dosettes qui défilent comme ça pour vous, jusqu'au chaudron magique.
7: Est-ce que les 6 verres en verre défilent aussi ?
9: Les 6 verres en verre, alors il y a tout un effet spécial, vous verrez,
7: voilà,
9: parce que c'est en l'air et tout. Et Joe Malongo arrive comme ça, du haut, comme Johnny Hallyday, au Stade de France.
7: Ah, ça doit être beau.
9: Et alors tout le monde remue la cuillère de la potion magique de Joe Malongo. Et ça vous donne un café avec 32 dosettes.
7: Bien sûr, c'est magnifique. Bon, et puis surtout, nous allons commencer.
9: C'est de pire en pire.
7: Oui, écoutez, je ne sais pas. C'est l'anniversaire aujourd'hui de Maëva, qui fait partie de notre équipe et qui, depuis début d'Otaken, nous fait nos petites vidéos qui sont sur les réseaux.
9: Bon anniversaire, Maëva.
7: Bon anniversaire, Maëva. Voilà, allez, jingle, on accueille nos candidats. Comment ça va, Catherine ? Comment ça va, Christophe ?
9: Bonjour.
10: Bonjour.
7: Alors, Catherine, qui voulait jouer avec moi.
10: Bon, bah, oh oui.
7: Ça tombe bien, tu vas jouer avec moi.
9: Ouais.
7: Alors, tu joues avec Ici, Loire, Océan. Tu as 60 ans.
10: Oui.
7: Quel bel âge. Et tu habites à la Chapelle Basse-Mer. Comment on appelle les habitants de la Chapelle Basse-Mer ?
10: Les Chapelains.
7: Oh, les Chapelains, c'est presque châtelaine, quoi. Enfin, c'est ça.
10: Oui, c'est bon.
7: Oui, oui.
10: On a un grade.
7: Oui, t'as un petit grade. Tu es propriétaire du château, quoi. Alors, tu es mariée à Serge, tu as 3 enfants et tu as une petite fille, c'est ça ?
10: Oui, c'est ça. On s'appelle Elsa.
7: Oh, comme la Reine des Neiges.
9: Non, vous n'allez pas me la remettre.
7: Ben oui.
10: Et oui, la Reine des Neiges, elle a 10 ans.
7: Ben oui, libérée, délivrée.
9: Non, ça va.
7: Alors, tu as un petit chat, comment il s'appelle ton petit chat ?
10: Manuka.
7: Oh, qu'est-ce que c'est Manuka ? Pourquoi Manuka ? Ça veut dire quelque chose ?
10: Ben, c'est une plante. C'est une plante qui guérit beaucoup de choses.
7: Oh, voilà. Alors.
10: Surtout qu'il me fallait un M et je ne savais pas quoi trouver. J'étais chercher dans les huiles essentielles et j'ai trouvé Manuka.
7: C'est très bien. C'est
9: quoi ? On m'a dit Manuka ?
7: Manuka.
9: Et le chat, il,
7: Manuka,
9: se, fait des, il oui. se fait des griffes, il se fait une manucure, Manuka ?
10: Non. Il a que 3 pattes en plus. Hein.
7: Voilà. Oh, petit chou à la crème. Bon, alors j'en ai pas. Alors, tu es coach de vie intuitive depuis 10 ans.
10: Oui, et je fais ça depuis bien longtemps.
7: Et alors, qu'est-ce que c'est une coach de vie intuitive ?
10: En fait, je ressens les choses, je suis médium, alors je ressens les choses à travers les mémoires que les gens peuvent avoir dans leur corps. C'est-à-dire que quand ils ont des blocages de la vie, puisque malheureusement, on a tous des parcours un peu chaotiques, ben moi, je vais les aider à dégager ça, de se sentir plus léger et d'avoir la joie de vivre.
7: Oh, mais je vais aller à la Chapelle Basse-Mer, moi. Tu vas me faire, tu vas me faire une petite séance de coach de vie intuitive.
9: Vous allez vous sentir plus légère, elle l'a dit.
10: Ouais.
7: Okay, non, donc...
10: mais j'amène la joie, parce qu'en fait, j'ai travaillé 30 ans avec des enfants sur Paris, parce que j'étais parisienne avant. Et c'est toute l'équipe, le pédiatre, le pédopsychiatre, tout ça, m'ont dit, mais Catherine, tu t'installes, il faut arrêter, quoi. Faut pas, tu perds ton temps alors que tu aiderais énormément d'enfants ou des adultes.
7: Eh ben, c'est super, ça. J'aime bien les gens qui aident les gens. On va tout de suite rentrer dans la compétition avec ta première question, vrai ou faux. Tiens, je te mets Jacques Brel.
8: Ça sent la bière de Londres à Berlin.
7: Alors, on va parler de bière. Écoute bien cette question. Une brasserie bretonne a lancé une bière qui s'appelle John Lemon. Et il paraît que du coup, bah, cette brasserie s'est fâchée avec Yoko Ono, la femme de notre ami John Lennon. Est-ce que c'est vrai ou faux, top chrono, 5 secondes.
10: Moi, je dirais non parce que je ne sais pas du tout.
7: Eh bien, c'est vrai, figure-toi, parce que dans les Côtes d'Armor, une brasserie s'est retrouvée en conflit avec Yoko Ono parce qu'ils ont lancé la bière John Lemon, un jeu de mots inspiré de John Lennon et du citron. Bon, bah voilà, fin de partie. Pas de points pour toi, ma chérie.
9: Bon, Catherine ne veut pas jouer avec moi, mais Christophe, lui, est ravi de faire partie de la team. Bienvenue, Christophe, avec ici Brassizel. Ça va?
11: Merci, Eric.
9: Allez, tu veux jouer avec moi quand même, Christophe, rassure-moi.
11: Ah oui.
9: Ça va, alors on est bien.
11: C'est un honneur.
9: Oh, c'est trop.
7: Oh, arrêtez, mon Christophe, Dieu.
9: Vous
7: mon
9: en faites
7: Dieu.
9: Des caisses, là, arrêtez. Vous habitez, cher Christophe, à Landivisiau. Landivisiau, c'est dans le Finistère, ça?
11: Oui, tout à fait, dans le Finistère Nord.
9: Exactement. Annie partage ta vie, Christophe?
11: Oui.
9: Depuis combien de temps?
11: Aujourd'hui, ça fait 31 ans.
9: Exactement, aujourd'hui, 20 mai, bravo, 31 ans de mariage pour notre Christophe. Avec Annie, on aura l'occasion d'en reparler, mais félicitations à vous deux. Vous avez bien travaillé? Merci. Vous avez des enfants?
11: Oui, on a deux filles, ouais. Morgane, l'aînée, et okay. Alexane, la deuxième.
9: 30 ans et 25 ans. Qu'est-ce qu'elles font dans la vie, Morgane et Alexane?
11: Alors, Morgane est institutrice. Ah. Ou professeur des écoles, comme on dit maintenant.
9: Oui, bien sûr.
11: Et Alexandre est chargé de communication.
9: D'accord. Un petit lapin, comment tu l'as appelé ton petit lapin?
11: On l'a appelé Pénélope.
9: Et tu le surnommes?
11: Mémère.
9: Eh ouais, mémère. Bon, ça veut dire que t'as un petit peu d'espace.
11: Notre mémère à nous.
9: Eh ouais, mais t'as de l'espace alors à la maison? Ou c'est un lapin dans, une, dans un appartement? Ou t'as du jardin?
11: Alors, on a du jardin, mais elle a tendance à manger les fleurs.
9: Ah ouais.
11: Et donc, du coup, on la garde un petit peu à l'intérieur, un peu plus qu'avant. Et elle sort de sa cage, elle se balade dans la maison.
9: Ah bah, fait ce qu'elle veut. Ah, c'est le lapin. Voilà. Bon, mon cri-cri, parce qu'on t'appelle cri-cri au boulot, ou mon titi, parce que ta femme t'appelle titi. On va jouer?
11: Exact.
9: Allez, c'est parti pour tenter de marquer un premier point. Je t'emmène à l'Olympia de Paris.
11: D'accord.
9: Je précise parce qu'il y a d'autres Olympias en France. La salle de spectacle mythique parisienne, donc l'Olympia, compte plus de 2000 places assises. Est-ce que c'est vrai ou faux? Top chrono, 5 secondes.
11: Faux.
9: Faux. Eh, bravo. Tu t'es pas fait piéger. C'est un peu vache, hein, la question, parce que l'Olympia compte 1996 places assises exactement. Salle mythique inaugurée en 1893. Tous les plus grands artistes y sont passés. Edith Piaf, les Beatles, Valérie Damido.
7: Bien sûr.
9: Tu sais que je t'ai vu sur la scène
7: de l'Olympia, j'ai chanté, ouais, pour tout le monde.
9: Oui, chante
7: pour
9: contre cancer. Exactement. J'étais là.
7: Alors.
9: T'es fait pour s'encontrer déjà.
7: Déjà, bah oui, chérie. Alors, Catherine, pas de points. Christophe, un point. Et là, tout de suite, maintenant, vous écoutez ici. Et on va écouter Kungs. Et Cooking on Fur Burners. Ah, la musique de Danser avec les Stars, l'année où j'ai fait Danser avec les Stars, les gars. Allez, Vice Girl, c'est parti, à tout de suite.

0: Ça a mis Valérie Damido dans un état, ça. This Girl Kungs avec Cooking on Three Burners. Parce qu'au bout de 2 ans de saison de taquet, Burners. Moi, l'anglais, je le maîtrise.
1: Ouais, bien sûr.
0: Burners.
1: Bah, écoutez.
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1: Ici, nous sommes avec Catherine qui n'a pas de point, Christophe qui a un point. Catherine, on va se rattraper parce que tu es une battante. Tu fais beaucoup de randonnées tous les dimanches, 21 kilomètres.
3: Et oui. Et on a fait même 100 kilomètres en 4-5 jours à peu près.
1: Hop. T'as fait quoi les 100 kilomètres, c'était de où à où?
3: Alors c'était de dans l'Orne, c'est le sentier jusqu'au Mont-Saint-Michel. On a fini dans le Mont-Saint-Michel. Mmh. Et j'avais 12 kilos sur le dos puisqu'on avait de quoi dormir.
1: Oh, ah oui, ah, t'es courageuse toi.
3: Ah oui, bah, ah, oui, j'adore ça.
1: T'es prête pour faire Compostelle?
3: Oui, mais je vous dirais, je ferais mieux plutôt Pékin, je voudrais aller faire ça, c'est mon rêve.
1: Ah oui, d'accord, tu aimerais faire Pékin Express peut-être?
3: Oui, ça y est, j'ai trouvé quelqu'un, alors on va s'inscrire.
1: Ah bah voilà, faut s'inscrire à Pékin Express. Voilà.
0: C'est sur M6, ça.
1: Bah oui.
0: Une chaîne que vous connaissez bien.
1: Voilà.
0: C'est pas une chaîne où vous revenez bientôt?
1: Si, voilà.
0: Bon, je dis ça, je dis rien.
1: Alors, tu adores la Zumba, en fait, hein, c'est...
3: Oui.
1: Bah voilà, donc tout ce qui bouge, quoi. Tout ce qui est hyper rythmé, tout ce qui est hyper sportif.
3: Oui, tout ce qui est danse, surtout, mais la Zumba s'emmène bien.
1: Ah bah voilà, bon bah c'est super.
3: J'aime bien le tango ou la valse, ou les... j'adore danser, je trouve que ça me plaît.
1: Moi j'adore danser aussi, je trouve ça génial.
0: Oui, mais avec des stars.
1: Non, pas forcément, j'aime bien danser tout court, non, dans mon
0: jamais,
1: salon.
0: Jamais proposé, jamais pas invité.
1: Qui? Danser avec les stars?
0: Bah, danser avec moi, jamais proposé de danser un truc.
1: Ah, on a quand même dansé beaucoup ici, hein. Ouais, on a fait beaucoup de choses.
0: Oui, on s'est fait beaucoup mal aussi.
1: On s'est fait beaucoup mal. Alors ma chérie, tu vas marquer ton premier point tout de suite avec la deuxième question vraie ou faux. Tiens, une ambiance. Alors ça, c'est le générique du film La Cité de la Peur.
3: Ouais.
1: Alors, est-ce que tu connais ce film?
3: Oui, un petit peu.
1: Alors, je vais te poser la question. La Cité de la Peur, c'est un film d'horreur français. Est-ce que c'est vrai ou faux? Top chrono, 5 secondes.
3: Non, c'est faux. Ah oui. Bon, bah oui. Mon mari dit oui.
1: Ah bah, non, mais t'as dit faux en premier. Donc, je prends ta première réponse. Ça m'arrange parce que c'est faux. Alors, tu vas dire à ton mari, tu vas dire à Serge, qui reste bien tranquille, c'est
0: Serge
1: une comédie.
0: Bien sûr.
1: Voilà, c'est une comédie. Prenez un chewing-gum, Emile. C'est en 1994, ça se passe pendant le Festival de Cannes. Et les projectionnistes, c'est eux qui projettent un film d'horreur. Mais le truc, c'est une comédie. Bravo, un point.
0: Christophe, tu as un point également. Christophe, tu avais la bonne réponse, bien sûr. Il n'y a pas de souci. Toi, tu savais que c'était une comédie.
4: Oui,
0: Christophe.
1: Oui.
0: Tu
1: connais...
0: Bah, oui, la Carioca, évidemment.
5: Youpi, dansons la Carioca.
1: Alain Chabat, oh, quelle merveille.
0: Christophe, tu as été cuisinier en EHPAD. Pourquoi c'est fini?
4: Oui.
0: C'est fini, ça? Tu fais plus?
4: Non, c'est le poste qui a changé. Disons, d'accord, que je suis toujours dans le même établissement.
0: Okay.
4: Mais mon poste a changé. Du coup, je ne fais plus de cuisine, mais je livre des repas à domicile pour les personnes âgées.
0: Ah ouais, donc t'es plus en contact avec les gens. Du coup, c'est peut-être plus sympa?
4: Oui. Ouais, c'est plus sympa. Ouais, j'aime bien ça en plus. Donc, les gens sont sympas.
0: Ouais.
4: Ça fait sortir et puis rencontrer les gens pour lesquels avant je faisais à manger. Quoi.
0: Exactement. Tu vois leur vraie réaction, s'ils aiment ou s'ils aiment pas. Du coup, voilà, comme ça.
4: Tout à fait.
0: Voilà. Petit, je voulais être pâtissier. Hein. Ça a toujours été là-dedans, de toute façon.
4: Ouais. Voilà. Ouais. C'était un truc qui me bottait.
0: Mais je sais pas. Alors, écoute, elle veut faire Pékin Express sur M6. Pourquoi tu fais pas le meilleur pâtissier sur M6? Là où Valérie Damido va arriver sur M6. Je fais une promo déguisée? Pas du tout.
1: Pas du tout.
0: Pas du tout. On ouvre le sujet du sport. Oui, on ouvre le chapitre.
1: Ah, Titi est sportif.
0: Il y a du dossier ou on passe à autre chose?
4: Non, on peut.
0: Il y a un peu de sport? Ouais, c'est vrai, t'es sportif?
4: Ouais, un petit peu moins maintenant, un peu beaucoup même peut-être.
0: Ouais.
4: Mais ouais, j'ai fait pas mal de sport. Ouais. J'ai fait du vélo, de la course à pied, les trails, des semi-marathons.
0: Ah oui, non, quand même.
4: Niveau. La salle de sport, enfin.
0: Oui, voilà. Oui, en judo, foot, bien sûr. Non. Et puis voilà. tu bricoles un petit peu aussi. Hein.
4: Ah oui,
0: excusez-moi.
4: Bien.
0: Ce ne serait pas le générique de Déco, une émission sur M6?
1: Déco, mais voilà. C'est dingue.
0: Mais ça fait combien de temps que Déco s'est arrêté ou a commencé, je me souviens plus.
1: Non, bah, c'était il y a 20 ans.
0: Mais ce ne serait pas l'occasion de faire quelque chose pour les 20
1: écoutez,
0: ans, Valérie.
1: Je ne sais pas, demandez à M6.
0: Bah, écoutez, je les connais bien, ils m'en ont parlé. Christophe bricole donc un petit peu du placo, de la plomberie. Ouais, tu te débrouilles bien, t'es manuel. Hein.
4: Oui, j'aime bien ça, ouais.
0: Ok. On joue ?
4: On joue.
0: Allez, c'est parti. Avec un petit extrait.
6: J'ai découpé la photo dans Vogue, le magazine. J'ai découpé la photo de mon héroïne.
1: Oh my god.
0: C'est Marc Lavoine, hein ?
1: C'est Marc Lavoine, oui.
0: Vogue magazine. Dis donc, je savais même pas qu'il allait chanter ça, Marc Lavoine. François Mitterrand, le président de la République, a été directeur du magazine féminin intitulé Votre beauté. Est-ce que selon toi c'est vrai ou faux ? Top chrono. François Mitterrand a été directeur de ce magazine. Faux, tu dis ?
4: Oui.
0: Eh bien, avant de devenir celui que tu connais, il a bien travaillé pour le magazine féminin Votre beauté. On est dans les années 40. Comme quoi, la crème de jour, ça mène à tout. Ouais, je suis désolé, mais c'est vrai. Il a bien été là-dedans.
1: Eh bien, un point Catherine, un point Christophe, égalité parfaite. Et là, tout de suite, un peu parti, un peu naze. Ah bah non, c'est pas ça, c'est joueur de blues. Ah allez, oui. C'est Michel Jonas. Vous écoutez ici, on vous aime, à tout de suite.

0: Amateurs de blues.
1: Michel Jonas à 12h24 et 33 secondes parce que j'aime la précision sur cette radio ici.
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2: Nous sommes au taquet avec Catherine qui joue avec ici Loire-Océan contre Christophe qui joue avec ici Brésil. Alors, notre Catherine, elle a rencontré son mari grâce à une histoire de collègue, si j'ai tout compris, et surtout de chouquette. Oui, parce que figurez-vous que le midi, les collègues de Catherine retrouvaient les collègues de Serge. Et pareil qu'une fois, il a ramené des chouquettes, t'étais pas là, et il en a ramené parce que t'es gourmande, c'est ça l'histoire ?
4: Et oui, c'est ça. C'est exactement ça. Et ça fait quand même 42 ans qu'on est toujours ensemble grâce aux chouquettes.
2: Oh mon Dieu, mais il t'a ramené un sac de combien de kilos de chouquettes ?
4: Oh non, pas tant que ça. Mais bon, la gourmandise m'a fait aller avec lui.
2: Oh mon Dieu, voilà. Tu es tombée amoureuse de ses chouquettes avant de tomber amoureuse de ses yeux. C'est pas ouf.
4: Oui, c'est un peu ça.
2: Voilà, c'est bien. C'est très bien. Alors, il paraît que tu aimes chanter, tu chantes, tu as plusieurs cordes à ton arc, évidemment. Tu chantes surtout du gospel, si j'ai tout compris.
4: Disons, je suis en chorale du monde. On chante toutes les langues. Je fais aussi des cours particuliers parce que j'aime ça. Et puis parce qu'on a une école de musique et de chant à la chapelle, alors c'est à côté.
2: Alors,
4: j'en ai profité.
2: Eh bien là, ça tombe bien, c'est le quiz musical. Alors j'espère que tu vas trouver. Là, la chanson va s'arrêter à deux reprises. Il s'agit d'une chanson de France Gall. Et il va falloir que tu trouves les deux mots manquants. Parce qu'à la place des mots, là, il y a des pouettes-pouettes. Donc,
1: Faire Flipper le Dauphin à la place des pouettes-pouettes
2: aujourd'hui, si vous voulez. Ok, et donc on va écouter. C'est France Gall, écoute bien, quand ça s'arrête, il faudra que tu me trouves les deux mots. C'est parti.

0: dites pas que ce garçon, il était fou. Il ne, pas comme les autres.
1: C'est...
0: Ne dites pas
1: il
0: que
1: n'était pas comme les autres.
0: Ok. Et pour quel poète étrange, les gens qui ne sont pas
1: la
0: comme...
1: Raison.
0: Ok. Eh ben alors... est-ce que c'est « il n'était pas comme les autres » et est-ce que c'est la raison ? Eh bien, on va tout de suite voir combien de points tu as marqué, puisque c'est un point par mot manquant. Résultat.
2: Ne dites pas que ce garçon était fou. Il ne vivait pas comme les autres.
0: Ah, c'était « il ne vivait pas ». Mais... et pour quelle
2: raison ?
0: Et raison, c'est bon, bravo.
2: Ils ne sont pas comme nous.
0: Eh bien, tu as un point, ma petite Catherine. Voilà.
3: Christophe avec ici, Brésisel, Christophe qui fait de la moto, dis donc, tu fais partie d'un club de moto, raconte-moi ça.
4: Oui, il y a un club de moto dans notre commune et j'en fais partie depuis 20 ans maintenant, puisque le club existe depuis 20 ans.
3: À Landivisiau, donc dans le Finistère, t'as passé ton permis il y a combien de temps, ton permis moto?
4: C'était pour la crise des 40 ans.
3: Ah, la crise des... ah d'accord, c'est marrant ça. Donc...
0: ah bon, j'écoute.
3: Ouais, c'est drôle. Donc il y a 20 ans quoi, à peu près, en gros quoi.
4: Ouais, c'est ça. J'ai passé, il y a une vingtaine d'années là, bientôt.
3: Et tu pars le week-end faire des balades en Bretagne, ça doit être génial avec ta moto.
4: Oui, certains membres du club organisent des week-ends, et puis du coup on part tout le week-end avec plusieurs collègues, on fait des balades.
3: Avec ta BMW, comme la moto de la police nationale. Dis donc, je t'ai pas vu dans une émission avec Denis Fab, toi, il y a quelques années, hein?
4: Oh. C'est vieux ça.
0: Un garçon mort.
3: Ah, c'est génial. Le fameux rire de Denis Fable. C'était le jeu du kaléidoscope. Et t'as participé. T'étais tout petit.
4: J'étais tout gamin. J'étais toujours en primaire. C'était les dernières années. Je devais avoir quoi 9-10 ans à peu près. Oh. Et au moment de Noël, c'est vrai que tout le restant de l'année, il y avait les émissions étaient faites pour les personnes. Pour les grandes personnes, on va dire. Et puis, à un moment de Noël, il y a eu pour les enfants. Donc, j'avais envoyé une carte postale, j'ai été tiré au sort, peut-être.
3: Oh, bravo.
4: Voilà. Et j'ai pu participer.
3: Et ça s'appelait Rester avec nous le samedi sur TF1. Allez, on joue. Tu nous as dit tout à l'heure que tu voulais être pâtissier. Voici une chanson de Joe Dassin, Le petit pain au chocolat. Elle s'arrête à deux reprises. Écoute bien. Tous les...

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3: La...

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4: 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À Vif, le musée Champollion vous propose de découvrir l'exposition Reflets du Nil, du monde antique aux rivaux d'aujourd'hui. Une exposition pour poursuivre l'égyptomanie et la découverte de l'importance de ce fleuve dans la vie des Égyptiens. Une exposition à voir jusqu'au 31 octobre, du mardi au dimanche, de 10h à 18h. L'entrée gratuite pour le musée Champollion de Vif, qui est un musée du département. À Jardin, près de Vienne, ce jeudi 21 mai à 14h, à la salle des associations, vous avez rendez-vous pour une après-midi jeu et goûter qui est organisé par le club Le Trait d'Union, un moment convivial à vivre du côté de Jardin. À Saint-Quentin-Falavier, un atelier pour mieux gérer son stress vous est proposé demain de 14h à 16h, c'est au local des jeunes, pour gérer ses émotions avec un atelier. Entrée libre aux participants pour comprendre et apprivoiser ces situations de stress. Un rendez-vous qui se veut ouvert à tous et bienveillant, c'est demain de 14h à 16h du côté de Saint-Quentin-Falavier.
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5: Nous jouons avec Catherine qui a 2, Christophe qui a 3, qui tente de se qualifier pour la finale de vendredi. Le premier prix, c'est un séjour pour 4 personnes au parc Astérix. Ah là là, direction l'Égypte, on va faire la descente du Nil, on va voir l'envol d'Ibis et on va découvrir 7 automatiques, une chambre familiale, les petits déjeuners, les dîners, un séjour de 2 jours pour 4, les 100 euros de carte carburant, le parking inclus. Si on ne gagne pas ça, on gagne la machine à café Malongo, les 32 dosettes et les 6 verres en verre. Qui va l'emporter aujourd'hui? Jingle, on y retourne. Alors, Catherine, qui joue avec ici Loire-Océan, qui habite la Chapelle Basse-Mer, eh bien, qui est active, qui marche beaucoup, qui fait du sport, elle a plein de talents. Elle chante, on l'a vu tout à l'heure, dans une chorale, elle chante des chansons du monde, elle chante du gospel, et elle fait aussi de la couture, de la peinture sur soie, des tableaux, et dis donc, tu fais beaucoup de choses.
6: Bah, j'aime tout ce qui est manuel. Je peux être dans le jardin, comme je peux aussi... Vous me demandez de vous aider à faire une maison, je vais le faire. Ah. Je ne vais pas être super douée, mais je me débrouille. J'adore ça. Tout ce qui est manuel. Hein.
5: Ah, tu fais la peinture aussi dans les maisons, pas que la peinture sur soie.
6: Ah oui, oui, oui. Ah, puis j'adore ça même.
5: Oh,
6: peindre dans les maisons. Ah oui, oui, oui. Je faisais ça même quand j'avais une dizaine d'années. Quand mon père, il n'aimait pas trop, il me disait, je le faisais.
5: Tu es une maroufleuse, donc. Tu maroufles, bravo! J'adore les marques.
6: C'est pour ça que je me suivais tout le temps.
5: Ah,
6: dans
5: voilà.
6: Les émissions que vous avez pu faire, c'est pour ça que je voulais jouer avec vous.
5: Ah,
7: excusez-moi.
6: Mais je préférais Valérie, rien pour ça.
5: Oh, ma chérie, tu es trop mignonne.
7: Non, mais pardon, c'est l'émission d'écho dont parle
5: oui,
7: notre candidat.
5: Exactement.
7: C'est,
5: ça, voilà.
7: C'est une émission sur M6.
5: Sur M6.
7: C'est l'occasion, on l'a dit tout à l'heure, de revenir.
5: Oui, bah écoutez.
7: Valérie.
5: Oui, on va revenir.
7: Vous revenez ou vous revenez pas, Valérie?
5: Oui, on va revenir.
7: Envoyez-moi la musique
5: pas.
7: Du suspense. Il faut vous répondre, Valérie.
5: Écoutez, je pense que 1, on revient. 2, on revient peut-être. 3, ouais. On revient sûrement. Allez.
7: Ouais. C'est une bonne réponse. Bravo, voilà. Valérie. Vous avez gagné la manche de taquet.
5: Alors, il paraît que tu adores la cuisine du monde et surtout la cuisine asiatique.
6: Ah oui, j'adore tout ce qui est Asie. Hein. J'ai vécu 25 ans dans le 13e arrondissement. Alors. Parmi les Asiatiques, tout ça, leur cuisine. Et puis j'ai eu la chance d'aller à Pékin quand ma fille était étudiante là-bas.
5: Et donc, il paraît que tu cuisines des nems.
6: Ah oui. Oui, oh. On m'a appris à faire ça parce que je faisais partie d'une association de femmes et chaque femme nous enseignait toutes les cultures, les cuisines, tout ça. Et j'adore ça.
5: Ah bah,
6: les nems, les rouleaux de printemps,
5: oh.
6: Les... Ah ouais, ouais.
5: On l'adore.
6: Vous venez à la maison, je vous fais un bon
5: boule. Oh, je vais venir chez toi parce que tu vas me remettre tout ça, les énergies, tu vas me cuisiner, ça va être super. Alors écoute, tu vas essayer de marquer 3 points avec la question à choix multiple. Je pose la question, je te propose des choix et tu as 10 secondes pour me donner ta réponse. Tiens, une ambiance qu'on adore. Maya. Ah, Maya l'abeille.
7: C'est pourquoi

0: Rigole.
1: Ma jeunesse, oui, je sais pourquoi.
0: Bah, je peux le dire.
1: Oui.
0: Parce que vous avez été victime d'un canular très gentillé par un garçon qui s'appelle Olivier Bourg, qui à l'époque travaillait sur France Bleu, et vous a demandé de faire Maya.
1: Exactement.
0: Tout ça, c'est sur YouTube. Allez écouter Valérie, elle est excellente dans Maya la Belle.
1: Je me suis fait piéger. Alors, figure-toi, ma petite Catherine, qu'aujourd'hui, mercredi 20 mai, c'est la journée mondiale des abeilles. Alors, petite question. Combien d'ailes possède une abeille? 2? 4? 6. Elle n'a pas d'ailes, elle a un parachute. Voilà, top chrono, 10 secondes. Combien d'ailes une abeille? 2, 4, 6. Elle a un parachute.
2: Je dirais 2.
1: Et pim pam poum pam pam. Eh bien non, elle en a 4. Elle a 2 paires d'ailes, 2 grandes à l'avant, 2 petites à l'arrière. Et elle peut battre des ailes 200 fois par seconde. Pas de point pour toi, ma Catherine.
0: Christophe habite à Landivisio. Il a dit qu'il faisait partie d'un club de moto. Il a d'ailleurs une belle BMW. Vous pouvez le croiser sur les routes de Bretagne. Il a un petit lapin qui s'appelle Pénélope et il est marié. Il est marié aujourd'hui, 20 mai, depuis 31 ans.
1: Oh là là là là.
0: Ah ouais, musique du mariage, s'il vous plaît. Allons-y, on a envie de célébrer ça. C'est comment la musique du mariage? Voilà, Christophe, quels sont les plus beaux souvenirs avec ta femme en 31 ans? T'en as un qui te vient comme ça?
3: Oui. La naissance de mes filles. Il y en a plein. On a fait des voyages. Et le quotidien avec elle, qui est toujours un plaisir.
1: Mais qu'il est mignon.
0: Oui, c'est un romantique. Ça. C'est pour ça aussi que vous êtes ensemble depuis 31 ans. Alors, il y a eu beaucoup de voyages, mais alors là, vous prévoyez peut-être pour célébrer ces 31 ans. Un nouveau périple, c'est où?
3: Alors, on va à l'île Maurice fin septembre.
0: Fin septembre. Waouh. Vous êtes déjà allé là-bas ou ça va être la première fois?
3: Non, ça va être la première fois.
0: Ok. Qu'est-ce qui vous plaît dans l'île Maurice? Qu'est-ce que, je sais pas, c'est les îles, la mer, l'ambiance?
3: Ouais, l'océan indien. Exact. Et puis le côté exotique.
0: Bien sûr.
3: Et voilà quoi, palmiers, cocotiers.
0: Bon, n'hésite pas à aller visiter Port-Louis. Hein, enfin, voilà,
3: c'est...
1: La chaleur.
0: Oui, c'est vrai.
3: Oui, la chaleur aussi.
0: 31 ans, est-ce qu'elle te supporte? La réponse est oui, depuis 31 ans. Et pourtant, elle est bien obligée de supporter tes petits défauts, parce que monsieur est maniaque. Monsieur est chonchon, Christophe, hein?
3: Oui.
0: Ça se caractérise à quel moment de la journée?
3: Tous les moments, des fois.
0: Ah oui, t'es un râleur, quoi, permanent. Rien ne te plaît.
3: Non, pas permanent, mais bon, du coup, j'ai mes petits principes, quoi.
0: Ouais.
3: Comme tout à chacun, mais bon, peut-être que j'en ai un petit peu plus.
0: D'accord. C'est quoi le principe?
3: Un petit peu plus qu'elle, surtout.
0: Tout soit bien rangé, je sais pas, des trucs comme ça, quoi.
3: Voilà, oui, j'aime bien, j'aime bien que ce soit un petit peu ordonné.
0: D'accord.
3: Mais ça, c'est peut-être le côté professionnel qui fait ça aussi.
0: T'as bien compris. Allez, nous allons jouer pour t'offrir 3 points. Attention, qu'est-ce que...
1: Attention.
0: Voilà. Il est bien fait, hein. Hector Studio, hein, dans cette émission.
1: Oh là là, mon Dieu.
0: Au printemps, quel pourcentage de Français souffrent d'allergie au pollen, rhume des foins, c'est en ce moment, hein. Combien de Français en souffrent, selon toi? 10%, 20%, 30%, seule Valérie Damidon en souffre. Non, tous les jours, elle nous achoume dessus en permanence. Top chrono, 10 secondes. 10, 20, 30.
3: 30%.
0: Tu dis 30%. Alors, bon courage, parce que moi, j'en fais partie. Donc, si vous en souffrez, bah, vous êtes comme moi. Vous êtes 30%. Oui, c'est une bonne réponse. Près d'un Français sur 3 souffre d'allergie au pollen au printemps. Donc, les fameux crabinets, les bouleaux. Voilà, votre mari, Valérie, votre compagnon.
1: J'aime bien quand tu me vouvoies, c'est généralement que tu vas me sortir une vanne derrière.
0: Oh, agisse, quoi.
1: Voilà, allez, ça fait 6 pour Christophe, 2 pour Catherine, et là, tout de suite, oulala, Back to the Future, 1966, Sergio Mendes et Brésil, 66, Masquenada. Vous écoutez ici, vous avez les soleils dans vos vies, on vous aime à tout de suite.

0: Masque Canada.
1: Masque Canada.
0: Tout de bien.
1: Tout bien.
0: Sergio Mendes, Brasil, 66, celui-ci. Pourquoi 66 d'ailleurs?
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0: C'est l'année c'est de sortie ici. Peut-être.
1: Peut-être.
0: Donc en fait, c'est pas du tout le groupe Brasil 66. J'ai mal lu, encore une fois.
1: Non, si, c'est Sergio Mendes et le groupe Brasil 66.
0: Okay. Oh, c'est toute une époque que je ne connais pas, vous savez.
1: Moi. Oui, bah, moi j'étais née.
0: Bah, je sais, je vous confirme.
1: Allez, donc Catherine à 2, Christophe à 6. Catherine qui joue avec ici, Loire-Océan. Notre Catherine qui chante, qui coud, qui peint, qui marche, qui saute en l'air, qui danse. Oh là là là là là là. Mais qui n'est pas très très douée en ski. Ah là là là là, il paraît que donc ton mari t'a emmené au ski, t'en as jamais fait bien évidemment, et tu te retrouves en haut de la piste, et t'as dévalé la piste en arrière en fait, hein. Comment tu mais t'as oui. fait
4: en fait j'ai essayé de me retenir à des poteaux, mais les poteaux c'était pour indiquer le chemin, alors ça tenait pas du tout, je l'ai ramené dans les mains à chaque fois, et j'ai fini dans le filet.
1: Ah oui d'accord, bah écoute, c'est super, bah c'est bien, tu t'es pas fait mal quand même.
4: Ah non, pas du tout. Non. C'est comme pour le tire-fesse. Hein. On me dit, tu tiens bon. Oui, je tiens bon. Ben, j'ai pas lâché, mais j'étais pas dessus.
1: Ah ben voilà.
4: J'étais complètement à côté.
1: Mais c'est très dur le tire-fesse. On pense que c'est simple, mais pas du tout. C'est très compliqué.
0: La neige, elle est trop molle.
1: Et oui, j'ai trop mal. Alors, mais tu as refait du ski depuis. C'est pas resté...
4: Oui, une fois.
1: Ah oui, d'accord.
4: Une fois, et j'ai descendu une noix sans savoir que j'avais descendu ça.
1: Ah ben c'est magnifique, voilà, te voilà skieuse maintenant. Alors il t'est arrivé une petite aventure quand tu as été voir ta fille en Chine, parce que tu es partie toute seule visiter la cité interdite, et alors là, pas de chance, t'es ressortie par une autre porte que celle par où t'es entrée. Qu'est-ce qui s'est passé?
4: Eh ben comme je ne parle pas anglais ni chinois, je ne pouvais pas rentrer chez moi, j'avais plus la même orientation, quoi. Je ne savais pas, puis ma fille ne pouvait pas m'aider au téléphone. Bon, j'ai fait confiance, moi je fais très très confiance aux gens, et ben, je suis revenue une heure et demie après devant la porte de ma fille, et là j'ai dit waouh.
1: Ah oui, t'as fait un petit...
4: Je dirais que j'ai eu peur hein, quand même, hein. J'avais des larmes aux yeux, hein, parce que je me suis dit mince, comment je vais rentrer.
1: En fait,
4: j'avais pris le taxi, mais ce jour-là il pleuvait tellement que j'étais mouillée, et les taxis ne nous prennent pas quand on est mouillée.
1: Ah, sympa. Bon, bah du coup, t'as mis une heure et demie pour rentrer chez ta fille quand même.
4: Oui, mais je suis rentrée vraiment devant la porte.
1: Ah ben ça, c'est magnifique.
4: Je fais confiance au monsieur qui a dit au chauffeur et puis à la personne de derrière, parce qu'ils sont deux dans le bus, hein, qu'il ne fallait pas que je descende, qu'il fallait que j'attende. Elle m'a fait reprendre un autre bus et je suis revenue, je vous dis, une heure et demie après,
1: magnifique.
4: Devant la porte.
1: Alors, tu vas essayer de marquer 5 points. C'est la question cash. Oui. Et tiens, une petite ambiance.
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0: Oui.
1: Alors, l'encre de tes yeux, on va parler d'encre. Autrefois, qu'est-ce qu'on utilisait pour absorber l'encre et éviter les bavures lorsqu'on écrivait au stylo plume? Qu'est-ce qu'on utilisait pour absorber l'encre et éviter les bavures quand on écrivait au stylo plume? Top chrono, 10 secondes.
4: Un buvard,
1: est-ce que c'est une bonne réponse? Oui, c'est une bonne réponse. Et oui, on s'en servait pour absorber l'excès d'encre, et puis comme ça évitait les taches. Et l'effaceur, bravo, tu as 5, ça te fait 7 points.
0: Et on embrasse Philippe, évidemment. Philippe Buvard. Bon, c'était. Allez, je rends hommage aux grosses têtes. Hein. Là, on est digne des. Bah si.
1: Non, je regarde Basile, ça va, il n'a pas l'air de trop souffrir aujourd'hui, mon petit Basilou. Je suis avec toi, chérie. Tu sais que je t'aime, mon Basile.
0: Il a plus de 90 ans, Philippe Buvard, qui vit dans le sud de la France.
1: C'est Basile qui a 90 ans.
0: Non, ça va, Basile, il est jeune. Christophe. Alors, vous savez quoi? Christophe, il aime bien déjeuner avec ce monsieur. Dark Vador, tu te perds.
1: Christophe, t'aimerais déjeuner avec Dark Vador?
0: Mais oui, parce qu'il est fan de Star Wars, ouais. Christophe.
1: Oui, mais tu pourrais.
6: Ouais, j'aimerais bien.
1: Mais tu pourrais manger avec, je sais pas, Leia, avec Harrison Ford, je sais pas.
0: Ah non, mais il a le porte-clés, la tasse.
6: Oui, Dark Vador, il a une prestance.
0: Ah ouais, mais attends, dis donc, il n'y a pas une sortie aujourd'hui en plus, là, autour de Star Wars, avec le gros goût? T'es au courant de ça?
6: Je sais pas.
0: C'est une série à succès sur Disney+, ça sort là aux États-Unis, en France. Ben oui.
6: Mandalorian.
0: Oui. Exactement, Mandalorian et le gros goût. Bon, alors. ça ne s'arrête pas là, l'histoire de Dark Vador, parce qu'il adore se déguiser. Ah oui, non, Christophe
1: est... Et en quoi
0: tic... Bah, à ton avis.
1: En Dark Vador.
0: Bah, évidemment, raconte quand tu t'es déguisé en Dark Vador.
6: Alors oui, on avait une soirée déguisée comme tous les ans chez des copines et puis du coup il fallait trouver un costume. Le thème c'était trouver, enfin se déguiser dans un personnage connu.
0: D'accord.
6: Et du coup comme j'aimais bien Dark Vador, j'ai fabriqué le costume de Dark Vador.
1: Ah.
0: Alors.
6: Et, voilà.
0: Le masque, le sabre laser, tu l'as trouvé sur un site Vinted pour ne citer que lui. Mais attends, raconte ce que t'as fait quand même pour avoir la fameuse voix. T'as fait un truc particulier.
6: Oui, alors sous mon costume que j'ai fabriqué, j'avais téléchargé sur mon téléphone la marche de l'empereur et puis la marche impériale et puis derrière il y avait la respiration de Dark Vador et j'avais glissé une petite enceinte Bluetooth et que je faisais marcher sous le costume quoi. Donc il y avait la respiration. Donc je suis arrivé comme ça. Voilà.
0: Génial. Allons, c'est génial.
6: Je suis arrivé comme ça.
1: Oh mon Dieu.
0: Ah non, mais il adore se déguiser. Sur le thème rouge et bleu, tu t'es déguisé en quoi ?
6: En Lego.
0: Ah oui, avec des cartons que tu avais fabriqués encore, hein, toi aussi. Hein,
6: exact. Oui, j'avais fabriqué le haut du personnage Lego, qui est assez cubique. Et donc du coup, la tête, je l'avais aussi fabriquée, poncé le carton. Jaune, avec les yeux, la bouche et tout le gros logo Lego sur le machin. Et pour le reste, c'était un survêtement bleu,
0: super.
6: Ménage jaune.
0: Non, mais t'adores ça, tu t'es déguisé en couple, t'étais en curé, en soutane, et ta femme avait des ailes blanches dans le dos. Enfin voilà, vous faites plein de trucs.
6: Oui.
0: Comme quoi, on se marre bien chez toi, là, hein, du côté de l'Andivision.
6: Ouais, on essaye.
0: Bah, t'as bien raison. Voici ta question, elle vaut 5 points. Petit extrait. Clinton qui joue du saxo. Vrai de vrai.
1: Quel homme ?
0: Quel est le prénom de la femme de Bill Clinton ? Voici la question. Quel est le prénom de la femme de Bill Clinton ? Top chrono, 10 secondes.
6: Hillary.
0: Elle a été la première dame des États-Unis à ses côtés. Elle s'est ensuite lancée. Elle a été candidate à la présidentielle en 2016 face à Donald Trump. C'est Hillary Clinton. C'est une bonne réponse. 5 points de plus.
1: Alors, 7 pour Catherine, 11 pour Christophe. Le bingo vous départagera. Mais tout de suite, on écoute Marine Escroc. Vous écoutez ici. À tout de suite.

0: C'était mon premier duo avec Marine. Escroc.
1: C'est moi l'escroc.
2: Ouais, c'est coup. Toi l'escroc, ouais. Allez, réclame.
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2: Nous sommes au taquet avec Catherine et Christophe. Catherine a 7, Christophe a 11. Alors Catherine, elle, c'est pas avec Dark Vador qu'elle aimerait déjeuner, c'est avec Julia Roberts. Voilà. Et ça va être un peu dur parce qu'il paraît que t'es complètement nul en anglais.
6: On arrivera à le débrouiller. J'adore cette femme.
2: Et oui. Et alors peut-être que tu pourras lui faire ton talent inutile. Tu sais imiter Donald, il paraît. Tu peux nous montrer?
6: Oui.
2: Vas-y.
6: Alors c'est. Voilà.
2: Eh ben, dis donc, entre moi...
1: Entre
2: Flipper
1: et Donald,
2: on va faire un duo.
1: Alors, l'attachée de presse de Julia Roberts, c'est OK pour le déjeuner. Elle adore.
2: C'est super. Alors, ma chérie, pour t'encourager à gagner, je vais te faire écouter une chanson qu'on adore. Attention, vous tapez tous du pied, des mains, là où vous êtes. On écoute Queen.
1: Singing. On est déjà à trois tables avec vous, Valérie. Vous
2: avez tout cassé. J'adore cette chanson. Alors, ma chérie, ton bingo aujourd'hui, il est simple, à mon top chrono. Tu vas avoir 10 secondes pour me donner un maximum de prénoms de garçons qui commencent par la lettre A comme ananas, comme Astérix. Donc, un maximum de prénoms qui commencent par la lettre A comme Astérix. Top chrono, 10 secondes.
6: Achille, Adolphe, Adrien, Aimable. Alain, Alban, Albéry, Albert, Alexandre, Alexis.
2: Eh ben ça fait 8, bravo, 8.
1: C'est pas mal, c'est pas mal, j'avoue.
2: Comment ça, c'est pas mal?
1: Oui, non, c'est bien.
2: C'est exceptionnel.
1: Bien. Oui, c'est exceptionnel.
2: Oui.
1: Christophe, on va voir dans un instant comment ça se passe. Tu restes en tête avec 11 points, elle a 7 points, on est sur le bingo, elle a fait 8.
2: Oui, il faudra faire 9,
1: Christophe. Bon, Christophe, tu nous as bien régalé avec toutes tes histoires, encore plein de bonnes choses pour tes 31 ans de mariage aujourd'hui. À 9 ans, tu passais à la télé avec Denise Fabre. Mais avant tes 9 ans, parce que nous, on est une machine à remonter le temps. Je fais bien le
2: rewind. Ah, ok, donc on est dans la soupe aux choux maintenant. Ouais.
1: Qu'est-ce qui s'est passé à l'âge de 3 ans?
6: Ah!
1: On a fait une bêtise.
6: À l'occasion, on était dans un camp de vacances avec mes parents. Je suis allé chercher une glace avec des plus grands. J'avais 3 ans et du coup, la pièce qu'on m'avait donnée pour avoir cette glace, je l'ai avalée.
1: Ah ouais, une pièce de 10 centimes dans la bouche, oui, non, ça c'est sûr.
6: Oui.
1: Il paraît que ça a mis quand même une petite quarantaine de jours avant de ressortir par les voies naturelles.
6: C'est ça.
1: Voilà. Très très belle anecdote, on était ravis. Allez, c'est parti, mon Christophe, pour t'encourager, la musique que tu aimes. Dépêche Mode, David Guetta ou encore, bien sûr, à l'instant, Daniel Balavoine, Sauver l'amour. On y va, Christophe, on va jouer avec les prénoms, mais avec une autre lettre. Je vais te demander un maximum de prénoms de garçons. Commençons par la lettre... J'aime bien faire un peu de suspense.
2: Oh.
1: La lettre B, comme une boîte ou comme banane, par exemple. La lettre B, ok, c'est parti, 10 secondes.
6: Baptiste, Barnabé, Basile, Bastien, Baudouin... Benoît, Bernard, Bertin, Bertrand, Bruno.
2: Oui, bah voilà, pop, on en a 10.
1: 2, 3, 4, 5, 6.
2: 10. 10.
1: Vous en comptez 10?
2: Oui.
1: Oh là là, Valérie, c'est.
2: Ah, oh, Catherine, sur le fil, c'est Christophe qui a gagné.
6: Eh oui,
2: je suis désolée parce que tu as très bien joué. Mais Christophe, bravo, tu seras avec nous pour la finale de vendredi. Tu vas tenter de gagner le séjour pour 4 au parc Astérix pour aller faire la descente du Nil, t'envoler avec les Ibis, découvrir 7 automatiques. Et puis surtout, tu pourras dormir à l'hôtel du parc en chambre familiale, les petits déjeuners, les dîners, 100 euros de carte carburant, le parking inclus ou la machine à café.
1: Manongo, bravo Christophe, hein, bravo.
2: Eh bien, merci. Christophe,
6: bravo
2: c'est.
6: Catherine.
2: Bravo Catherine, bravo Christophe.
6: Oui, mais bravo à Christophe.
2: Bon, bah écoutez, c'est super. On vous remercie, les amis. Je remercie Céline à la réalisation, Basile à la technique, Maître Coupez au savoir, Marian au standard, Eric Bastien.
0: Oui.
2: À quoi je te mets, toi ?
0: Vous mettez comme vous voulez, vous me classez comme inclassable.
2: Ah, un ingérable, un inclassable.
0: Ingérable, c'est pas mal, ça.
2: Allez, c'est pas mal. Allez, mes petits chéris, on vous aime, on vous embrasse très très fort et on vous retrouve demain
0: pour... Sur M6 pour les 20 ans de déco.
2: Pour les 20 ans de déco, mais surtout
0: c'est
2: au taquet.
0: C'est pas demain, non ? C'est quand ?
2: Non, c'est pas demain. Allez, bisous, à
0: demain. C'est la rentrée ?
2: Oui, c'est la rentrée.
0: Bah, soyez avec nous à la rentrée, alors.
2: Allez, bah oui.
0: Bon, bah, jingle, Basile, on
2: Oh là là. Basile, il veut pas nous quitter.
0: Wendy, c'est assez exceptionnel. Vous avez une minute. D'habitude, on vous donne 10 secondes. Bonjour.
7: Bonjour, chers amis.
2: Salut.
7: Alors, ravissez, car je reçois une femme de cœur, une voix en or.
0: On devine.
7: Carrière lumineuse. Ouais. Elle aime les femmes, elle parle des femmes. Elle a adoré Morane, qu'elle continue de porter dans son cœur.
0: Lara Fabian.
7: Nougaro, Daniel Balavoine, dont elle a repris un titre magnifique. On se rapproche. Céliane.
2: Yann Folli.
7: La droguerie du sourire, son autobiographie, oui. Elle se raconte et c'est une histoire lumineuse qui va toucher nos auditeurs au cœur. Elle est en dédicace un peu partout en France pour cette autobiographie qui sort chez Stock. Puis on l'entendra.
2: Et surtout, demande-lui de te tirer les cartes. C'est une très bonne voyante, Yann.
7: C'est vrai. Ouais, elle a beaucoup de dons.
0: Elle a beaucoup de citations aussi dans la folle parenthèse.
7: Non, je ne sais plus.
2: Non, elle est parfaite. Je vous embrasse.
7: Artiste complète. Je vous embrasse, les amis.
2: Bisous, ma Wendy Chou.
0: Oh là, vous avez eu beaucoup de temps, Wendy.
7: Merci.
0: Je vous en prie, vous en aurez moins demain. Bienvenue.
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0: Oui, j'ai parlé sur le monsieur, excusez-moi. Bon, bah vous écoutez ici, il est 13h. Hein,
2: Valérie. Bah évidemment qu'il est 13h et puis surtout, vous écoutez ici et on vous aime.
0: Et bah rendez-vous demain pour attaquer Ma France, Wendy Bouchard. Bel après-midi.
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7: Bonjour à tous, merci d'être à l'écoute de Ma France. Jusqu'à 13h30, je vous raconte comme chaque jour l'actualité et on partage, vous le savez, l'univers de nos invités. Aujourd'hui, Yann Folli qui publie un récit de vie solaire et généreux, la droguerie du sourire, du nom du magasin de ses parents à Lyon, où son amour pour la scène a commencé. À la une de l'info, une mission parlementaire révèle de nombreux dysfonctionnements dans la chaîne d'alerte dans le dossier des laits infantiles contaminés, des lacunes, des défaillances qui indignent la co-rapporteure et l'avocate de plusieurs familles dans enfants sérieusement atteints par cette toxine présente. Ce drame effroyable à Toulon, nous sommes sur place après le suicide tôt ce matin d'une mère de famille qui s'est jetée du 13e étage de son appartement en entraînant 3 de ses enfants dans sa chute. Un dépistage test contre le cancer du poumon, 5 régions sont pour le moment concernées et vous pouvez encore vous inscrire comme patient volontaire. Ce 20 mai est aussi la journée mondiale des abeilles, direction la Lozère où la récolte de miel a commencé. Dorothée annonce 9 nouvelles dates de concert en France et le soleil du jour pour des milliers de Français, à l'image de la météo estivale des demain dans tout le pays. Et puis les 50 ans du loto, on les célèbre dans un bar tabac de Provence. C'est une crise sanitaire qui a plongé des milliers de parents dans l'inquiétude et on en sait plus aujourd'hui sur l'affaire des laits infantiles contaminés, affaire qu'on vous révélait avec la cellule investigation de Radio France, ici, il y a plus de 5 mois. Hier, Coralie Moreau, la mission flash parlementaire, a révélé des défaillances sur le système de contrôle, notamment, que dit précisément ce rapport, Coralie ?
8: Eh bien que tout a dysfonctionné du début à la fin de la chaîne d'alerte. C'est surtout la lenteur de la réaction et de la communication qui sont mises en lumière. Quand la contamination est avérée fin décembre dernier, Nestlé commence par des contrôles en interne, puis informe les industriels et seulement après l'État. Près de 15 jours se sont alors écoulés et à leur tour, les autorités tardent à donner l'alerte sanitaire. Une méthode contraire aux règles en vigueur, souligne le document. Plus grave encore, s'indigne la députée insoumise, co-rapporteur de la mission Flash, Mathilde Digné, la cérulide aurait dû faire l'objet de contrôles bien plus tôt. Elle avait été identifiée dans les huiles fournies par l'industriel chinois pour la fabrication de ces laits, sans aucune réaction de part et d'autre de la chaîne.
9: Il y a du lait contaminé qui est resté sur le marché pendant un an. L'autorité sanitaire européenne dit qu'on peut retracer la contamination de l'huile jusqu'en octobre 2024. Nestlé prévient d'abord les industriels, ses concurrents le 30 décembre. Et il préviendra les autorités françaises le 5 janvier.
8: Bien trop long, hein. Même indignation du côté de l'avocate de certaines familles de spé et spécialiste de la sécurité alimentaire, Nathalie Goutalan. Elle souligne que des parents avaient alerté, qu'ils avaient alors été orientés vers le fabricant et non vers le service de l'État pour une enquête indépendante, car le manque de transparence des industriels est également questionné, plus soucieux de leurs intérêts économiques que de la sécurité alimentaire, souligne l'avocate et les rapporteurs. En toute fin de chaîne, les médecins prévenus bien trop tard et de façon trop peu précise pour diagnostiquer correctement les intoxications et informer au mieux les familles. Le rapport conclut sur 14 recommandations, dont l'inscription de la cérulide dans la liste des substances à contrôler. Ce n'est pas le cas aujourd'hui.
7: Coralie Moreau, merci pour ici. À Toulon, une tragédie endeuille la ville entière. Au petit matin, une maman de 38 ans s'est suicidée en se jetant par la fenêtre de son appartement au 13e étage. Trois de ses enfants, les trois plus jeunes, sont morts avec elle. Vous étiez sur place, clairement, Arnal, il y a quelques instants, cité Pont-Caral, où c'est évidemment l'effroi et la sidération.
10: Oui, il faut dire que le drame s'est produit au cœur de cette cité Pont-Caral. Les corps ont été trouvés quasiment à l'heure d'aller travailler près des places de stationnement entre deux grandes barres d'immeubles. Le périmètre a été bouclé toute la matinée. La police est partie depuis un peu plus d'une heure. Ne reste que les habitants profondément choqués. J'ai pu croiser des mamans en pleurs qui se dirigeaient vers l'espace d'accueil de la cité. Une cellule psychologique est installée et la demande est énorme. On fait quasiment la queue pour y rentrer, signe du traumatisme que ce drame va certainement laisser ici. Des adultes viennent seuls pour raconter ce qu'ils ont vu, mais il y a aussi beaucoup de familles. J'ai croisé Lumna, mère de trois enfants, qui m'explique qu'elle ne sait pas comment aborder ce sujet avec ses enfants, eux aussi traumatisés. Voilà pourquoi elle vient donc pousser les portes de la cellule avec plusieurs dizaines d'autres habitants. Voilà, au quartier Pont-Caral, c'est donc le choc et l'incompréhension en attendant de savoir ce qu'il s'est passé précisément.
7: Merci Clément Arnal pour ici Provence. À ce jour, 9 plaintes en France, mais aussi en Belgique, ont donc été déposées contre Patrick Bruel. L'artiste accusé d'agression sexuelle et de viol par une trentaine de femmes continue de nier l'ensemble des faits qui lui sont reprochés. Les réactions des personnalités sont nombreuses qui, en dépit de la présomption d'innocence, demandent au chanteur d'annuler ses concerts. À l'image du maire de Paris, Emmanuel Grégoire, 3 dates ont déjà été annulées au Québec. Ils sont près de 140 000 élèves répartis dans toute la France à entamer le défi 10 jours sans écran. Une opération citoyenne, opération pédagogique pour sensibiliser ses enfants à un usage raisonné des écrans en famille. Dans la Manche, l'école de Sosménil-Rufos joue le jeu avec ses élèves de CM1, CM2.
11: Je suis un petit peu accro à ma Switch, donc ça énerve un peu les parents. J'en fais trop. Des fois, ça peut durer une heure.
12: Ça va être bien, ça va aider mes petits frères, parce que quand ils n'ont pas les écrans, ils font des caprices, ça leur fait pas du bien au cerveau.
13: Je vais essayer d'en faire moins, parce que je trouve que j'en fais un peu beaucoup. Des vidéos, YouTube ou TikTok.
14: Le matin, je peux déjeuner sans télé. Le midi, je suis à l'école. Ou si je suis à la maison, je peux éviter. On peut discuter. Et le soir, je peux aller dans ma chambre jouer ou dessiner.
15: On va sortir. On va sortir pour oublier les écrans. Ça va faire un peu passer le temps. Pour 10 jours sans écran, je vais essayer de faire le moins de temps possible. Et si j'y arrive pas, au moins j'aurai essayé.
7: 10 jours sans écran pour voir autrement. Voilà ce que dit le slogan de cette initiative jusqu'au 28 mai. Et si cela intéresse votre école ou votre association pour l'an prochain, toutes les infos sont à retrouver sur un site dédié 10jourssansécran.org. Sébastien Lecornu doit faire demain de nouvelles annonces face au prix de l'énergie toujours très haut. Et aujourd'hui, la FNSEA demande la réouverture immédiate des négociations commerciales. Le Premier ministre estime hier devant les députés que la crise va durer. 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On vous sensibilise régulièrement sur notre antenne au dépistage du cancer du sein, du col de l'utérus, mais aussi du cancer colorectal. La prévention, vous le savez, est essentielle pour prendre de court la maladie. Et un nouveau dépistage pour le cancer du poumon, cette fois, est testé dans 5 régions de France, dans les Hauts-de-France, en Ile-de-France, dans les Pays de la Loire, en Provence-Alpes-Côte d'Azur et en région Auvergne-Rhône-Alpes. Dépistage qui se réalise, là encore, sur la base du volontariat. 20 000 personnes pourront participer à ce programme de recherche. Il est encore temps, Pascal Thielbeau, de se faire connaître.
16: Ce programme de dépistage du cancer du poumon s'adresse aux personnes de 50 à 74 ans, fumeuses ou ex-fumeuses ayant arrêté depuis moins de 15 ans. Pour participer, on peut être soit recommandé par son médecin, soit se manifester spontanément en contactant le 34 33, le centre d'appel national, ou en se connectant au site dépistage cancer poumon. Une fois éligible, le patient se verra proposer un scanner thoracique, entièrement pris en charge par l'assurance maladie. Pas d'anomalie suspecte, un deuxième scanner sera programmé un an plus tard. En cas d'anomalie, ce deuxième scanner sera avancé dans un délai d'un mois, trois mois ou six mois. Et bien sûr, si c'est un cancer qui est détecté, la prise en charge sera immédiate. Si la personne fume, une consultation d'aide à l'arrêt du tabac lui sera également proposée. En cinq ans, on estime que 13 000 décès pourraient être évités grâce à ce dépistage.
7: Pascal Thiebol, merci pour ICI Nord. Les Hauts-de-France étant l'une de ces régions test pour ce dépistage contre le cancer du poumon, avant peut-être une généralisation pour ce cancer qui reste la première cause de mortalité par cancer en France. C'est une première pour la SPA de Lyon et du Sud-Est. Le tribunal de Saint-Étienne vient de reconnaître un préjudice pour deux animaux victimes de maltraitance, en l'espèce un chat et un lapin abandonnés sans soins ni nourriture par leur propriétaire. La justice a accordé 400 euros de dédommagement à chacun de ces animaux recueillis et depuis placés, Mathilde Montagnon.
17: Ils sont restés plus d'un mois dans un appartement insalubre du Forêt, sans nourriture, sans eau et sans soins. C'est la SPA de Lyon et du Sud-Est qui a recueilli Athéna, la petite chatte d'un an, et Maddy, une lapine naine, toutes deux en très mauvais état. La propriétaire des animaux a été condamnée la semaine dernière par le tribunal de police de Saint-Étienne à verser 300 euros d'amende pour privation de nourriture et 150 euros parce que le chat n'était pas pucé. Mais surtout, le tribunal a estimé un préjudice animalier de 400 euros par bête. C'est la prise en compte de l'état psychologique causé par l'abandon, se félicite la SPA, et c'est donc une première à Saint-Étienne qui s'ajoute à d'autres décisions de justice du même ordre depuis 2024, à Béziers et à Lille, des jurisprudences qui seront utiles dans d'autres affaires pour faire reconnaître le préjudice animalier, se félicite l'association.
7: Et puis cette annonce qui va vous ravir si vous avez grandi avec une star de la télé et de la chanson qui a accompagné des millions d'enfants face au succès de ses premiers concerts. Dorothée revient et prolonge sa tournée. Le 13 novembre, elle vous attend au Zénith de Caen, le 19 à Aix-en-Provence, avant Montpellier, Orléans, Dijon, Lille, Amnéville, Rouen, et le 18 décembre à Paris, nouvelle date au Palais des Congrès.

0: l'ouverture de la billetterie pour Dorothée le 21 mai. Annonce qu'il y a déjà du soleil pour certains. Et en termes d'ensoleillement, chers amis, changement de temps radical. On basculera d'un coup dans l'été dès demain. La chaleur va inonder la France avant un week-end de Pentecôte anticyclonique et des températures comprises l'après-midi à l'ombre entre 27 et 32 degrés.
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0: Et dans Ma France, on accompagne un anniversaire cette semaine, les 50 ans du loto. Le premier tirage a été organisé le 19 mai 1976. C'était au Théâtre de l'Empire à Paris. Le loto a depuis un succès fou malgré les statistiques. Chaque joueur a une chance sur 19 millions de décrocher le jackpot. Et pourtant, la Française des Jeux compte 16 millions de parieurs assidus. La plupart, on les retrouve dans les bars-tabac, comme à Lambesque dans les Bouches-du-Rhône, où la grille du loto est un rituel pour ses clients de la Bonne Fontaine. Un rendez-vous pur convivial, Marilyn Ottman pour Ici Provence.
2: Chaque matin, ces éclats de rire résonnent dans le village.
3: Alors, je m'installe avec vous en terrasse, messieurs.
2: Ils viennent de la même tablée aux cheveux blancs.
3: Sur la table, il y a votre verre de bière, un petit café et un jeu.
4: Oui, boire le petit café avec retrouver les amis, retrouver les copains. Comme ça, c'est un petit peu le rituel.
3: Vous venez toujours jouer ici, dans ce bar ?
5: Il y a longtemps. Depuis que le jeu existe, je crois.
6: Ah, je vais peut-être faire un loto, tiens.
5: 70 ans, ce monsieur.
3: Ah ben, joyeux anniversaire.
6: Aujourd'hui.
3: C'est vrai ? Mais tu m'as pas dit.
2: Claire griffonne la commande sur un bout de papier. Je la suis derrière le comptoir.
3: Pourquoi ils viennent toujours ici ?
7: Mes habitudes,
3: Ils sont bien reçus.
2: Pour la serveuse, on ne joue pas seulement un jeu, on joue quelque part.
3: Je me tourne vers le gérant. Votre prénom ?
8: Thierry. Je pense que j'ai des employés très agréables, donc ils viennent par habitude. Et puis je pense que c'est leur rituel de faire le loto, l'euro million.
2: Sur une grille de loto qu'il vend 3 euros, 18 centimes vont dans la poche de Thierry King. Son établissement a fermé un mois cet été pour des travaux.
3: Comment ils se sont débrouillés les joueurs de loto pendant ce laps de temps ?
8: Dès qu'on a réouvert, le lendemain, ils étaient là.
3: Super loto, 13 millions à gagner. Oh Didier !
9: Ouais,
3: vous
9: moi.
3: Allez jouer au loto là du coup.
9: Allez, j'en fais un. C'est pour Marilyn, cadeau.
2: Et comme moi, des clients de 29 000 bar tabac tenteront leur chance pour ce tirage.
0: En Touraine, les habitants de Noître, Port-sur-Vienne, Pouzet, l'île Bouchard ont assisté hier à une mission de simulation de guerre qui prendra fin cet après-midi. Un exercice militaire grandeur nature qui réunissait 700 parachutistes de la Légion étrangère, de Corse et du Gard avec un objectif, libérer la commune de l'ennemi. Ces combats, Virginie Vandeville, en conditions réelles mais à bal à blanc évidemment, ont impressionné le public.
10: Des militaires progressent à pied lorsqu'à la vue de leur ennemi, les premiers coups de leur arme à blanc partent.
11: Dire que vous êtes près d'une garderie, d'une école. Les enfants ont peur.
10: Des rafales de tir interrompues par cette habitante en colère. Mais rien n'arrête les hommes qui continuent. L'objectif est clair pour le capitaine Clément.
12: C'est l'ennemi qui est de l'autre côté du pont actuellement et qui s'apprête à le retraverser. Et moi, mon objectif, c'est de l'en empêcher en saisissant le pont avant lui.
10: Arrivé dans le centre-bourg, les tirs pleuvent.
13: Et on ne voit pas cela tous les jours dans le bourg de Pouzet quand même.
14: Nous sommes d'une génération où nos parents nous ont raconté des histoires de la Seconde Guerre mondiale où les Allemands, il y avait des échanges de balles. Ben voilà, ce qu'ils ont vécu, voilà 80 ans. C'est plutôt rassurant de voir que l'armée française passe des manœuvres.
10: Alexandre n'en rate pas une miette, tout comme Aiden, 10 ans, accompagné de sa grand-mère.
15: Quand on s'y attend pas, ça surprend.
16: Ça me donne très envie. Et en plus, moi, je voudrais devenir GIGN.
10: Un assaut à coups de tir, de grenades à plâtre. En une trentaine de minutes, l'opération est terminée, annonce le capitaine Clément.
12: L'objectif, il est atteint. Il y a eu pas mal de pertes quand même. On a quand même réussi à prendre l'ennemi par surprise.
10: Une opération fictive, mais qui inquiète tout de même certains.
17: Ça me fait peur parce que ça anticipe une situation qui risque d'arriver.
10: L'avenir nous le dira. En attendant, l'exercice se termine aujourd'hui en Indre-et-Loire.
0: Il est 13h14 et le 20 mai a été décrété par les Nations Unies journée mondiale des abeilles. C'est l'occasion de célébrer ce super pollinisateur alors qu'en Europe, par exemple, 80% des cultures, des fleurs sauvages existent grâce au travail des abeilles. Et c'est aussi une journée qui, en Lozère, coïncide avec le début de la récolte de miel dans le département. Une saison qui démarre sous de très bons auspices. Saïd Makhloufi est allé le constater à la miellerie de Chastel-Nouvelle avec l'apiculteur David Blanc. Écoutez ça.
18: Des dizaines de ruches gorgées de miel.
19: Ça, c'est la deuxième récolte pour moi de l'année.
18: David Blanc sort un à un les cadres.
19: Une fois qu'on a enlevé l'opercule des cadres, on les passe dans cette machine qui est un extracteur.
18: La force centrifuge fait le travail.
19: On voit bien que avec la force centrifuge, le miel est projeté sur les parois de l'extracteur, on le voit vite.
18: Quelques minutes plus tard.
19: Voilà, ça c'est le miel d'acacia, donc qu'on vient d'extraire.
18: Le miel coule généreusement.
20: C'est du miel à la balou là. Hein, c'est vraiment. Il en faut vraiment peu pour être heureux.
21: Il en faut peu pour
20: Et David Blanc a de quoi être heureux avec ce très bon début de saison.
19: Tout s'est enchaîné assez rapidement, vu qu'il a fait super beau quand même au mois d'avril. Les colonies se sont développées rapidement et les floraisons sont arrivées très vite.
20: De la douceur, de l'eau, combinaison parfaite.
19: Ah, c'est tout ce qu'il nous faut. Il faut beaucoup d'eau de toute façon, sinon il n'y a pas de nectar dans les fleurs. Donc de l'eau et des fleurs, ben, c'est bon que ça continue comme ça.
20: Ouais. Et tout le département est concerné, assure celui qui est aussi le président du syndicat apicole de la Lozère.
19: Ouais, les quelques apiculteurs que j'ai eus, oui, sont quand même contents et satisfaits de ce début de saison aussi. Ouais.
20: La saison démarre fort.
19: C'est bien pour la suite.
20: Une suite qui reste encore à écrire, mais qui s'annonce
19: plutôt bien
20: prometteuse.
0: Merci voilà. D'être à l'écoute d'ici 13h15.
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0: France, on en trouvera à midi le livre de la vie d'une femme, artiste, chanteuse. Elle est une fille, une sœur, une amoureuse, une marraine, marraine de cœur souvent, à la voix unique et qui nous raconte son histoire, de celle qui donne envie de croire en ses rêves d'enfant. Bonjour chère Liane Folly.
7: Bonjour Wendy Bouchard.
0: Je dois dire chère Liane, d'abord j'étais très émue de lire votre récit, La Droguerie du Sourire, du nom de la boutique de vos parents à Lyon, parce que je connaissais une partie de votre histoire. On avait le plaisir de partager un livre, Nos femmes de cœur. Peut-être à l'époque vous n'étiez pas encore prête à écrire celui-ci, c'était il y a 7 ans.
7: Ouais, ah non, pas du tout.
0: Mmh. Vous l'aviez en vous, mais c'est pas là.
7: Ça s'est décidé pendant le confinement, en fait. J'ai commencé à écrire ce livre pendant le confinement. Ensuite, ça a été quand même un long processus, parce que je pense que c'est une introspection, et que quelque part, je fais l'inventaire de cette droguerie du sourire.
0: Absolument.
7: Et c'est le parcours, d'une enfant qui a beaucoup rêvé, qui a rêvé très fort, mais en même temps, c'est un hommage à mes parents, parce qu'il y a quand même leur œuvre dans tout ça, leur joie de vivre, leur courage, toutes les vertus qu'ils m'ont transmis. Et ça, c'est vraiment quelque chose, je pouvais pas passer outre. Ça, en tout cas, la petite fille est définitivement éteinte, même si je garde une âme d'enfant quelque part. Mais à leur départ, il y a 11 ans maintenant, ma vie a totalement changé. Et je l'ai complètement improvisé d'une autre façon. Alors, ils sont toujours présents, mais d'une autre manière.
0: Oui, mais c'est un livre qui transpire l'amour, la gratitude, on va y revenir, pour bien des personnes que vous citez dans cet ouvrage. Mais je reviens à cette droguerie du sourire, là où tout a commencé pour vous, Liane Folly. Le temple de notre bonheur. Vous avez un frère, une sœur, écrivez-vous. L'odeur de savon de Marseille mêlée à l'eau de Cologne. Un soupçon de poussière ancienne. Un refuge pour ceux qui cherchent à réparer, à conserver. Mmh. On vend des produits, vos parents les premiers, mais on écoute aussi beaucoup les clients. Est-ce que vous avez gardé de cet ADN aussi, dans cet échange à l'autre ?
7: Complètement, parce que mes parents nous apprennent le genre humain. Mmh. Totalement, dans cette droguerie. Eux, ils sont plus altruistes, même un temps soit peu. Ils sont vraiment des généreux de cœur. Ils ne s'occupent que des gens. Ils n'ont que cette mission. Oui. Ça doit réparer quelque part leurs mots aussi.
0: C'est parce le bureau des pleurs aussi, parfois.
7: Oui, parfois. et donc, parce qu'il se passe plein de choses dans la vie. Mais avant tout, je salue leur joie de vivre, leur force, leur courage. C'est totalement ça, en se disant c'est notre passage là, on va pas le rater quoi qu'il arrive, même s'il nous arrive des trucs très graves et très tristes comme cette guerre, la guerre d'Algérie. Et tout ça qui fait que ensuite ils ont voulu vivre une vie de famille avec leurs trois enfants, avec mamie, puisque moi ma grand-mère vivait avec nous pendant 20 ans. Et donc j'ai eu une chance extraordinaire, et ils étaient avant-gardistes, ils étaient amoureux surtout.
0: Amoureux. Et c'est très beau aussi, parce que c'est un couple or, avec une musique. On va venir à aussi votre chemin, Liane Folly, qui tient une place très importante dans cette famille. Il y a 6 ans, cours de danse classique pour vous, l'Opéra de Lyon, puis le Conservatoire, et votre papa, tout en vendant la droguerie du sourire, tout en écoutant ses doléances de ses clients chéris, il monte un orchestre amateur.
7: Oui, complètement.
0: Et c'est là que tout commence pour
7: moi. Ouais, c'est ça. Mmh. Et il veut absolument que je chante, parce qu'il a déjà repéré que j'avais un brin de voix. Et puis ma mère n'était pas tout à fait d'accord, parce qu'elle disait que j'étais trop jeune. Ouais. Mais lui, il a voulu très très tôt me mettre dans cette voie, et il s'est pas trompé finalement.
0: Voilà.
7: C'est vraiment lui qui m'a tendu mon premier micro.
0: Hein.
7: C'est grâce à lui aussi.
0: Vos premiers essais sur Frank Sinatra. Oui. La chanteuse de bal n'est pas loin.

0: chanteuse de valse, chanson écrite, composée par Goldman, qui illustre bien, si bien, votre parcours à Liane Folly.
1: Eh oui, parce que Jean-Jacques a toujours, bon, il est issu aussi de ce même milieu du bal. Le bal, on en sort, on y reste. Il n'y a pas de chemin. Et donc, il connaît cette route-là de difficultés, de moi, c'est en tout cas, j'en ai fait pendant longtemps. Bon, avec mon père, c'était une chose, mais ensuite, je suis rentrée dans des orchestres professionnels, où là, j'ai vraiment appris la vie, parce que j'ai été livrée à moi-même. Il faut penser qu'à l'époque, j'étais très jeune, on n'avait pas le confort aujourd'hui d'un téléphone portable, hein, donc j'ai vécu des choses assez difficiles. Ouais. Et donc, ensuite, c'était le studio, c'est bon. Mais Jean-Jacques m'a dit, écoute, j'ai très envie de te faire une chanson sur le bal, et oui, il a vraiment réussi. Oui.
0: Et puis, il y a tout ce qu'on donne sur scène, la vitalité que vous donnez, qui rejoint une de vos formules dans ce livre, faire des concerts, c'est mon vrai métier. Oui. De bal, ensuite, à la scène professionnelle, cette représentation, ça vous raconte.
1: Oui, totalement, parce qu'il y a un amalgame souvent qui est fait entre l'artiste qu'on voit à la télé, qu'on voit, etc., et celui qui fait la route et dont les gens ne savent rien. C'est vrai qu'à chaque fois, moi, on me croise souvent maintenant, on me dit « Ah, vous chantez plus, alors vous écrivez un livre ». Ça n'a rien à voir, je chante toujours.
0: C'est ça.
1: Je me suis produite même en Chine en novembre dernier, où j'ai chanté de la chanson française.
0: Ça n'arrêtera jamais, parce que ça, c'est votre moteur de vie.
1: Oui, donc il y a un moment donné où mon métier, moi, c'est la scène. Mon élément, c'est la scène. Le spectacle vivant sera là, bon, jusqu'au moment où, et je le dis aussi dans le livre, il y a quand même un début, un milieu, une fin, et qu'à un moment donné, je ne dépasserai pas les limites.
0: Oui, c'est ça, même si vous voir sur scène aujourd'hui encore, c'est absolument époustouflant. Vous racontez beaucoup de choses, évidemment, de cet ouvrage, même si vous avez fait le tri dans vos souvenirs, dans vos rencontres déterminantes dans votre existence avec André Manoukian. Oui. Vous signez ensemble votre première chanson, 1985, 40 ans pour cette chanson, mais vous fêtez, vous, en 2027, vos 40 ans de scène, de carrière.
1: Oui, c'est pour ça. Alors donc, je vais en profiter, puisque j'aime beaucoup être avec toi, Wendy.
0: Merci.
1: Et je te tutoie, évidemment. Et donc, je vais fêter mes 40 ans de carrière en 2028, sur scène. Je repars en tournée avec des musiciens et puis avec des titres inédits aussi. Donc c'est le retour en musique qui sera pour les 40 ans là, parce que j'ai aussi privilégié ce que je savais faire, c'est-à-dire que mon école de comédie musicale m'a amené à utiliser plusieurs disciplines que j'ai pu faire évoluer dans mes shows, dans mes one woman shows. J'aimais ça aussi terriblement. Et là, bon, je referme la dernière parenthèse et ensuite je retravaille sur la musique.
0: Vous avez beaucoup de dons d'âme et de bonnes ondes qui vous entourent, Liane Folly, et vous rendez d'ailleurs hommage avec beaucoup d'amour, beaucoup de tendresse, beaucoup de gratitude à des personnalités, à des artistes. Je voudrais qu'on écoute une voix d'exception, Morane, dont le prénom, écrivez-vous, chante déjà comme une note tenue, généreuse et impossible à oublier. Vous dites que tout vibre chez elle, et je vais vous faire écouter cette musique qui va vous permettre de rendre un double hommage à la fois à Morane et à Nougaro.
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0: C'est très émouvant d'entendre Morane et d'entendre Morane à côté de vous, Liane Folie, parce que j'ai l'impression qu'elle est un peu en vous, toujours. Oui. Et que dire de cette femme qui était une sœur de cœur pour vous?
1: Absolument. Mmh. Et on n'a pas toujours tout su, mais toutes les deux, on ne s'est jamais quittées. D'abord, on a été voisines quand je suis arrivée à Paris, et je l'explique dans le livre. Ouais. Et elle est devenue tout de suite une sœur de cœur, même pour André et moi. C'est-à-dire que ça a été une révélation musicale aussi, vocale, extraordinaire. Et puis, on avait ce lien comme ça. Vous savez, parfois, on a l'impression de rencontrer des gens du déjà-vu, comme disent les Américains.
0: Une
1: des
0: évidence
1: gens,
0: d'avant.
1: Une évidence d'avant. Mais c'est bon aussi pour les coups de cœur. Et voilà.
0: C'était ça entre nous aussi, hein, au départ.
1: Nous aussi, c'était que ça. Oui. Nous, on s'est rencontrés à Ramatuelle, je me rappellerai toute ma vie, le moment où on s'est vus. Ouais. Et j'étais persuadée qu'on allait faire une aventure ensemble. C'est ça qui est dingue. Ouais. Et pour revenir à Morane, c'est la famille, c'est Nougaro, ce sont des talents bruts. Et j'ai eu énormément de chance de croiser ces gens-là, de travailler avec eux, de partager des moments très intimes avec eux.
0: Rire.
1: Non, mais je veux dire, même Morane, on avait des souvenirs de famille, de... Donc, franchement, dans mon spectacle, eh bien, elle y est tous les soirs.
0: Absolument.
1: Voilà.
0: Mmh.
1: Quand je suis sur scène, et ça fait un long moment, où je lui rends hommage parce que j'entends juste, je veux juste qu'on entende sa voix en disant que c'était une voix, elle, inimitable.
0: C'est ça,
1: pour
0: vous
1: le
0: ne l'imitez pas, absolument.
1: C'est ça. Mmh. Mais donc, voilà. Puis alors, Michel Legrand, Aznavour, Trainer, enfin, moi, j'ai croisé quand même des talents exceptionnels.
0: Hein. Et un homme aussi, avec lequel vous avez une histoire particulière. Et en 1999, vous livrez le premier duo virtuel de la télévision française. C'est un petit bijou, et je voudrais là encore qu'on écoute quelques secondes. Vous nous parlez ensuite de Daniel Balavoine, dont vous parlez avec beaucoup de cœur aussi dans cet ouvrage.

0: Yann Folie, c'est un sacrilège que de couper cette chanson. Vous avez une voix incroyable, Yann, une des plus belles voix françaises. Et c'est vrai que cette tessiture avec Daniel Balavoine, il y a une correspondance, il y a encore un ADN commun. Et ça, ça vous porte aussi encore aujourd'hui.
1: C'est très mystérieux, oui. C'est quelque chose qui vient d'ailleurs. Je me souviens au moment où moi je faisais juste, j'étais dans le public, j'étais parmi mes copines adolescentes. On découvre ce chanteur qu'on adore. Pour nous, il résonne anglo-saxon, il a une voix à la Bowie, à la Peter Gabriel. On est fan de Genesis oui. À l'époque, tout ça. Donc c'est ça. Et en fait, et les mélodies aussi. Et puis on trouve un guerrier un peu dans la révolte, un rebelle. Et on adore ça, quoi. On aime bien. Il ouvre tout le temps sa bouche ouais. Pour dire des choses vachement bien, ouais. Il prend soin de la jeunesse, enfin voilà. Et puis tout d'un coup, bon ben le départ, et là c'est vrai que je me dis un jour, je ne sais pas quand ni où ni comment, mais un jour je lui rendrai hommage, mais comme si c'était déjà quelque chose de fait. Alors d'ailleurs, à ce sujet, j'aime beaucoup, parce que je vais quand même citer mon frère qui a un rôle important dans Philippe. Ma vie et aussi dans ouais. Ma carrière, Philippe, et qui dit un truc que j'adore. Il dit de toute façon, le temps n'existe pas et nous sommes déjà tous morts. Mmh. Ce qui est formidable, parce que ça permet de prendre du recul. Alors vivre l'instant présent, c'est bien, mais je veux dire, Balavoine, c'était une certitude. Et quand j'ai choisi cette chanson, en plus, c'était pas un de ses tubes, donc c'était encore plus périlleux, je dirais. Oui. La maison de disque, alors elle était pas du tout d'accord, enfin tout ça je l'explique hein, d'ailleurs dans mon livre,
0: mais après, c'était une évidence,
1: c'est la magie,
0: vous,
1: c'est voilà. Une évidence, ouais. il est, et quand j'entends, et je vous assure que c'est vrai, je suis assise en face de vous, vous avez démarré le truc et j'ai eu des frissons dans tout le corps quand j'ai entendu sa voix auprès de la mienne, parce que Nagui avait réussi un tour de force magnifique. Exceptionnel, ouais. Et c'était le premier vraiment duo virtuel à la télé française, oui.
0: Je vous souhaite de continuer à nous faire vibrer, rire, vibrer, oui. Enchanter, ça c'est sûr, Liane Folie, à nous émouvoir, à aimer, bien sûr. En bonne Sagittaire, vous racontez aussi combien vous êtes porté par le voyage, par les rencontres, par les aventures. Mm-hmm. La droguerie du sourire, chère Liane, c'est une histoire de vie lumineuse et solaire. Une femme artiste qui dit merci, et c'est rare, à tous ceux qui l'ont fait s'épanouir dans le temple de votre enfance. Vous lirez dans ces pages vos hommages à Brigitte Bardot, merci, à Daniel Lévy, à Robert Hossein, à Grégory Lemarchal, à Belmondo, à Delon. C'est très beau, évidemment, vos parents qui sont là.
1: Ce sont les héros.
0: Les héros.
1: Merci. De la droguerie du
0: merci,
1: sourire.
0: Chère Liane Folie.
1: Merci, chère Wendy. À bientôt.
0: Chez Stock. Et pardon, vous partez à Reims pour les dédicaces.
1: Oui, tout de suite, je m'en vais à Reims, merci. Au domaine des Crayères. Formidable.
0: Merci, Liane.
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4: 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Ce jeudi à 19h à Saint-Martin-d'Hère, vous avez rendez-vous à la salle de l'Heure Bleue pour le spectacle familial Contact. L'occasion de faire plaisir aux petits et grands ce jeudi à Saint-Martin-d'Hère. À Saint-Martin-le-Vinou, tous les jeudis de 14h à 15h30, le CCAS propose des ateliers pour les seniors. Les ateliers Le Corps en Mouvement sont gratuits et dispensés au gymnase Pierre Mendès France de Saint-Martin-le-Vinou. Un temps solidaire, ouvert à tous les seniors. Plus d'informations en ligne sur le site internet de la commune. Le muséum de Grenoble.

Amir. Et puis on a rendez-vous également avec le centre horticole de Grenoble à Saint-Martin-d'Hères qui nous accueille cette semaine. On rejoint Alexandre Wibard dans quelques instants. Voici à l'imparfaite Amir, son dernier single sur Ici Isère. Bon après-midi. Je fais semblant.

0: Life is life. Le groupe Opus avec Life is life sur Ici Isère. Dans un instant, ce sera le groupe Native, ces deux jeunes sœurs qui chantaient Si la vie demande ça à la fin des années 80. Mais pour l'heure, voici les arbres, les arbustes, les fleurs, les pelouses, les espaces verts de nos villes et de nos villages qui sont à l'honneur cette semaine dans l'envers du décor. C'est le centre horticole de Grenoble à Saint-Martin-d'Hère qui nous accueille. Alexandre Huibard, pour Ici Isère, est aux côtés de Christophe Bleuze, mécanicien, qui nous présente une curieuse machine avec une trompe.
1: Alors ça, c'est un broyeur à branches. C'est-à-dire quand ils coupent des branches dans les jardins, et il faut les réduire en copeaux, parce que sinon ça prend beaucoup trop de volume. Donc ils les réduisent en copeaux, ça fait beaucoup moins de volume, et du coup après ils laissent les copeaux au pied des arbres, au pied des arbustes, dans les jardins. Voilà un peu ce que c'est comme appareil.
2: C'est les gros morceaux de paillage
1: qu'on retrouve. On voit des fois autour des massifs. Hein.
2: Donc là c'est vos deux pièces, vous nous faites visiter?
1: Ouais. Alors là, c'est le premier atelier, c'est deux ateliers, mais ça fait partie de la même chose. Donc il y a un premier atelier avec un pont élévateur. Un pont élévateur, là, en l'occurrence, il y a une mini-pelle qui est en réparation.
2: Qu'est-ce qu'elle a comme maladie, celle-là?
1: Celle-là, c'est une révision, tout simple.
2: Et il y a une deuxième pièce aussi où c'est...
1: Et là, c'est une deuxième pièce, alors c'est pareil, c'est la même chose, hein, c'est une extension, on va dire. Donc il y a un autre pont élévateur, comme on est trois mécaniciens. Donc, pour avoir à peu près un pont chacun. Donc, c'est un deuxième pont qui n'est pas tout à fait pareil, mais c'est pour lever les tondeuses, les petits tracteurs.
2: Je vois des débroussailleuses par terre, il y a une tondeuse avec une tronçonneuse là-bas. Vous réparez le matériel utilisé par les services des espaces verts de la ville. Il y a combien de machines comme ça?
1: On va dire, en gros, tout confondu, on va dire à peu près 800 machines.
2: C'est un peu saisonnier aussi, notamment printemps-automne?
1: Ouais, c'est un peu saisonnier, c'est-à-dire que l'automne, on va faire beaucoup de souffleurs.
2: Pour les feuilles,
1: voilà. L'hiver, on fait plutôt les grosses révisions des tondeuses qui ne tondent pas. Et l'été, là, maintenant, c'est beaucoup les tondeuses, les débroussailleuses, parce que l'herbe commence à pousser.
2: On va la voir, cette tronçonneuse. C'est, vous avez bossé dessus, vous, aujourd'hui?
1: Voilà, oui, il y avait une panne. Et alors là, c'est le service élagage, on va dire, qui nous a emmené ça, parce qu'il y avait une panne.
2: Qu'est-ce qu'elle a, celle-là?
1: Donc, celle-là, la chaîne, elle tourne en permanence, même au ralenti. J'ai diagnostiqué la panne, c'est l'embrayage, donc on va changer la pièce. Et puis voilà, alors c'est pas des fois des grosses réparations, mais ça dépend.
2: On peut l'entendre ronronner?
1: On peut la faire tourner, oui, bien sûr.
2: C'est pas de la petite tronçonneuse électrique qu'on a à la maison?
1: Ça, c'est pas de la petite tronçonneuse, ça fait déjà partie des grosses machines. Donc ça, c'est plutôt pour de l'abattage. Donc là, c'est comme c'est les élagueurs, donc ils ont besoin d'abattre quand même des gros arbres. Après, c'est pas ce qu'on fait le plus, parce qu'il n'y en a pas beaucoup, mais plus des petites machines.
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0: Je sais qui je suis sur Ici Isère. Dans un instant, Mademoiselle chante le blues avec Patricia Cass. Et la fin des années 80, on aura également Pascal Obispo après les infos de 14h. Bon après-midi.
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1: Bienvenue sur Ici Isère, il est 14h. Les infos d'ici.
2: Ce drame ce matin à Toulon, une mère et ses trois enfants sont morts après une chute de leur appartement au 13e étage. Selon les premiers éléments du procureur, la mère se serait jetée par la fenêtre avec ses enfants. La femme aurait récemment présenté des symptômes psychiatriques et dépressifs. Une enquête pour meurtre par incendie est ouverte. C'est un vaste coup de filet qui s'est déroulé aujourd'hui dans l'affaire des violences dans le périscolaire parisien. 16 personnes sont en garde à vue depuis ce matin, toutes rattachées à l'école Saint-Dominique du 7e arrondissement de Paris. Certains des gardés à vue étaient déjà suspendus de leur activité. Plusieurs enquêtes sont ouvertes pour des faits de viol, de violence et d'agression sexuelle sur des enfants. Coup de filet ce matin sous la direction de la Brigade de protection des mineurs de Paris. La circulation du virus Ebola présente un risque élevé en République démocratique du Congo, mais un risque faible au niveau mondial, selon l'Organisation mondiale de la santé. Le virus soupçonné d'avoir déjà tué 139 personnes, contaminé 600 autres. La France réagit aussi. Première mesure de précaution à Mayotte, bien que le risque de propagation soit jugé très faible sur l'archipel. Face à la flambée du prix du gaz, du carburant et des engrais, la FNSEA réclame la réouverture immédiate des négociations commerciales. Le syndicat agricole demande une revalorisation des prix payés aux producteurs pour préserver les exploitations françaises. Et puis après 6 concerts complets pour son grand retour après 16 ans d'absence, Dorothée annonce 9 nouvelles dates à l'automne. Elle sera présente dans plusieurs villes de France.
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1: La météo de ce mercredi 20 mai, soleil et cumulus et un redoux certain. Et oui, retour d'un temps sec et plus doux avec une hausse de pression atmosphérique. En plaine et dans les vallées, le soleil l'emporte. Cet après-midi s'annonce douce, sous un vent de nord modéré. Quelques cumulus coiffent les crêtes et les sommets, mais ils sont inoffensifs. Températures maximales prévues, elles sont en hausse, elles sont de saison. 23 degrés à Bourgoin, 26 degrés à La Tronche, 19 degrés à Méaudre et 12 degrés à l'Alpe d'Huez, pour ceux que ça intéresse. Pour demain jeudi, soleil et ciel limpide. Bon après-midi à vous sur Ici Isère.
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0: Gang avec Celebration sur Ici Isère. Dans un instant, on a rendez-vous avec Bernard Lavilliers, Noir et Blanc, mais aussi Vanessa Paradis, extrait de son nouvel album Les Épines du Cœur. Et puis dans Les Yeux d'Émilie, cette belle chanson de Joe Dassin à la fin des années 70. Passez un bon moment avec nous sur Ici Isère.
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1: 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À Saint-Martin-d'Hères, tous les jeudis de 15h30 à 17h30, vous avez rendez-vous sur le parking du gymnase Colette Besson. L'épicerie mobile Épisol vient en aide à tous. Un tarif solidaire s'applique de 5 euros sur présentation de justificatif. Pour cette épicerie solidaire, tous les jeudis après-midi à Saint-Martin-d'Hères. À Saint-Martin-de-Vinou, tous les jeudis de 14h à 15h30, le CCAS propose des ateliers pour les seniors. Les ateliers Le Corps en Mouvement sont gratuits et c'est au gymnase Pierre Mendès France de Saint-Martin-de-Vinou. Plus d'informations sur le site internet de la commune. Du côté de Cessinet-Parisais, rendez-vous demain pour une séance du Café des Aidants. Un élan solidaire pour avancer ensemble malgré les situations de proches avec un handicap, une maladie ou encore l'âge avancé. C'est organisé par le CCAS de Cessin et l'Arche de Cessinet-Parisais en partenariat avec le département de l'Isère. C'est ce jeudi de 14h30 à 16h à l'espace Gisèle Pérez de Cessinet-Parisais.
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0: Lerita Mitsuko avec Handy sur ici Isère. Dans un instant, bascule avec moi ce titre de Marc Lavoine. On a rendez-vous également avec Filetta et Francis Cabrel. 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
2: Ici Isère, passez un bon après-midi avec nous, il est 15h. Tout de suite les infos.
3: Une enquête ouverte contre Dominique de Villepin. Alors qu'il était ministre des Affaires étrangères entre 2002 et 2004, il avait reçu une statuette et un buste, cadeau qu'il a gardé. Enquête ouverte pour recel de détournement de fonds publics. Dominique de Villepin reconnaît que c'était une erreur. Il a rendu ses statuettes au Quai d'Orsay. 16 personnes placées en garde à vue ce matin dans l'affaire des violences dans le périscolaire parisien. Toutes ces personnes rattachées à l'école Saint-Dominique à Paris. Coup de filet de la brigade des mineurs. Patrick Bruel devrait faire une parenthèse dans sa carrière le temps que la justice soit rendue. Les mots du maire de Paris, Emmanuel Grégoire, ce matin. Le chanteur, visé par plusieurs plaintes pour viols et agressions sexuelles, devrait annuler ses concerts lui-même, estime le maire. Le chanteur doit entamer sa tournée à Paris en juin et en octobre. La situation concernant Ebola est une urgence de santé publique de portée internationale, mais ce n'est pas une urgence pandémique. Déclaration du directeur de l'Organisation mondiale de la santé, alors que près de 600 cas et 139 morts sont soupçonnés d'être liés à l'épidémie d'Ebola en République démocratique du Congo. La France prend des mesures de précaution à Mayotte. Attention sur la route ce week-end. Vous prévoyez peut-être de partir en ce week-end de la Pentecôte. Bison futé, voie rouge dans le sens des départs. Journée difficile, surtout vendredi, dans le Grand Ouest et sur le pourtour méditerranéen.
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2: La météo de ce mercredi 20 mai, soleil et cumulus et un redoux certain. Et oui, retour d'un temps sec et plus doux avec une hausse de pression atmosphérique. En plaine et dans les vallées, le soleil l'emporte. Cet après-midi s'annonce douce, sous un vent de nord modéré. Quelques cumulus coiffent les crêtes et les sommets, mais ils sont inoffensifs. Températures maximales prévues, elles sont en hausse, elles sont de saison. 23 degrés à Bourgoin, 26 degrés à La Tronche, 19 degrés à Méaudre et 12 degrés à l'Alpe d'Huez, pour ceux que ça intéresse. Pour demain jeudi, soleil et ciel limpide. Bon après-midi à vous sur Ici Isère.
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0: John Travolta et Olivia Newton-John dans ce standard Summer Night, extrait de Grease. J'espère que vous avez vu John Travolta sur la croisette. Il nous a fait l'honneur de venir. Il a reçu d'ailleurs une palme d'or pour sa carrière. Il était magnifique. Dans un instant, Indochine avec Troisième Sexe, mais aussi Stilto avec Faut que tu m'aimes. Bon après-midi à vous, en musique.
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1: Les bons plans et infos pratiques à toutes les heures avec Ici Isère. À Vif, le musée Champollion vous propose de découvrir l'exposition Reflet du Nil, du monde antique aux rives d'aujourd'hui. Une exposition pour poursuivre l'égyptomanie et la découverte de l'importance de ce fleuve dans la vie des Égyptiens. Une exposition à voir jusqu'au 31 octobre, du mardi au dimanche, de 10h à 18h. L'entrée est gratuite pour le musée Champollion de Vif, qui est un musée du département. À Jardin, près de Vienne, ce jeudi 21 mai à 14h, à la salle des associations, vous avez rendez-vous pour une après-midi jeu et goûter qui est organisé par le club Le Trait d'Union. Un moment convivial à vivre du côté de Jardin. À Saint-Quentin-Falavier, un atelier pour mieux gérer son stress vous est proposé demain de 14h à 16h. C'est au local des jeunes. Pour gérer ses émotions avec un atelier, entrée libre aux participants pour comprendre et apprivoiser ces situations de stress. Un rendez-vous qui se veut ouvert à tous et bienveillant. C'est demain de 14h à 16h du côté de Saint-Quentin-Falavier.
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0: Jane, Rod Stewart dans les années 80. Dans un instant, le groupe Gold. On aura également Miley Cyrus, mais aussi Daniel Lavoie, Patrick Fiori et Garou avec cette chanson Belle. Avant les infos de 16h, bon après-midi.
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1: Merci de nous écouter sur Ici Isère, il est 16h. On retrouve tout de suite les infos sur Ici Isère.
2: Après le maire de Paris, c'est au tour des maires de Nancy et de Marseille de se positionner contre la venue de Patrick Bruel dans leur ville. À Marseille, Benoît Payan demande au chanteur d'annuler lui-même son concert dans sa ville. À Nancy, Mathieu Klein compte sur la clairvoyance des organisateurs pour suspendre la tournée. La pression s'accentue sur Patrick Bruel, visé par plusieurs plaintes pour violences sexuelles. 2800 patients appelés à se faire dépister dans la Manche. Ils ont consulté dans un cabinet dentaire de Cherbourg en Cotentin, fermé pour des manquements aux règles d'hygiène et de désinfection du matériel. L'Agence régionale de santé assure que le risque est faible, mais elle invite quand même les patients à se faire dépister. Pour les hépatites B, C et le VIH, le dentiste est lui suspendu pour 5 mois. Voilà un autre prétendant au poste de président de la République visé par une enquête. Après Édouard Philippe, depuis le début du mois, cette fois-ci c'est Dominique de Villepin qui est dans le viseur du parquet national financier. Entre 2002 et 2004, alors qu'il était ministre des Affaires étrangères, il avait reçu des statuettes, des cadeaux qu'il n'aurait pas dû garder à titre personnel. Des candidats aux municipales de la France Insoumise visés par une campagne de désinformation lors des dernières municipales à Marseille, Roubaix, Toulouse. Selon nos informations, les enquêteurs ont identifié une société israélienne ayant permis cette campagne de désinformation. On ne connaît pas encore les commanditaires. Et puis c'est une affaire qui roule pour l'usine Stellantis de Rennes. Elle va produire d'ici 2 ans des voitures du constructeur chinois Dongfeng. Les syndicats demandent des garanties d'embauche.
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1: La météo de ce mercredi 20 mai, soleil et cumulus et un redoux certain. Et oui, retour d'un temps sec et plus doux avec une hausse de pression atmosphérique. En plaine et dans les vallées, le soleil l'emporte. Cet après-midi s'annonce douce, sous un vent de nord modéré. Quelques cumulus coiffent les crêtes et les sommets, mais ils sont inoffensifs. Températures maximales prévues, elles sont en hausse, elles sont de saison. 23 degrés à Bourgoin, 26 degrés à La Tronche, 19 degrés à Méaudre et 12 degrés à l'Alpe d'Huez, pour ceux que ça intéresse. Pour demain jeudi, soleil et ciel limpide. Bon après-midi à vous sur Ici Isère.
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1: Charles Doré, famille ou pas famille, cerise Isère. Dans un instant, ce sera les Bengals avec Manic Monday. Mais juste avant, c'est Mon Quartier, Mon Village à la Salle en Beaumont, cette semaine avec Nathalie Malochet. 355 habitants. Il y a un commerce essentiel, le mât, le restaurant, le bar, le dépôt de pain. Le mât est bien plus qu'un commerce d'ailleurs, c'est un lieu de rencontre et de vie quotidienne. Sandrine Ray est la gérante. Alors pourquoi avoir repris le mât en 2023 ?
2: On avait une maison située au Bourlan et c'est une reconversion professionnelle parce qu'on voulait partir d'ici, trouver dans la Drôme Ardèche. Et puis on a vu cette annonce, du coup on a postulé et on a été choisi.
3: Donc vous êtes originaire de Matésine, donc vous avez quitté un petit moment la Matésine pendant une dizaine d'années pour aller vivre du côté de Saint-Marcellin. Vous êtes revenu ici, vous avez retrouvé plutôt tous vos repères.
2: Oui, bon, c'était facile, mes parents en plus sont d'ici, ils vivent encore ici, donc on venait souvent avec les enfants en vacances, les repères, voilà, c'est la montagne.
3: C'est l'Aubiou qui est là, juste
2: le châtel, Chauvet en face de nous.
3: L'importance d'avoir ce genre de commerce dans une commune, parce que vous êtes plus qu'un bar-restaurant en fin de compte.
2: Oui, plutôt bar-restaurant, c'est surtout un accueil pour les gens du village. On travaille beaucoup aussi avec les touristes.
3: Oui, parce que vous avez quelques chambres, je crois que vous avez deux chambres.
2: On en a trois actuellement, mais j'en loue surtout du côté nord où les gens... sont contents, il n'y a pas la circulation.
3: Et oui, parce que là, on est vraiment en bord de national.
2: Sur la RN85 et ça roule beaucoup.
3: Qu'est-ce qui vous plaît ici dans votre quotidien ? Le contact humain ?
2: Oui, c'est surtout l'accueil, le contact humain en fait, de pouvoir parler à des gens qui viennent d'ailleurs. C'est super chouette quoi.
3: Ouais, vous faites aussi un petit peu office de tourisme. On vous demande les chemins de rando, les belles balades à faire.
2: Les balades à faire, garagiste l'hiver pour mettre les chaînes.
3: Problème de batterie.
2: Voilà, un peu tout. Mon mari fait souvent le garagiste en fait. Donc c'est vrai qu'on oriente beaucoup les gens pour les balades, les randonnées, le canal du Beaumont, par où partir. Donc voilà.
3: Vous l'aimez votre village ?
2: Oui, bien sûr. C'est un beau village. En fait, la Salle en Beaumont est vraiment...
3: C'est très étendu en fin de compte. Il y a pas mal de hameaux.
2: Moi, j'habite là depuis 5-8 ans. Et en fait, en ayant ce commerce, j'ai découvert qu'il y avait plein de hameaux de la Salle en Beaumont, en fait, que c'était pas que une route, c'est étendu.
3: Ouais, c'est ce qu'il faut dire à tout le monde, effectivement, ne pas hésiter à explorer, à prendre les petits chemins à gauche, à droite, et à découvrir, en fin de compte, ce village qui vaut vraiment le détour.
2: C'est ça.
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0: superbe voix d'Adèle avec Skyfall sur Ici Isère, la bande originale du film James Bond, bien sûr. Dans un instant, on a rendez-vous avec Eddie Mitchell sur la route de Memphis, mais aussi l'agenda des sorties avec Christophe Chardon. Bonne fin de journée.
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1: Envie de vous divertir et surtout envie de rire, la compagnie Le Bateau de Papier organise pour la 7e année consécutive le festival Les Folles Journées du Clown. Ça se passe du côté d'Alvar-les-Bains et ce sera du 28 au 31 mai. Vous trouverez beaucoup de talent, beaucoup d'émotions, beaucoup de rire aussi lors de ces 4 soirées. Cyril Griot, l'organisateur du festival, au sujet de la soirée d'ouverture. Elle aura lieu le jeudi 28 mai.
2: Alors, c'est le clown Frigo qui nous vient de Lyon, qui est un clown très connu maintenant,
1: oui.
2: C'est super, c'est l'Opus 2, c'est son deuxième spectacle. Le clown Frigo, c'est à 18h30 sur la place de la Résistance à Alvar-les-Bains. Et c'est un clown à la fois drôle et pourquoi pas parfois provocateur.
1: Donc vous avez du clown traditionnaliste et contemporain également, vous avez ce doux mélange pour le festival.
2: Voilà, l'idée c'est de vraiment présenter la grande diversité du clown aujourd'hui. Il y en a beaucoup, il y a beaucoup de clowns très différents. On cherche surtout pas à les opposer, mais au contraire à montrer que dans tous les domaines, il y a des clowns fabuleux, enfin qui sont super et les faire jouer, les faire vivre et les montrer au public.
1: Les Folles Journées du Clown à Alvar-les-Bains, si vous avez le temps, passez-y, cela dure 4 jours du 28 au 31 mai. Et c'est un très très bon moment à vivre, bien sûr, en famille. Je vous en parle chaque année parce que c'est gratuit et que c'est de qualité. C'est la 13e édition du Festival du Tonton. On est à Wathier-Saint-Aublat. Vendredi 5 juin, samedi 6 juin, il y aura de la musique du monde, du reggae, de la folk, vous aurez du rhythm and blues ou encore de l'afro-américain. Debout sur le zinc et The Butt Shakers sont les groupes phares de l'édition. Rendez-vous est à Wathier-Saint-Aublat pour cette 13e édition du Festival du Tonton.
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0: L'île au trésor avec les enfoirés sur ICI Isère. Je vous propose d'écouter dans un instant France Gall ou encore Zucchero.
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0: Merci en tout cas d'être avec nous. Zucchero qui sera en concert à Lyon, tiens, sachez-le, c'est ce samedi à la LDLC Arena. Dans un instant, un super roman graphique signé Eric Savoldelli aux éditions Les Étages. Ce bouquin s'appelle Mona, on vous en parlera dans le détail. Si vous aimez la montagne, vous serez ravis, vous allez vous régaler. On prend des nouvelles de la route tout de suite.
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0: On n'a pas de gros bouchons à vous signaler. Un ralentissement quand même qui s'est formé sur la Rocade Sud actuellement, si vous circulez dans le sens Chambéry-Grenoble. Vous avez une dizaine de minutes en début de Rocade Sud et donc en direction du carrefour du Rondeau. J'espère qu'on n'a pas d'accident à cette hauteur-là. Si vous avez une information supplémentaire à m'apporter, n'hésitez pas à vous appeler le 04 76 46 45 45. Mais on a un début de ralentissement bouchon en début de Rocade Sud dans le sens Chambéry-Grenoble ce soir.
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0: Ma bonne chanson préférée toute la journée, voici le jouet du piano, debout, avec France Gall et puis Senza Una Donna. Quel slow, quel moment, avec Zucchero, dans un instant.

0: Boquero, il est en concert ce samedi à la LDLC Arena. Du côté de Lyon, revenons sur le camp de base d'hier. L'émission, on parle de grands espaces de montagne, entre autres. Mona, je vous ai parlé de Mona, c'est un roman graphique signé Eric Savoldelli. C'est une bande dessinée, si vous le voulez. Mais bande dessinée pour adultes, plutôt très bien faite. C'est aux éditions Les Étages. Eric Savoldelli, qui habite du côté de Montier-les-Bains. On est après le col du Lautaret en direction de Briançon. Je lui ai posé cette première question, qui est Mona, tout simplement.
1: Mona, c'est le personnage principal de ce livre et c'est une jument, un cheval de trait de quasiment 800 kilos qui a une relation assez particulière avec un jeune homme qui s'appelle Melchior. Il l'a fait naître et lui aussi, en quelque sorte, il lui doit la vie. Et on suit le parcours de ces deux personnes-là.
0: Ouais, Eric Savoldelli. Savoldelli, ce serait pas un petit peu transalpin tout ça?
1: Un petit peu, ouais.
0: Italie du Nord.
1: Exactement.
0: En fait, c'est votre grand-père qui a traversé les Alpes et qui est venu s'installer en France dans les années 30-40.
1: C'est ça. Et le point de départ de ce livre, c'est de rendre hommage à mon grand-père. Je savais peu de choses sur lui, il est mort quand j'avais 2 ans, mais voilà, j'avais cette espèce de légende qui traîne dans ma famille de cet homme qui était parti à l'âge où justement il n'était pas encore un homme, il est parti à 14 ans pour traverser les Alpes à pied, et c'était un départ extrêmement romanesque pour faire une BD.
0: Y a du vrai, il y a du moins vrai dans votre roman?
1: C'est ça, je voulais pas faire non plus un roman de famille, donc j'ai mélangé, je suis parti de cette base réaliste pour après partir dans la fiction.
0: Vous vous êtes mis au dessin il y a combien de temps?
1: Il y a pas très longtemps.
0: Vous avez quoi, 25 ans, 26 ans?
1: 24 ans.
0: 24 ans.
1: J'ai 24 ans et j'ai commencé à 17 ans.
0: Ouais. Qu'est-ce qui vous a... Parce qu'on va, on va dévoiler le truc. Quand j'ai vu le bouquin, j'ai dit « Oh, Jean-Marc Rochette vient de sortir un nouveau livre ». Mais non, c'est pas Jean-Marc Rochette, c'est Eric Savoldelli. C'est vrai que c'est ressemblant à Aile Froide, par exemple. Ça tombe bien, parce que Jean-Marc Rochette, vous lui avez envoyé une lettre, vous aviez 17 ans, parce que vous vouliez le rencontrer.
1: Ouais, c'est ça. En fait, j'avais commencé un peu à dessiner en lisant Aile Froide. À la base, je voulais être guide de haute montagne. Et quand j'ai lu Aile Froide, c'était un espèce de choc. Je me retrouvais un peu dans son parcours, malgré nos 40 ans d'écart. Je lui ai écrit, il m'a proposé de passer chez lui.
0: Aux Étages, donc, au-dessus de Saint-Christophe.
1: Exactement.
0: En 2 ans.
1: Et tout est parti de là. Ça a été ma porte d'entrée dans la bande dessinée. Et jusqu'au bout de Mona, il m'a toujours accompagné de loin ou de près pour m'aider, quoi.
0: Ouais, allez vous procurer si vous le souhaitez. Vous allez vraiment passer un très bon moment. Le bouquin d'Eric Savoldelli aux éditions Les Étages, c'est Mona. Tout à l'heure, dans le camp de base, on va parler, parce que c'est un petit peu nouveau, d'une école de trail. Oui, vous êtes nombreux, vous êtes mis à la course à pied. Maintenant, il y a des écoles qui vous apprennent à courir en montagne, entre autres, dans notre région. On en parlera tout à l'heure. C'est Évasion, Beldon Évasion, école de trail. C'est du côté, bien sûr, de la vallée du Grésivaudan. On en parlera tout à l'heure à 18h10, très exactement. Adieu, voici Jérémy Frérot sur Ici Isère.

Adieu Jérémy Frérot sur Ici Isère. Dans quelques minutes, Célia Bunier-Romand pour Ici en Isère, ça marche. Et nous allons parler de chaussures. C'est le rendez-vous de l'économie, des belles initiatives, puisque notre département a beaucoup d'atouts et beaucoup de ressources. Mais avant cela, les années 90, un groupe. Wet Wet Wet, quatre mariages et un enterrement, le film, la bande originale, c'est eux. Les voici, les Wet Wet Wet.

0: C'était Wet Wet Wet sur Ici Isère. On a Donal et Wills qui arrive dans un instant. Et puis on a aussi Célia Bunier-Roman qui va nous parler de chaussures. Dans Ici en Isère, ça marche.
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0: Et notre département a beaucoup d'atouts puisque ça marche ici en Isère. Célia Bunier-Roman, aujourd'hui nous parlons chaussures.
16: Oui, nous parlons de la maison Evie qui est née en 2020 de la rencontre de ses deux fondateurs Solène et Dimitri. Ensemble, ils décident de fabriquer des sneakers en cuir faits à la main, conçus en Auvergne-Rhône-Alpes avec un soin, une précision et une ambition qui fait plaisir à entendre. Ce qu'ils veulent, c'est créer une chaussure de luxe, un produit haut de gamme avec de très belles matières.
0: Alors racontez-nous comment cette aventure a démarré.
16: Eh bien, leur voyage commence dans cette ville synonyme d'excellence de la chaussure, Romans-sur-Isère. Pendant des décennies, Romans était la capitale française du cuir et du soulier, des centaines d'artisans, des ateliers, un savoir-faire reconnu dans le monde entier, et puis la mondialisation, la fermeture des usines, les gestes qui se perdent. Mais Solène et Dimitri n'ont pas débarqué à Romans en touristes. Avant même de lancer leur marque, ils ont passé des mois à se former au métier auprès d'un maître artisan. Ils voulaient comprendre concrètement comment on fabrique une sneaker avant de demander aux artisans de le faire pour eux. Ils installent ensuite leur atelier de création à Bourgoin-Jallieu, puisqu'ils y sont nés. Ils reviennent sur leur terre natale et c'est là qu'ils dessinent, qu'ils ajustent et qu'ils cherchent le meilleur pour leur modèle. Ils inventent des chaussures intemporelles, loin des tendances et qui vont durer dans le temps.
0: Et comment ont-ils défini leurs produits ?
16: Alors, leurs chaussures sont sur un modèle de positionnement de luxe, luxe accessible, avec des sneakers fabriqués à la main en France. Donc, selon les modèles et les matières, on est entre 500 et 700 euros. En fabriquant dans notre région, ils choisissent de préserver un savoir-faire français, de garder une proximité avec les ateliers, de maîtriser la qualité et les conditions de fabrication. Mais évidemment, les coûts sont plus élevés. Par contre, ça donne du sens aux produits et à leur histoire. Aujourd'hui, leurs clients sont principalement en France, avec un intérêt croissant à l'international. Pour tous ceux qui recherchent une sneaker élégante, discrète, premium, ils vendent en boutique de luxe, mais aussi sur leur site internet. Au final, ils réussissent à faire exister leurs chaussures durables, made in chez nous, avec en prime une belle histoire, sincère et audacieuse. Et si vous voulez les voir, les toucher ou les essayer, eh bien direction Romans-sur-Isère, à la Cité de la Chaussure, où une boutique atelier vous attend.
0: Merci beaucoup à vous Célia, Beunier, Roman. À demain pour Ici en Isère, ça marche. On va vous informer dans moins de 4 minutes maintenant, à 17h, très exactement sur Ici Isère. Et pour aller jusqu'à 17h, écoutez Donna Lewis.

0: venez d'entendre Donna Lewis sur Ici Isère. Ah bah écoutez, il est presque 17h.
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0: La première radio sur l'actualité en Isère. Avec cette actualité, on en parle avec vous, Emma Julie, bonsoir Emma.
2: Bonsoir Christophe, bonsoir à tous.
0: Il y avait peut-être des banderoles devant l'école de votre enfant aujourd'hui.
2: Oui, les parents d'élèves sont en colère à Grenoble. Ils ont mené des actions dans plusieurs établissements. Ils s'opposent à la fermeture de 16 classes dans la ville à la rentrée scolaire 2026. La moitié des établissements concernés sont dans des REP, des zones où se concentrent les difficultés sociales, comme à l'école des Genêts de la Villeneuve, où les trois enfants de Majda sont scolarisés.
3: Eh ben écoutez, pour nous, c'est un malheur total. Ça vient dire que là où les enfants ont le plus besoin, on vient encore leur prendre ce qui leur reste. Pour moi, c'est un désengagement total de l'État dans ces quartiers populaires. Ça remet en cause l'égalité des chances de ces enfants. Et nous sommes aussi inquiets parce que quand on voit la différence avec les écoles privées, donc l'État continue à mettre des milliards, il me semble que c'est 13 milliards d'euros par an dans les écoles privées, et on retire de l'argent aux écoles publiques. On n'a pas besoin d'avoir fait de grandes études pour comprendre qu'on a une volonté de détruire l'école publique et surtout l'école dans les réseaux d'éducation prioritaires. Et on continuera à se battre, quoi qu'il arrive, on sera encore et plus mobilisés pour la suite et on ne perd pas espoir.
2: Le désarroi des parents à l'école des Genêts et à l'école élémentaire Ampère. Il y avait aussi une mobilisation ce matin. Les parents d'élèves ont bloqué l'établissement dès 8h30. C'était il y a presque 2 mois, jour pour jour. Laurence Ruffin était élue maire de Grenoble. Alors quel est le bilan pour la première femme maire à diriger la capitale des Alpes? L'élue a fait un point étape à midi à l'ancien musée de peinture sur la place de Verdun et elle s'est engagée à faire aboutir plusieurs projets pour lutter notamment contre la canicule. Cet été, mobilisation d'une patrouille bénévole de vigilance, baignade dans l'Isère à la fin du mois d'août, mais aussi inauguration d'une rue colorée et ombragée. On revient sur toutes ces annonces dans le journal de 18h. La ville de Grenoble, qui pourrait aussi voir son arrêté anti-expulsion être retoqué par la justice à la demande de la préfecture de l'Isère. Cet arrêté pris par la mairie interdit la mise à la rue sans solution de relogement, a déjà été suspendu en 2021, mais a repris un an plus tard. On verra ce qu'il en est dans quelques jours, voire quelques semaines, avec la décision du tribunal administratif.
0: 800 personnes ont déjà acheté leur place pour Entre ciel et Grenat.
2: En ciel et Grenat, un documentaire sur 60 ans d'histoire du CSBJ, le club de rugby mythique de la Berjalie qui fête cette année ses 120 ans. La première projection ouverte au grand public, c'est à 19h au cinéma Kinépolis. À l'écran, les spectateurs verront des grands noms passer au CSBJ comme Pierre Martinet et bien sûr Sébastien Chabal. Et puis le grand chef du Nord-Isère, Guy Savoie, entre à l'Académie des Beaux-Arts. Il en est devenu membre officiellement aujourd'hui à 15h. C'est le premier cuisinier à intégrer cette prestigieuse institution, car l'Académie des Beaux-Arts est l'une des 5 composantes de l'Institut de France, avec notamment l'Académie française. On fait un point sur la météo, Christophe. Du beau, du mieux.
0: Comme annoncé, du beau temps. Aujourd'hui, ça va durer jusqu'à ce soir. Demain, même chose, avec peut-être un petit peu plus de nuages. Rien de bien méchant, je vous rassure. Pas de pluie attendue. Et des températures qui continuent d'augmenter. Je vous rappelle que vendredi, samedi, on devrait tutoyer les 30 degrés en pleine. Pour demain jeudi, ce sera 25, 26, 27 attendus en pleine. Par exemple, à la Côte-Saint-André, André 25, à Grenoble 26, à Vienne 27. Et puis si vous habitez en altitude, et il y a bon nombre d'entre vous dans le département de l'Isère qui prennent un petit peu d'altitude, vous aurez 24 degrés à Tesse-en-Beldonne par exemple, vous aurez 22 degrés sur le plateau Matézin à Laffraie par exemple, 22 degrés à Valjoufray également, 20 degrés ce sera pour Lens en Vercors.
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0: On va vous inviter à découvrir une belle pièce de théâtre dans un instant, mais avant ça, j'ai pour vous le grand sommeil. Ne vous endormez pas tout de même. Voici Étienne Dao.

0: Le grand sommeil, Étienne Dao, sur Ici Isère.
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0: Yvonne, princesse de Bourgogne. C'est une pièce de théâtre qui sera à voir les 29, 30, 31 mai prochains. On sera salle des cérémonies à Sainte-Marie-d'Alois en altitude. On est sur les contreforts du massif de la Chartreuse. Et on va découvrir ce qu'est Yvonne, princesse de Bourgogne, avec dans un instant Thomas Fournier qu'on appelle et qu'on accueille après Gaëtan Roussel.
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0: tous en main avec Gaëtan Roussel sur Ici Isère. 17h11, c'est l'heure de l'idée de sortie. Alors on peut aller dans des grandes salles, de grosses agglomérations, on peut aller au Summum de Grenoble, on peut aller également au théâtre du côté de Vienne, dans toutes les grandes et belles salles de l'agglo grenobloise, et puis on peut aller dans des salles un petit peu plus petites et en dehors des grosses agglomérations. C'est ce que je vous propose ce soir, puisque nous allons monter du côté de Sainte-Marie-d'Aloy. Nous sommes sur les contreforts du massif de Vercors pour Yvonne, princesse de Bourgogne, les 29, 30, 31 mai, à la salle des cérémonies de Sainte-Marie-d'Aloy, et on en parle avec Thomas Fournier. Bonjour Thomas.
1: Bonjour Christophe.
0: Bonjour, c'est la compagnie Le Laboratoire Théâtre.
1: Exactement.
0: Il va falloir resituer Sainte-Marie-d'Aloy. Je suis persuadé qu'il y a quelques Isérois qui viennent juste de découvrir le nom de cette commune iséroise.
1: Alors effectivement, c'est pas une grande commune, hein. C'est une commune d'un peu plus de 500 habitants qui est située entre Grenoble et Chambéry, au cœur de la vallée du Grésivaudan,
0: oui.
1: Juste après le Touvet. C'est la
0: oui.
1: sortie. Le
0: On
1: Touvet.
0: Est en altitude quand même un petit peu, non?
1: 200 et des, on est pas encore trop.
0: Oui,
1: là.
0: Oui, enfin, on est, oui, d'accord, on est dans la voie. Je confonds avec une autre Sainte-Marie qui est juste au-dessus.
1: Sainte-Marie-du-Mont, qui est au-dessus, exactement.
0: C'est ça. Ouais, voilà. Ouais. Yvonne, princesse de Bourgogne, à quoi s'attendre pour cette pièce?
1: Alors, c'est une pièce qui a été écrite dans les années 40 par un auteur polonais qui s'appelle Witold Gombrowicz, et c'est une sorte de grosse farce dans laquelle, à la cour du roi de Bourgogne, le prince Philippe tombe amoureux d'Yvonne, qui est une fille du peuple, mais qui est atypique parce que elle ne parle pas, elle est décrite comme laide, apathique, oui. Différente. Et donc le prince la ramène à la cour et on assiste pendant toute la durée de la pièce à qu'est-ce qui se passe quand on intègre dans un système quelqu'un qui est différent. Oui. Donc au début, on essaye de faire en sorte qu'elle s'acclimate à la cour, et puis après, progressivement, on va travailler à la rejeter, et le texte m'a beaucoup intéressé pour ça parce qu'il traite justement de l'intégration ou pas de la différence dans notre société.
0: Ouais, donc il y a un petit message aussi derrière avec cette pièce que l'on ira voir, nous sommes d'accord.
1: Mais j'espère bien.
0: Vous êtes une belle troupe, dites-moi, au laboratoire théâtre, parce que sur scène, ce sera quoi, une dizaine de comédiens?
1: Exactement, ouais, on est en fait, on a c'est une troupe d'une vingtaine de comédiens qui s'est répartie en deux ateliers, un atelier au sens pur qui est vraiment du travail autour d'exercices et de scénettes, et puis une création. Qu'on fait chaque année. On joue trois fois, voilà. Et donc là, c'est la troupe de la troupe créa, les créas, donc ceux qui participent à la création, qu'on verra sur ce spectacle d'Yvonne.
0: Ouais, 10 comédiens flamboyants, paraît-il.
1: Flamboyant. J'invite les auditeurs d'ici Isère à venir confirmer mes dires.
0: Ouais, mise en scène, c'est vous. Vous y jouez également, Thomas?
1: Non, moi je m'occupe vraiment de toute la
0: mise
1: partie,
0: en scène.
1: Toute la partie mise en scène, scéno, et puis pendant que les comédiens sont sur scène, moi je suis derrière à la régie avec un éclairagiste.
0: Ouais, y a-t-il du sourire dans cette pièce? Y a-t-il du rire? Est-ce que cela va déclencher en nous quelques réactions?
1: Oui, parce que comme tout sujet de société, c'est intéressant si on arrive à le faire passer par le rire. Et comme je le disais, c'est écrit à la base vraiment comme une grosse farce.
0: Oui, et c'est en 1935 que cette pièce a été écrite.
1: Exactement, ouais, et reprise, enfin montée plusieurs fois, hein, soit en costume d'époque, soit de façon plus contemporaine, puisque ça peut tout à fait être transposé à notre société moderne.
0: Et ben c'est Yvonne, princesse de Bourgogne, à découvrir les 29, 30, 31 mai. Il reste quelques places dans l'une des trois soirées, nous sommes bien d'accord.
1: Le samedi, ouais, quelques places le samedi. On est complet vendredi et dimanche, et il reste une petite dizaine de places le samedi.
0: Ouais, la jauge est limitée, c'est la salle des cérémonies, nous sommes à Sainte-Marie-d'Aloy. Donc vous imaginez bien, mesdames, messieurs, que la jauge n'est pas de 1500 places.
1: Non, pas encore.
0: N'est-ce pas? En tout cas, bravo à vous Thomas, de faire vivre le théâtre dans des endroits qui ne sont pas forcément des grosses agglos. Et avec des gens, j'imagine, hyper motivés, et qui viennent quoi, du Grésivaudan, c'est ça?
1: Ils viennent du Grésivaudan, c'est tous âges, toutes catégories socio-professionnelles, c'est vraiment pour moi le...
0: Tout milieu, des laids, des beaux, des moins beaux, des enveloppés, voilà. Des plus maigres, on prend
1: exactement.
0: Tout.
1: Exactement.
0: Ouais. Ben vous avez bien raison.
1: Et c'est vraiment l'enjeu de réunir tout le monde autour d'un projet comme celui-là.
0: Et en 2026, c'est tout à fait... exemplaire et tout à fait normal. Merci beaucoup Thomas Fournier.
1: Avec plaisir Christophe.
0: Merci de rien, 29, 30, 31 même. Salle des cérémonies, Sainte-Marie d'Alois, Yvonne, princesse de Bourgogne. À très vite Thomas.
1: À très vite, bonne fin de journée.
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0: J'avais oublié les chauves aussi. C'est pas grave, hein. Les barbus. Voici les Bee Gees avec You Should Be Dancing.

0: C'était Elena, tout a changé, rien n'a changé. Avant, un homme extraordinaire et un groupe extraordinaire, ça fait quelques décennies maintenant, on écoutera Les Innocents. Et puis, le petit clin d'œil de Nelly arrive, journée mondiale des abeilles ce 20 mai, et on en parle dans quelques secondes.
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0: Le clin d'œil de Nelly, tous les matins, 8h40. Un bon moment à passer en compagnie de Nelly Gauthier et de Mathieu Montel. Journée mondiale des abeilles, ce 20 mai. On en parle avec les deux, mais surtout l'invité, Benjamin Dufort, qui est apiculteur en Isère.
11: C'est le clin d'œil, et aujourd'hui, c'est la journée mondiale, je crois, des
12: abeilles. Mondiale des abeilles, rendez compte.
11: Très important.
12: Il paraît qu'il faut vivre ensemble avec les abeilles, pour les populations, pour la planète, un partenariat vital entre les humains et les abeilles. Et une petite abeille qu'on connaît bien tous et toutes, c'est celle-ci. Et voilà. Nom de Maya.
11: Ah, c'est trop aigu.
12: Alors nous avons un spécialiste des abeilles en direct avec nous, c'est Benjamin Dufort. Bonjour Benjamin.
13: Bonjour.
12: Merci d'être avec nous. La fête des abeilles, c'est un peu votre fête à vous aussi. Alors du coup, Benjamin, puisque vous êtes apiculteur,
11: ah oui,
12: entre Grenoble et Mélan, n'est-ce pas ?
13: C'est bien ça, voilà, je suis installé dans les locaux du Mine pour ma mielerie. C'est mes ruches sont réparties autour du bassin grenoblois, dont à Mélan.
12: Voilà, et ça s'appelle Biben.
13: Oui, le nom de ma structure, c'est Biben.
12: Ok, alors, c'est vrai qu'il faut vivre ensemble avec les abeilles, Benjamin ? Vous vivez avec elles depuis combien de temps ?
13: Ah, moi j'ai fait un virage professionnel il y a une dizaine d'années maintenant, et voilà, je travaille tous les jours avec les abeilles. C'est un plaisir.
11: Il paraît, Benjamin, que les abeilles, en fait, on peut se balader presque sans protection. C'est un apiculteur qui m'a dit ça, elles sentent la peur, donc si vous n'avez pas peur, elles ne piquent pas, quoi.
13: Oui, elles travaillent avec les odeurs, les phéromones, effectivement.
12: Ah oui.
13: Et voilà, on n'a pas de danger à être à côté d'une ruche, mais effectivement, si on est stressé, ça peut déclencher des fois des petits mouvements, mais voilà. Globalement, les abeilles sont très sympas.
12: Sont très sympas.
13: C'est agréable de travailler avec elles. C'est une journée mondiale à l'UNESCO qui a été créée. Et c'est parfait parce que ça nous permet de sensibiliser le public, d'alerter des fois sur des difficultés, et puis donner des messages positifs, faire découvrir notre métier. Donc c'est super.
12: Et pourquoi on entretient ce lien profond, justement, qui est assez constant entre les abeilles et les humains ?
13: Les abeilles, elles étaient déjà là avant nous.
12: Oui.
13: On vit avec elles. Et puis après, c'est aussi le plaisir de récolter du miel, de la cire.
12: Bon pour la santé. Bon pour la santé des produits de la ruche.
13: Oui, hein. Un sucre naturel et puis pas transformé. Voilà, c'est ça qui est super.
12: Benjamin, on peut trouver vos produits ou comment on fait ? Ah, parce que vous êtes là, on en profite, on vous pose la question.
13: Bon, ben, le coup de pub, oui, moi je suis sur le magasin Macop à Saint-Igné, et puis après je suis sur les marchés, et cet après-midi je serai sur le marché de la place Couvenez-Zone à Fontaine.
12: Ah, voilà, magnifique. Voilà,
13: donc, bon. Continuez à papoter d'abeilles, les journées mondiales, n'hésitez pas.
12: Voilà. Merci pour ce petit clin d'œil, Benjamin Dufort. Voilà, bon, avec bien. Cette. Et vous connaissez Maya l'abeille, vous aussi, bien sûr, Benjamin. Vous l'avez regardé à la télé.
11: Voilà. Il a nommé toutes ses abeilles.
12: Elles ont tout un prénom. Voilà. Dites donc.
11: Bon courage.
12: Merci, Benjamin. Passez une belle journée.
0: Oui, merci à vous, Nelly Gauthier. Le petit clin d'œil de Nelly, le prochain 8h40 demain matin. On prend des nouvelles de votre circulation aussi. On fait le point en Isère après Les Innocents et Un homme extraordinaire.

0: Les Innocents avec un homme extraordinaire sur Ici Isère. Toute l'actu musicale arrive avec Émilie Mazoyer dans quelques secondes.
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0: Bon, si vous pouvez éviter tout le secteur espace Comboire, beaucoup de bouchons de ralentissement. Ce soir, c'est compliqué pour aller faire ses courses du côté de chez vos commerçants préférés pour certains. Espace Comboire bien chargé ce soir un petit peu partout. Vous avez aussi la Rocade chargée dans le sens Grenoble-Chambéry du carrefour du Rondeau jusqu'à la sortie 7 Échirolles. C'est 5 à 10 minutes un petit peu perturbé. Ensuite, vous roulez. Hein. On peut avoir sur Grenoble et sa région des ralentissements de 5 à 10 minutes. Ce ne sera pas plus long que 5 à 10 minutes, mais vous pouvez en rencontrer comme dans la combe de Gières, par exemple, dans le sens Gières-Uriage. 4 minutes de fort ralentissement en début de combe. Sinon, ça circule plutôt bien pour partir de Grenoble en direction de Voreppe. Côté Voiron et côté Coubleville, la Buisse, on a toujours sur la départementale 1075 quelques ralentissements en fin de journée. Ils sont là, habituels. Départementale également 1085 entre Voreppe et Moiran, bien sûr. Là aussi, quelques ralentissements habituels que vous allez rencontrer pour rentrer à la maison.

0: Le bonheur du groupe allemand, du groupe Scorpion et de Still Loving You sur ici. Tiens, prenons des nouvelles d'Oasis, de Shakira, le tout avec vous, Émilie Mazoyer, puisque c'est l'heure.
1: Salut tout le monde. Émilie, au rapport pour votre dose quotidienne d'actualité musicale. C'est l'anniversaire de la seule artiste solo à avoir classé au moins une chanson dans le top des ventes sur 7 décennies consécutives. 70 ans de succès. Elle est américaine et son vrai prénom, c'est Cheryl.

chère à 80 ans aujourd'hui. Joyeux anniversaire. Le groupe anglais Oasis, connu pour ses tubes et sa séparation qui a duré 15 ans suite à une dispute sanglante entre ses deux leaders, les frères Gallagher, Oasis donc a accepté d'être filmé pendant leur retrouvaille et le résultat sera projeté au cinéma en septembre prochain.

documentaire sur la tournée de reformation d'Oasis au cinéma le 11 septembre, puis en streaming sur Disney+. Réservez-nous votre vendredi soir. 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Ah bah.

0: Fiori, ici en duo avec Santa, est un mezzu mezzu, moitié-moitié, moitié Corse, moitié continent, moitié Ajaccio, moitié Marseille. Et c'est à Marseille, justement, au stade Vélodrome, qu'il a décidé d'organiser le plus grand concert autour de ses albums Corsu Mezzu Mezzu, duo entre artistes corse et du continent. On y attend Francis Cabrel, Jennifer, Jean-Louis Aubert, Julien Clerc et plein d'autres. 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Shakira, qui avait marqué les esprits avec son Waka Waka en 2010, a de nouveau été choisie par la FIFA pour chanter l'hymne de la Coupe du Monde de foot à partir du 11 juin aux États-Unis, au Canada et au Mexique. La chanson s'appelle Die Die en duo avec Burna Boy et elle est effectivement taillée pour les stades et allez les bleus, évidemment.
1: Merci beaucoup Émilie Mazoyer, on joue ensemble maintenant. Je vous offre deux places de cinéma pour aller voir le film de votre choix au Kinépolis de Bourgoin-Jallieu. Très belle programmation en ce moment, avec c'est vrai des films à l'affiche, hein, Michael, La vie de Jackson, L'abandon, sur le meurtre, décapitation de Samuel Paty. Mais vous avez plein d'autres films avec de très très bons acteurs, Pour le plaisir avec François Cluzet, Alexandra Lamy, vous avez Le diable s'habille en Prada 2, 20 ans après. Bref, allez vous faire plaisir au cinéma Kinépolis de Bourgoin-Jallieu. Vous gagnez deux places si vous reconnaissez les artistes du jour, le mix du soir. Trois artistes à découvrir, groupe, chanteur, chanteuse. Écoutez plutôt.

Et si, j'ai une super nana. À votre avis, le dernier, c'est dans la poche. Au milieu, c'est dans la poche. Et le premier titre que je vous ai proposé, c'est dans la poche aussi. Vous avez les trois gagnants, en tout cas les trois noms. Vous pouvez tenter votre coup au 04 76 46 45 45. Et vous repartez avec deux places de cinéma pour aller au Kinépolis de Bourgoin-Jallieu. Bonne chance, le standard vous attend. On vous attend, 04 76 46 45 45. Charlotte vous attend au standard. Mon sourire, le voici avec Zaz.

0: j'espère.
1: Mais Zaz et mon sourire sur ici, Isère. Nous partons du côté de Sardieu, chez Laetitia. Bonjour Laetitia.
2: Oui, bonjour.
1: Bonjour à vous. Vous pouvez nous situer Sardieu, ça se trouve où dans le département?
2: Eh bien, on est situé juste à côté de la côte Saint-André.
1: À côté de la côte Saint-André, d'accord. On est dans le cœur du département de l'Isère, en fait.
2: C'est ça.
1: Ouais. Faites quoi dans la vie?
2: Je suis assistante médicale.
1: Bien. Et le cinéma, c'est de temps en temps, un peu, beaucoup, la folie, pas du tout?
2: Eh bien, en fait, pour tout vous dire, mon fils m'a parlé de cinéma ce matin. Il me disait, maman, j'irai bien au cinéma ce week-end. Donc, en montant dans la voiture, j'ai entendu parler de cinéma. Et je dis, bah, tiens, ça ferait trop plaisir aux petits.
1: Eh bien, écoutez, le Kidnépolis de Bourgoin-Jallieu, il y aura forcément un film qui vous ira, peu importe le genre, mais vous trouverez chaussures à votre pied. Si vous reconnaissez les trois extraits musicaux du jour, c'est parti, Laetitia. Alors, de qui s'agit-il?
2: Je suis sûr.
1: Ce sont les Cure, oui. Premier extrait. Andy, mais qui chantait Andy, dites-moi, Laetitia?
2: Lerita Mitsuko.
1: Lerita Mitsuko, deuxième très bonne réponse.
3: C'est le Brésil pour mille balles.
1: Est-ce que vous êtes une super nana, Laetitia? Moi, j'en n'en doute pas. De qui s'agit-il?
2: Eh bien, ça, c'est Michel Jonas.
1: C'est Michel Jonas, oui. On écoute Michel Jonas.
3: Une super nana.
1: Bon, c'est vrai qu'en 2026, nana, ça fait un peu ringard. Hein. Je suis d'accord, Laetitia. Là-dessus, je vous rejoins. En tout cas, bravo à vous. Vous pouvez emmener le fiston au cinéma gratuitement avec ICI Isère. Voilà ce que l'on vous offre ce soir au Kinépolis de Bourgoin-Jallieu.
2: Eh bien, écoutez, je suis super contente. Vraiment, merci à la radio, merci à l'équipe.
1: Merci à vous, Laetitia, de nous écouter. Et bon retour à la maison après cette journée de travail. Et à très vite, Laetitia. Merci beaucoup.
2: C'est très gentil. Merci encore. Bonne soirée à tous.
1: Au revoir, Laetitia.
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1: Poli, en plus, magnifique. 17h50. Dans une dizaine de minutes, on fait le point sur l'actualité de ce mercredi 20 mai avec un soleil radieux sur le département. Ça fait du bien et ce n'est pas fini puisqu'on annonce 3-4 jours vraiment de très beau temps.

0: C'est le son californien de Christopher Cross sur Turisi Isère. On a offert deux places pour le Kinépolis il y a 5 minutes. On retourne au Kinépolis, mais cette fois-ci pour de belles animations à venir. Vous allez en profiter après la courte pause.
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0: Et si nous montions du côté du Kinépolis de Bourgoin-Jallieu pour voir les événements qui arrivent en plus de la programmation que l'on vous propose, bien évidemment, jour après jour. Parlons-en avec Aurore. Bonjour Aurore.
9: Bonjour Christophe.
0: Bonjour à vous. Oh, il y a Laetitia qui est une auditrice d'ici Isère qui vient de gagner 2 places pour aller chez vous. Elle viendra ce week-end. Elle était ravie, Aurore.
9: Eh ben, tant mieux.
0: Une matinée magique, à nouveau, vous allez nous rappeler un petit peu le principe de ces matinées magiques, arrive ce dimanche 24.
9: Exactement, donc les matinées magiques, c'est des séances un peu événements qui sont faites autour de la sortie de certains dessins animés, à destination évidemment des familles et des plus ou moins petits. Dimanche, c'est Nouveau Copain un peu fin rock, donc là c'est effectivement un public plutôt petit. C'est des séances sur lesquelles il y a des animations qui sont mises en place pour amuser les enfants avant qu'ils puissent voir leur film. C'est familial, c'est sympa et en général ça fonctionne très bien.
0: Et en général ça marche bien, surtout le dimanche. Exactement. Ça peut être bien effectivement. Oui. Paul Mirabel est un humoriste, mais que vient-il faire au cinéma? Alors dites-moi tout.
9: Alors il ne sera pas chez nous, en revanche il diffuse jeudi 28 dans énormément de salles en France, uniquement sur cette date-là, son spectacle qui cartonne. On avait programmé cette séance-là qui a été quasiment complète tout de suite et on a remis des places en vente pour les retardataires ou ceux qui ont cru que la séance était vraiment complète qui pourraient pas venir. Finalement, on a décidé d'ouvrir une deuxième salle.
0: Ah, bah vous avez bien fait. Sinon, si on a envie de quelques frissons, les Nuits de l'horreur, ça marche toujours aussi bien le 29/05, le vendredi de la semaine prochaine.
9: Exactement, ça marche toujours aussi bien. Autre ambiance, là on est sur une séance avec de l'animation, mais un peu plus horrifique. Ce sera ce vendredi autour du film Colony, qui est un film qu'on sortira aussi la semaine prochaine. Film d'horreur, un peu ambiance apocalypse, zombie, voilà, ça se passe en Corée, c'est un film coréen, ça a l'air vraiment chouette, donc je pense que ça va très bien fonctionner aussi.
0: Ouais, et on termine rapidement avec cette avant-première, avec Visite d'équipe, c'est pas rien, La maison de nos rêves, qui sera là, quel est le film?
9: Alors, c'est un film qui sort au mois d'octobre, et on reçoit pour ce film-là, Kev Adams, qui est déjà venu plusieurs fois chez nous. Pareil, ça se passe toujours super bien, le public l'adore. On aura sa collègue dans le film et le réalisateur. Donc normalement, on devrait avoir tout ce beau petit monde le
0: 4 juin.
9: Exactement.
0: Et sa collègue, c'est pas Chantal Latsou?
9: C'est pas Chantal Latsou, qui était prévue à la base, mais finalement, c'est pas elle qui sera là.
0: Ok, d'accord.
9: Et le réalisateur, par contre, pareil, il est déjà venu chez nous. On les a déjà reçus, c'est des gens qui sont très très sympas, ça se passe toujours très bien. C'est un très bel événement.
0: C'est la maison de nos rêves, une vraie avant-première pour le coup, le jeudi 4 juin. Aurore, merci beaucoup du côté du Kinépolis de Bourgoin-Jallieu. Et passez bien sûr une belle soirée. Voici Laura Branigan.

0: Contrôle de Laura Branigan sur Ici Isère.
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0: Merci d'écouter Ici Isère, il est tout juste 18h. Le point sur l'actualité avec vous, Emma Julie. Bonsoir Emma.
2: Bonsoir Christophe, bonsoir à tous.
0: Laurence Ruffin annonce des mesures anti-canicule.
2: La maire de Grenoble a fait un point d'étape à midi à l'ancien musée de peinture sur la place de Verdun. Presque 2 mois, jour pour jour, après son élection, l'élu s'engage à faire aboutir plusieurs projets pour un été au frais, Théo Hetch.
3: D'abord, grâce à la baignade dans l'Isère, ce sera possible dès cet été, confirme Laurence Ruffin, mais une journée seulement et à la fin de l'été.
4: Le décalage, c'est vraiment lié au fait que là, on est trop de courant. Au-delà de la baignade, il y a aussi la question de se réapproprier nos rivières, d'en faire une appropriation culturelle, j'allais dire, dans le fait de faire une expérimentation de baignade à la fin août.
3: Ce sera le 29 août, précisément. Avant cela, la ville va lancer pour l'été une équipe bénévole de vigilance canicule. L'adjoint aux coopérations, Vincent Berlandis.
5: Une équipe de citoyens pour faire les alertes, pour aller rencontrer les personnes, voir peut-être parfois des gestes de premier secours s'il y a des situations de déshydratation.
3: Et éviter ainsi les 15 morts dues au réchauffement climatique à Grenoble l'an dernier. Autre annonce, cette fois sur la végétalisation de la ville.
4: Il y a aussi notre engagement d'avoir un parc à 5 minutes de chez soi. Et dans la période, il y aura aussi l'inauguration du parc Lilian Dogent, début juin.
3: Du nom de l'ancien agent municipal tué par balle en septembre 2024. Enfin, autre aménagement plus trivial, une rue colorée et ombragée dans le centre-ville. Alors, quelle rue? Pour l'instant, mystère.
5: On ne vous dit pas encore laquelle, voilà, vous le découvrirez, mi-juillet.
3: Viendront ensuite les projets plus structurants. Laurence Ruffin promet un plan de mandat d'ici septembre pour baliser les 6 prochaines années à Grenoble.
2: La maire de Grenoble a aussi fait des annonces en matière de sécurité ou de logement pour la rentrée. Elle promet aussi la distribution de paniers bio pour les femmes enceintes de la ville. Vous retrouvez toutes ces annonces sur notre site ici.fr. Un motard de 39 ans s'est gravement blessé sur la route à Choranche. Aucun autre véhicule n'est impliqué. L'accident s'est produit juste après midi sur la départementale 531, la route qui relie Villard-de-Lans à Pont-en-Royan. Polytraumatisé, il a été transporté au centre hospitalier de Grenoble.
0: Les parents d'élèves expriment leur colère aujourd'hui à Grenoble.
2: Pour s'opposer à la suppression de 16 classes dans la ville, le risque derrière, c'est que les élèves soient plus nombreux par classe. L'école Déjeuner dans le quartier de la Villeneuve fait partie des établissements concernés. Les familles ont donc fait une manifestation en fin de matinée. Parmi eux, Célia, mère d'élèves et enseignante. Elle l'assure, travailler en petit groupe, ça change tout.
6: Cette année, on a la chance d'avoir un petit effectif et on voit la différence. Hein. On est passé en quelques années de 25 élèves, là moi j'en ai 18. Ça change la vie en fait. Il y a plus de place rien que physiquement dans la classe et moi j'ai plus d'attention à leur offrir à chacun. Effectivement, je peux discuter avec chacun, prendre le temps d'aller au fond de chaque problématique, consoler un chagrin, prendre le temps de savoir ce qui se passe, voir qu'un enfant le matin va pas bien, tout ça on a plus le temps quand il y a moins d'enfants, donc c'est une certitude qu'en termes de bien-être, c'est un plus.
2: Et des mobilisations, il y en avait ailleurs, hein, comme à l'école élémentaire Ampère. Les parents d'élèves ont bloqué l'établissement dès 8h30 aujourd'hui. À Vienne, les magistrats ouvrent leurs portes au public demain à l'occasion de la 9e journée nationale de l'accès au droit. Sur le parvis du palais de justice, ils présenteront leurs activités entre 14h et 16h et des consultations gratuites seront proposées avec les avocats du barreau de Vienne.
0: Et 800 personnes ont déjà acheté leur place pour En ciel et grenat.
2: Un documentaire sur 60 ans d'histoire du CSBJ, le club mythique de la Berjalie, qui fête cette année ses 120 ans. La première projection ouverte au public, c'est à 19h au cinéma Kinépolis. À l'écran, les spectateurs verront des grands noms passer au CSBJ, comme Pierre Martinet et bien sûr Sébastien Chabal. Un nouveau troisième ligne débarque au FCG. Le club de rugby grenoblois vient d'annoncer sur ses réseaux sociaux l'arrivée de Steven David, le joueur expérimenté de 31 ans, passé par Massy, Valence Roman ou encore Nevers, s'engage pour 2 saisons. Il a disputé 121 matchs de Pro D2 dans sa carrière. Et le grand chef d'Enrisaire, Guy Savoie, entre à l'Académie des Beaux-Arts. C'est le premier cuisinier à intégrer cette prestigieuse institution. Elle fait partie des 5 composantes de l'Institut de France, avec par exemple l'Académie française. Guy Savoie en est devenu membre officiellement à 15h. On écoute son discours.
7: Merci d'avoir mis votre discernement au service de la gastronomie française et d'avoir considéré qu'elle avait tout lieu d'entrer dans votre académie. Et puis, merci aussi pour avoir choisi votre serviteur comme son premier représentant. C'est un pantagruélique honneur.
2: Voilà, Guy Savoy, et avec lui, c'est l'art culinaire qui fait son entrée à l'Académie des Beaux-Arts. On fait un point météo.
0: On fait un petit point météo pour vous dire tout simplement que ce sera une belle journée demain, jeudi, vendredi, samedi, avec un mercure qui va grimper samedi jusqu'à une trentaine de degrés. En tout cas, ce sont les prévisions de Météo France Saint-Martin-d'Air. Pour demain, jeudi, notez une belle journée. Quelques nuages, c'est vrai, dans le ciel. Rien de bien méchant. Vous verrez le soleil tout au long de la journée. C'est bien prévu comme cela. Côté température, allez, commençons par la plaine. 25 degrés à Saint-Marcelin, la Côte-Saint-André ou encore Voiron. 25 degrés aussi à la Tour du Pin. 26 degrés à Roussillon. 27 à Vienne. 27 à Grenoble. On attend 25 degrés au Bourdoisan. 22 degrés à Namur. 20 degrés à Villard-de-Lans.
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0: Vos chansons préférées, c'est toute la journée sur Ici Isère. Donc les Météo et la reprise, bien sûr, dans les années 90. Voici les Communards sur Ici Isère.

0: Les communards avec ton Clive May des souhaits sur Ici Isère.
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3: J'ai envie de dire que quel que soit votre âge ou votre niveau de trail, vous allez vous initier, peut-être progresser dans le massif de Belledonne, parce qu'il existe maintenant des écoles de trail. Vu l'engouement de la chose, certains se sont dit, écoutez, on va essayer de faire progresser celles qui s'y mettent. On en parle dans un instant. Nous allons partir du côté de Belledonne Évasion, dans la vallée de Belledonne, bien sûr, et du Grésivaudan. On en parle après Louane et conduire.
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1: Allez, les montagnes, on en parle dans le camp de base. Partons du côté du collet d'Alvar, chez Beldon Évasion. C'est une école de trail. On en parle avec Laurent Dousseau. Bonjour Laurent.
3: Bonjour.
1: Bonjour. Il y a tellement de gens qui veulent courir maintenant, faire du trail, qu'on est obligé de faire des écoles. Ça fait 3-4 ans, c'est ça?
3: Oui, c'est ça, oui. Depuis 2022, exactement. Ouais,
1: vous avez senti monter la densité dans le sport, en fait?
3: C'est vrai qu'il y a un effet de mode, mais de ces dernières années, avec en effet de plus en plus de pratiquants, alors autonomes ou qui cherchent en fait à être encadrés pour la pratique.
1: Ouais. Certains couraient sur la route. C'est quand même différent le trail, j'imagine. C'est aussi pour ça que vous avez créé cette école, parce que voilà. C'est pas tout à fait la même chose. Je pense qu'il y a beaucoup de choses auxquelles on doit faire attention quand on court en montagne. C'est aussi ça le sens de votre école de trail?
3: Alors oui, en effet, il y a l'aspect technique, en fait, l'aspect différent de la route, l'aspect courir en montagne. Nous, on est dans Beldon, en plus, on est vraiment dans un terrain hyper technique. Donc c'est vrai qu'avec le développement de la course en montagne, du trail en montagne, on a une demande de pour se former sur le côté technique de la progression en montagne. Et puis il y avait aussi, je pense aussi une attente. Moi, l'école de trail à la base, elle a été pensée aussi pour les jeunes. En fait, l'école, elle a été montée avec aujourd'hui, j'ai un groupe de 13-17 ans, en fait, tous les mercredis, qui viennent courir en montagne.
1: C'est génial.
3: Et les jeunes qui, eux aussi, ont voulu quitter l'athlétisme, en fait, l'école d'athlétisme, pour aller courir en nature.
1: C'est génial, voilà. Ce que vous proposez aux jeunes et donc aux moins jeunes. Alors, un prof de ski, je vois à peu près, le cours, on plie les genoux, on se met les tibias en avant contre les chaussures, on est flex. Un cours de trail, ça commence comment?
3: Un cours de trail, ça commence par un échauffement. Voilà, on va s'échauffer. Il y a pas de grande différence en fait avec l'école d'athlétisme. On va dire, il y a des fondamentaux qu'il faut respecter. Après, on va pas forcément aussi courir tout le temps. Donc dans le corps de séance, il va y avoir aussi beaucoup de rando course. Voilà, le corps de séance va aussi beaucoup tourner autour de ça. On va beaucoup s'adapter au terrain, on va beaucoup s'arrêter pour parler technique, pour s'économiser, pour gérer la montée, gérer la descente, avoir le bon geste pour s'économiser et pouvoir durer, puisque en fait c'est ça, hein, le trail, c'est on dure, c'est l'endurance avant tout.
1: Oui, il y a des façons de monter en fonction de la pente, des façons de descendre aussi en fonction de la pente.
3: On tout va s'adapter exactement.
1: C'est assez technique le trail, on est d'accord.
3: Ça peut être. Ça va dépendre aussi du terrain que l'on a.
1: Oui, mais dans nos montagnes à nous, dans le massif de Beldon, voilà, on a
3: dans
1: sacré
3: Beldon,
1: pente.
3: On est dans du terrain technique, hein, courir à la montée, courir à la descente dans Beldon, c'est pas forcément évident, c'est pas forcément roulant. On n'a pas forcément un terrain roulant. Un terrain roulant va nous permettre de courir. Un terrain très technique, cassant, avec énormément d'obstacles, va nous demander de nous adapter et d'adapter notre rythme en fait au terrain, quoi.
1: Oui, alors et du coup, avant de écouter Roy Orbison qui vient vous voir, on a bien compris que vous aviez des jeunes, mais est-ce que vous avez aussi des adultes de allez, on va dire 30, 40, 50, même des 60 ans, des retraités qui viennent vous voir?
3: Bien sûr, on a des gens aujourd'hui qui viennent en stage pour justement découvrir la technique de progression en montagne.
1: Est-ce que lorsque l'on est en montée, en grande montée, j'ai entendu ça, il faut se pencher vers l'avant. C'est vrai ou pas?
3: Mais en fait, ça va aussi dépendre si vous avez des bâtons, pas de bâtons. Il est clair que naturellement, dans l'effort à la montée, on va avoir une tendance à se pencher vers l'avant. Alors, essayez de monter une côte en vous penchant vers l'arrière. Oui, ça va pas être évident.
1: C'est pas faux. Par contre, je m'aperçois que la question que je viens de poser était totalement ridicule, Laurent. Vous ne m'en voulez pas?
3: Pas du tout. Mais ça passe. L'apprentissage passe souvent par ce genre de découverte. On va essayer de forcer le trait, mais c'est évident, naturellement, en fait, le corps, naturellement, si on force pas, il va trouver sa position, il va s'adapter, en fait, à ce qu'on lui propose. Et bien sûr que nous, on est là aussi pour permettre aux gens d'aller plus vite dans ces adaptations pour trouver le bon geste, la bonne position pour pouvoir progresser en montagne.
1: Allez, on parle de matériel aussi dans 3 minutes. Voici You Got It et voici Roy Orbison, Laurent Dousseau. Vous restez avec moi de Belledonne Évasion, école de trail.

0: Roy Orbison, on ne s'en lasse pas. Dans le camp de base ce soir, nous sommes à Beldon Évasion, c'est une école de trail du côté d'Alvar. Nous sommes avec Laurent Doussot. Vous avez des entraînements adultes, mais également pour les plus jeunes, des séances collectives, des formules de coaching adultes. Combien faut mettre au départ dans le matériel? Il y a une petite somme à sortir, je crois, Laurent. Mais après, allez, vive le vent, c'est parti.
1: Mais oui, une fois, on n'a pas besoin non plus de mettre des sommes énormes. Mais voilà, c'est vrai que l'outil principal, ça reste la chaussure. Et puis aujourd'hui, le sac d'hydratation qui va accompagner tout le monde. Voilà, je pense qu'aujourd'hui, c'est le minimum. Je pense qu'aujourd'hui, toutes les marques proposent un florilège de matériel. Voilà, c'est assez... le marché...
0: Il y a un petit billet à mettre au début, mais quand je dis un petit billet, allez, on va dire entre 250 et 300 euros. On peut y arriver.
1: Oui, sans problème.
0: Sans aucun souci. Et ensuite, ouais, c'est parti. Est-ce que l'alimentation, quand on court un trail de... Allez, on va prendre 20 km au début. Est-ce que c'est important?
1: Très important. Ah. Très, très important. Oui, l'alimentation, l'hydratation, c'est vraiment des choses très importantes à prendre en compte. Voilà, si je parle d'une personne qui, pour tout le monde d'ailleurs, c'est important, c'est un effort en montagne qui peut durer très longtemps, 20 km pour des gens qui débutent, qui se lancent un premier défi. Ça peut durer avec le dénivelé, ça peut durer longtemps. Donc il faut penser en effet à s'hydrater et à manger.
0: Oui. Alors les marques aussi ont tout développé. Maintenant il y a des barres, soit du gel, soit du plus dur. Il y a du sucré, il y a des compotes, il y a du salé. Le sel est important en trail ou pas?
1: Oui, le sel est important, les minéraux, quand on se déshydrate, on perd du sel, donc on a besoin de minéraux.
0: Recharger, hein,
1: le recharger en minéraux, mais ça va aussi dépendre de la chaleur, de la température qu'il fait. S'il fait chaud, on perdra plus de minéraux. Il n'y a pas besoin non plus quand on débute de trop chercher à savoir. Ce qu'il faut, c'est déjà s'hydrater. Déjà, il y a déjà des minéraux dans l'eau à la base. Il y a déjà après les compléments, essayer de complémenter tout ça. C'est déjà une démarche de personnes qui s'engagent déjà dans la performance. Je pense qu'aujourd'hui, il faut prendre les choses simplement. Je parle pour des gens qui débutent, bien s'hydrater, manger, et puis plus on va aller vers la performance, là on s'inquiétera
0: le trail peut devenir très technique, hein, si on plonge vraiment dedans, ça peut être très technique. Votre terrain de jeu au départ du collège d'Alvar doit être juste magnifique.
1: Oui, tout à fait. On a de la chance. Beldon, c'est un terrain magnifique et on en a pour tous les goûts. C'est-à-dire que on parlait toujours tout à l'heure de technicité, mais on a aussi des endroits qui sont vraiment très très faciles et on peut trouver du terrain roulant en Beldon. Donc on peut aussi découvrir le trail running dans Beldon. Les stages d'initiation se font aussi très bien dans Beldon.
0: On est toujours au collège d'Alvar.
1: Toujours au collet d'Alvar, voilà. Bon, le territoire est quand même grand, hein. Oui. Alvar, le collet d'Alvar.
0: Super collet aussi.
1: Super collet, bien sûr. Oui, super collet, hein. Autour d'Alvar, là, même là, on peut redescendre vers la vallée du Haut-Bréda. On a des boucles magnifiques pour découvrir le trail. Des boucles qui sont d'ailleurs aujourd'hui, qui sont d'ailleurs balisées, hein. On a un espace de trail qui est balisé, en fait, sur le pays d'Alvar.
0: Et même au sommet de Super Collet, là, j'ai une photo sous les yeux, c'est plutôt chouette, c'est plutôt roulant, non?
1: Les crêtes sont roulantes,
0: oui.
1: En fait.
0: C'est juste magnifique, ces crêtes.
1: Voilà. Ouais, c'est les crêtes la crête des Plagnes se fait en intégrale, en courant, en plus, c'est très roulant, c'est vraiment magnifique avec un panorama à 360 degrés.
0: Juste à couper le souffle, effectivement. Écoutez, merci beaucoup. En tout cas, on a appris qu'il y a des écoles de trail maintenant qui sont montées un petit peu partout parce qu'il y a de plus en plus de monde. Je trouve ça génial, hein, que les gens, les jeunes, les moins jeunes se mettent à courir parce que, ce sera, et c'est toujours beau de faire du sport, on est d'accord.
1: Magnifique. Je peux dire une dernière chose?
0: Bien sûr, bien sûr.
1: On est l'école de trail running, donc Beldon Pays d'Alvar, est partenaire de l'association Échappée Belle.
0: Oui. Le fameux trail qu'on a dans Beldon.
1: Exactement. Et donc, on aide les gens qui le souhaitent à se préparer, donc à reconnaître les parcours et à se préparer en leur donnant des conseils aussi d'entraînement, de préparation, tout ce dont on vient de parler, en fait, pour pouvoir aborder la course dans les meilleures conditions possibles.
0: Bon, bah écoutez, je suis content de vous avoir connu, Laurent Dousseau. Bravo.
1: Merci
0: à vous,
1: beaucoup.
0: Toute votre équipe peut-être, si vous êtes plusieurs. Et puis, vous nous dites qu'il y a des chemins de trail qui sont répertoriés au départ d'Alvar, hein, c'est ça, c'est bien ça.
1: Complètement, oui, okay. Oui.
0: Et bon, on va chercher
1: de trail Beldon, Pays d'Alvar. Vous trouvez toutes les références sur le site de l'Office du Tourisme. Voilà.
0: Oh, super, génial. Merci à vous, Laurent.
1: De rien.
0: Et à très vite sur Ici Isère.
1: Merci à vous.
0: Au revoir.
1: Au revoir.
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0: Nous allons faire un point sur la route dans quelques instants.
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0: Avec bonne circulation qui va vraiment de mieux en mieux à 18h30. Du côté de Vienne, encore 4 à 5 minutes de fort ralentissement aux 4 entrées cardinales de la ville. Pour entrer dans Lyon à hauteur de Bron sur la 43, cela circule bien, sans souci. À Grenoble, un peu de monde sur la Rocade Sud. Vous roulez, mais vous êtes nombreux. Attention, dans le sens Chambéry-Grenoble. Si vous allez du côté d'Uriage, depuis Gières, dans la Combe de Gières, on a un ralentissement de 3 minutes, avec les travaux qui sont encore et toujours là. Décidément, cette Combe de Gières est en travaux depuis pas mal de mois maintenant. 18h31.
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0: Et dans le camp de base, on a Pauline Boulet qui va nous rejoindre dans un instant. Pauline qui nous donne des bons conseils et qui parfois nous propose de faire une très jolie balade. Ce sera le cas d'ici quelques minutes après Lewis Capaldi. Et après Lily. Alors Lily, je voulais aller danser Lily. Et voici Julien Clerc.

0: C'était Lewis Capaldi sur Ici Isère, la montagne pas à pas avec vous, Pauline Boulet. Aujourd'hui, on suit toujours vos très bons conseils, mais aussi vos très belles balades, puisque c'est le cas.
1: Et oui, le printemps, c'est la saison idéale pour aller observer des cascades. L'été, on aime bien aller près des cascades pour se rafraîchir, mais au printemps, c'est une autre ambiance. Elles sont gonflées par l'eau de fonte des neiges et beaucoup plus impressionnantes. Alors aujourd'hui, je vous propose d'aller vous promener à la découverte de deux cascades. Ça se passe au-dessus du Touvet, dans la vallée du Grésivaudan, et on va monter côté Chartreuse. La première cascade que je vous propose d'aller découvrir, c'est la cascade de la Gouille Michel. C'est une randonnée qui peut se faire sur une demi-journée, comptez 2 heures de marche pour parcourir les 270 mètres de dénivelé. Le départ se fait de Saint-Vincent-de-Mercuse. Vous garez la voiture devant la piscine et c'est parti pour une jolie petite boucle. Il faut d'abord traverser le village par le chemin de la vieille église, puis on suit tout simplement les panneaux qui indiquent à droite le torrent d'Alois. On va remonter ce torrent sur la gauche et le sentier, évident, bien indiqué, mène gentiment jusqu'à cette cascade de la Gouille. Vous pouvez faire demi-tour et rentrer par le même chemin, mais c'est plus intéressant de retourner un peu sur ses pas jusqu'à l'ancienne place Charbonnière. Puis vous suivez les panneaux qui indiquent Saint-Vincent-Montalieu. Vous allez rejoindre une route qu'il faut suivre en descendant une centaine de mètres avant d'attraper un petit sentier à droite. On continue de descendre en suivant le balisage jaune. Il serpente dans le village et ramène à la rue de Montalieu, puis au parking.
0: Vous avez parlé de deux cascades, Pauline.
1: Oui, si vous avez le pied sûr, si vous n'êtes pas avec des jeunes enfants et si vous ne souffrez pas du vertige, il est possible de prolonger cette rando

0: pour aller découvrir une autre cascade qui est un peu au-dessus. Alors je vous rassure, ça reste un itinéraire facile, mais je préfère prendre quelques précautions car le terrain est souvent glissant. Donc allez-y seulement par grand beau temps, avec de bonnes chaussures. Et évidemment, si à un moment donné, vous trouvez que c'est un petit peu trop scabreux pour vous, n'hésitez pas à faire demi-tour. On va ajouter même pas 100 mètres de dénivelé à la balade initiale. Donc ça nous fait 350 mètres au total et 4 km. Préparez-vous parce que les couleurs et la beauté de cette cascade, c'est époustouflant. Depuis la cascade de la Gouille, il suffit de continuer sur le sentier qui serpente pour rejoindre la grande cascade, c'est indiqué sur les panneaux. Le sentier est raide, donc allez-y doucement et prudemment. Et vous allez découvrir un sublime bassin d'eau vert émeraude. Et cette cascade donc qui coule le long des rochers en strates, c'est magnifique. L'été, ça donne envie de s'y baigner. Et pour redescendre, eh bien on va là aussi faire une boucle en poursuivant sur le sentier d'Alois. Pour ça, il faut passer par une petite vire qui contourne la grande cascade par derrière. À l'intersection qui a un panneau voie romaine, vous suivez la direction retour Saint-Vincent-de-Mercuse et ensuite vous restez bien sur le sentier qui rejoint Montalieu et il n'y aura plus qu'à traverser et à rentrer au parking.
1: Bien, bah on aura fait quand même un bel effort. Merci Pauline Boulet pour cette très jolie balade que vous nous avez proposée. Aujourd'hui, on va aller zapper sur France 2 ce soir. La saga de l'été intitulée L'or bleu arrive. On en parle avec Patrice Gascoin après la Dolce Vita. Et c'est Ryan Paris.

0: Teriane Paris avec la Dolce Vita. Zazie arrive avec l'Arsène. Et tout de suite, c'est vos conseils de la soirée télé.
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0: Et les bons conseils avec vous, Patrice Gascoin. Et c'est un événement à la télé. C'est le retour d'une saga de l'été. Oui, France 2 lance ce soir sa saga de l'été intitulée L'Or Bleu.
3: Dans les années 80, vous avez vibré devant les sagas de l'été comme le Château des Oliviers, Dolmen. Dès ce soir, laissez-vous emporter par la nouvelle saga de France 2, L'Or Bleu.
4: On a pu identifier la victime.
5: Il s'agit bien de votre maman.
6: Papa, tu m'as toujours dit qu'elle était partie pour un autre.
5: Je l'ai pas tué.
6: Tout le monde a quelque chose à se reprocher.
3: Ils sont tous là, les ingrédients d'une bonne saga dans L'Or Bleu qui débute ce soir sur France 2. Des histoires de famille, un secret enfoui depuis près d'un siècle, une question environnementale. Et au milieu de tout cela, une héroïne, Flore, une garde forestière luttant pour une gestion responsable de l'eau de son village face à la sécheresse. Une jeune femme qui découvre que sa mère a été assassinée 35 ans plus tôt. Cette Flore est incarnée par la comédienne Barbara Probst, à qui j'ai demandé ce que cela faisait d'être ainsi choisie pour être la tête d'affiche de L'Or Bleu, Barbara Probst.
7: Je me sens très, très chanceuse que France Télévisions et puis Aline Panel, évidemment, notre productrice, me fasse confiance sur un rôle comme ça. Parce que c'est pas rien d'être le visage d'une série et puis de faire revenir la saga.
3: Pour rentrer un peu dans les coulisses de votre travail, de votre jeu, s'il y avait un détail qui vous a permis de rentrer dans ce personnage de Flore que vous avez peut-être vous-même amené, par exemple?
7: Déjà, malgré moi, c'était un désir de la production, de notre productrice Aline Panel, qui voulait qu'il y ait vraiment un vrai lien physique de filiation entre le personnage de ma mère, joué par Déborah Cray, et moi. Et donc, c'est la chevelure. Là, évidemment, on est à la radio. Moi, j'ai en ce moment un petit carré roux. Et notre productrice voulait retrouver un petit peu une essence à la Manon des Sources, une chevelure blonde, flamboyante, qui vole au vent, un côté un peu sauvage, comme ça. Donc déjà cette chevelure-là, donc j'ai eu des très belles extensions, qui est tout un travail. Moi j'ai découvert ce pan de la coiffure que je ne connaissais pas. Donc on a travaillé avec une experte en la matière qui s'appelle Isabelle Lucet, qui est vraiment sculptrice du cheveu, incroyable. Donc cette chevelure qui m'a accompagnée pendant 4 mois et demi, et c'était pas rien. Donc ça vraiment déjà j'habitais avec Flore, je la ramenais à la maison.
3: Ça vous a pas donné envie de garder vos cheveux longs finalement?
7: C'est quand même du travail, les extensions. Mais non, je suis très heureuse pour l'instant avec mon petit carré.
3: Avec Barbara Probst, vous en savez plus sur la chevelure de l'héroïne de la saga L'Or Bleu qui débute ce soir sur France 2. Quant à moi, je ne vous révélerai aucun secret capillaire demain, mais de nouvelles coulisses télé.
0: Oui, et d'ailleurs, vous avez repéré un petit programme proposé demain soir par la chaîne Gulli. Vous nous en parlerez, Patrice Gascoin. Merci beaucoup Patrice et très très belle soirée. Je vous propose Amir dans un instant avec son nouveau titre, Amir à l'imparfaite. Tout de suite, c'est le Larsen. Attention aux oreilles. Voici Zazie.

0: parfaite pour moi.
1: Oui, elle est parfaite. Amir, sa nouvelle chanson Supertramp avec Breakfast in America arrive dans un instant. 100% années 80 aussi. N'oubliez pas le rendez-vous de Laurent Petit-Guillaume entre 19h et 20h. Et puis l'info également. C'est juste après ça et après Supertramp.
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0: Breakfast in America, Super Tramp, qu'on adore sur ici Isère, tout comme vous d'ailleurs. Rassemblement de véhicules de collection automoto à Rouy-Monceau, c'est quand? C'est ce 24 mai, dans quelques 4 jours maintenant. C'est un événement organisé par l'ADAC, c'est l'association d'amateurs dauphinois d'automobiles de collection. Rassemblement de véhicules, vraiment, pour passer un très beau dimanche avec ici Isère. C'est à Rouy-Monceau. Je vous souhaite une très très belle soirée. Côté ciel, demain c'est encore radieux, du soleil partout en Isère. On sera là présent à partir de 16h30 bien sûr.
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0: Et merci d'écouter Ici, Isère, il est tout juste 19h. Et c'est l'heure de l'info.
2: Patrick Bruel, de plus en plus sous pression, visé par plusieurs plaintes pour viol et violences sexuelles, des collectifs appellent au boycott de sa tournée, des maires demandent l'annulation de ses concerts à Paris, à Marseille, à Brest et à Nancy. Le maire Mathieu Klein s'oppose à la venue du chanteur. Ses accusations ne sont pas compatibles avec une tournée, dit-il sur Facebook. Position que partage le vice-président à la métropole du Grand Nancy, en charge de la culture, Hossine Chabira.
3: Ce qui importe aujourd'hui, c'est que la société de production Patrick Bruel entende l'ensemble des associations et d'abord des victimes, même si il y a cette présomption d'innocence. Je crois que aujourd'hui, nous ne sommes plus dans une sérénité qui permettrait la poursuite d'une tournée. J'estime qu'aujourd'hui, les conditions ne sont pas remplies pour accueillir un concert à Nancy, par exemple, comme c'est le cas avec le concert qui est prévu à l'automne, même si la métropole n'a pas de responsabilité en ce qui concerne cette organisation. On en appelle à la responsabilité de l'équipe organisatrice et de la société de production de Patrick Bruel pour annuler effectivement ce concert.
2: Ces maires et ces collectivités qui mettent la pression sur Patrick Bruel, article à lire sur ici.fr. Les syndicats d'enseignants viennent de faire les comptes. Il y aura à la rentrée prochaine 3740 classes en moins partout en France. C'est le chiffre du SNUIPP, le principal syndicat dans les écoles primaires. Fermeture de classes qui s'accélère donc par rapport aux chiffres précédents. L'Aurélie Carive.
4: Oui, le Nord est le département le plus touché avec 254 classes en moins à la rentrée. Arrive ensuite le Rhône, 175 fermetures et la Seine-Saint-Denis, 151. Seule la Corse du Sud, la Guadeloupe, la Martinique, la Guyane ne perdent pas de classes selon ce décompte. Des chiffres qui peuvent encore évoluer à la marge d'ici l'été. Le ministère de l'Éducation nationale invoque la démographie. À la rentrée, les écoles maternelles et élémentaires compteront 120 000 élèves de moins. Le SNUIPP, lui, y voit une occasion manquée de donner davantage de moyens à une école à bout de souffle. Plus de remplaçants, plus d'enseignants spécialisés. Aurélie Gagné, secrétaire générale du syndicat, s'attend au contraire à une dégradation des conditions d'enseignement.
5: Nous allons forcément avoir des classes plus chargées et nous allons également avoir des classes qui vont passer du simple à un double niveau ou du double à triple niveau par exemple. Ça c'est une réalité. Donc là aussi ça va impacter les conditions d'apprentissage et puis aussi les conditions de travail des personnels.
4: Selon le SNUIPP, ce sont plus de 10 800 classes qui ont été supprimées sous le second quinquennat d'Emmanuel Macron.
2: Les précisions de l'Aurélie Carive. Le scandale des violences dans le périscolaire n'épargne personne en France. Tout est parti de Paris. 16 personnes sont en garde à vue depuis ce matin, toutes rattachées à l'école Saint-Dominique du 7e arrondissement de Paris. Certains des gardés à vue étaient déjà suspendus de leur activité. Plusieurs enquêtes sont ouvertes pour des faits de viol, de violence et d'agression sexuelle sur des enfants. Coup de filet ce matin donc sous la direction de la Brigade de protection des mineurs de Paris. À Roland-Garros, le tournoi de tennis n'a pas encore commencé. Qu'on se renvoie la balle. Tension entre les joueurs et les organisateurs. Les concurrents protestent contre la répartition des gains, pas assez équitable selon eux. Alors les joueurs se mobilisent. Vendredi, à l'occasion de la traditionnelle conférence de presse d'avant-tournoi, ils limiteront leurs paroles aux médias à 15 minutes, pas une de plus, Nourredine Zidane.
6: Le conflit remonte à un peu plus d'un an avec une lettre des 20 meilleures joueuses et joueurs mondiaux aux 4 tournois du Grand Chelem. Parmi les principales revendications, une meilleure répartition en leur faveur des profits réalisés, autour de 15% actuellement, contre par exemple 50% des revenus générés par la NBA, la Ligue nord-américaine de basket. Et pourtant, les dotations augmentent, près de 3 millions d'euros pour le vainqueur masculin à Roland-Garros, c'est presque 60% de plus en 10 ans, mais pas assez pour les joueurs qui assument la charge de leur déplacement et de leur encadrement, la numéro 1 mondiale, Aryna Sabalenka.
7: Quand vous voyez les chiffres et les montants que les joueurs reçoivent, il me semble que c'est nous qui faisons le spectacle. Sans nous, il n'y aurait pas de tournoi et ce ne serait pas le même divertissement. Je pense donc qu'on mérite de toucher un pourcentage plus élevé. Et ça pourrait aller jusqu'au boycott, oui. J'ai l'impression que ce serait la seule façon de défendre nos droits.
6: Une solution qui ne fait pas forcément l'unanimité au sein des joueurs qui rencontreront les organisateurs de Roland-Garros après-demain. Le tournoi qui explique que les gains servent aussi à améliorer les infrastructures et donc l'accueil des sportifs, mais aussi à soutenir le développement des clubs et de la pratique amateur.
2: Là, il est question de sport en ligne. La Coupe du Monde d'e-sport, le plus grand tournoi de jeux vidéo au monde, aura lieu en France cet été. C'est une première prévue en Arabie Saoudite. L'événement est délocalisé à Paris au vu de la situation au Moyen-Orient. Nous sommes très heureux d'accueillir le monde, se réjouit le président Emmanuel Macron.
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0: Les couleurs du ciel de votre jeudi 21 mai, on continue sur la lancée, avec une belle journée, peut-être un peu plus de nuages, c'est vrai que ce mercredi, pas de pluie attendue, et les températures qui partent à la hausse, puisque le mercure atteindra au maximum sous abri 25, 26, voire même 27 degrés à Vienne, au meilleur moment de l'après-midi. Il fera une vingtaine de degrés à 1000 mètres d'altitude.
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8: Bonsoir à tous. Dans les années 80, on passait des appels en extérieur dans des cabines téléphoniques. On déposait des messages dans des boîtes à lettres. Eh oui, pas de SMS, pas de mail, pas de WhatsApp, mais beaucoup de tubes. Devenu culte, preuve encore ce soir. Ça commence comme ça. Le jour.

0: Le jour s'est levé, c'était téléphone.
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0: Un titre qui ne figure sur aucun album de téléphone, c'est un petit peu leur chant du cygne, eh oui. Une chanson de Jean-Louis Aubert, tout jeune papa à l'époque, qui parle de la fragilité de la vie, mais qui ne plaît pas à Bertignac, qui, comme Corinne et Richard, pense que la répartition des droits des chansons n'est pas bien répartie. Bref, l'ambiance est dans les choux. La chanson est en tube, mais le groupe se séparera quelques mois plus tard. Bon, allez, on va remettre des vitamines dans la radio, d'accord ? Les Pointer Sisters arrivent avec « I'm so excited ».

0: Petite info, si vous êtes un ultra fan du groupe Niagara, sachez que ce tube sorti en 85 a été enregistré dans un studio à Saint-Nom-la-Bretèche dans les Yvelines, le studio Bérédite. Vous pouvez faire un petit pèlerinage, mais bon, vous tomberez plutôt sur des clubs de golf dans la région. C'est moins dansant. Vous écoutez 100% années 80 et pour la suite, ce sera Mandela Day du groupe Simple Minds qui arrive juste après ça.
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0: Ici Isère, 100% des 80, ça continue. Mais avant, quelques infos près de chez vous.
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2: 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Ce jeudi à 19h à Saint-Martin-d'Hères, vous avez rendez-vous à la salle de l'Heure Bleue pour le spectacle familial Contact. L'occasion de faire plaisir aux petits et grands ce jeudi à Saint-Martin-d'Hères. À Saint-Martin-le-Vinoux, tous les jeudis de 14h à 15h30, le CCAS propose des ateliers pour les seniors. Les ateliers Le Corps en Mouvement sont gratuits et dispensés au gymnase Pierre Mendès France de Saint-Martin-le-Vinoux. Un temps solidaire ouvert à tous les seniors. Plus d'informations en ligne sur le site internet de la commune. Le muséum de Grenoble accueille ce jeudi à 18h30 Nicolas César pour une conférence des insectes et des humains. Une rencontre organisée par Terre Vivante, l'association tournée autour de l'environnement. Une conférence gratuite pour tout savoir sur les insectes qui nous entourent dans le quotidien, comment s'adapter à eux, comment vivre avec eux. C'est demain au muséum de Grenoble pour la conférence des insectes et des humains.
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1: Et il a créé à l'époque une polémique avec cette chanson. Les féministes l'ont, comme il l'a dit, hein, flagellée, crucifiée. Mais il rajoute, elles n'ont pas compris le texte, car ce texte était visionnaire. Aujourd'hui, c'est vrai, les femmes sont pilotes d'avion, chauffeurs de bus, etc., etc. Finalement, c'est une chanson sur la montée en puissance des femmes dans la société du début des années 80. Bref, c'est un tube numéro 1 en 81. Pas de polémique à l'horizon, hein, maintenant, juste une chanson calibrée pour devenir un tube, mais un énorme tube. Corps à corps, le groupe Image.

0: Chris Isaac, c'était Blue Hotel. Une balade inspirée d'un drame personnel, le suicide d'un ami ayant laissé derrière lui la liste de toutes les femmes qu'il a aimées. Ce fut un succès pour Chris Isaac. Bientôt 20h, l'heure de retrouver Émilie Mazoyer, son invité ce soir, Mario du groupe Image, pour fêter les 40 ans des Démons de Minuit. Mais ce sera après Gérard Blanc qui arrive dans un instant, une autre histoire.
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2: Sur votre radio ici, c'est Décibel, toute l'actualité musicale avec ce soir l'anniversaire de qui ça ? Mario Ramsamy du groupe Image qui fête avec vous en direct dans Décibel les 40 ans de l'hymne incontournable de vos meilleurs teufs, soirées et autres karaokés. Les démons de minuit ont 40 ans, on en parle ce soir dans Décibel.
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2: Salut à toutes, salut à tous et bienvenue dans Décibel. Merci de nous avoir choisis pour passer votre mercredi soir. Dans l'actualité musicale du jour, il y aura l'anniversaire de Cher, le coup de cœur découverte, un garçon qui s'appelle No More et que vous allez adorer. Un blind test autour des chansons qui parlent de la vie. Oui, le thème est large, mais les chansons sont belles. 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Alexandra vous attend au standard, le numéro 0810 055 056. 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Et bonsoir Mario.
4: Bonsoir.
2: Bienvenue dans Décibel, cher Mario. Votre voix, oui, nous accompagne depuis 40 ans maintenant. Et le premier tube d'Image, Les démons de minuit. Alors pour les 40 ans, j'ai vu qu'était sorti un premier remix officiel. Bon, moi je préfère l'original. Parce que
4: moi aussi.
2: Vous aussi, hein, ouais. Mais quand même, pour info, sachez que, voilà, en 40 ans, il y a eu plein de remixes, de reprises, on se baladera tout à l'heure. Là, pour la première fois, c'est officiel. Et l'artiste électro qui s'en est occupé s'appelle Asghar.

0: première fois qu'il y a officiellement les qui ça.
1: Oui, parce que je pense que c'est quelque chose qui appartient au public, cette chanson.
0: Ah oui.
1: Ça ne m'appartient plus. Et puis, les qui ça, il a suffi que j'insuffle un qui ça, les démons diminuent.
0: Ouais.
1: Et
0: ça
1: fait un peu le tour de.
0: Ah oui.
1: Là, ça fait le tour du monde.
0: Et
1: parce qu'on fait, on faisait des festivals beaucoup à l'époque. Et
0: vous avez créé un monstre. Vous avez dit une fois qui ça
1: ça fait le tour du monde. Ça fait le tour du monde.
0: Et oui, parce que même dans la version de Julien Doré, il dit qui ça.
1: Ouais. Ouais.
0: On en parlera tout à l'heure de la version de Julien Doré. Mais là, puisque nous célébrons l'anniversaire de cette chanson qui est au-delà du tube, même sur le communiqué de presse, il est écrit hymne générationnel. Et je ne suis pas d'accord, parce que ça voudrait dire qu'il n'y a que les gens des années 80 qui se sont appropriés. Moi, j'ai une fille de 12 ans, elle connaît par cœur les démons de minuit. Donc c'est multigénérationnel, Mario.
1: Ben, quand on fait la tournée Star 80, on voit que le public se rajeunit vachement. Oui. Et il y a un rajeunissement même, comme la chanson Born to be Alive, qui est un grand classique.
0: Ah, Patrick Hernandez.
1: Ouais, j'ai trouvé que on a amené une forme de... Ça devait être remboursé par la sécurité sociale, je pense.
0: Je suis bien d'accord avec vous.
1: Parce que là, ce public-là, ils sont nostalgiques de cette chanson, de manière que c'était ce moment-là de leur vie qui était pour eux un des moments les plus merveilleux. C'est les plus beaux souvenirs. C'est économiquement ça allait bien. C'est tout. Ils étaient heureux dans les années 80. Et d'ailleurs, c'est pour ça qu'un peu aujourd'hui, je suis un peu malheureux parce que j'entends plus ce genre de titre arriver sur le marché.
0: Ah bah alors oui, mais alors vous savez qu'ici, là, vous êtes au bon endroit. Hein.
1: Déjà, absolument.
0: Il y a une heure de titre années 80 tous les soirs entre 19h et 20h. Et puis très régulièrement dans la journée, bien sûr, on est attaché à ces chansons-là, nous.
1: Parce que c'est ici.
0: C'est ici. Et pas ailleurs, Mario. Alors pour les 40 ans des Démons de minuit, moi j'avais envie justement de savoir dans quel état d'esprit vous étiez il y a 40 ans au moment où cette chanson sort. Alors vous savez pas encore que ça va être un tube et que vous allez être numéro 1 du top 50 pendant 13 semaines consécutives, c'est énorme. Vous le savez pas. Dans quel état d'esprit vous étiez à ce moment-là, vous, Mario?
1: J'étais dans un état d'esprit pas très positif.
0: Ah ouais.
1: Parce que je suis issu du monde du jazz. Et lorsque je me suis retrouvé avec Jean-Louis, avec Christophe Desprez, avec tous les auteurs, les intervenants dans cette chanson, je me suis dit, mais qu'est-ce que je suis en train de chanter quand j'étais dans la cabine? Je me suis dit, mais ça ne me correspond pas. Je sens pas. Mais il y a Monsieur Richard Seff, celui qui a écrit la version française de cette chanson. Il a dit, t'inquiète, regarde-moi, ça va marcher. Parce que les démons diminués, il y en a qu'un. Parce que on a mis un an à construire cette chanson. Parce que nous, ce qu'on voulait entendre en France, c'est d'entendre une chanson qui fait danser les Français dans les discothèques. On avait visé ça parce que il y avait trop d'Italiens à l'époque.
0: Italo disco à fond.
1: Et life is life.
0: La la la la la. Il fallait pas leur laisser tout le marché.
1: Et je me suis dit. Il y avait Jean-Jacques Goldman, il y avait Francis Cabrel, ça passait dans les boîtes de nuit, mais c'était pas un truc étudié pour danser,
0: non.
1: Pour faire danser.
0: Ouais.
1: On a fait ça. Après, il y a eu Début de soirée qui est arrivé dernièrement avec tan tan tan tan tan tan tan tan tan, un remake,
0: un peu
1: du gimmick des démons des minuit.
0: C'est pas faux.
1: Non, mais c'était pas bête. Moi, j'ai trouvé. Et tu tapes. Et d'ailleurs, c'est comme ça qu'on s'appelle quand on est dans les coulisses de.
0: Ah,
1: de
0: c'est
1: Star
0: vrai.
1: 80.
0: Tu tapes.
1: Et je trouvais qu'il y avait moi. C'était à cette époque-là, il y avait un élan de rire, un élan d'envie de faire des choses pour le public, pour les gens, pour les faire danser. Et moi, mon état d'esprit, lorsque j'ai vu que j'étais spanté, parce que un mois plus tard, même pas, 15 jours plus tard, on était numéro 1.
0: Ouais.
1: Et numéro 1, première semaine, deuxième semaine, troisième semaine. À un moment, on a pris le virus, Jean-Louis et moi, on a pris le virus de s'arrêter dans une cabine téléphonique, d'appeler la maison de disques et de leur dire, est-ce que nous serons encore numéro 1 demain au top 50?
0: Et ils répondaient oui à chaque fois.
1: Ouais, ça, et c'était pendant 13 semaines comme ça, sans arrêt.
0: C'est fou. Mais alors, ce qui est intéressant, c'est que comme vous, donc, étiez chanteur de jazz, vous nous l'avez dit,
1: oui.
0: Donc pas forcément destiné à faire carrière dans la variété qui fait danser, le fait que la chanson ait du succès, ça vous a fait plaisir? Ou alors vous vous êtes dit, mais mince, là je suis foutu, je vais être obligé de la chanter toute ma vie?
1: Non, pas du tout. Je me suis dit, le jazz ne fait pas vivre son homme.
0: Ah, ça, c'est pas faux non plus. Et, ouais.
1: Et j'ai vu que cette chanson, elle avait... C'est le public, c'est les gens qui a fait vivre cette chanson à mes yeux.
0: Ah, ils l'ont choisi.
1: Parce que la première fois que je suis monté sur scène à Saint-Étienne, la Perche, je n'oublierai jamais ça. C'était mon premier gala. Il y avait femme publique. Tu connais toute la musique. À cette époque-là, ouais. Je faisais une première partie. Il y avait Chas Guigaro aussi.
0: Ouais.
1: Avec, enfin, c'est pas grave, j'ai Alzheimer qui commence à m'attraper.
0: Mais non,
1: 40 ans plus tard.
0: Pas Alzheimer, parce que c'est l'heure de l'apéro.
1: Et
0: donc, premier gala.
1: Le premier gala, j'ai vu 3000 personnes en train de chanter cette chanson à ma place. Limite, je ne devais même pas chanter. Limite, je posais le micro et c'était eux qui faisaient les shows.
0: Ça doit faire une impression incroyable, ça.
1: J'étais frissonnant, j'étais à l'aise, je sais pas, j'étais, ça faisait un effet de joie, en même temps de tristesse, puisque j'enterrais ma vie de jazzman, et en même temps je me suis dit, bon, de toute façon, tu as une chance, tu t'imagines la chance que t'as, tu sors de l'île Maurice, dans un petit ghetto où tu vivais, est-ce que tu aurais pensé qu'un jour t'aurais fait un titre comme ça qui fait danser? On a pratiquement un single dans chaque foyer française.
0: Ah mais c'est sûr, tout le monde
1: le connaît.
0: Ah mais oui,
1: incroyable.
0: Bravo.
1: Merci.
0: 40 ans des démons de minuit, on va fêter ça en chantant qui ça, qui ça. Évidemment, on la réécoute cette chanson.
1: Et puis c'est aussi ça, jusqu'au bout de la nuit.
0: La note, c'est notre Maria Carré à nous. Hein. Mais oui, on écoute les démons de minuit et puis après Mario, faut qu'on parle du clip parce que le clip.
1: Oui.
0: Le clip des démons de minuit, mes enfants. Ah bah c'était mon film préféré à l'époque. Allez, à tout de suite.

0: Allez, je le tente. Jusqu'au bout de
1: jusqu'au bout de la nuit.
0: Eh, pas mal.
1: Ouais. Belle voix, belle voix.
0: Vous écoutez ici et on célèbre ce soir les 40 ans de cet immense tube de Images, les démons de minuit. Oui, 40 ans déjà. Et si vous êtes en train de réviser parce que vous allez rencontrer cet été votre correspondant anglais, pas de problème, on a la version in English.

0: Love Emotion. Ça parle pas du tout de la même chose en anglais.
1: Non, c'est pas du tout la même chose. Et je le dis un peu aujourd'hui parce que je dois mettre le point sur le i.
0: Allez-y.
1: Alors, cette chanson, on m'a demandé d'écrire une version anglaise, mais vite fait. On était à table avec Stéphane Desprez, le frère du compositeur, avec le guitariste. Et on a commencé à, parce que je parle l'anglais couramment, donc on m'a demandé d'écrire le texte. Mais je ne savais pas que c'était une ruse.
0: Une ruse.
1: Une ruse pour faire plus de droits.
0: D'accord. Ah oui, donc vous pensiez rendre service et en fait c'était pour ressortir la chanson en version anglaise sans tellement.
1: Non, c'est la version française devient une adaptation de la version originale. Et c'était les astuces de l'époque et puis c'était assez bizarre.
0: Donc avec cette version anglaise, la version française rapportait plus de droits. C'est ça ?
1: Non, c'est la version anglaise qui est déposée à la SACEM en tant que version originale, et la version française devient la version de la version...
0: Ok, originale anglaise.
1: Voilà, voilà.
0: Ah oh bah dites donc. Et ouais. Alors vous, ça vous fait moins de sous ou ça va?
1: Non, ça va très très bien.
0: Ah bon, tant mieux.
1: Ça va très très bien, mais c'est l'idée de ne pas donner l'appartenance même de... Parce que la version anglaise n'est pas passée en radio.
0: Non.
1: Enfin, vous voyez ce que je veux dire, c'est la version, ouais. C'est la version française qui est passée en radio.
0: Ok, la version anglaise, elle servait juste de, voilà, ouais, on va dire de mettre étalon pour ensuite parler de l'adaptation française.
1: Voilà.
0: Ok.
1: Et pour avoir plus de droits surtout, parce que plus de droits au niveau de nous.
0: Ouais.
1: Parce qu'il y a, des malins qui ont voulu essayer, ils ont essayé, si vous voulez, on a essayé de faire une répartition juste
0: ouais.
1: entre 5 personnes. Et cette répartition-là, je trouve ça. On était un groupe. Dans un groupe, c'est 50-50, tout le monde.
0: Ouais.
1: Et, mais
0: si on est 5, c'est 20-20-20-20-20. Ouais.
1: Donc, à part égal. Mais là, c'était pas très égal.
0: Aïe. Hey, mais ça. C'est...
1: Ouais, je trouve ça injuste. Injuste pour celui qui a écrit, comme Richard Seff, injuste pour lui surtout.
0: D'accord.
1: Parce que je voulais le dire un jour parce que ça m'a fait drôle. J'aime la justesse dans la vie. J'aime pas le mensonge. J'aime qu'on soit juste avec. Parce que c'est de l'art. Et cet art-là, les gens vont aimer cette chanson. Les gens vont l'écouter, vont l'entendre. Ils vont le prendre tel quel. Pour moi, une chanson, c'est de l'amour que tu donnes aux gens.
0: Mm-hmm.
1: Et donner de l'amour avec un truc. Une base pas très très
0: équitable, très
1: équitable. Ouais. Je trouve ça inéquitable.
0: Et avec le temps, est-ce que justement cette injustice ou ce manque d'équité, vous avez réussi à en parler avec lui et essayer de réparer ça?
1: Non, c'est pas. Non, j'essaie de faire comprendre que il faut être beaucoup plus juste dans la vie, c'est tout.
0: Ouais.
1: C'est de remettre les choses dans l'ordre. Même si dans l'action ça ne se fera pas, mais de mettre les choses dans l'ordre, c'est Richard Seff qui a écrit le texte.
0: Il a écrit le texte des Démons de minuit. Et bien voilà. Ça a été
1: parce
0: dit.
1: Que le producteur lui l'a dit. Vous êtes un groupe de Toulouse et vous chantez en anglais, c'est pas normal. Donc j'ai un ami qui s'appelle Richard Seff et je vais lui donner votre version. Il va écrire un texte et il a écrit les Démons de minuit.
0: Ok.
1: Tout le monde a sauté de joie parce que c'était vraiment un thème comme les démons des minuit, c'est explosif. C'est explosif dans ce que ça donne comme image
0: ah oui,
1: aux gens.
0: Évidemment.
1: Même si on s'appelait image, c'est l'image quoi. C'est ça donne quelque chose dans les oreilles, dans le cœur, ça laisse imaginer chaque personne dans une situation bien précise dans cette chanson. C'est vague tout en étant précis. Je trouve que cet auteur est extraordinaire.
0: Bah bravo à lui et puis ses mots sont chantés 40 ans plus tard.
1: Ouais.
0: Alors puisqu'on parle d'image, il y a l'image associée aux Démons de minuit, c'est le clip, un clip complètement frappadingue, tournée dans l'église Saint-Pierre des Chartreux à Toulouse, vraie église. Alors vous, Mario, donc le chanteur, vous êtes derrière le bar et vous filez au prêtre un truc à boire, une espèce de breuvage bleu qui fait que le prêtre va transformer l'église en boîte de nuit, va danser un slow langoureux avec une dame en barésie, le tout devant les petits vieux qui sont à la messe. Enfin, elle est incroyable cette idée de clip. À côté, Like a Prayer de Madonna, c'est les bisounours, les enfants. Sachez-le, les démons de minuit, c'est la folie à l'église, quoi.
1: Ouais, mais c'est un peu le thème.
0: Oui.
1: Les démons de minuit dans l'église, et ça se passe dans l'église, parce que en plus on a le père Di Falco.
0: Oui.
1: A dénoncé ce clip qu'il voulait l'interdire à un certain moment donné.
0: Bah, le père Di Falco, il avait peut-être d'autres choses à dénoncer avant de parler de votre clip, non? Qu'est-ce que vous en pensez?
1: Oui,
0: Avec le recul, il avait d'autres choses, d'autres dossiers brûlants. Mais d'accord. Et ça n'a jamais été interdit, ça n'a pas marché, ça.
1: Non, ça n'a pas marché, au contraire. On descendait, on était deuxième. Et du coup, ça a relancé la vente du disque.
0: On est redevenu premier.
1: Vous voyez. Et le clip, je trouve que bon, je trouve ça vachement bien, parce que je suis pas.
0: Mais c'est très audacieux, moi je trouve, c'est chouette.
1: Ben, on en avait envie.
0: Ça change des clips de l'époque où on voit le chanteur en train de faire un playback avec des filles qui dansent derrière. Là, il se passe vraiment des choses dans le clip des Démons de minuit.
1: Comme à l'époque, le mot buzz n'était pas là. On avait envie de faire le buzz à l'époque, de se faire un peu chahuter.
0: Ouais.
1: Parce que nous avons l'esprit un peu catholique dans la tête.
0: Toujours.
1: Et le fait de dégratigner un peu cette dogme qui est le catholicisme dans l'Église, je trouve ça fantastique, l'idée.
0: Alors, si vous ne l'avez pas vu à l'époque, ce clip,
1: il faut le voir.
0: Vous pouvez aller le voir. En plus, il est en version bien restaurée sur YouTube. Alors, il n'y a pas que les démons de minuit. Hein, là, vous sortez d'une grande tournée depuis le mois de mars. Vous jouez absolument partout. La dernière date, c'était au début du mois de mai à Chartres, au Colisée. Et quand vous êtes sur scène, évidemment, vous chantez Maîtresse.
1: Oui, Maîtresse ou ma maîtresse.
0: Ne touche pas à Maîtresse. Bonheur, cette chanson. Mario Ramsamy du groupe Image, invité ce soir de Décibel pour les 40 ans des Démons de minuit. Mais du coup, on révise.

0: longtemps, on avait moins mal au dos, on était plus jeune et on dansait en écoutant Images. Mario est quand même sur les démons de minuit. Oui, il y a cette note incroyable, mais là même en vous écoutant chanter Maîtresse, quand même sacrée voix. Là, vous faites 110 concerts par an. Vous faites gaffe à votre voix.
1: Ben, je pense que je dois avoir je me suis musclé.
0: Ouais. Muscler les cordes vocales.
1: Ouais, les cordes vocales. Et il se trouve que le fait de chanter tous les jours, les cordes vocales se rentrent dans une sorte de rengaine. Et cette rengaine-là, j'en ai pas marre. Attention, parce que c'est pas parce que je dis le mot rengaine que oui. J'en ai marre. J'en ai pas marre du tout. Parce que c'est la chanson qui a fait que j'ai pu vivre. Et que aujourd'hui, je suis papa. À 70 ans.
2: Félicitations, Mario.
1: Au 31 octobre cette année, je vais faire 70.
0: Ouais.
1: Et c'est comme Émile, avec Plus près des étoiles, Capitaine abandonné.
0: Gold, ouais.
1: Et j'ai trouvé qu'il n'a pas vieilli. Ses cordes vocales n'ont pas pris un pet.
0: Ouais.
1: Tout ça parce qu'on est sur scène tout le temps.
0: C'est ça. Et un concert tous les trois jours, plus de 300 concerts.
1: Je ne fume pas, je ne bois pas.
0: Ah oui.
1: Pas d'alcool, pas de fumette.
0: Ah bah ça aide évidemment. 110 concerts par an hein, pour Images. Donc pour vous, Mario Ramsamy, pour célébrer les 40 ans des démons de minuit, je vais vous faire un petit blind test des meilleures ou des pires reprises de cette chanson signature. À tout de suite.
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0: L'anniversaire de Cher, le coup de cœur découverte du jour, No More et un blind test autour des chansons qui parlent de la vie. C'est ce qui vous attend dans la suite de Décibels. Pour vous inscrire au blind test, il est encore temps d'appeler Alexandra au standard d'ici 0810 055 056 0810 055 056. Moi, je retrouve mon invité Mario Ramsamy, le chanteur du groupe Images, qui vient fêter en direct dans Décibels les 40 ans des démons de minuit. Alors vous avez parlé tout à l'heure des droits d'auteur, de l'équité, tout ça n'existait pas vraiment au moment du premier tube d'Images, dirons-nous.
1: Ouais.
0: Voilà, il y a 40 ans. Est-ce que, alors si on met ça à part, on en a parlé aussi, je me souviens, avec Axel Bauer, il y a plein d'artistes qui, dans les années 80, ont fait leur premier tube et se sont rendus compte que voilà, c'était un petit peu compliqué, qu'il fallait bien lire les papiers avant de les signer. Mis à part, est-ce que vous êtes, vous, Mario, nostalgique des années 80, ou est-ce que vous êtes heureux dans notre époque?
1: Je suis heureux parce que je le répète encore une fois.
0: Un bébé.
1: J'ai un bébé.
0: Ben oui, félicitations.
1: Mais pas la vie. La vie elle-même est super difficile.
0: Ouais.
1: La vie elle-même est quand je vois beaucoup de tristesse, beaucoup plus que dans les années 80 aujourd'hui. Je vois beaucoup. Autant que la technologie a avancé et je vois qu'on recule dans la tête, dans la mentalité, dans le côté humain, le don de soi. Le don de soi est devenu très hypocrite, très, très, très personnel. Et c'est ce qui me manquait. Il y avait l'esprit de solidarité, même si on se faisait des coups bas par moment, mais il y avait cet état d'esprit de vouloir regarder l'autre avec une forme de compassion. On avait là ce cœur-là. D'ailleurs, Jean-Jacques Goldman, il a fait les Restos du cœur à l'époque.
0: Oui, c'est vrai, avec Coluche.
1: Et j'ai trouvé ça très, très fort parce que Jean-Jacques Goldman, Coluche et tous ces gens qui, qui, qui ont de l'humanité dans leur cœur, on fait un, moi, pour moi, c'est un don à l'humanité, les Restos du Cœur.
0: C'est beau que vous parliez des Restos du Cœur, puisque justement, les Enfoirés, la troupe des Enfoirés a chanté à plusieurs reprises dans les spectacles des Restos du Cœur, Les Démons de Minuit. Par exemple, là, on est en 2004, le spectacle s'appelle Les Enfoirés dans l'espace, et on va entendre notamment la voix d'Hélène Ségara.

0: C'était dans un medley de chansons toulousaines. Vous êtes toujours attaché à Toulouse, Mario ?
1: J'habite pas trop loin. J'habite à 100 km de Toulouse. J'habite à Agen. Je me suis désolidarisé un peu de Toulouse parce que ça devenait un peu. Comme je vous parlais de ça, ça devenait un peu. Ça s'est déshumanisé un peu. La place du Capitole, on ne peut plus aller avec la voiture. On a mis des barrières de partout. On a clôturé. On a mis des murs. Et ces murs-là a fait que aujourd'hui, tu achètes à Toulouse un certain bien. Et avec le temps, ça se dévalorise puisqu'il y a une expansion de la ville qui est pas très très, qui est mal calculée, mal réfléchie.
0: Ouais, ça vous plaît pas.
1: Ça me plaît pas, mais je reste dans ma mentalité, dans ma tête, je reste dans mon cœur toulousain, parce que mon studio, il est juste en dessous, les fan clubs du Stade Toulousain, à Toulouse.
0: Ah, excellent.
1: Juste en dessous, j'ai fait mon studio et je suis obligé, je m'oblige toujours de garder ce contact toulousain avec Jean-Pierre Madère qui je voudrais un jour.
0: Macumba.
1: Ah ouais, qu'est-ce que j'adore.
0: Il est super, Jean-Pierre.
1: J'adore cet homme.
0: Ouais, et lui à Toulouse aussi.
1: Oui. Voilà.
0: Belles histoires toulousaines. Alors, les reprises des Démons de Minuit. Je sais pas si vous les connaissez toutes. On va voir.

s'appelle Didier Super. Didier Super, moi je l'adore. Il a sorti un premier album fabuleux il y a quelques années qui s'appelait Vaut mieux en rire que s'en foutre. avec des chansons comme Petit caniche, peluche pour vieux, que je vous recommande chaudement. Et donc il a fait cette reprise des Démons de minuit. Bon, la prochaine, je suis sûre que vous la connaissez.

0: Chico et les Gypsies.
1: Ouais. Oui, oui.
0: Pas mal, hein.
2: C'est extraordinaire. Mais ça prouve que c'est une chanson qui a le cœur de vouloir faire danser, faire chanter les gens. C'est très, je dirais...
0: Fédérateur.
2: Fédérateur, voilà.
0: Ouais. Et puis bon, il y a cette version-là, évidemment, qu'on ne peut pas passer sous silence.
2: Non.
0: Parce que quelle version dingue.

0: Qui ça? C'est la version de Julien Doré.
1: Oui, j'ai reçu un coup de fil de lui un matin.
0: Ouais.
1: Il y a 2 ans de ça, son album est sorti.
0: Imposteur, ouais.
1: Oui, imposteur. Et salut, c'est Julien Doré. Ça t'ennuierait pas de venir faire un gag à tout le monde? Je voulais faire le buzz et je suis monté à Paris et il m'a emmené dans un sublime hôtel et il m'a dit écoute, tu vas faire semblant que tu n'aimes pas qui ça. Et après zoom arrière, il a dit, c'est ça que j'aime avec les jeunes de maintenant, ils ont l'idée, ils ont l'intention, ils ont cette inventivité de partir de quelque chose qui existe très fort déjà et d'emmener un plus par rapport à ça. Et Julien Doré est très bon pour ça.
0: Et en plus, il est en train de nous écouter, il vient de m'envoyer un message. Alors, c'est un vocal. Il m'a dit, allez, il faut passer ça à Mario. Alors, c'est parti. Je mets mon téléphone devant mon micro, pardon pour la qualité du son.
2: Salut Mario, écoute, tu es avec mon amie Émilie et je voulais te faire un petit coucou. Voilà, une petite pensée, c'est Julien Doré. Te remercie encore une fois pour toute la bienveillance et ce joli moment partagé ensemble. Voilà, quand on s'est vu et qu'on a fait notre petite blague où on a fait croire que tu n'aimais pas du tout ma version des Démons de minuit. C'était un moment génial et puis notre discussion aussi après. Voilà, ça, c'est des moments dont je me souviens. Donc voilà, je voulais te faire ce petit coucou, t'embrasser et puis te dire à bientôt, j'espère. Je t'embrasse Mario, gros bisous et salut Émilie. Ciao.
0: C'était
1: un gros bisou de ma part aussi.
0: Oh, Julien. C'est une vraie rencontre, hein, ça, Julien.
1: Ah non, mais c'est une vraie rencontre. C'est une vraie rencontre. C'est quelqu'un qui. Et il... D'ailleurs, si tu le vois sur lui, c'est le body talking, as we say in English.
0: Ouais. Le langage corporel de Julien.
1: Ouais, c'est ça. Ouais. Et il va vers les gens, il est généreux, il est tout est pensé, c'est bien

0: trois jours en moyenne. On va pas tarder à se recroiser sur scène.
1: Hein. Non, on va pas tarder.
0: Bon, génial. On va passer un bel été. La bise au tout petit qui vient d'arriver.
1: Merci alors. Beaucoup, merci beaucoup.
0: Merci d'être venu nous voir.
1: Thibaut, elle s'appelle.
0: Oh, bisous. Bisous, c'est une petite fille.
1: Bisous, moi, Thibaut.
0: Oh, elle nous écoute, mais elle a quel âge?
1: 7 mois.
0: 7 mois, oui. Donc on peut dire des gros mots, ça ne lui fera pas. Elle ne sera pas traumatisée. Fantastique. Merci beaucoup, Mario. À très bientôt.
1: Des bisous à toi, Julien.
0: Merci. 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
0: Et un petit peu de rock'n'roll maintenant. Joan Jett and the Black Hearts. I love rock'n'roll. Et des bonnes nouvelles de l'actu musicale à suivre. Merci d'avoir choisi Décibels.

Waouh, qu'est-ce que ça fait du bien d'écouter Joan Jett and the Black Hearts, I love rock and roll. La bonne nouvelle, c'est que Joan Jett est en tournée. Une seule date en France. Je sais, vous allez râler, mais pour une fois, c'est pas à Paris, la seule date en France. Non, c'est dans un festival que j'adore. Le Rétro C'est Trop. Je sais pas si vous avez déjà entendu parler de ce festival. Rétro C'est Trop. C'est à Tilloloy, dans les Hauts-de-France. Et c'est un festival qui fête ses 10 ans cette année. Et c'est vrai que là où il y a plein de festivals un peu nostalgiques, années 90 ou années 80, on en parlait à l'instant, évidemment, avec Mario de Image, eh ben, le Rétro C'est Trop a adopté une esthétique qui est différente, mais qui, alors, moi, me plaît beaucoup puisque c'est du rock, rien que du rock. Il y a 15 000 festivaliers qui viennent chaque année applaudir des groupes donc qui ont marqué, on va dire, les fans de rock depuis les années 60. Donc il peut y avoir Tears for Fears, mais aussi Deep Purple, les Stray Cats, côté français Louis Bertignac. Il y a eu Alice Cooper, évidemment, dieu du hard rock américain. Il y a eu Trust, les Sex Pistols, bon... Enfin, ce qu'il en reste, mais enfin, quand même, ils sont venus. ZZ Top aussi est déjà passé. Les Zombies, enfin voilà, c'est vraiment trop beau. L'édition des 10 ans de Rétro C'est Trop, bah, c'est tout bientôt, hein, du 26 au 28 juin. On ira donc faire un tour en Picardie pour écouter Joan Jett et l'applaudir, elle que nous venons d'entendre. Également les B-52s, ça fait plaisir. Europe.

0: oui, je le fais bien, hein, Europe, et Matmata, et là la boucle est bouclée puisque l'album de Matmata est à gagner maintenant au Blind Test.
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0: Un album qui s'appelle Lambardé, album de reprise, 20 titres, 20 reprises donc, des choses qu'on attendait de la part de Matmata, comme The Cure ou Dao, et puis Renaud, Abba, Johnny Hallyday, ils reprennent des chansons incroyables, dans plein de langues, en français, en anglais, en breton, là encore on attendait ça de Matmata, mais vous allez les entendre chanter en espagnol, en portugais, en italien, etc., plein de langues européennes, en suisse allemand, s'il vous plaît. Ils reprennent une chanson, oui, du premier groupe de Stéphane Echer, ils chantent en suisse allemand, enfin, c'est incroyable, vraiment cet album de Matmata est dingue, Lambardé, moi j'aime beaucoup et donc je suis ravie de l'offrir à Gilles et à Souleymane, bonsoir messieurs.
2: Oui, bonsoir Emily.
0: Bonsoir,
3: bonsoir Emily.
2: Bonsoir Souleymane.
0: Comment ça va?
3: Bonsoir, oui.
0: Gilles.
2: Ça va très bien, je te remercie Emily.
0: Ouais, j'entends, t'as une bonne voix, t'as une bonne voix du week-end alors
2: oui,
0: qu'on est
2: va,
0: que
2: oui,
0: mercredi. C'est pas très sérieux.
2: Caroline.
0: Gilles, je te présente, ou je sais pas si vous connaissez déjà, Souleymane, donc qui vient jouer avec nous aussi. Souleymane, comment ça va?
3: Ça va, ça va. Moi, par contre, je suis crevé.
0: Ah, bah, on est mercredi en même temps, hein. C'est le bilan d'étape de la semaine. C'est là où on se dit, est-ce que j'ai bien fait ou pas? Allez, oui, je continue. Bon, Souleymane, désolé pour le coup de fatigue, mais là, normalement, la joie va revenir et l'énergie.
3: Avec un bon coup de rock.
0: Bah, voilà, et un bon blind test. Ce sont donc des chansons qui parlent de la vie et le cadeau que vous gagnez tous les deux, puisque dans le blind test de Décibel, il n'y a pas de perdant, c'est comme à la fête foraine. Vous remportez chacun donc un exemplaire de l'album de Matmata, ok?
3: Ça marche, merci.
0: C'est gagné, bah, avec plaisir. Comme ça, maintenant que vous avez gagné, vous pouvez jouer tranquillement, sans pression, mais avec évidemment beaucoup d'attention. Ce sont donc des chansons qui parlent de la vie et on recherche leurs interprètes, ok?
2: D'accord. Okay.
0: Alors, Gilles et Souleymane, n'oubliez pas ce petit point de règlement très important. Il faudra
2: dire son prénom.
0: Oui, il faut dire son prénom avant de donner la réponse. Merci. Sérieux. Je le répète tous les jours, vous devez en avoir marre. Pardon, pardon.
2: Ah non, absolument pas, non.
0: Ah là là, Gilles et Souleymane.
2: Sinon, on serait pas là.
0: Ah, merci, trop sympa.
2: Oui, voilà, on serait pas là, on vous a écouté, Émilie.
0: C'est vrai, ça. Merci les gars d'être là, ça fait plaisir. Allez, première chanson qui parle de la vie, dites-moi, qui chante ça? Oui.
2: Daniel Balavoine.
0: Oui.
2: Eliane Folie qui l'a.
0: Eliane Folie la reprise, c'est vrai.

0: belle cette chanson, la vie ne m'apprend rien, Daniel Balavoine. Et c'est vrai que j'aimais bien la reprise de Liane Folie. Elle avait assuré, quand même.
1: Oui.
0: Voilà. Petit avis personnel non sollicité, vous en faites ce que vous voulez. Souleyman, après Balavoine, on continue la vie d'un autre point de vue.
2: Souleyman et L5.
0: Oui. Reprise aussi par Julien Doré, c'est vrai, toutes les femmes de ta vie. Il a bon goût, Juju. Hein. Un point pour Souleyman, un point pour Gilles. Vous êtes parfait, vous avez fabriqué un petit moment de suspense où le public se demande, mais alors, mais qui va gagner ce blind test? Je vous le rappelle, tout le monde. Et c'est tous les soirs que tout le monde gagne au blind test, donc vraiment, n'hésitez pas à vous inscrire. Mettez-le en numéro rapide, là, dans votre répertoire de téléphone. 0810 055 056. Tous les soirs, à 20h, vous appelez pour jouer, vous êtes sûr de gagner. Oh, on dirait vraiment que je suis en train de vous vendre des tapis. Hein. C'est terrible. Et il se lessive, madame. Oui, il passe à la machine, elle n'avait pas besoin d'aller au pressing. C'est un tapis fabuleux. Allez, j'arrête. Gilles et Souleyman, on va faire une dernière chanson de la vie. Attention. Là, c'est la vie intense. C'est la vie vintage.
2: Gilles et Edith Piaf, punaise.
0: Oui, bravo.
2: Souleyman, ouais, Edith Piaf, la vie en rose.
0: Et vous savez quoi? J'aimerais bien que Julien Doré il la reprenne, celle-là. Je suis sûre qu'il ferait une super version. Il ferait comme ça. Ça me fait quelque chose. Un peu avec son petit accent du sud, là, ce serait trop beau. Non. J'ai fait un peu Cabrel, là. Cabrel qui a fumé des clopes, c'est trop bizarre, cet accent. Non, mais voilà, on va lui proposer à Julien Doré de refaire La vie en rose. En tout cas, Gilles et Souleyman, vous avez été magnifiques et vous avez tout trouvé. Bravo, messieurs.
2: Merci beaucoup, Émilie. Merci. Merci, Émilie. Bonjour.
0: Oui, évidemment.
2: À Caroline.
0: Eh ben, bisous, Caroline.
2: Dans l'Indre-et-Loire, qui habite à Rivière.
0: Très bien, Caroline, Rivière, Indre-et-Loire, gros bisous, Souleyman, Gilles, bisous aussi. Et tant qu'on y est, une bise à Clacla. Mais oui, Clara Luciani a écrit une chanson géniale sur la vie, sur sa vie, sur cette vie. Elle ne revient pas, tout ce qui lui arrive, et elle le raconte en chanson sur son troisième album, Mon sang, Clara Luciani, et dans Décibels, il est 20h47 les amis, bonne soirée.

0: Luciani, cette vie, c'était sur son album Mon sang qui était sorti à la fin de l'année 2024. Elle a donc passé une bonne partie de l'année 2025 sur la route. 2026 est peut-être le moment de préparer la suite ou alors de partir en vacances. Hein. Elle l'a bien mérité aussi. Bref, on envoie par les ondes nos meilleures pensées à Clara Luciani.
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0: Allez, il est l'heure du coup de cœur du jour. Et c'est un garçon qui vient d'une bande dont on parle beaucoup. Lui, il s'appelle No More. Vous ne le connaissez pas encore, peut-être. Mais dites-vous que les artistes qui gravitent autour de lui s'appellent Joseph Kamel, Daisy ou encore Pierre Garnier. Vous avez compris de quelle bande je parle. C'est la bande de Caen dans le Calvados. Alors, No More, de son vrai nom Nicolas, c'est un jeune artiste franco-portugais basé donc en Normandie. En fait, il a débarqué à Caen il y a une dizaine d'années pour entrer aux Beaux-Arts. Voilà. Il a d'abord fait de la photo et puis il a donc rencontré l'équipe du label Duchesse. Et c'est là-bas qu'il va rencontrer tout plein d'artistes de la scène normande et que ça va quand même pas mal l'inspirer. Il vient de sortir un album qui s'appelle Le meilleur de mes potes. J'ai bien aimé ce titre. J'ai trop trouvé que voilà, on s'y retrouvait. Et dessus, il y a la chanson titre, Le meilleur de mes potes, à découvrir donc notre coup de cœur du jour, No More. Ça s'écrit N-A-U-M-A-U-R.

0: raison.
1: Notre découverte du jour, No More, le meilleur de mes potes.
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1: Oh là là, c'est un anniversaire très important aujourd'hui. Vous allez me dire, la chanson anniversaire est importante tous les soirs. Vous avez raison, mais aujourd'hui, on a envie de souhaiter un très très joyeux anniversaire à une chanteuse qui s'appelle Cher. Elle a 80 ans aujourd'hui, Cher. C'est incroyable parce que entre le sport, la bonne génétique et une petite aide chirurgicale, effectivement, on ne sait plus du tout quel âge elle a. Et bien voilà, je vous l'annonce, elle a 80 ans aujourd'hui. Cher, et c'est, j'adore cette statistique, la seule chanteuse solo à avoir classé au moins une chanson dans le top des ventes sur 7 décennies consécutives. Ouais, depuis les années 60, il ne se passe pas une décennie sans que Cher soit numéro 1 des ventes. Donc voilà, c'est la seule à avoir réussi à faire ça. Cher, donc, il y a 80 ans aujourd'hui, je l'adore tellement. Alors en tant que chanteuse, mais aussi en tant qu'actrice. Sachez que c'est une excellente actrice. Et me dit-on, mais ça, moi, je n'ai pas grandi aux États-Unis, donc je n'ai pas pu le vérifier. Excellente animatrice de télévision aussi. Quand on lui donne voilà, un prime animé à la télé, elle fait ça comme une chef. Non, moi, j'ai un souvenir d'adolescence de Cher. C'est qu'en 1982, quand Disneyland Paris a ouvert, qu'on appelait à l'époque Euro Disney, et ben c'est elle qui est venue chanter à la cérémonie d'ouverture et elle a chanté cette chanson-là.

Choup, choup. Ouais, Cher. En 1992, cérémonie d'inauguration de Euro Disney. Et en fait, The Choup Choup Song chanté par Cher, c'était la bande originale d'un film génial qui s'appelait Les Deux Sirènes. Et Cher jouait dedans. C'était un film qui se passait dans les années 60. Et c'est Winona Ryder qui jouait la fille de Cher. Donc voilà, super film de meuf, on va pas se mentir. Mais très très chouette, Les Deux Sirènes avec Cher. Et film incontournable des années 90. Allez, nous, on va aller plutôt dans les années 60 pour célébrer l'anniversaire de Cher et ses 80 ans. On l'écoute avec son Cher Sonny. I got you, babe.

0: 1965, la sortie de I Got You Babe, Sony et Cher. Elle avait 19 ans, Cher, bébé. Et ben aujourd'hui, elle fête ses 80 ans et on lui envoie tout l'amour du monde. Quelle belle artiste. À vous aussi, on vous envoie plein d'amour. Mais oui, vous êtes un beau public. Merci d'avoir écouté Décibel. Toutes et tous, on vous embrasse. Et aussi l'équipe de l'émission. Ce soir, aux commandes, il y avait Iris Guitoni, Basile Combes, Elodie Biancamaria, Alexandra Sackberg et Franck Moilier. À demain, on parlera de l'Amérique et de la route 66 en chanson avec mon invité Laurie Kenton.
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0: Bon, mais ne partez pas, la musique continue sur votre radio ici. Il est 21h.

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0: Le titre « Respire » de Mickey 3D est souvent cité comme un précurseur des chansons écologiques. Mais comment est-il né ?
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0: Le chanteur Michael Furnon a écrit « Respire » comme une critique douce-amère de la surconsommation, de la pollution et de la transmission d'un monde malade aux générations futures. Le ton naïf, presque enfantin du texte, a touché le public car il rendait un sujet complexe accessible. La chanson est un immense succès qui surprend même le groupe.

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0: ses compositions, la chanson française rencontre les musiques électroniques et les délires pop.
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0: Oscar Les Vacances et MPL avec Les Puceaux. Extrait de l'album Ceci n'est pas mon corps.
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0: Un coup de cœur, Isidro Mardèche.
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0: Saviez-vous que le titre formidable de Stromae est né dans la rue?
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0: Formidable. En 2013, Stromae se balade à Bruxelles quand un sans-abri l'interpelle brutalement. Hey, tu te crois beau?
2: Tu t'es regardé? Tu te crois beau?
0: Cette phrase ne va plus le quitter. Secoué par ce face-à-face entre son succès et la détresse de cet homme, l'artiste décide d'en faire une chanson. Il crée alors ce personnage d'homme brisé, ivre de chagrin, qui hurle sa solitude au passage.
2: Il sera formidable. Formidable. Tu étais formidable, j'étais formidable.
0: Le génie de l'histoire, le clip. Stromae filme la scène en caméra cachée, à un arrêt de tram. Il joue si bien l'ivresse que la Belgique entière s'affole, croyant que la star a touché le fond. Une rencontre brutale, devenue un vrai chef-d'œuvre. 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
2: 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Claude Nougaro, Nouga York. La chanson préférée de Didier Barbelivien.
3: Ah, celui-là. Celui-là, c'est le prince de Toulouse. Celui-là, je dirai jamais assez à quel point c'est un auteur extraordinaire. Ça, c'est la chanson du retour. Sa maison de disques ne mettait plus un copec sur un talent pareil. Alors qu'est-ce qu'il a fait? Il a tout vendu et il est parti faire un petit tour vers New York. Là-bas, il a rencontré un arrangeur et compositeur qui s'appelle Philippe Sess. Et voilà ce que ça a donné.
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0: Maria, chanteuse originaire de Valence et révélée par la Star Academy 2024. Maya avec Tout ira bien.
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0: Tout ira bien.
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3: Aujourd'hui, direction Nîmes pour une soirée pas comme les autres. Je me la joue Michel Jonas. J'ai testé The Reef Jazz Club.
4: 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Je descends dans la boîte de jazz.
3: Et sur le Jean Jaurès, un lieu où le jazz, le swing et la bonne humeur se dansent autant qu'ils s'écoutent. Dès l'entrée, les lettres du riff s'affichent sur le sol en mosaïque. Le bar longe la salle, la lumière se fait plus douce et au fond, un filet lumineux vous aspire vers la piste. Loan donne déjà un coup. Ça tape du pied, ça compte, on reprend. Et surtout, personne ne se décourage. Tout âge confondu, des sourires, des envies communes de découvrir l'univers du boogie-woogie, du West Coast Swing et du Link-Up. Bon, soyons clairs, on ne devient pas Fred Astaire en une heure.
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3: Mais Florent Yamas, multiple champion du monde et de France, vous met tout de suite à l'aise. Ses conseils sont en or. C'est l'autre professeur, le créateur du lieu. Et le jeudi, place à la jam session. Les musiciens sortent leurs instruments, piano, batterie, sont déjà là. Et c'est parti pour le bœuf, endiablé. Petite anecdote, Florent m'explique que dans les années 30, on faisait patienter le public entre deux morceaux avec des sketchs d'humoristes. C'est ainsi qu'est né le stand-up. Ambiance décontractée, on peut s'installer dans la cour pour papoter, boire un verre, grignoter un plateau gourmand. Une soirée qui met le cœur en swing et le sourire aux lèvres. Le Reef Jazz Club, c'est 36 avenue Jean Jaurès. À Nîmes, pas besoin d'équipement spécial, hein. Vous venez juste pour vous amuser. Retrouvez-les sur Facebook et Insta avec des vidéos incroyables. Et si vous aimez, venez prendre l'apéro swing un dimanche aux alentours de 17h. Bon, moi un peu parti, un peu naze, je ressors de la boîte de jazz prendre le rythme de ma vie. Donc, j'ai testé, j'approuve et je dis...
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5: On ne fait pas un personnage sans que la personnalité ait validé son modelage.
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5: Bonjour, donc je m'appelle Stéphane Barret, je vais avoir 62 ans, créateur d'imaginaire, ça c'est vraiment mon truc, surtout dans ma partie personnelle.
6: Soprano, les lapins crétins, Kenji Girac ou Brad Pitt, c'est lui. L'un des sculpteurs de visage du célèbre musée Grévin est Tourangeau. Parlons hyper-réalisme et expo perso avec lui.
5: Eh ben, je vous ai donné rendez-vous à mon atelier, rue des Landes, à Tours. Je suis très content de vous accueillir. Je suis originaire de Vierzon, un BTS de fabrication mécanique, donc ça n'a rien à voir avec la sculpture. Mes soirs et mes nuits à faire ma passion et aller travailler la journée. J'ai donc décidé de quitter Vierzon pour partir sur la région parisienne. C'était de faire de la sculpture, travailler pour des musées, travailler pour le théâtre. J'ai beaucoup travaillé pour Disney. Donc ça fait 30 ans et que je travaille sur commande. Et j'ai eu la chance en 2000 de pouvoir commencer à travailler pour le musée Grévin. Donc je suis indépendant. C'est mon principal client.
6: On est dedans avec le musée Grévin. Moi, je suis entourée là de personnages. J'ai Franck Dubosc, Benoît Poelvoorde, Stéphane Bern, Denis Brognard. Est-ce qu'il y a quelqu'un qui vous a donné du fil à retordre?
5: À chaque nouveau personnage, c'est un nouveau challenge. Le plus difficile quand même, c'est le regard. Donc c'est ça, l'hyperalisme, c'est un assemblage de plein de petites choses qui font que, en finale, s'il y a une chose qui n'est pas là, il y a toujours un petit quelque chose qui va pas au niveau de la ressemblance. Le plus difficile quand même, c'est les personnages sans rendez-vous, dont les personnages qui sont décédés. J'ai fait Louis de Funès, j'ai fait Edith Piaf, j'ai fait Nelson Mandela. C'est plus compliqué puisque c'est photo de presse. Mais il y a 25 ans, quand j'ai commencé, mon premier personnage, c'était Bruce Willis. J'avais comme seule référence ces films sur VHS et les arrêts sur image. C'était des bougies pas possibles. Donc c'est vrai que mon premier personnage a été très difficile. Moi, pour ma partie, au niveau modelage d'une tête, on s'est fixé entre 5 et 8 semaines de travail. L'hyperréalisme, il ne faut pas travailler 8 heures de suite parce que l'œil s'habitue des fois dans des directions qui sont fausses.
6: Ces visages sont vus par des centaines de milliers de personnes à Paris. Son travail plus personnel se voit lui bientôt à jouer les tours.
5: Alors je suis resté dans l'hyperréalisme, c'est mon truc, c'est quelque chose que j'adore. Hommes, femmes, avec des coiffures surdimensionnées,
3: des hippopotames,
5: j'ai des crocos, masques humains et animaliers. J'ai envie aussi d'avoir une reconnaissance sur mon travail personnel.
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11: Kaikaouzout le mot cluc. Ça veut dire lunettes. Ken R. Maynat, qui me disait tout ce d'un liba la miège cluc. Quand j'étais petit, on me disait toujours d'enlever mes lunettes avant de faire le sport. Et un jour, Udi n'est pas tirat la miège cluc. Je ne les ai pas enlevées. Et Balou qui aimait ce yaribat en cap. Et ma cluc qui est son copate. Il y a eu un ballon qui est arrivé dans ma tête et elles se sont cassées.

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1: Paris, c'est le trait d'union, disons-le, entre les cultures. C'est le cas entre l'Alsace et l'Île-de-France. La preuve avec la réussite d'un Alsacien qui va créer chez nous la brasserie Beaufinger, devenue un monument de la gastronomie à Paris. Thierry Boeuf vous y invite, c'est Bistrot de Paris.
2: Et le cocktail américain, c'est quoi?
3: C'est un cocktail grillé avec une sauce américaine, tomate, échalote, une pointe de cognac, du vin blanc, c'est un peu relevé.
4: Un décarin!
5: Pâté, jambon, c'est du pain, gruyère, chantal, rosier, jambon de pays.
6: Eh ben, tout ça, ça va aller dans la blanquette.
7: Bon appétit!
8: À Paris, subsistent encore quelques mammouths de la gastronomie, encerclés de toutes parts de chinoiseries et de fast-food endémiques.
9: Sandy, une pointe de sel, un coup de moulin à poivre dans l'aioli, s'il te plaît.
8: Le dernier rempart de la Bastille se nomme Beaufinger. La résistance est rude, soutenue par des tonnes de guirlandes de saucisses de Strasbourg et de plats de choucroute fumante, où jadis, les critiques Go et Millot aimaient s'attabler.
10: Henri Go, Christian Millot, vous allez nous faire les honneurs de cette table, qui est certainement l'une des meilleures de Paris.
11: Elle est surtout réputée pour sa choucroute, qui est merveilleuse, je dois dire.
12: Elle s'appelle Beaufinger, et la brasserie Beaufinger a été, à partir de 1920, le leap des années folles. Il y avait une assistance très brillante qui venait dans cette vieille brasserie alsacienne avec une salle de peinture de Hancy. Et on voyait Cocteau, Chaplin, Marie-Laure de Noailles. Tout Paris venait chez Beaufinger, qui était célèbre également pour ses huîtres et son banc d'huîtres. C'est le concurrent de Lippe maintenant, vraiment.
8: Beaufinger est la plus vieille brasserie de la capitale. En 1864, Frédéric Beaufinger, originaire de Colmar, quitte son Alsace chérie pour Paris avec dans ses malles toutes les spécialités de l'Est de la France. Mais le coup de génie du jeune Alsacien consiste à servir de la bière fraîche et mousseuse, brassée à l'air et distribuée à l'aide d'une pompe. Autrement dit, les Parisiens découvrent pour la première fois la bière pression. Repas d'affaires, dîner d'anniversaire, viré entre copains, touristes en goguette, couple légitime, amant pressé, pour paraphraser André Malraux, Beaufinger, c'est comme le métro parisien à 18h. Et même un renfort inattendu vient prêter main forte à la brasserie, en la personne de l'intellectuel et philosophe Roland Barthes.
13: Les cafés à Paris, chez lui, c'était plutôt le Flore, c'était le Bonaparte,
14: oui,
13: c'était son quartier de Saint-Germain-des-Prés.
14: Oui, c'est ça. Mais le seul restaurant vraiment d'élection, en quelque sorte, qui ne soit pas lié à des opportunités de géographiques, c'est cette manie, dit-il, pour Beaufinger. Et il a beaucoup aimé Beaufinger dans ces années-là, qui était un restaurant parce qu'il y mangeait du poisson.
13: C'était pas du tout dans son quartier, ça.
14: Non, justement.
13: C'était un expatrié.
14: Ça voulait dire que c'était justement un choix.
8: Envie d'une soupe à l'oignon gratiné, de 6 huîtres creuses de Normandie, de gros escargots de Bourgogne, un œuf mayonnaise, un pâté en croûte, un homard flambé au whisky ou la fameuse choucroute servie depuis 160 ans. Direction la Bastille, qui a fait sa révolution à deux reprises en 1789, aux commandes des révolutionnaires du Faubourg Saint-Antoine, et en 1864, grâce à un seul homme, Frédéric Beaufinger.
1: Je ne sais pas vous, mais toute l'équipe du 7-9, ça nous a ouvert l'appétit avec cette chronique. Les bistrots de Paris, on réécoute sur francebleuparis.fr. Merci à Thierry Boeuf.
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15: 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Je suis trop fier de mon jingle, j'en suis fier. Je l'assume, j'en suis fier. Comment ça va les gens sur Ici Picardie? C'est la Camini Minute, votre chronique de la joie et de la bonne humeur. Écoutez-moi, ça va, sauf que je suis encore un petit peu ému, parce que comme beaucoup de Français, j'ai vu le biopic sur la vie de Philippe Nicolic des To Be Free partir un jour. Sans retour, c'était émouvant. Il paraît que Caris, le rappeur, l'a vu et il a pleuré. C'est pas vrai. Je précise que c'est pas vrai parce que j'aime mon nez. Ok, je veux le garder. Les années 90, nous, on a connu les grandes manias, les plus belles manias. Michael Jackson mania, Club Dorothée mania, Patrick Bruel mania. Et vous avez quoi? La Chikung mania. Voilà, c'est Chikungunya, c'est nul, nul. Nous, on a connu des manias de ouf, on a connu les boys bands. Et au final, les To Be Free, qu'est-ce qu'ils faisaient? Ils faisaient un peu de la dance et de la techno. Vous connaissez cette musique? La musique avec des textes extraordinaires, dignes de Baudelaire, de Balzac et de Molière. Il y a un Américain, il est arrivé, il a dit... I like to move it, move it. I like to move it, move it. I like to move it, move it. You like to move it. Ça, c'est même pas un refrain, c'est un mantra, les gars. Extraordinaire. Les Allemands, ils ont vu ça, ils ont dit, OK, nous aussi, on va s'y mettre. Eins, weins, Polizei, drei, vier, Grenadier, fünf, sechs, sainte Kirk, Tite Nacht, gute Nacht. Je suis pas très fort en allemand, j'ai fait ce que j'ai pu. Mais on sentait le niveau du texture. Il y a un mec qui a écouté ça, il a dit, OK, d'accord, vous voulez jouer ça? Tuta, tuta, tuta, ta, tuta, tuta, tuta, ta. Lui, on pensait qu'il avait fini le game. Mais non. Après, les mecs, ils se sont dit, nous, on fait plus de mots, on fait juste des sons. Pi, pa, pa, palopo. Pa, pa, palopo. Pi, pa, pa, palopo. Même les chanteurs, ils comprenaient même plus ce qu'ils disaient. I'm a scatman. Vous allez pas me faire croire que le mec, il comprenait ce qu'il disait. Voilà, c'était ça, les années 90. De la créativité, des chansons à texte. Mais bon, toutes les bonnes choses ont une fin. Les années 90, elles sont parties. Un jour, sans retour, effacées. Votre amour. Sans se retourner. Excusez-moi, je suis encore ému par le téléfilm sur Philippe Nicolic.
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1: On peut encore partir à la chasse au trésor.
8: Oui.
1: On va partir à la recherche de pierres vieilles de 700 ans.
8: Exactement. Ces vieilles pierres s'appellent les bornes papales, cher ami. Direction donc Valgréas, au cœur de cette curiosité géographique, on va le dire. Oui. Un morceau de Vaucluse posé en plein milieu de la Drôme provençale, on en a déjà parlé. Ça s'appelle l'enclave des...
1: Papes.
8: Oui, bornes. Réponse.
1: Oh!
8: Ouais, j'ai un petit peu bossé. Celle qui donc délimite, eh bien, ces bornes papales, celle qui délimite l'enclave, ce sont donc ces bornes papales. Alors, à quoi ça ressemble? Imaginez un grand bloc de pierre taillé, planté verticalement dans le sol, un bon 1m20 à peu près, avec, surtout des blasons, en fait, c'est ça qui est beau. Blasons sculptés, des armoiries, des seigneurs locaux, celle du comte Avenessin aussi, forcément, avec deux clés entrecroisées, symbole donc du pouvoir pontifical.
1: Ce sont donc de vraies frontières gravées dans la pierre, on peut dire.
8: Exactement.
1: Ça.
8: Ces bornes, elles datent du 14e et 15e siècle. Elles ont été installées lors de plusieurs campagnes de bornage en 1324, 1414, 1457. Ben, c'était simple en fait, hein, tout simplement. Elles étaient là pour dire ici commence la terre des papes en pleine Drôme provençale. Petit rappel historique quand même, quand les papes s'installent à Avignon au début du 14e, ils cherchent en fait à sécuriser et à agrandir leur possession. Il y a un pape qui s'appelle Jean XXII qui achète Valgréas en fait et puis d'autres villages autour. Mais le royaume de France bloque toute extension parce que bien sûr les papes ils voulaient aller encore plus loin. Mais boum, la France bloque tout ça et résultat, on a donc une sorte d'enclave figée donc dans les frontières et donc pour matérialiser tout ça, on plante donc des bornes solides, visibles et surtout, c'est indiscutable quoi.
1: Alors évidemment, la question, c'est de savoir si on peut encore les voir aujourd'hui, ces bornes.
8: C'est ça, c'était au 14e siècle quand même. On en a encore 22 en fait, autour de Valgréas, en place. Vous en avez déjà une devant l'office de tourisme, c'est la plus facile hein, pour la voir, ils l'ont mise là pour qu'on puisse voir à quoi ça ressemble, mais ensuite il faudra quand même un peu de perspicacité pour les trouver. On nous dit à l'office de tourisme que c'est un peu compliqué, c'est un peu difficile parce que elles sont un peu cachées en fait dans des chemins, dans des vignes, dans des champs, des bosquets. Heureusement, l'office de tourisme a bossé dessus de Valgréas qui propose aujourd'hui donc un plan en fait d'un circuit pédestre de randonnée, franchement hyper simple, accessible, qui permet justement d'en découvrir plusieurs à pied autour de 2-3 heures à peu près en famille. Ça peut faire une belle idée de sortie. On marche dans les paysages de la Drôme provençale tout en étant dans le Vaucluse. C'est ça aussi qui est fun. Et ces pierres sont là pour nous rappeler donc cette chasse au trésor grandeur nature autour de l'histoire donc de l'enclave des papes.
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1: Ambiance nature aujourd'hui. 55 000 jardiniers, amateurs ou professionnels suivent depuis plus de 15 ans Franck Natier.

0: regarder un petit peu la taille de ces figues.
1: Et ce qui plaît, c'est la façon de jardiner de Franck sous forme de culture multi-étagée.
2: Donc c'est le fait de pouvoir cultiver différentes plantes alimentaires ou médicinales sur plusieurs strates de hauteur. C'est d'agencer tout ce beau monde pour que ça produise un maximum de fruits et de légumes en essayant d'en faire le moins possible.
1: Effectivement, c'est pas mal ça, mais est-ce qu'on a une belle production derrière ?
2: Sur un petit jardin qu'on cultive comme ça, on peut atteindre à certains endroits du jardin 25 kilos de fruits et de légumes par mètre carré.
1: Là, on a de quoi nourrir la famille pour un bon moment. C'est bio, c'est naturel et c'est ça qui séduit vraiment les gens.
2: Les gens veulent revenir vers une alimentation plus saine. Et je pense que cette approche du jardin forêt, de la permaculture, répond à un besoin. Quoi.
1: Franck Nattier met tout son cœur à partager des expériences originales, voire même introuvables ailleurs. Mais l'une des vidéos qui a le plus marché, c'est tuer le liseron et les plantes envahissantes écologiquement. Bon, pour le coup, ça l'a un petit peu déconcerté.
2: Bah, les gens, je les invite plutôt à planter l'abondance, à faire un monde meilleur, plutôt qu'à exterminer des plantes dans le jardin.
1: Même les chardons, parce que là, bon, non ? Bon, d'accord. En tout cas, Franck Nattier cultive un message principal à travers sa fameuse chaîne YouTube La Forêt Nourricière, c'est celui-ci.
2: Bah, de prendre soin de nous, de la terre, des générations futures, entre la rivière de la conscience, de l'écologie et la rivière de la destruction de l'environnement et du futur de nos enfants, quoi.
1: Pour garder ce joli rire. Merci à Franck Nattier, je le rappelle, Mayennais de Saint-Plé. La Forêt Nourricière, c'est une chaîne YouTube avec une publication par mois.
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4: Christian Roque, musicien.
5: Les Limousins sont formidables. Stéphane Pigato.
4: Depuis tout petit, je voulais faire de la musique. C'était une passion, j'écoutais la musique, ça me travaillait. J'étais très amoureux de la musique dès le départ, depuis tout petit. À 7 ans, j'ai commencé à prendre des cours de solfège. J'ai commencé par la clarinette dans une fanfare. Et donc, j'ai pris des cours de solfège avec un prof d'accordéon. Et je voulais pas faire d'accordéon, mais bon, j'ai craqué quand même et je suis devenu accordéoniste.
6: Vous intégrez du coup très jeune, hein, finalement, un groupe avec notamment d'autres accordéonistes de renom, on peut citer Jean Ségurel. Comment ça se passe, ça, quand comme si jeune, à 15 ans, on intègre ce genre de groupe ?
4: 12, 13 ans, 14 ans, je jouais comme ça pour les petits papis mamies dans les EHPAD. Et il y a quelqu'un qui m'avait repéré, et il s'avère que c'était un musicien de Robert Monédière. Et je suis rentré, donc j'avais 15 ans à peu près. J'ai donc travaillé avec Robert Monédière et Ségurel qui venait aussi jouer avec nous.
6: Et alors, comme à l'époque, il y a un moment, faut partir à l'armée. Vous allez faire votre armée.
4: Et à la sortie de l'armée, j'ai refait un an de plus avec l'orchestre d'Alain Kleiner. Et ensuite, je suis rentré dans un orchestre à Toulouse qui s'appelait Sentimental Trompette.
6: C'est un des gros orchestres de l'époque.
4: Oui, tout à fait.
6: Et vous commencez là une carrière nationale.
4: C'est ça. C'est-à-dire qu'au départ, avec cet orchestre, on faisait toutes les grosses soirées de prestige. Et un jour, on a été remarqué par Daniel Guichard qui a enregistré deux albums. Et il nous a proposé de partir en tournée avec lui pour la promotion de ses albums, qui était à l'époque Le Gitan, et voilà. Et on a accompagné Annie Cordy, on a accompagné Hervé Villard, Herbert Léonard.
6: À cette époque-là, vous habitez Paris, si on peut le dire, parce que vous tournez beaucoup. Comment arrive ce moment où vous allez intégrer la garde républicaine? Parce que ça aussi, c'est pas commun, de sortir de cette carrière pour intégrer la garde républicaine. En deux mots, comment ça arrive, ça?
4: Comme on dit chez nous, j'étais en pleine bourre, quoi. Comme on dit, ça tournait plein pot, quoi. On était souvent en studio, on faisait des télés avec Guy Lux, quand Manuela, mon épouse, attendait notre fils, il a fallu trouver une solution pour vivre un peu et vivre à peu près normalement, quoi. J'ai passé le concours pour la garde républicaine et je suis rentré donc comme trompettiste à la garde républicaine, oui, effectivement, pour l'accueil des chefs d'État et les concerts avec le président, voilà.
6: Et quand vous regardez dans le rétroviseur comme ça sur cette vie qu'on vient de parcourir assez rapidement,
4: oui,
6: c'est quoi votre plus grande fierté dans tout ça?
4: Ma plus grande fierté, c'est d'avoir pu faire passer le goût de la musique à des élèves. J'étais prof de trompette et d'accordéon et j'ai des élèves maintenant, j'en ai un qui est prof à Toulouse. Je suis fier d'avoir donné envie à des enfants de faire de la musique. J'ai 66 ans, j'ai eu la chance de vivre de ma passion et ça, c'est pas rien.
6: Il arrive le moment où on pense s'arrêter peut-être?
4: Moi, mon pays, c'est la Corrèze. Je voulais revenir en Corrèze et travailler en Corrèze. Donc j'ai monté mon orchestre, ce qui a très bien fonctionné pendant 20 ans. Parallèlement, j'ai monté un chœur d'hommes, voilà, qui continue à tourner. Ça s'appelle le chœur de loup de Lubersac, avec lequel on tourne pas mal. Et, voilà.
6: Et là, vous qui vouliez rester un petit peu tranquille en Corrèze, avec ce chœur-là, vous faites le tour de France et finalement, c'est reparti.
4: C'est reparti pour un tour, effectivement.
6: Et pour paraphraser la chanson de Dalida, alors le plus tard possible, là on est d'accord, Christian, vous mourrez sur scène?
4: Sur scène peut-être pas, mais dans la musique, oui. C'est quand même très fatigant faire de la scène. Quand on part en tournée et tout, c'est quand on part sur plusieurs jours, ou même des fois plusieurs semaines, c'est quand même...

0: dure. Ça, je ferai plus. Voilà, donc, mais je serai toujours dans la musique, c'est sûr.
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2: Tout ce qui a trait au caractère des humaines et des humains, j'adore. Je trouve que la langue occitane se délecte à qualifier les comportements humains. Roumé, je savais que tout le monde connaît Kéomo. C'est un bon exemple. Hein. Tu pourrais faire un sourire plutôt que de roumé. Roumé. Comme ce mot l'indique dans sa construction, ça grogne, ça fait trembler les murs. Quelqu'un qui roume, c'est un râleur d'excellence. T'as voulu faire les courses? On y est. C'est plus le moment des roumas, mon grand. Ce n'est plus le moment de râler, ok? Plutôt que de roumer, on finit vite et on rentre. Roumer, ok? Vous connaissez, bon. Et si je dis marouner, marouna, c'est la même chose. Dans le mot, le R roulé nous montre une personne qui râle aussi, qui bougonne. Il marronne comme un burga au kevonvo, non. Il râle comme un frelon qui vrombit. Roumer, marouner, faites vos courses, mesdames et messieurs. Allez, adieu.
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1: Sur le carnaval de Nice, la fête du citron, la fête du mimosa aussi. Tiens, moi j'aimerais bien qu'on en parle avec le monsieur qui est à côté de moi. Salut Thomas Brice.
2: Salut, bonjour à tous.
1: Je suis sûr que t'as la fête du mimosa là dans tes mille raisons d'aimer la Côte d'Azur.
3: C'est une certitude.
1: Allez, ouvre-moi tout ça.
2: Raison 654, la fête du mimosa. Ah. Alors ce sont des petits soleils au cœur de l'hiver. Le mimosa est une fleur qui pousse massivement dans notre région. Chaque hiver, le massif de l'Estérel et des Tannerons se couvre d'un jaune flamboyant. Bref, c'est un véritable trésor et c'est en son honneur que la ville de Mandelieu organise chaque année la fête du mimosa.
1: Et parce que Mandelieu, c'est considéré comme la capitale du mimosa.
2: En effet, mais c'est plutôt récent, car le mimosa, désolé de vous décevoir, n'est pas originaire du sud de la France. Et oui, il a été importé d'Australie au 19e siècle. Alors cette fleur d'or décorait les jardins des somptueuses villas de la Riviera, mais ne supportant pas la captivité des enclos, la plante s'est enfuie pour coloniser les collines de la région. Bien aidée par le climat méditerranéen et des sols riches, le mimosa a conquis les paysages et nos esprits, car cette fleur couleur soleil est devenue un symbole de la Côte d'Azur.
1: Et c'est pour ça que Mandelieu organise la fête du mimosa.
2: Et oui, au début du XXe siècle, dis-toi que l'exportation du mimosa devient la principale activité de la commune. Des bouquets sont envoyés aux quatre coins de la France, voire de l'Europe, apportant un peu de notre soleil chez nos voisins au temps grisâtre. Et depuis 1931, Mandelieu organise chaque année une fête spectaculaire qui émerveille petits et grands. Cette tradition presque centenaire est devenue un moment phare de la ville, même si on se rappelle que malheureusement la fête a dû s'arrêter pendant une dizaine d'années à cause d'une mauvaise récolte et des incendies. C'est finalement en 1996 que Mandelieu a pu célébrer à nouveau le mimosa.
1: C'est assez récent et d'ailleurs cette fleur ne sert pas qu'à faire des bouquets ou à décorer les chars de la fête.
2: Mais on peut tout faire avec du mimosa. On le retrouve dans des parfums célèbres comme Givenchy, mais on le retrouve aussi dans nos assiettes. Vous connaissez tous l'œuf mimosa.
1: Oui.
2: Bon, là, c'est un mauvais exemple parce que là, c'est vraiment un œuf maillot saupoudré avec du jaune qui évoque un œuf mimosa. Par contre, vous pouvez vraiment en faire des beignets, voire des confiseries.
1: C'est vrai.
2: Bref, c'est un plaisir pour les yeux et les papilles. Et si vous voulez tout savoir sur cette fleur emblématique, ne loupez pas la fête du mimosa à Mandelieu, car c'est bien évidemment
1: une bonne raison d'aimer la Côte d'Azur.
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4: Bonjour, je m'appelle Sébastien Liebus, j'ai 49 ans et j'ai créé le Gorafi. C'est un site satirique qui existe depuis 2012.
5: D'où est venue l'idée de créer ce site?
4: Alors, il y a plusieurs influences. Il y a les influences de Pierre Dac, par exemple, avec Los Samuel. Il y a l'influence des Nuls. Il y a une influence américaine avec The Onion, qui est un peu l'équivalent du Gorafi aux États-Unis, qui existe depuis 1989. Et ce style d'écriture du Gorafi, c'est une écriture qui est très anglo-saxonne, un petit peu référencée, et qui n'est pas un humour, on va dire, potache, où la blague doit apparaître du premier coup, doit être visible. Moi, j'aime bien travailler une blague qui demande à être relue plusieurs fois, à être appréciée, et c'est un peu un jeu de clin d'œil avec le lecteur. Et on va reprendre le titre de presse, mais on va en garder la musicalité, et on va changer une lettre, on va changer un mot, on va inverser le sujet. Il y a toujours ce côté pompeux, solennel. Il faut que le côté sérieux écrase la blague. Il ne faut pas qu'elle soit visible. La réalité a toujours été déjà plus stupide que le Gorafi. Et nous, en fait, on se contente de surligner cette stupidité. Depuis 14 ans, on a fait quelque chose comme 9000 articles du Gorafi. Donc il faut réussir à chaque fois à surprendre les gens qui nous lisent et les gens qui nous ont découvert hier. Donc ça, c'est un gros challenge. On est une quinzaine d'auteurs au Gorafi. C'est surtout des gens qui ont une expérience en écriture, en comédie. Ils sont pour la plupart des stand-uppers. Ils écrivent des textes pour des comédiens. Donc ils ont vraiment une connaissance de cet univers-là. On fait 2 conférences de rédaction par semaine. On va traiter entre 200 et 250 idées par conférence de rédaction, dans lesquelles on va en choisir 10%. Notre but, c'est pas de piéger les gens, de mentir aux gens. L'article satirique Gorafi, il a le même principe que le dessin de presse. C'est faire rire, réfléchir, réagir. Nous, on utilise très peu l'IA, par exemple pour les illustrations, parce qu'on s'est rendu compte que nos lecteurs avaient du mal à apprécier l'article avec une photo faite en IA. Donc nous, on a un regard très critique sur la question. Il faut faire aussi attention à la manière dont on utilise ces outils. De manière générale, on voit que les algorithmes sont manipulables à souhait. Les gens qui nous suivent sur les réseaux sociaux, des fois, notre page peuvent disparaître de leur timeline. C'est tout cet ensemble de causes et effets qui nous a contraints et même motivés à passer à une version papier. Parce que le papier ne ment jamais. Vous avez la vraie presse qui souffre. Je vous encourage à continuer à acheter des journaux papier. Soutenez votre presse locale, c'est important. Et paradoxalement, la presse satirique, elle a le vent en poupe.
3: Vous êtes avec nous aujourd'hui parce que vous avez des racines irlandaises.
4: Oui, je suis né à Bordeaux, mais mes parents vivent dans les Landes depuis la fin des années 80. Donc j'ai vécu à Aunas et La Harrie, puis à Morsens, et j'ai fait mes études de lycée à Bayonne, avant de finir mes études de cinéma après à Bordeaux. Et entre-temps, j'ai fait aussi mon collège à Saint-Vincent-de-Paul. J'ai vraiment parcouru les Landes en long et en travers, et j'ai toujours écrit au collège, au lycée. Je lançais des cahiers, mais professeurs ne comprenaient pas ce que je faisais. Ils étaient un peu accablés parce que je ne faisais pas mes devoirs et j'étais plus passionné par l'écriture. Quand j'étais gamin, je m'amusais à découper des articles de Sud-Ouest et à les mettre dans un petit cahier. Alors aujourd'hui, quand je regarde ces cahiers, j'ai du mal à comprendre pourquoi j'ai sélectionné tel ou tel article, mais j'avais cet amour de la presse. Aucun d'entre nous, au Gorafi, ne savait comment on fait un journal.
3: Vous avez fait des études de cinéma d'ailleurs.
4: Voilà, moi j'ai suivi des études de cinéma à Bayonne, à René Cassin, ensuite à Bordeaux 3, donc en art du spectacle, option cinéma et tout. Donc j'ai appris à raconter des histoires.
3: Sébastien, le fondateur du Gorafi, on a un petit défi, c'est que vous devez me donner le nom de la radio qui vous a passé le micro.
4: Ici, Gascogne. J'ai des souvenirs d'enfance bercés par cette radio.
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6: Je rêvais d'avoir une maison à la campagne. Cette maison, c'est comme si j'y étais née. C'est ma maison de famille.
7: Ma maison s'appelle l'Ostao de la Mar.
8: C'est une maison un peu envoûtante.
9: Eh bien, vous voyez, des livres et trois fenêtres qui me donnent le paysage du pays, comme si c'était trois tableaux.
10: Ils ont vécu ici.
0: Thibaut Gaudry.
11: Alain Delon, vous l'aviez rencontré sur un tournage ?
12: Non, je l'ai rencontré dans la rue. Mais on a fait un film ensemble qui était Jeff, et qui était un film qu'Alain désirait faire avec moi, donc ça a été aussi une rencontre.
10: En 1968, deux stars du cinéma français sont réunies pour la première fois à l'affiche de Jeff, un film qui ne restera pas dans les mémoires, contrairement à la grande histoire d'amour qui est en train de naître depuis quelques semaines. Mireille Darc et Alain Delon ne se quittent plus.
13: Alain Delon enchaîne les films, dont Jeff et Madly, sur lesquels il a comme partenaire l'égérie de Georges Lautner, Mireille Darc. Ils tourneront 8 films ensemble. Nouveau coup de foudre qui scellera une histoire d'amour qui le marquera à jamais. Il dira de Mireille près de 40 ans plus tard lors de sa disparition. Elle était la femme de ma vie, ma moitié.
10: Deux ans plus tard, alors que Delon est à Marseille pour tourner Borsalino et que le couple cherche un coin de soleil et de tranquillité, l'ami et agent de l'acteur, Georges Baume, leur fait découvrir Aix-en-Provence où il habite. Ils sont sous le charme et ne tardent pas à s'installer dans un hôtel particulier du quartier Mazarin, le plus ancien de la ville.
14: Pourquoi tu t'en vas ?
15: Parce qu'on est deux.
14: Je comprends pas.
15: Facile à comprendre. Un jour ou l'autre, il n'en reste pas plus qu'un de nous deux.
14: Faut mieux que je m'en aille avant.
15: On finira par se tirer dessus.
10: Dans l'hôtel de Boisgelin, aux belles pierres ocre, construit en 1650 et classé monument historique, ils louent le vaste rez-de-chaussée qui leur permet de profiter de l'adorable jardin avec son imposante fontaine à vasque. Ils y font même percer une porte dans l'un des murs afin de pouvoir sortir discrètement et éviter les éventuels groupies ou paparazzi, et flâner dans les rues ou aller déjeuner aux Deux Garçons, la plus célèbre brasserie de la ville.
16: Tu sais que tu m'aimes ?
14: Sûr.
16: Même après que tu m'auras fait l'amour.
14: Ça dépend de toi.
10: Ils y mènent une vie paisible, en famille, dans cette ville qui est encore une belle endormie, qu'une polémique va réveiller un peu. Alain et Mireille aimeraient bien pouvoir se baigner au saut du lit et faire construire une piscine. Une faute de goût majeure pour les habitants du quartier et les défenseurs du patrimoine. Une polémique qui en créera une autre. Mireille Darc aime bronzer au bord de sa nouvelle piscine en tenue d'Ève, conduisant un voisin, dont la vue donne sur le jardin, à déposer une main courante pour offense aux bonnes mœurs. Une protestation qui n'empêche pas l'actrice de continuer à lézarder nue sous le soleil aixois.
16: Il faudra encore un peu de champagne.
14: Sommelier ?
16: Parce que vous avez besoin du sommelier pour me servir. Mais doucement, le champagne c'est fragile. C'est mon père qui m'a appris ça.
14: Ah oui ?
16: Tiens, vous n'avez pas besoin du sommelier pour me tenir la main ? Vous ne voulez pas coucher avec moi en plus, là, tout de suite sur la banquette ?
10: Ils passeront 5 ans dans ce lieu dont la beauté laisse interdit, comme le dit Mireille. Et aujourd'hui, il n'y a aucune plaque pour rappeler aux nombreux touristes qui se baladent sur la jolie place des Quatre Dauphins que cet hôtel particulier a abrité l'une des plus fameuses idylles.
17: C'est un mot qu'elle m'a écrit, il doit y avoir 40 ou 35 ans, ou 35 ou 40, peu importe, qui résume à lui seul tout ce qu'est Mireille. Et c'est un mot que j'ai toujours avec moi depuis ces 40 ans et qui m'aide à vivre. Mon amour, il est 3 heures du matin et je n'arrive pas à dormir. Je pense à toi qui as tellement de mal à vivre. Je t'ai donné tout. Et j'ai simplement besoin d'un peu de calme et de tendresse et d'un sourire le matin parce que la vie est là et qu'il faut remercier le ciel d'être l'un en face de l'autre et de s'aimer.
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1: Aujourd'hui, je suis au château d'Ars. Alors, il se trouve près de la Châtre. Ce château a connu de nombreux propriétaires, de nombreuses vies. Mais alors, c'était quoi avant ce château? Vous allez le savoir tout de suite.
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1: Ce château d'Ars a connu de nombreux propriétaires.
4: Oui. Alors, malheureusement, on ne connaît pas le premier. C'est-à-dire qu'on ne sait pas exactement qui a été le premier propriétaire qui a fait construire ce château d'Ars. Alors, on espère toujours découvrir l'archive mystérieuse qui va répondre à cette question. Pour l'instant, non. On connaît quand même ensuite, à partir du 14e, 15e siècle, les autres propriétaires. C'est une famille qui s'appelait Perrin de Bourges qui ont fait construire ce château. Et on arrive à le lire sur la façade. En fait, toute l'évolution du château, c'est l'intérêt aussi de connaître un peu l'histoire de l'architecture. Donc, on a une tour qui date du 15e siècle. On a un escalier qui date plutôt du 16e siècle, une façade du style Renaissance. Il a eu des propriétaires un petit peu prestigieux. On a Louis d'Ars qui était le maître d'armes du chevalier Bayard.
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4: Et puis ce château va passer de main en main. On connaît d'autres propriétaires au 18e. Au 19e siècle, on a un propriétaire prestigieux, en tout cas pour les amis de Georges Sand, puisqu'il s'appelle le docteur Papé. C'est l'ami de Georges Sand qui va être propriétaire du château et qui va accueillir dans ses murs Georges Sand, un certain Frédéric Chopin, puisqu'ils sont voisins. Et puis au début du XXe siècle, la famille a vendu le château. Et c'est une autre histoire un peu étonnante. C'est la société Pont-à-Mousson qui est installée dans l'est de la France, qui achète le château pour en faire son lieu d'archivage. Parce que Pont-à-Mousson, eh bien, ils ont, entre les deux guerres mondiales, notamment après la Première Guerre mondiale, ils ont eu peur d'avoir leurs archives pillées. Ils se sont dit, on va chercher un lieu plutôt en sécurité au centre de la France. Alors, patrimonial, un beau lieu. Donc, ils achètent un château. Ils vont le revendre dans les années 90. Et c'est la ville de La Châtre qui l'achète à ce moment-là, qui fait des gros, gros travaux de restauration et qui en a fait un lieu culturel. Alors, on peut le louer aujourd'hui pour des soirées privées, lors des mariages ou autres. Mais il est surtout aussi le lieu qui accueille eh bien, des grandes festivités. Et principalement, celle qui est le plus connue aujourd'hui, c'est le Festival du Son Continu, qui, pendant le 14 juillet, eh bien, accueille plus de 20 000 festivaliers autour eh bien, de la musique traditionnelle.
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5: Les petits bonheurs, ce sont des rencontres improvisées, sans rendez-vous, sans se présenter, et avec bien sûr un micro ici à la main. Alors en voici un petit bonheur, je vous l'ai glané en Haute-Savoie, à Héry-sur-Albi, où je suis allé voir Isabelle. Je connais son prénom parce qu'Isabelle, elle est potière et qu'elle a mis des panneaux partout dans son village pour mener jusqu'à chez elle. C'est donc là que je suis et j'ai du pot. La potière m'a vu par la fenêtre et m'ouvre la porte de son atelier. Bonjour Isabelle.
6: Bonjour, bonjour, on se connaît?
5: Ah non, on se connaît pas.
6: Ah d'accord.
5: Mais c'est marqué partout dans le village.
6: Oui, presque. Pas suffisamment mon goût.
5: Ah ben, en tout cas, moi ça m'a suffi pour venir vous voir.
6: On s'est trouvé, voilà, d'accord. Et donc, pourquoi cette chose?
5: Ça s'appelle un micro. Vous connaissez la radio ici, Pays de Savoie?
6: Oui.
5: Ben
6: oui.
5: On y est.
6: Ah ok. Eh ben, entrez.
7: Alors, vous rentrez par les coulisses, mais...
5: Alors, il y a une grande maison, là, un peu à la périphérie du village. De l'autre côté, après, c'est des champs. Tout l'étage inférieur de la maison, c'est pour vous?
6: C'est-à-dire j'ai un peu grignoté l'espace de la maison. Donc, j'ai quand même la boutique, l'atelier où je travaille et où je reçois mes élèves. Et ensuite, la partie outillage, voilà.
5: On peut aller dans la boutique, là? Parce que là, ici, effectivement, là, c'est la partie production. On voit bien que c'est l'outil de travail, voilà. Il y a le four. Voilà. Ouais, alors, je disais, j'avais plein de pots. Vous êtes loin de faire que de la poterie classique et que de l'utilitaire.
6: Je fais surtout du modelage, de l'artistique, effectivement, avec des personnages. Et puis, après la Covid, je me suis mise à faire un peu de...
5: Utilitaire,
6: parce que j'étais vraiment que dans de la déco.
5: Comment on fait pour vendre des pièces comme ça et pour en vivre quand on est à Héry-sur-Albi, même s'il y a une boutique, effectivement, il n'y a pas la queue et on ne vient pas vous acheter des céramiques tous les jours?
6: Déjà, j'ai la chance, ça fait 20 ans que j'exerce. J'ai une clientèle fidèle qui me retrouve là, souvent là où je vais. J'organise le marché des potiers d'Annecy qui est toujours le jour de l'Ascension. Je participe à des marchés de potiers. Je participe aussi à des salons d'art.
5: Et bon, venez quand même à Héry-sur-Albi, Isabelle, elle préfère.
6: Je préfère accueillir les gens, c'est plus intime. Puis ils voient surtout tout ce que je peux faire parce que quand je vais partir en exposition, je peux pas me promener avec tout le magasin.
5: Avec un métier comme le vôtre et un four qui monte à 1000 degrés, vous devez être content de voir l'automne arriver, vous.
6: Et ce que j'adore, c'est quand le four fonctionne et qu'il neige à l'extérieur. Ouais. Moi, je suis à 30 degrés dans la pièce.
5: Alors que fin juillet, quand il faisait 35 dehors...
6: Là, j'ai dégusté.
5: Allez, vivement la neige.
6: Presque.
5: Bon, et c'est ça qui m'amène finalement. C'est quoi le dernier petit bonheur d'Isabelle ?
6: Le dernier petit bonheur que là, eh ben venez voir, c'est ça. Je suis en train de faire des petits amoureux qui s'enlacent ou qui se donnent la main.
5: Votre bonheur, c'est votre métier.
6: Ah oui, j'ai vraiment eu un coup de foudre il y a 22 ans pour la Terre et je tournais une page et puis je me suis lancée.
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3: Wikizef, petit guide à l'usage des étrangers du sud du péage d'Arras en vacances dans notre belle région.
8: Je suis sûr qu'il vous arrive dans la vie de ne pas être en forme et même d'être carrément chafouin, sans raison précise. Et là, ma grand-mère vous aurait dit « Je sais pas ce que j'ai, mais je bâtirai comme nombre ». Ça veut dire « Je suis tellement de mauvaise humeur que je me disputerai avec mon reflet ». J'ai pas toujours tout expliqué non plus, hein, c'est vrai. Hein, et puis c'est pas le jour, je vous préviens, je suis pas d'humeur. Et puis ça m'énerve et je sais pas ce que j'ai, de toute façon tout m'énerve. Ah, il y a jamais rien qui va. Vous voyez ? C'est ça. Et pour illustrer mon propos, là, vous êtes dans un estaminet, tranquille, en famille, et la serveuse n'est pas des plus aimables. Ça arrive. Et avant de partir, vous entendez le patron lui dire « Tu vas faire fuir les clients en force de faire un nez comme une bottine !» Ne paniquez pas, Wikizef est là pour vous aider. Le sens profond de cette phrase est évident, c'est la forme qui est troublante. Parce qu'une bottine, c'est fait pour aller sur les pieds. Et quelquefois, des précautions olfactives vous empêchent de les approcher de votre nez. Alors, comment est-ce possible ?
3: Traduction.
8: Eh bien, prenons notre serveuse, ce joli estaminet des Flandres, voyez, avec des assiettes pendues aux poutres et des fleurs de houblon qui pendoulent. Imaginez à cette serveuse son visage que si elle sourit, elle serait plus jolie. Sourire de mai, rendez-moi ma jeunesse, comme on dit. Ensuite, vous prenez une bottine à bourron, comme au temps où la mode était de mettre des Rangers de GI. Vous pliez la bottine, ça fait quoi ? Des fronces. Bah, faites pareil avec votre nez. Voyez, ça fait des fronces et vous avez un nez comme une bottine. Et on dirait que vous faites la gueule. Enfin, moi, je dis ça. Je dis rien. D'ailleurs, j'arrête.
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2: Louis Hachette, fondateur de l'un des plus grands groupes d'édition au monde. Mais saviez-vous que tout a commencé à Rethel? Louis, dès son plus jeune âge, se tourne vers la lecture. Un amour, d'ailleurs, qu'il ne quittera jamais. À peine adolescent, il quitte sa ville natale avec sa famille pour Paris, où sa mère travaille comme lingère dans un grand lycée. Et c'est à la capitale qu'il va faire ses études, notamment en droit. Mais c'est un autre domaine qui va capter son attention, l'édition. À 26 ans seulement, il fonde sa propre maison d'édition. Très vite, elle prend une ampleur considérable et en quelques années, elle devient le premier groupe d'édition en France. Et qu'est-ce qui explique un tel succès? Eh bien, c'est surtout son modèle commercial novateur. Louis Hachette comprend que pour toucher un large public, il faut adapter les livres aux besoins du public. Qu'il s'agisse de manuels scolaires, de dictionnaires ou d'ouvrages destinés aux jeunes lecteurs, son intuition est de créer des ouvrages pédagogiques, accessibles à tous à des prix raisonnables. Et le pari est réussi, car ses livres se retrouvent dans toutes les écoles et contribuent à l'émergence d'une véritable culture populaire. Loin de se cantonner à l'édition scolaire, il diversifie rapidement son catalogue en publiant des romans, des biographies, des récits de voyage ou des ouvrages scientifiques. Et c'est là toute la force de sa vision. Il parvient à offrir à la fois des livres éducatifs, mais aussi des œuvres littéraires qui font de sa maison un acteur incontournable du paysage éditorial français. Un autre point marquant du génie commercial de Louis Hachette, la distribution des livres. Il innove en installant des points de vente dans des gares, là où le public est nombreux. Des points de vente qui s'appellent aujourd'hui Relais. Louis Hachette s'éteint à 64 ans, mais son nom et son œuvre perdurent toujours à travers l'énorme empire qu'il a créé. Le 9 février 1953, Henri Philippe Acquis, des éditions Hachette, publie les premiers titres d'une collection appelée « Un grand avenir, le livre de poche », un format qui séduit un public jeune car le prix est plus raisonnable. Aujourd'hui, les éditions Hachette sont parmi les plus grandes maisons d'édition au monde, mais tout a commencé à Rethel, grâce à ce jeune homme passionné par les livres et déterminé à démocratiser la culture. Louis Hachette, véritable pionnier de l'édition, c'est l'un des trésors de Champagne-Ardenne.
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3: La nature.
4: Aux gens qui habitent à côté.
5: Bah moi, je sais pas, mais il y a monsieur le maire. Dans son prénom, il y a le maire. Bah, il y a la mère. Du coup, bah moi, du coup, je pense que c'est Ali.
6: Ah, tu penses que monsieur le maire est le propriétaire de la mer?
5: Oui.
6: Et comment on appelle les habitants de la mer?
5: C'est ceux qui habitent dans les îles.
6: Et est-ce que vous savez combien elle mesure, la mer? Est-ce que vous savez jusqu'où ça peut descendre?
5: 60 mètres. 3 kilomètres. 100.